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1: 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Je suis trop fier de mon jingle, j'en suis fier. Je l'assume, j'en suis fier. Comment ça va les gens sur Ici Picardie? C'est la Camini Minute, votre chronique de la joie et de la bonne humeur. Écoutez-moi, ça va, sauf que je suis encore un petit peu ému, parce que comme beaucoup de Français, j'ai vu le biopic sur la vie de Philippe Nicolic des To Be Free partir un jour. Sans retour, c'était émouvant. Il paraît que Caris, le rappeur, l'a vu et il a pleuré. C'est pas vrai. Je précise que c'est pas vrai parce que j'aime mon nez. Okay, je veux le garder. Les années 90, nous, on a connu les grandes manias, les plus belles manias. Michael Jackson mania, Club Dorothée mania, Patrick Bruel mania. Et vous avez quoi? La Chikung mania. Voilà, c'est Chikungunya, c'est nul, nul. Nous, on a connu des manias de ouf, on a connu les boys bands. Et au final, les To Be Free, qu'est-ce qu'ils faisaient? Ils faisaient un peu de la dance et de la techno. Vous connaissez cette musique? La musique avec des textes extraordinaires, dignes de Baudelaire, de Balzac et de Molière. Il y a un Américain, il est arrivé, il a dit... I like to move it, move it. I like to move it, move it. I like to move it, move it. You like to move it. I like to move it, move it. I like to move it, move it. Ça, c'est même pas un refrain. C'est un mantra, les gars. Extraordinaire. Les Allemands, ils ont vu ça, ils ont dit, OK, nous aussi, on va s'y mettre. Eins, weins, Polizei. Drei, vier, Grenadier. Fünf, sechs, Sainte-Kirk. Sittenacht, Gutenacht. Je suis pas très fort en allemand, j'ai fait ce que j'ai pu. Mais on sentait le niveau du texte. Il y a un mec qui avait écouté ça, il a dit, OK, d'accord, vous voulez jouer ça? Tout ta, tout ta, tout ta, ta. Tout ta, tout ta, tout ta, ta. Lui, on pensait qu'il avait fini le game. Mais non. Après, les mecs, ils se sont dit, nous, on fait plus de mots, on fait juste des sons. Pi, pa, pa, palopo. Pa, pa, palopo. Pi, pa, pa, palopo. Même les chanteurs, ils comprenaient même plus ce qu'ils disaient. I'm a scat man. Vous allez pas me faire croire que le mec, il comprenait ce qu'il disait. Voilà, c'était ça les années 90. De la créativité, des chansons à texte. Mais bon, toutes les bonnes choses ont une fin. Les années 90, elles sont parties. Un jour, sans retour, effacées. Votre amour, sans se retourner. Excusez-moi, je suis encore ému par le téléfilm sur Philippe Nicolic.
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2: Raymond Coppa, il évolue au Stade de Reims entre 1951 et 1956, des années qui ont marqué l'histoire du foot rémois et aussi l'histoire du foot français. Dès son arrivée, il se distingue par sa technique, son flair et sa vision du jeu. Sous la direction d'Albert Batteux, il devient la pièce maîtresse d'une équipe rémoise qui domine le foot français. Il remporte plusieurs titres de champion de France et la Coupe de France. Mais c'est en Europe que Reims, avec Coppa, va se faire un nom. En 1956, l'équipe atteint la finale de la Coupe d'Europe des clubs champions, où elle s'incline face au Real Madrid, mais s'impose comme une équipe de classe mondiale. Coppa devient une star, non seulement en France, mais aussi à l'international, grâce à ses performances exceptionnelles en compétition européenne. Son départ pour le Real Madrid marque la fin d'une époque dorée à Reims, même si Coppa veut revenir au Stade de Reims entre 1959 et 1968. Il est né Raymond Kopaszewski en 1931, Neulémine, dans le Pas-de-Calais, dans une famille de mineurs polonais. Milieu offensif, au talent précoce, petit par la taille mais immense par la vision du jeu, il débute sa carrière pro à Angers avant d'exploser au Stade de Reims. Sa technique fine, sa vitesse et son sens du collectif séduisent bien au-delà des frontières. Le Real Madrid le recrute, aux côtés d'Alfredo Di Stefano et de Ferenc Puskás. Coppa participe à l'âge d'or du club espagnol. Il remporte 3 Coupes d'Europe consécutives. En 1958, il décroche le Ballon d'Or. C'est le premier Français à recevoir cette distinction. En équipe de France, Coppa brille lors de la Coupe du Monde 58 en Suède. Les Bleus terminent 3e, portés notamment par le duo Coppa-Just Fontaine, autre légende rémoise. À la fin de sa carrière, Coppa s'engage pour la reconnaissance des droits des joueurs professionnels. Il devient aussi consultant pour la radio et la télévision. Raymond Coppa s'éteint le 3 mars 2017. Son héritage perdure dans le cœur des passionnés de foot et pas seulement dans celui des supporters du Stade de Reims. Et c'est l'un des trésors de Champagne-Ardenne.
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3: Et aujourd'hui, Simon, un vrai retour en enfance.
4: Oui, pour celles et ceux qui, plus jeunes, rêvaient de travailler avec les animaux sauvages, j'ai une bonne nouvelle. C'est possible, le temps d'une journée. Le Spécifique Zoo propose l'expérience soigneur d'un jour. La promesse, une journée inoubliable au plus près des animaux. Mais est-ce que la promesse est tenue?

0: Suivez bien aujourd'hui, j'ai testé pour vous le métier de soigneur animalier au spécifique zoo. Direction Spey, 542 route de la Martinière, à 10 km au sud-ouest du Mans, pour m'accueillir Maxime Thué.
1: Bonjour et bienvenue au spécifique zoo.
0: Il est vétérinaire et chef animalier du parc, c'est lui qui gère avec les équipes les nombreux animaux du parc.
1: Alors ici on a plus de 1000 animaux de plus de 100 espèces différentes qui vont être très diverses, beaucoup d'oiseaux et beaucoup d'espèces qu'on voit pas trop dans les zoos, comme par exemple des quincajous, des tatous, plein d'espèces un petit peu hors du commun.
0: Avec aussi les maquis-catades et les lémuriens issus de Madagascar qui font partie de la grande liste des animaux dont vous pouvez prendre soin le temps de cette immersion privilégiée. Une expérience lancée il y a 2 ans pour les enfants à partir de 8 ans comme pour les adultes sans limite d'âge. Alors j'ai suivi moi aussi le programme. Première étape, la salle de briefing.
1: Ça c'est la salle pédagogique en fait, donc c'est là qu'on accueille justement les soigneurs d'un jour pour venir préparer les rations alimentaires, la cuisine et être avec les animateurs pour justement commencer l'aventure en préparant la nourriture parce que c'est comme ça que ça commence avant d'aller distribuer aux différents animaux.
0: Et c'est parti, on s'y colle. Lucie, animatrice en service civique, m'accompagne. On découpe des fruits pour les lémuriens. Raisins, bananes, poires, mangues, ils mangent un petit peu de tout. On y ajoute quelques granulés qui viennent compléter leur alimentation et on pèse le tout. On prend ensuite un petit chariot pour transporter tout ça, direction l'enclos des maquis-catas. Avant de donner la nourriture, autre étape importante.
2: Là, on va pouvoir ramasser toutes les crottes qui sont par terre.
0: Voilà, ramassage de crottes, le
2: sympa.
0: Rêve, c'est aussi ça la réalité du métier. Entretenir les différents espaces avec les animaux, on nettoie les plateformes, les vitres, on leur remet de l'eau. Une fois ça fait, direction l'extérieur pour la distribution des repas.
2: Si tu récupères...
3: Quoi, le bac ?
2: Ouais, c'est ça, il leur posait au milieu.
0: Les petits primates blancs et gris nous grimpent dessus de partout, sur l'épaule, les bras. Le moment est magique, on pourrait y rester des heures. Alors, le programme vous permet aussi de poser toutes vos questions aux soigneurs, de profiter d'une balade du parc aussi, histoire d'en profiter à fond. Le tout pour des tarifs forcément un peu plus élevés. 90€ pour les enfants et des sessions de 9h30 à 12h30. 100 à 110€ pour les ados et les adultes de 13h30 à 17h30. Mais ça les vaut. Vous avez tout le détail et le calendrier des sessions sur le site spécificzoo.com. En tout cas, j'ai adoré l'expérience. Soigneur d'un jour au Spécifique Zoo, je le dis haut et fort, c'est testé et approuvé par Issimène. Tampon, très clairement. Voilà.
4: Oui, on n'est pas surpris. C'est génial d'avoir fait cela. Merci aussi pour ce partage, parce que oui, clairement, je crois qu'on en a tous rêvé, même une fois grand, on peut toujours continuer d'en rêver, Simon.
0: Et petite précision, ouais. Le parc qui rouvre donc tous les jours pour les vacances de février, de 10h à 18h, avec des nouveautés, espace jeu, arrivée de chats manules, des très magnifiques chats et des mangoustes. Et puis la vidéo donc, de cette immersion devrait sortir dans les prochains jours sur nos réseaux sociaux.
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1: Grégory Amène est le coordinateur de l'association Pas Assez qui gère le café associatif La Chaouée à Metz. Bonjour Grégory.
2: Bonjour.
1: La Chaouée n'est pas un café comme les autres. Comment définiriez-vous ce lieu à quelqu'un qui n'y est jamais allé ?
2: On évite de parler de café, mais moi j'aime bien l'appeler la maison citoyenne et culturelle, la MCC La Chaouée, parce qu'il y a ce côté maison accueillante, se sent chez soi, pour rappeler le côté citoyen, culturel et solidaire, bien sûr.
1: Pourquoi ces espaces alternatifs, associatifs et culturels sont si importants dans une ville comme Metz ?
2: Ils sont très importants pour moi un peu partout. Hein. Il en faudrait dans les villages un peu partout pour conserver le lien entre tout le monde, parce qu'on voit bien qu'on a besoin d'être ensemble, de se parler, confronter nos idées, puis de rompre avec la solitude. Hein. Ça, c'est un mal contre lequel il faut absolument lutter.
1: Vous sentez qu'il y a de plus en plus de gens qui sont seuls et qui ont besoin justement de ce lieu sociétal ?
2: Nous, on le sent à La Chaouée, on accueille quand même pas mal de gens qui cherchent des contacts quand quelqu'un vient d'arriver à Metz, quand il demande un peu autour de lui un jeune ou moins jeune, je dis, on lui dit, va faire un tour à La Chaouée, tu vas vite rencontrer des gens, et c'est vrai, ça fonctionne bien. Pour ça, c'est réussi. Après 16 ans d'ouverture, 2010, cet aspect-là fonctionne très bien.
1: La fermeture administrative de La Chaouée a été un coup dur. Comment vous avez vécu cette période ?
2: Bon, c'était une période un peu de remise en question, hein, où ça permet de faire le bilan sur des façons de fonctionner, sur les activités qu'on met en place, etc. Puis de se projeter, voilà, d'imaginer, se renouveler, puisqu'on est obligé de faire évoluer nos activités. Hein. Malheureusement, on ne peut plus utiliser les locaux comme on les utilisait avant. Faisait beaucoup de concerts, voilà, donc il y aura encore de la musique. On va accentuer les rendez-vous citoyens, justement pour être ensemble, se parler, confronter nos idées, présenter les associations qui nous tiennent à cœur, qui ont besoin d'aide aussi.
1: Vous êtes père d'une petite fille, Grégory. Vous avez envie de lui transmettre ces valeurs de solidarité. De quelle manière vous lui transmettez ?
2: Alors, ma fille est grande, et puis j'ai une autre fille, voilà, qui est un peu plus petite. Alors, c'est ces valeurs, c'est des temps qu'on passe ensemble. Mais c'est vrai que pour moi, les enfants, c'est ce qu'il y a le plus important. C'est mon métier à la base, animateur, formateur, BAFA. C'est mon truc de transmettre, parce que ce sont les générations futures qui feront le monde de demain. Donc c'est en assistant des événements culturels, c'est en allant voir des concerts,
1: des expos,
2: des expos, en faisant des ateliers, en allant voir le monde, en se confrontant aux autres. Pour moi, on s'épanouit et qu'on s'ouvre aux autres.
1: Merci beaucoup, Grégory Amène. On espère que vous allez retrouver un mode de fonctionnement à l'équilibre dans les prochaines semaines.
2: Merci, au revoir.
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5: Bonjour Olivier, on parle donc de cuisine aujourd'hui ?
3: Tout à fait, et on fait un viron du côté du nord du département. Bonjour les amis, petit tour du côté du pays rouennais aujourd'hui. Comme on y dit là-bas, la gastronomie, c'est très important à Rouen. Vous en avez peut-être écouté parler. Sur le plan linguistique, le Y pronom neutre, on y aime bien dans le nord du département. Et je vous rappelle que le verbe entendre n'existe quasiment pas. À Rouen, on écoute. Donc vous avez peut-être écouté parler de l'importance de la gastronomie là-bas. Alors la figure tutélaire, c'est la maison Trois Gros, 3 étoiles au guide Michelin. Le restaurant tenu à partir de 1930 à Rouen par Jean-Baptiste Trois Gros et son épouse Marie, puis par leurs fils Jean et Pierre, et enfin par leur petit-fils Michel, qui s'est installé depuis quelques années à Ouche près de Rouen, et maintenant son fils César. Vous avez remarqué comment je dis Rouen en une syllabe plutôt que Rouen en deux syllabes ? C'est comme ça qu'on y dit dans la région. Donc vous l'avez compris, la gastronomie c'est important, c'est number one. Les gens aiment bien les douceurs aussi. Hein. La région rouennaise, c'est la terre où l'on a fait la vraie papillote, celle qui est faite chez Révillon au Coteau. Ça va être de saison. Et puis nous avons la praluline, une brioche au beurre et aux pralines roses, créée par Auguste Pralu en 1955. Au fait, La pâtisserie et chocolaterie Pralus est bien d'origine rouennaise, même si on en trouve un peu partout aujourd'hui, et même si les Lyonnais tentent de se l'approprier. Dans les Gones, Pralus est rouennais. Les pralulines, ils en font tellement qu'il faut qu'ils prennent très tôt le matin. Prendre, ça peut vouloir dire embaucher, commencer le travail dans le parler rouennais. Alors, attention quand même avec les papillotes et les pralulines, hein, si vous avez une chemise blanche, parce que vous pouvez vous faire une catole, c'est-à-dire une tache. Par contre, après avoir mangé, vous aurez la caisse. À d'autres termes, vous serez en forme. Les ch'tis, ils adorent. Oui, à Rouen, on parle volontiers de ch'tis pour désigner les enfants. Ne pas confondre avec le ch'timi du Schnorr. Un événement incontournable de la région rouennaise, c'est Rouen Table Ouverte, RTO pour les intimes, dans lequel gastronomie et spectacle vivant se rencontrent pour le plaisir des papilles, des yeux et des oreilles. Un autre grand rendez-vous, c'est le Salon de la Gastronomie, organisé par le comité des fêtes au Coteau et qui se tient depuis quelques années dans la grande salle du Scarabée à Riorges. On y propose le meilleur de la production d'une centaine d'exposants et leur savoir-faire. Et même si ça pleut, et si la pluie vous y craignez, comme on dit volontiers à Rouen, c'est-à-dire si vous n'aimez pas ça, vous serez bien à l'abri au Scarabée. Au Scarabée, on peut s'étendre, mot du patois rouennais qui veut dire se réchauffer. Voilà, voilà.
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5: Direction Bourges aujourd'hui, et lorsqu'on se trouve place Malus, eh bien on peut descendre le long du boulevard Laïtol pour sortir de Bourges justement, et longer ainsi le campus qui porte le même nom. Mais alors, c'était quoi avant? Eh bien vous allez le savoir tout de suite.
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5: David Ledrich, guide conférencier, est avec nous. Bonjour David.
8: Bonjour Margot et bonjour à tous les auditeurs.
5: Bon alors, qu'est-ce que c'était avant que ces établissements militaires?
8: Alors là, c'est une page importante de l'histoire de Bourges, c'est l'histoire de la fonderie de canons de Bourges. En 1860, l'empereur Napoléon III crée la fonderie impériale de canons. Alors pourquoi Bourges? Parce que Bourges est au cœur du pays, loin des frontières, et la ville est reliée par le chemin de fer, et fait non négligeable, elle dispose d'un champ de tir. Le champ de tir, il existe toujours aujourd'hui, c'est ce qu'on appelle le polygone de tir, qui va de Bourges à Savigny. Il représente 10 000 hectares sur une longueur de 30 km. Après la guerre de 1870, l'école d'artillerie qui est à Metz s'installe à Bourges. Et donc, imaginons que nous partons de la place Malus. Nous allons découvrir les monuments tels qu'ils étaient à l'époque. Sur notre droite, on pourra voir tour à tour l'école d'artillerie, qui forme donc les militaires à l'utilisation des canons, l'incendie de canons, l'arsenal, et enfin, au bout, le dépôt de matériel.
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8: Et là, on arrive entre la rue de Pignoux et la chaussée de Chape. Cette zone, vraiment, elle employait énormément de gens. Ça concerne 8000 ouvriers en 1918. Et à l'époque, on ne rigolait pas avec les cadences de travail, puisqu'on fabriquait 40 canons de 75 mm chaque jour.
5: Oui.
8: Le site est pillé par les Allemands pendant la Seconde Guerre mondiale. En 1967 est créé l'établissement de fabrication d'armement de Bourges, les FAB, c'est un nom qu'on utilise parfois encore, puis qui devient GIAT et aujourd'hui Nexter. C'est à cet endroit qu'ont été fabriqués les canons des chars Leclerc. Aujourd'hui, c'est un campus universitaire qui porte toujours le nom de Laïtol. C'est un officier polytechnicien, vétéran de la campagne du Mexique, blessé à la bataille de Reichshofen, qui a dirigé les établissements militaires de 1875 à 1879. Et c'est un endroit de Bourges qui mérite aussi d'être connu.

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1: Et alors pour le coup, est-ce que les clichés, c'est vrai, quand vous avez des Belges carrés, vous mettez des super bonnes bières au frigo. Quand vous avez des Exactement. Anglais, vous mettez du vin. De...
2: Ah oui, oui. Ce ne sont pas des clichés, c'est... Enfin oui, c'est des clichés, mais des clichés qui se vérifient.
3: Virginie et vous.
4: Laure a ouvert son gîte en 2020. La maison 1634 est en plein cœur de Pézenas. 130 mètres carrés qu'elle a restaurés du sol au plafond. Le contraste entre l'extérieur en pierre et l'intérieur hyper confort et moderne est parfait. On arrive pendant le petit déjeuner. Trois couples sont installés sur la terrasse donnant sur un petit jardin. Des petits guéridons sont dressés avec de la vaisselle soignée. Les produits sont de qualité, locaux, ça se voit et ça se sent. Les langues différentes se mélangent. Du suédois, de l'anglais et du français avec l'accent suisse. L'ambiance est calme et souriante.
5: Vous avez mis votre verre d'eau.
1: Je regardais un peu, il y a un petit jardin. Ça, c'est petit jardin. Les gens, ils ont accès. Je vous remercie beaucoup.
5: Les gens ont accès à la piscine, à la petite terrasse. Et en fait, le jardin, comme le jardin est souvent occupé par deux mes enfants.
1: Deux petites personnes.
5: Ils vont un peu moins dans le jardin.
1: C'est ça le principe de la chambre d'hôte des gîtes, c'est que vous partagez votre espace perso, ou là vous habitez ailleurs et ça c'est vraiment vos gîtes.
5: On habite nous juste à côté.
1: D'accord.
5: Normalement, la distinction entre les gîtes et les chambres d'hôtes, les gîtes c'est peut être complètement indépendant d'une habitation personnelle, alors que chambre d'hôte, on est légalement obligé d'habiter sur place.
1: Et
5: d'être ici et de proposer le petit déjeuner.
1: D'accord.
5: Alors nous, on a fait une configuration. Les chambres d'hôtes un peu à l'ancienne, il y avait souvent l'espace salon, cuisine, petit déjeuner était partagé. Nous, pour la tranquillité des hôtes avec nos deux enfants, on a volontairement fait un accès distinct de notre maison.
1: Oui.
5: On a chacun une porte d'entrée, ce qui permet aux hôtes de profiter. On a mis la cuisine à disposition.
1: Oui, c'est ça que j'avais vu.
5: Donc en fait, même si on est chambre d'hôtes, voilà, si les gens veulent manger un bout, grignoter un morceau, n'importe quand, ils ont accès à la cuisine et ils peuvent profiter. Ils ont un accès indépendant si jamais ils arrivent à 16h30 dès que je suis partie chercher mes enfants à l'école. Ils ont le digicode, ils peuvent rentrer dans la maison. On a voulu faire quelque chose de à la fois confortable, à la fois je suis ici et à la fois je peux être complètement discrète.
1: Oui, c'est ça.
5: Parce qu'en fait, ça dépend vraiment de la personnalité des personnes aussi. Bon, il y a des personnes qui pensent parfois réserver un hôtel en fait. Et arrivent ici. Ah ok, vous habitez à côté, donc ils voient ça comme quelque chose de très positif parce qu'ils savent que je suis disponible.
1: Oui.
5: Mais en même temps, je sens qu'ils souhaitent être tranquilles.
1: Oui.
5: Et après, des personnes, pour le coup, lorsqu'ils réservent par des plateformes comme Gîtes de France, s'attendent à ce que je sois là pour les accueillir.
1: Aye.
5: Et quand je leur dis qu'il y a un digicode, du coup, c'est une surprise inverse dans le sens où, ah ok, vous êtes là et en même temps, on peut être autonome. Donc, essayer de satisfaire tout le monde.
1: C'est pas évident, c'est un vrai truc de sentir chaque personne, effectivement, le besoin de distance et le besoin de présence.
5: Exactement.
4: La maison de Laure est labellisée Gîtes de France 3 épis, ce qui l'oblige à respecter un certain cahier des charges.
5: Mais de toute façon, dans tous les cas, c'est parfait, vous inquiétez pas. C'était très bien, merci, c'est gentil.
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6: L'auteur du livre que je vous présente aujourd'hui dans Toujours à la page les a tous interrogés. Ce père de famille qui, après avoir tué femme et enfant, s'inquiète du sort de sa chienne. Ce japonais cannibale interpellé au bois de Boulogne ou encore ce membre de la Société de protection des oiseaux soupçonné d'être un tueur en série. Jacques Poinaz fut commissaire de police, chef adjoint de la brigade criminelle de la police judiciaire de Paris, également chef de l'unité de coordination de lutte antiterroriste. Cet Ardéchois de naissance témoigne de sa carrière dans « Le temps des aveux », « Le réfrigérateur du japonais cannibale » et autres récits de la brigade criminelle. Un livre paru chez Mareuil Édition. Le retour sur 13 des enquêtes les plus marquantes de sa carrière avec, en ligne de mire, à une époque où l'ADN n'était pas encore la reine des preuves, l'obtention des sacro-saints aveux. Des aveux qui viennent ou non, et qui dissimule parfois une partie de la réalité, qui laisse aussi souvent l'enquêteur avec un sentiment de frustration. Jacques Poinaz.
7: Oui, de la frustration, parce que les aveux ne sont pas toujours totalement sincères, ou complets, ou indiscutables. Il y a souvent une fragilité de l'aveu, puisque lorsqu'on a des aveux, on se projette déjà dans le procès et la preuve devant les assises pour les homicides. Mais c'est l'histoire, c'est aussi ce basculement de la personne qui avoue, et souvent même si le policier avant tout est content d'avoir résolu une affaire, parce qu'une affaire criminelle est toujours un poids pour les policiers, mais il y a également parfois un peu de, sinon de pitié, du moins de tristesse de voir un homme qui parfois avait une vie jusque-là normale et qui bascule dans le monde de la prison pour une longue peine.
6: Mais quelle perception vous avez de ça quand vous êtes face à quelqu'un qui n'est pas un criminel aguerri et qui bascule pour des raisons qui paraissent en fait futiles, si on y pense bien?
7: Alors, je crois que ça reste un mystère de l'homme, un mystère de l'humanité. Comment comprendre que quelqu'un qui a jusque-là eu une vie parfaitement banale, d'un seul coup, pour des raisons difficiles à imaginer, passe à des actes terribles?
6: On voit la grande diversité des affaires que vous avez traitées. C'est d'autant plus agréable à lire qu'effectivement, on ne sait jamais où vous allez nous emmener à chacune des histoires. Comment vous avez fait la sélection?
7: J'ai pris celles qui sont restées dans ma mémoire, je dirais, qui m'ont laissé un sentiment, soit de satisfaction, soit d'échec, ou comme celles qui se passent en Ardèche, où je reviens pratiquement dans mon village natal pour enquêter sur une affaire d'explosifs dans la communauté de l'ex-tueur de l'Ardèche, Pierre Conti. Mais souvent aussi parce que ce sont des affaires qui ont quelque chose de particulier, parfois de presque burlesque, parfois de troublant, comme ces adolescents qui, pour donner un alibi à leur ami, inventent un stratagème un peu diabolique. J'ai essayé de montrer que la réalité est souvent plus surprenante que la fiction même.
6: Et c'est sans doute ce qui est le plus fascinant dans chacune des histoires que nous confie Jacques Poinaz. Et ce qui est captivant, c'est ce récit au plus proche du travail de l'enquête et les impressions, les réflexions que partage l'auteur avec nous au fil de chacune. Alors si vous êtes fan de faits divers, jetez-vous sur Le Temps des aveux de Jacques Poinaz, paru aux éditions Mareuil.
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8: Jules Levert, Courant Éclair.

0: Pendant 20 ans, Jules Lavert, originaire des déserts près de La Fécla dans les Bauges en Savoie, sort son premier single, Courant éclair. Étudiant en triple diplôme et sportif de haut niveau, Jules a aussi participé à The Voice Kids il y a quelques années.
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0: 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Jules Leverte, courant éclair. 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
0: 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Annick Bonhomme.
2: Pourquoi appelle-t-on l'eau l'or bleu ?
3: En fait, l'eau, ça donne de l'énergie, ça peut donner aussi des bonnes vies aux animaux et ça peut donner des bons trucs à l'environnement. Ça sert à la vie de contenir de l'oxygène et sans l'eau, en fait, à la Terre, ça s'en fait une grosse boule de désert.
4: Bah, pour moi, on appelle l'eau l'or bleu parce que bah, l'eau, c'est précieux. Quand, par exemple, le pays, l'Afrique, au Sahara, bah, l'eau là-bas, c'est comme de l'or. Si t'en as, c'est magique. Parce que là-bas, ils n'ont pas beaucoup d'eau. Mais oui, l'eau, c'est précieux. Et c'est aussi important parce que quand il y a des réchauffements climatiques, il n'y a plus beaucoup d'eau.
5: C'est grâce à ça qu'on vit aujourd'hui, parce que si on ne boit pas, si on ne s'hydrate pas 3 jours, bah, on sera déjà mort. C'est vraiment précieux l'eau, il faut qu'on en ait à l'infini.
3: Vous avez vu les usines comme Christine, tout ça? En fait, eux, ils gaspillent l'eau. Ils fabriquent de l'eau qui se périme, donc ça se fait pas.
6: Et aussi, l'eau, c'est censé pas d'être périmé, parce que l'eau, dès qu'il y avait personne dans ce monde, il y avait déjà l'eau. Et cristalline, maintenant, c'est comme si leur but, c'était de construire de l'eau et après, de mettre des dates pour la périmation.
4: En fait, non, les usines cristallines, c'est en fait, ils récupèrent, je pense, de l'eau de mer et après, ils la filtrent, ils enlèvent le sel pour pouvoir en faire de l'eau minérale. De l'eau de source un peu pour boire.
2: Et alors chez vous, vous prenez l'eau du robinet ou vous avez des bouteilles d'eau?
5: Moi je pense que je bois plus au robinet parce que en fait on a 3 bouteilles et après on remplit à l'infini.
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1: Bonjour, je m'appelle Armand. J'ai vécu à Tartas depuis 1923, l'année où je suis né. Ma génération, nous avions 6 km à faire pour aller à l'école. Nous avons commencé l'école à 6 ans et nous faisions tous les jours 6 km aller, 6 km retour. Il n'y avait même pas de vélo. Souvent, les enfants étaient surmenés. Alors, c'est impensable de faire ça maintenant. J'étais à l'école à Tartas.
2: D'accord.
1: Un instituteur qui s'appelait Maurice Véro. On parlait le patois landais et j'ai appris la langue française à l'école. Maintenant, c'est perdu. Mais enfin, je le parle et je pourrais même l'écrire. Et il y avait une interprète à l'école. Une parole mal dite et elle nous reprenait pour nous dire que, voilà, en français, ça se dit comme ça.
2: Vous êtes devenu ensuite agriculteur.
1: Je suis devenu agriculteur en suivant mon père, moi. À l'époque de notre jeunesse, nous travaillions gratuitement. On n'avait pas de salaire. J'ai eu l'idée de me lancer dans le commerce parce que ma vie a été très dur. J'ai perdu mon épouse. Elle avait 24 ans. J'avais un bébé. Et alors, j'étais le gendre ici. J'étais pas chez moi. Et alors, je suis resté chez mes beaux-parents pour élever mon fils. Le grand progrès, ça a été après la guerre, les 30 glorieuses. Il commençait à avoir des tracteurs. Ça a été un saut immense pour l'agriculture. Parce qu'avant, on travaillait avec des bêtes, des vaches ou des mules. Le progrès a été immense. On faisait du maïs. Les Américains nous ont aidés aussi à la fin de la guerre. C'était le plan Marshall. La grand-mère de ma première épouse était veuve de guerre. Alors je lui avais expliqué, si j'avais les moyens, j'aimerais bien être marchand de bestiaux. Et alors elle m'a dit, si tu te sens capable, moi je t'avancerai l'argent. J'ai tenté le coup et je me suis lancé. En 1946, les députés ont voté à l'unanimité une loi pour annuler le bétayage. Et ils ont remplacé le bétayage par le fermage. Il y a beaucoup de bétayers qui ont acheté la propriété. C'est pour cette raison que moi j'ai acheté ici. L'arrosage est arrivé, on a presque plus que doublé le rendement du maïs. Ça a été un grand progrès. La sécheresse faisait pas mal de dégâts. J'ai remarqué une chose il y a 100 ans. Le sol ne dégelait pas de la journée. On ne voit plus ça. Ce qui nous a aidé, c'est l'inflation. Nous avons emprunté, mais il y avait l'inflation à deux chiffres. J'ai appris Internet, assez âgé. Tout le monde était contre moi. Je n'y arriverai pas. J'ai voulu toujours avancer. Et alors, je n'ai rien dit à personne. Je me suis pris une prof. Et alors, elle m'a dit, je suis très contente. Je vois que vous allez y arriver. Parce que j'ai la vue sans lunettes et je suis en temps comme à 20 ans.
2: Qu'est-ce qui a changé à Tartas par rapport à l'époque que vous avez connue?
1: Moi, j'ai vu deux maires à Tartas sans qu'il y ait d'élection. De 1940 à 1945, c'était la dictature. Le maire était désigné par le préfet.
2: Armand Lapeyre, on va bientôt se quitter, malheureusement.
1: Déjà?
2: Eh oui, ça passe vite. Hein. Je vous ai fait faire un petit exercice. C'est de me donner le nom de la radio qui vous a tendu le micro aujourd'hui.
1: Ici, Gascogne.
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3: Dôme. Voilà un nom qui ne boude pas ses origines. Ben oui, je me souviens avoir croisé des pièces à Rennes, à Dijon, et toujours à côté de Dôme, il y avait écrit Nancy. Et je vous avoue que j'ai toujours du mal à ne pas être super fier quand je vois ces pièces ailleurs que chez nous. On dit pièces d'ailleurs parce que c'est une œuvre unique à chaque fois. Quand vous possédez un objet dôme, vous possédez une pièce parce que vous possédez un morceau de savoir-faire. Quelque chose d'unique puisque ça n'est pas fabriqué à la chaîne, mais selon des techniques très élaborées pour lesquelles la main de l'homme est indispensable. La main, l'œil, l'esprit de l'homme puisqu'il faut les trois. Les trois en action pour que cet objet magnifique parvienne jusqu'à vous, que jusqu'à vos yeux dans la vitrine de la place Stanislas ou même, pourquoi pas, dans votre salon. C'est l'esprit de l'homme qui imagine les couleurs. Ces couleurs qui peuvent être vives, mais qui sont souvent douces, hein, nuancées, comme devrait l'être la vie, au fond. C'est l'esprit des artistes sélectionnés par Dôme qui fait naître l'idée. Des fruits étonnants, ici, le petit prince, là, des animaux exotiques dans cette autre collection. On a beau bien connaître Dôme et savoir que l'imagination est première, mais on s'étonne à chaque fois des idées et de l'audace qui se mettent en marche pour sortir de nouvelles beautés. Ensuite, après le travail de l'esprit, c'est la main de l'homme qui met en œuvre l'étonnante technique de la pâte de verre, technique rarissime hein, que Dôme maîtrise avec brio depuis plus d'un siècle. Le verre est coloré, fondu, coulé dans une sorte de moule, et c'est là que l'alchimie permet la naissance de la pièce. Ensuite, c'est encore la main de l'homme qui va nettoyer, apaiser la matière et lui donner cette patine et ce génie, surtout, de choper le moindre rayon du soleil pour s'en vêtir et pour briller. L'œil est là aussi pour vérifier qu'il n'y ait justement pas de défaut, et l'œil seul juge, décide de l'avenir de ce qui est déjà une suite énorme de savoir-faire, d'efforts et de matières premières. Ben oui, parce que si l'œil détecte un défaut, on casse tout. Et on recommence. Du sable, le feu, des minéraux. Dôme, c'est une alchimie unique au monde, née à Nancy. Et ça, c'est fin bien.
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4: Être de mauvaise humeur, ça arrive, mais savoir le dire en breton, c'est pas simple. Eh bien, je vais vous l'apprendre. Et puis, les Botorels, coucou, ça va être votre tour aujourd'hui.
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4: Alors, pour les râleurs du matin ou les râleurs de toute la journée, bah ouais, il y en a, on en connaît, hein, ceux qui ne sont jamais satisfaits et aboient au lieu de parler, eh bien, c'est gualimor, le mot à employer. Gualimor et d'out, armintiment. Tu es de mauvaise humeur ce matin. Gualimor et d'out, armintiment. C'est un mot composé, donc avec « gual » en premier, qui signifie « mauvais », le mal ou le malheur. Employé devant un mot, « gual » sert à insister sur le côté néfaste, mauvais d'une chose. Par exemple, « gualvrudet », c'est une personne de très mauvaise réputation. Donc, « gual » et « immor »,« gualimor », hein, ça veut dire de mauvaise humeur, de très mauvaise humeur même d'ailleurs. À dire à votre ado, à votre conjoint ou collègue, ou pas en fait, hein, sinon ça va créer la dispute. Mais maintenant, vous saurez dire « Gualimor et des Irio, ceci est de mauvaise humeur aujourd'hui. Gualimor et des Irio. Retenez donc pour aujourd'hui que Gual signifie mauvais en breton, immor, l'humeur. Gualimor, la mauvaise humeur.
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4: Et maintenant, nos Botorels. Nom de famille assez répandu. Alors, Botorel, ça sonne fortement breton, hein? Ouais? Eh ben non. C'est une version bretonisé d'un nom de famille qui vient de l'ancien français. Il n'y en a pas beaucoup en breton, mais il y en a quelques-uns, comme celui-là. Botorel, ça vient de Boterel, qui avait perduré dans la langue galaise, en Haute-Bretagne. Un nom attesté au XVe siècle. On le trouve aussi chez nos voisins de Cornouailles britanniques, d'ailleurs. Mais Botorel, Boterel ou encore Botrel, comme Théodore, le célèbre chanteur de la Papolaise, eh bien tous ces noms viennent d'une ancienne forme française, Boterel, qui signifie le petit crapaud. Mais alors, c'est pas un petit crapaud, ça servait surtout de surnom péjoratif, donné à une personne n'ayant pas des traits de visage des plus beaux, ou d'une personne méprisable, pas agréable du tout. Donc, même si ça semble breton, eh bien l'origine, pour le coup, vient de la partie non-bretonnante de la Bretagne, et ça a été mis ensuite à la sauce armoricaine, langue bretonne par nos anciens. Voilà, quelques mots de plus et des explications sur notre belle langue bretonne. Je vous dis à demain pour d'autres surprises. Kenwarhoas.
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1: Bien le bonjour, messieurs.
2: Bonjour.
1: Eh bien, je vois qu'il y a bonne ambiance ici.
2: Regardez, le café qui est servi.
1: C'est quoi ce plaisir, là, de voler, que vous ressentez dans votre avion?
3: Il faut venir avec nous le partager, vous comprendrez mieux.
1: Philippe, qu'est-ce que vous faites ici, là?
4: Ah ben, je fais l'instructeur. J'apprends aux gens à voler. Enfin, j'apprends à essayer de les faire voler. Ben, c'est facile, hein, quand tu pars. On met les gaz à fond, on tire sur le manche et puis on sait
1: et
4: voler.
1: Et allez, quoi.
4: Après, on réduit les gaz.
1: Juste l'atterrissage, peut-être?
4: Ah non, il n'y a aucun problème. De toute façon, il n'y a aucun problème. On est sûr de revenir au sol, quoi qu'il arrive. On n'a jamais gardé personne là-haut.
1: Alain Daza, vous êtes monsieur le président.
5: Alors, monsieur le président, faut aller, c'est bien loin chercher tout ça.
1: ULM, dans ces trois lettres, ça englobe beaucoup de choses quand même.
5: Alors, ultra léger motorisé, ça correspond à une catégorie d'aviation. C'est-à-dire qu'on passe ULM léger dans la mesure où on ne dépasse pas un certain poids. Les machines sont traitées. Pour être surchargé, si vous voulez, on est largement en dessous des minima requis. Il y a une rigueur. C'est-à-dire quand vous montez dans une machine, vous savez que du monde derrière à travailler. Ce sont des ingénieurs qui ont fait les machines. Donc c'est plus l'ULM qu'on a connu des années 80, où le gars bricolait dans son garage avec le moteur de la tondeuse. Ça n'existe plus. C'est terminé.
1: Bonjour Hugo.
6: Bonjour Patricia.
1: Alors, ancien élève et nouvellement breveté.
6: Oui, en effet, donc je suis jeune breveté depuis quelques jours maintenant et j'ai été élève pilote pendant un an afin de suivre la formation. C'est quelque chose qui se fait finalement très bien.
1: C'est-à-dire?
6: Eh bien, on a souvent des idées reçues comme quelque chose d'élitiste ou très compliqué. Et moi-même, je suis ni ingénieur, ni millionnaire. Et en fait, finalement, c'est entre 15 et 25 heures de pratique.
1: C'est tout?
6: Non, c'est pas tant que ça. Après, il y a un petit brevet théorique qui va avec. Et en termes de prix, c'est pas non plus des choses qui sont excessivement chères. On est sur des budgets entre 1500 et 2000 euros pour avoir un brevet.
1: Bon, eh bien, on parle, mais on va aller faire un petit tour de coucou. Hein. C'est dans celui-ci qu'on monte, là?
6: Dans celui-ci que vous allez monter, oui.
1: Okay.
6: Donc, on va faire avant, si vous voulez, ce qu'on appelle la pré-vol. C'est-à-dire qu'on fait une visite avant le vol.
1: D'accord.
6: Pour s'assurer que la machine est en bon état.
1: On va faire roter le moteur.
5: Roter le moteur, vous allez voir, ça fait une espèce
6: écoutez,
5: de bruit. C'est pas très poétique, mais écoutez.
6: On va écouter. Voilà. On fait monter le niveau d'huile.
1: C'est quoi cette matière-là?
5: Ça s'appelle du Dacron. C'est un tissu comme avec, très très résistant qui résiste à plus d'une tonne 5 au mètre carré. Et après, vous obtenez carrément des pots de tambour qui sont.
1: On dirait une peau de tambour.
5: C'est une peau de tambour, attention.
1: Ouais. Et les ailes aussi?
5: Les ailes. Alors, vous avez une partie métallique sur les ailes ou une partie en toilage aussi. C'est le même système d'entoilage. Ah, okay.
1: Il faut que je m'installe à la place du pilote, c'est
7: ouais,
1: ça?
7: Oui, tu veux?
1: Non.
7: Mais si, si.
1: Mais non, je veux pas, non.
7: Mais pourquoi tu veux?
8: Vous pourriez même apprendre à piloter.
1: Eh bien, on n'est pas arrivé.
4: On fait la visite pré-vol. Alors, répète après moi, Patricia. Notre père, qui est au sein.
9: Et on démarre.
4: Vos impressions, madame.
1: Oh, c'était merveilleux.
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10: Bonjour Johan.
11: Salut Manu.
10: Merci de nous recevoir ici, au garage, à Issoudun, devant une boîte. Une boîte à courrier?
11: Une boîte à courrier. Alors là, Manu, ah, il faut dire que t'es gâté, t'es privilégié. Merci. Parce que là, je peux te dire qu'on voit pas ça tous les jours. C'est une boîte à courrier qui est d'époque Napoléon III. Elle est entièrement en bronze. Tu peux voir ici sur sa face avant une représentation d'un portrait de Louis XIV, ce qui nous indique qu'on est dans une école qu'on appelle l'école Boulle. Pour les gens qui connaissent un petit peu, voilà, référence pour l'ébénisterie, pour le décor. Donc cette boîte à courrier entièrement ciselée en bronze avec ses pieds griffes. Ici, la représentation de Louis XIV en médaillon sur la face avant. Et puis regarde quand tu l'ouvres un petit peu.
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11: Ben quand tu l'ouvres, il y a des compartiments pour ranger les lettres et les courriers, et elle est entièrement garnie de son velours de couleur pourpre qui est entièrement d'époque Napoléon III. Cette boîte à courrier en bronze qui fait à peu près 35 centimètres de haut, on va dire, se referme comme ça, tu vois. Elle est dans un état d'origine, d'époque extraordinaire. Moi, j'invite vraiment, mais rien que par curiosité, j'invite nos amis Berrichon à venir voir des objets dans les boutiques. C'est important d'apprendre des choses. Ça, c'est une curiosité. Moi, j'invite nos amis chineurs et amateurs à venir voir un objet comme celui-là parce que c'est très rare. Ça, c'est vraiment très, très beau.
10: Alors, c'est rare, c'est beau. Le prix ?
11: Mais c'est accessible quand même, c'est autour de 1000 euros. Mais c'est vrai que si tu veux un objet de cette qualité-là, une boîte à courrier comme ça, j'en avais jamais vu.
10: Elle est discrète, elle est élégante, je la valide.
11: Tu la valides ? Eh ben voilà, écoute, on verra si tu auras reçu du courrier ta lettre du Père Noël peut-être.
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2: Je suis sûr que vous êtes déjà passé devant le château du Barou, sauf que le château du Barou, sans un homme, il serait aujourd'hui inexistant, détruit, entièrement détruit. C'est André Vaison de Pradennes qui l'a sauvé. Il arrive en Vaucluse au début du 20e. Très vite, il s'enracine, il devient conseiller municipal, conseiller départemental, puis maire de Murs pendant près de 4 mandats. André Vaison de Pradennes, c'est un homme public, engagé, décoré de la Croix de guerre 14-18, chevalier de la Légion d'honneur, mais c'est surtout un sauveur de pierre. 3 châteaux vont marquer son existence. D'abord, celui de Murs, dont il devient propriétaire. Ensuite, il y a le château de Javon sur son plateau forestier. Et puis, il y a donc le Barou. L'histoire la plus spectaculaire, quand il prend possession au début du siècle, le château féodal est dans un état catastrophique. Les guerres, les pillages et l'incendie de 1929 ont tout dévasté. Je vous renvoie d'ailleurs à la chronique consacrée sur l'histoire du château du Barou. Et là, donc, André Vaison de Pradennes va se lancer dans une reconstruction titanesque. À l'époque, pas de subvention, pas de mécénat, tout est assez frais. Et sur 10 ans, il fait travailler 10 maçons pendant 10 ans. On va consolider les murs, refaire les toitures, dégager les salles, restaurer les escaliers. Il va redonner une silhouette, une sorte de colonne vertébrale à ce château qui domine les dentelles. Et c'est ce gros travail, notamment la nouvelle toiture en béton, qui va permettre au château du Barou de survivre lorsqu'il y aura un second incendie en 1944 pendant la Seconde Guerre mondiale. Sans ces travaux-là, le château qu'on visite aujourd'hui n'existerait plus. Et puis il y a aussi cette autre facette moins connue. André Vaison de Pradennes était un passionné de préhistoire. Ses travaux aujourd'hui font encore référence. En fait, il a longuement étudié les ateliers préhistoriques autour de Murs grâce aux paysans qui lui rapportent leurs trouvailles contre quelques pièces. Une grande partie, aujourd'hui, de sa collection a été donnée au musée d'Orsay. Et c'est loin d'être fini. Aujourd'hui, une biographie est actuellement en préparation par son petit-fils Jean-Baptiste Vaison, en collaboration avec un archéologue. Mais la vie d'André, elle, se termine tragiquement. Il meurt accidentellement à Paris, intoxiqué au monoxyde de carbone dans son appartement, avec son épouse et sa fille. Seul son fils survit. Et c'est ce fils qui va prolonger l'esprit du père en protégeant les propriétés familiales. Et aujourd'hui, donc, c'est son petit-fils Jean-Baptiste avec Fanny qui poursuivent cette histoire au Barou, notamment avec la création du premier whisky du Vaucluse élaboré à l'intérieur même du château.
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0: Qu'est-ce que c'est que cette expression? Tu donnes pas ta part au chien en organisant une boum?
1: Bah, c'est une méga boum, les 20 ans de ton
0: d'accord.
1: album.
0: Ah ouais, d'accord. C'est une surpasse.
1: Arrête, t'es dans mon générique. Normalement, tu arrives après en surprise. Vous allez tout savoir en studio et sur scène, car Anaïs est ce soir, et surprise, l'invitée de Décibel. Ça va bien.
0: Ça va bien, Émilie.
1: Joyeux anniversaire de 20 ans du Cheap Show.
0: Merci beaucoup.
1: On parle évidemment de Mon cœur, mon amour. Ça, c'est la version qui est passée sur toutes les radios quand c'est devenu un tube. Mon amour, mais ce qu'il faut dire, c'est que The Cheap Show, le spectacle pas cher, et Mon cœur, mon amour, au départ, c'est un seul en scène, musical, et ça ressemble à ça.
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1: The Cheap Show, c'était un spectacle avec lequel tu tournais partout en France, et la magie du bouche à oreille a fait que tu t'es retrouvée aux Victoires de la Musique et ensuite la chanson est devenue un tube. T'es obligée d'aller l'enregistrer en studio pour que les radios puissent la passer et tout. Mais donc au départ, toi, ton idée, c'était pas de sortir un album, c'était de faire un spectacle.
0: C'était effectivement d'enregistrer par contre un spectacle live, parce que j'avais été marquée par certains lives, effectivement de grands entertainers. Tu vois, de genre Bette Midler qui avait sorti un live dans les années 70 où j'étais tombée dessus et c'était beau. Déjà, j'ai été scotchée. Je me suis dit, on a le droit de faire ça, de faire à la fois des blagues, de mélanger la pop, le jazz, de faire tout ce qu'on veut. Et en même temps, j'avais envie d'être dans la salle parce qu'il y avait des trucs que je comprenais pas ce qui se passait. J'entendais des rires à un moment. Je dis, ah, moi, je veux faire un live comme ça, où je le fais en one shot sur scène et qu'une fois que c'est enregistré, ben, les gens, ils ont envie d'être dans la salle avec nous, quoi.
1: Alors ça, au départ, ça marche effectivement, parce que The Cheap Show, vraiment, il y a 20 ans, il y a même un peu plus de 20 ans, il y a un gros bouche à oreille, les gens disent, oh là là, t'as vu cette fille, elle est toute seule avec une guitare, un kazoo, et puis...
0: Et un looper, en fait. Il y avait ce petit truc aussi qui faisait que les gens aussi avaient un petit truc en plus pour l'époque, parce qu'après, il y a eu Ableton. C'est que j'utilisais ce qu'on appelle la pédale Jamman pour les guitaristes pour se sampler en live. Je l'utilisais à la guitare, au chant.
1: Ça veut dire que tu fais un premier la la la qui est enregistré dans la pédale, et après tu fais un deuxième la la la en live, mais tu peux renvoyer le premier. Donc ça fait un petit cœur. Après, tu peux faire des grands cœurs et tu peux faire plein d'effets.
0: C'est ça, du coup, ça crée vraiment, comme je suis plutôt comédienne et un peu folle, ça me permettait de, bah, non seulement de créer des chœurs en live, mais aussi, par exemple, de faire tout un monde quand j'imagine que je suis écossaise au Festival d'Édimbourg et je pars avec...
1: On écoutera tout à l'heure. Ça, c'était vraiment dingue, ce Cheap Show.
0: Ça permettait de faire rentrer les gens dans le spectacle, parce que quand tu fais le bluesman, tu leur dis non, là... You want me to be here tonight? Yeah! Ok, on y va.
1: Donc, ça, c'était l'idée de génie, c'était l'idée de ce spectacle. Et donc, pour les 20 ans du Cheap Show, très bonne nouvelle, tu repars sur la route.
0: Ah, bah oui, il faut pas. Non, enfin, c'est ridicule de faire les 20 ans du Cheap Show sans repartir sur la route. Donc, on est en train de. Là, on fait une petite tour.
1: Petite tournée de chauffe.
0: Voilà, 26, et on est en train de préparer 2027.
1: C'est ça. Mais avant, alors j'aimerais, s'il te plaît, qu'on se remette tout cela il y a 20 ans. On était plus beaux, on avait moins mal au dos, et donc on te découvrait. Donc, avec le succès de ce spectacle, le Cheap Show, tu enregistres ce qui va devenir un tube, Mon cœur, mon amour, pour que ça passe à la radio. Ça passe à mort à la radio, et un peu du jour au lendemain, t'es archi sollicité. Tu te retrouves sur les gros festivals, les Francopholies de La Rochelle, le Printemps de Bourges, à la télé, à la radio, etc. Est-ce que c'était ce que tu souhaitais et comment l'as-tu vécu à l'époque?
0: Non, moi je l'ai très très mal vécu. Effectivement, je sais que ça fait bizarre de dire ça. Mais comme je tournais déjà beaucoup, quand ça a commencé à exploser, moi j'étais toute seule sur scène dans des conditions un peu plus roots depuis 2 ans. Et du coup, ça, j'étais déjà un peu au bout du rouleau quand ça a commencé à...
1: C'est ça, t'étais déjà fatiguée.
0: Ah ouais.
1: Parce que ça faisait 2 ans que t'étais sur la route.
0: Mais c'est pas ça, c'est que j'avais l'impression que tout m'échappait. Et puis surtout d'être épuisée aussi, parce que c'était, être seule sur scène, c'est quand même très différent que d'être en groupe. J'adore être en groupe, mais c'est vraiment pas la même énergie. Et ce spectacle, en plus, c'était quelque chose, c'était un petit peu mon bébé, où je voulais que chaque soir soit différent vraiment pour les gens. Donc je donnais vraiment, vraiment beaucoup.

0: Et c'est vrai qu'à un moment, j'ai carrément, j'étais épuisée, donc j'étais malade. Je sais même pas comment j'arrivais encore à chanter. Mais j'ai fait des trucs de fou, donc moi j'ai aucun regret, mais j'étais... Si, j'ai un regret, c'est que du coup j'ai été trop, trop au bout du rouleau pour pouvoir faire... J'avais été invitée à faire le Fuji Rock quand même au Japon.
1: Au Japon, ouais. Énorme festival d'été d'ailleurs, ouais.
0: Ouais, c'est un petit peu... C'est comme un Coachella, c'est pour les gens qui ne connaissent pas, mais au Japon. Et j'étais tellement malade que si je prenais encore un seul avion, je me crevais les tympans, donc... Mais j'ai été invitée aussi à ouvrir les Eurokéennes avant les Deftones.
1: Non, mais c'est
0: et
1: ça
0: je l'ai
1: fou.
0: Fait. Ouais. Et je l'ai fait. J'ai pas pris de tomates.
1: Est-ce que c'est une question que j'avais envie de te poser il y a 20 ans, la première fois que je t'ai interviewée, j'ai jamais osé. Puis depuis, on s'est croisés plein de fois, mais j'ai jamais osé te la poser.
0: Non, il s'est jamais rien passé avec Keanu Reeves.
1: Bien sûr que si. Est-ce que quand même, t'as pu profiter? Parce que moi, je me souviens des premières interviews que j'ai faites de toi, il y a 20 ans, au moment de Mon cœur, mon amour, évidemment. Moi, la radio pour laquelle je travaillais, qui s'appelait Le Move, on passait ta chanson deux fois par heure. On était
0: je t'avais fait un hommage, d'ailleurs. J'avais fait un hommage parodique dans une petite vidéo sketch d'un de mes albums.
1: C'est vrai. Non, elle m'a gâtée toujours. Mais j'ai jamais osé te demander, est-ce que quand même t'as profité ou est-ce que vraiment c'était tellement énorme, tellement rapide et tellement inattendu que tu te souviens pas que c'était bien?
0: Je crois que de toute façon, j'ai un émotion. J'ai jamais fait tous les tests, tu sais, des HP, des machins, des trucs.
1: Oh oui, t'as bien des trucs, toi.
0: Ouais. J'ai déjà des dyspraxies, ça c'est certain. La gauche et la droite, faut pas trop me demander.
1: Ah va pas voter, toi, l'année prochaine.
0: mais c'est surtout que j'ai un émotionnel assez complexe. C'est-à-dire, quand c'est trop fort, ça bloque. Mm-hmm. Donc, j'arrive plus à pleurer, j'arrivais plus à rire, c'était trop pour moi. Donc c'est surtout ça, mais j'ai quand même, quand je repense, j'ai beaucoup aimé quand je faisais, tu te retrouves à tourner au Québec, pas forcément sur des gros trucs, tu rencontres aussi des artistes. Je me suis retrouvée coincée une fois, il y avait une espèce de fête de la musique en pleine canicule à Carcassonne, alors que je jouais en même temps au Francophonie de La Rochelle. Mais on était coincés parce qu'il y avait aussi le Tour de France qui passait et j'ai tapé la discute par 40 degrés dans un mini studio avec Tina Arena pendant 3 heures avec mais c'était trop mignon, il y a la Compagnie Créole qui était là et on n'en pouvait plus, on était tous épuisés et crevés de fatigue, de chaud quoi.
1: Ouais.
0: Et puis là voilà, je parle à un des gars de la Compagnie Créole et j'ai adoré sa réponse. Je dis, c'est dur, là, quand même. Il dit, ouais, mais c'est de la promo. Je dis, ouais. Et il me dit, et la promo, c'est bon pour le moral. Donc, ouais, moi, j'ai plein d'anecdotes avec des gens.
1: En fait, t'as plein de petits moments super chouettes.
0: J'ai vu Charlene Spiteri à Musilac.
1: La chanteuse de Texas.
0: Qui s'est montée à côté, que normalement, on n'avait pas le droit d'être là, mais qu'elle était super sympa.
1: Ouais.
0: T'avais ton petit pass en festival. Moi, j'ai pu voir. Comme je jouais surtout en début, puisque j'étais seule avec ma pédale, je poupais après.
1: Aller voir
0: tous les autres qui jouaient, quoi.
1: Ouais. Oui, donc voilà, il y a plein de bons petits moments, mais l'ensemble est quand même un peu étrange. Mais pourtant, t'as dû t'y replonger, puisque tu viens d'enregistrer et de sortir une nouvelle version de Mon cœur, mon amour. Car 20 ans plus tard, évidemment, alors tu es toujours les couples, mais il y a des petites choses qui ont changé.
0: Plus que jamais.
1: Ah, voilà. Mais il y a des choses qui ont changé.
0: Ah bon?
1: Dans la chanson? Ah bah oui.
0: Ah oui, oui, c'est-à-dire qu'il y a 20 ans, en fait, je disais que je niquais tout mon forfait, mais je me suis bien rendu compte qu'il fallait un peu...
1: C'était trop marqué.
0: J'ai la même problème sur ma chanson Christina, je m'en suis rendu compte très tardivement, il y a 6 mois. Et en fait, dedans, il n'y a pas de cabine téléphonique dans ce putain de quartier de merde. Et là, mais il n'y a plus de cabine téléphonique.
1: Et voilà, en 20 ans, beaucoup de choses ont changé. Anaïs, cette nouvelle version 2026 de Mon cœur, mon amour, on va la découvrir maintenant, puis après tu vas nous raconter avec qui tu l'as fabriquée.
0: Yep.
1: C'est parti. Bisous les couples. Mon cœur.

0: J'adore. Anaïs, Mon cœur, mon amour, version 2026 qui vient de sortir à l'occasion donc de la première sortie en vinyle de cet album The Cheap Show, disque de diamant, hein, il y a 20 ans. Il y a 20 ans, on ne faisait pas de vinyle, là on en fait. Raconte-nous alors cette nouvelle version, comment elle est née?
1: Ah, et ben, je me disais que oui pour les 20 ans, et comme je sais qu'il y a vraiment une cote d'amour sur cette chanson. Et du coup, là, la nouvelle version, j'avais envie d'un petit truc un peu années 80, Cure. Et du coup, j'ai pris un petit duo qui s'appelle 92 de Producers.
0: Ouais.
1: Mais qui savent jouer aussi bien des instruments pour qu'on ait ce petit truc assez enlevé, léger.
0: Parfait pour l'été.
1: Ouais.
0: Exactement. Alors, le Cheap Show, faut bien le dire. C'était un spectacle incroyable, comme on n'en avait jamais vu. Une artiste seule en scène, qui chante, qui sait tout chanter, qui sait jouer de la guitare et du kazoo, et donc qui a cette pédale avec laquelle elle se sample elle-même en temps réel. Il n'y avait rien de pré-enregistré. Hein. Quand t'allais sur scène, vraiment, t'étais à poil. T'étais avec ta voix et il fallait que ça marche. Et ça marchait.
1: C'est la base du Cheap Show. C'est ce que va se passer en tournée.
0: Ce qui va se passer là à nouveau. Et donc il y a des moments. Tu dis. Il y a des moments, qui ne peuvent arriver qu'avec Anaïs en Écosse, par exemple.

Et là, les gens, mais ils sont hystériques parce que c'est génial. T'es toujours toute seule et c'est juste, voilà, des couches et des couches de ta voix que tu rajoutes en direct. Donc, une cornemuse parfaite. De temps en temps aussi, il y avait. Qu'est-ce qui se passe en ce moment sur MTV? Et Anaïs nous faisait Justin Timberlake.

0: plus, c'est la reine des accents.
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0: Voilà.
1: Tu donnerais le ciel et même le poids.
0: La vie, c'est pas du foie gras. Non mais c'était dingue quand même. Comment tu l'as monté ce spectacle? T'étais toute seule.
2: J'ai parlé à tous les gens dans ma tête.
0: C'est ça.
2: Non, mais il y avait aussi une grande. On s'était séparés avec mon groupe et il m'a. Enfin, ça avait été très violent, comme ça peut arriver beaucoup, parce que c'est beaucoup d'âme. C'est comme une rupture à quatre.
0: Oui, c'est ça. C'est comme quatre ruptures, en fait.
2: Ouais. sauf le bassiste, qui est toujours le mec le plus cool du groupe. Mais sinon, voilà, j'avais eu des. J'ai eu beaucoup de mal à me séparer d'eux, mais je sentais que j'arrivais pas à avancer et voulaient trop me faire ce qu'ils avaient envie. Et puis quand j'ai dit non, on reprend pas, ils m'ont dit ils m'ont dit t'es rien sans nous. Et ça m'a vraiment à la fois blessée, marquée. Mais par contre, j'ai eu une énergie incroyable. J'ai fait ah ouais, et il fallait que je leur prouve, que je me prouve. Et surtout, j'étais enfin libre aussi, du coup, de faire ce que je sentais. Et comme ça avait tenu un peu comme un orgasme, si tu veux.
0: C'est ça. Tu sentais que ça venait.
2: Ça montait. Et là, ouais. Du coup, t'as tout qui sort, qui est incroyable. Et c'est la plus belle énergie. C'est une espèce de violence folle où t'as forcément le meilleur de toi qui sort. Et même pour moi encore, ça reste une très belle écriture, hein. Mes textes, j'ai trouvé assez fort.
0: Ah bah justement, c'était ma prochaine question. C'est dans le Cheap Show de 2006, est-ce que tout, tu assumes, tu aimes, tu embrasses tout pour ton spectacle là, 2026-2027 à part les forfaits téléphoniques, parce que ça n'existe plus, et les cabines téléphoniques.
2: Oui, puis j'ai promis à des fans qui adorent que je fasse bébé baise-moi. Je dis bon, on va arriver à 50 ans, mais on va quand même continuer mange-moi comme une mangue. Ouais, on y va. Mais non, moi je j'assume tout. Après, ce que j'ai envie de faire vraiment, c'est garder voilà un peu quelques personnages vraiment phares du coup du spectacle. Mais j'ai aussi des nouvelles folies parce que les gens ils aiment aussi être surpris avec ce spectacle. Donc il y a par exemple pendant ce temps-là à l'Eurovision. Je vous laisse imaginer.
0: Alors j'aimais bien pendant ce temps-là sur MTV, mais effectivement pendant ce temps-là à l'Eurovision,
2: voilà tout un programme.
0: J'ai hâte. Je voulais te parler de la suite de ta carrière, parce que quand on démarre aussi fort avec un énorme album comme The Cheap Show et un tube
2: interplanétaire, et tu peux le dire, on m'écoute sur Mars.
0: Bah, au Japon, Fujirock, quand même, c'est pas rien. Mon cœur, mon amour, 20 ans plus tard, on est toujours là à la fredonner, à retomber sur le clip. Trop drôle le clip Roland-Garros, là, le tennis, c'est ça le mot que je cherchais.
2: Une fois, j'ai rencontré Amélie Mauresmo, j'ai pas osé lui dire qui j'étais. Ah. Moi, j'étais juste contente de...
0: Elle est cool.
2: Mais j'ai pas osé lui dire qui j'étais parce que j'avais tellement... Je voyais que mon revers tout pourri de...
0: Ah, du clip.
2: Du clip.
0: Mais t'aurais pas jugé sur le revers.
2: Mais même, j'ai pas osé, je voulais pas l'embêter.
0: Est-ce que tu aurais jugé Amélie Mauresmo sur un karaoké?
2: Oui, non, c'est
0: jamais de la vie.
2: Mais je voulais pas l'embêter, j'ai juste fait ma petite photo.
0: Je te jure, Amélie Mauresmo. Oui, alors c'est pas du tout de ça dont je voulais parler. Je voulais parler de la suite de ma carrière. Non, mais quand tu démarres aussi fort et que t'as un tube aussi marquant que Mon cœur, mon amour, t'as eu beau faire des albums sublimes après. Et alors moi, je suis très très fan de ce que t'as fait. 2008, le Love Album.
3: On s'est rencontrés un beau soir d'été. On a fait l'amour un beau jour aussi.
0: Le premier amour. Il y a eu Je n'embrasse pas les garçons.
3: Je n'embrasse pas les garçons, je n'écoute pas.
2: C'est là où je faisais les filles du move.
3: Ouais. Je ne suis pas petit poisson que l'amour frotte à la maison. Non, je n'embrasse pas les garçons, je n'écoute pas leurs chansons.
0: Toujours des chansons à personnages. J'aime beaucoup aussi. C'était un peu plus tard, ça, je pense que c'était sur Divergente où tu faisais la DRH.

0: eu en 2024, Anaïs, un sacré numéro.
1: J'ai retrouvé mon mojo.
0: Ça, c'était Divergente. Sur Divergente.
2: Oui, oui.
0: Pardon.
2: Ok, j'ai tellement de tubes.
0: Non, mais justement, c'est ma question. T'as plein de chansons géniales dans ton répertoire. À chaque fois, tes albums, et le dernier en date, un sacré numéro sur lequel il y a Il m'a saoulé. Est-ce que c'est frustrant de se dire, ah bah tiens, pourquoi ça, c'est pas autant aimé et diffusé que Mon cœur, mon amour?
2: Oui, c'est frustrant. Enfin, ça l'a beaucoup été. Après, t'en prends ton parti. Ça s'appelle le syndrome du tube. C'est assez connu. Une fois, je crois que j'en avais discuté avec Axel Bauer.
0: Tu vois, oui. Donc...
2: Et encore, non, lui, il a quand même fait son petit duo avec Zazie. A... Et puis, bah, c'est Axel Bauer.
0: Mais quand t'as un énorme syndrome, tube, ouais. En plus, au tout début de ta carrière, c'est...
2: Il y a une cote d'amour. Et surtout, il y a... C'est un peu compliqué en France de faire de l'humour et de la pop. On est tout de suite... Je crois que les médias ont envie que vous soyez soit juste chansonnier, humoriste, soit musicien pop, mais on n'a pas, voilà, on n'a pas le côté Lily Allen, Robbie Williams, foutage de gueule, mais avec de la bonne musique. Donc, je pense qu'ils ont, voilà, je pense que les programmateurs et les journalistes français ont peut-être un peu de mal avec mon univers. Et c'est à moi effectivement de dire aux gens que non je suis pas morte et que c'est eux qui ont raison, c'est eux qui ont plébiscité ce cheap show, c'est eux qui ont fait que c'est arrivé en radio et c'est eux qui mettent pas de carcan en fait.
0: Ouais.
2: T'as vu, et je parle bien quand je me mélange pas.
0: Oui. Quand t'es calme, tu fais passer des messages et on comprend et c'est très intéressant parce que moi je me souviens, voilà, un sacré numéro là, l'album pour lequel on s'est vu il y a 2 ans, et cette chanson Il m'a saoulé, moi je me suis dit ça c'est un tube. Alors je ne suis pas directrice artistique d'un label ou de voilà, mais
2: c'est très touchy, c'est ça gratte le vernis, mais moi j'aime bien faire des chansons qui grattent le vernis. Mais
0: ah, tu penses quand même que si tu faisais des textes
2: là,
0: un petit
2: on
0: peu
2: parle
0: moins...
2: de, on parle de préservatif là. Hein.
0: Bah, on parle d'une nana qui râle parce qu'un type avec qui elle était tout à fait
2: avec
0: d'accord pour coucher a pas voulu mettre de préservatif et donc après du coup elle veut plus.
2: Ah, elle m'a saoulé, non, c'est tout à fait la vérité d'aujourd'hui. Ouais. Mais c'est des mots crus et non, c'est j'ai la tristesse de le regret de te dire que ça. Oui, non, ça, je savais que ça ne rentrerait pas.
0: D'accord.
2: En radio. Non, on est encore.
0: Mais tu t'en fous alors, t'as pas besoin.
2: Celle-là où je savais que de toute façon c'était pas pour les radios. Non, j'aimais bien. Ce petit coup de gueule, comme quand j'ai pu faire une chanson sur les DRH. C'est toujours engagé à ma façon. Hein.
0: Ouais.
2: Et puis j'ai, comme Mon cœur, mon amour, c'est vraiment ma patte de dédramatiser la vie. Donc je disais, j'avais envie de dire, voilà, pour toutes les femmes qui se sont retrouvées avec un gros relou qui ne veut pas mettre de préservatif en 2025,
0: ouais.
2: Non, c'est pas normal. Et donc je fais la chanson pour vous, les filles, quoi. Et surtout, la chanson est drôle en plus.
0: Elle est très drôle. Alors on va l'écouter maintenant pour se dire au revoir. Mais avant, il faut quand même que je termine en rappelant que le Cheap Show est disponible pour la première fois en vinyle, que la version 2026 actualisée avec un forfait illimité de Mon cœur, mon amour est disponible. Disponible. Et puis, quand même, pour savoir, je suis curieuse, est-ce que tu hais toujours les couples?
2: Oui, absolument.
0: Follement.
2: Moi je suis un petit cœur chaud, tout doux, j'aime tout le monde.
0: C'est faux. Merci Anaïs de venir nous voir. Elle aime pas tout le monde, la preuve, il l'a saoulé lui. À la prochaine.
2: Bisous.

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2: Christophe est obsédé par les machines. Il attend un nouveau synthétiseur depuis 6 mois. Le jour où l'instrument arrive enfin, il pose ses doigts dessus et la mélodie des mots bleus jaillit instantanément. Mais l'enregistrement est un défi. Pour la touche solennelle, Christophe exige des chœurs d'une telle intensité qu'un des chanteurs manque de s'évanouir en studio à bout de souffle.

0: Le disque est une réussite et Jean-Michel Jarre recevra même un courrier de Serge Gainsbourg avec ce mot « Bienvenue au club ».
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2: Notre correspondant belge qui est de retour.
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2: Notre belle histoire a commencé en 2022 avec son prix Talent France Bleu 2022. Et oui, on n'avait pas encore changé de nom. Et puis en 2023, sa victoire de la révélation de l'année, ce premier album Regarde-moi qu'on a tant aimé, tant écouté, tant chanté. Pierre Demar est de retour avec une nouvelle chanson, Je pense à vous. Et il est dans Décibel pour tout vous raconter. Pierre Demar.
4: Bonsoir Amélie, comment tu vas ?
2: Bonsoir, je vais très bien et toi ?
4: Mais je vais super bien, c'est la grande forme là.
2: C'est ton retour ?
4: C'est mon retour, que j'attends presque plus que mes fans je pense. Et ouais, non, c'est le retour quoi, ça y est. Trois ans, je ne vais pas dire sans musique parce qu'il y a eu un duo quand même.
2: Oui,
4: mais,
2: avec Dua Lipa en plus, c'est pas un duo, t'as pas fait un duo avec moi. Un duo international.
4: Je suis sûr que tout le monde l'aurait adoré. Mais non, mais t'as raison, c'est trop bon d'être de retour. Je suis ça fait longtemps que je suis impatient
2: ouais.
4: Et je suis très content de ce qui arrive et de ce qui est déjà sorti.
2: C'est ça, une nouvelle chanson dont nous allons parler évidemment et nous allons écouter un petit extrait. Mais avant, puisque tu le disais, tu remontais un peu le temps en parlant des trois années passées. Moi j'aimais bien remonter le temps carrément à 4 ans avec ce prix Talent France Bleu 2022. Et puis voilà, la victoire, révélation de l'année en 2023, cet album, Regarde-moi, ce premier énorme tube.
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2: Montée en puissance pendant les années, je trouve, au niveau de ta présence sur scène, t'as fait un paquet de concerts.
4: Ouais, mon Dieu.
2: Alors ça maintenant, il connaît par cœur sa carte de France, je peux vous le dire. Il connaissait déjà bien la Belgique, mais là...
4: Je connais tellement de bleds, mais tu n'imagines pas.
2: Ah ben
4: je sais tous te les dire.
2: Et les aires d'autoroute, maintenant il sait qu'il ne faut jamais prendre le sandwich triangle avec les crudités, puisque ça détrempe évidemment le pain.
4: Tous les Burger King de France, je connais tous les McDo de France, c'est terrible.
2: Il y a eu ça. Et il y a eu quand même une expérience, je pense la plus récente sur scène, avec l'Orchestre du Capitole à Toulouse. Alors ça, c'était quand même un grand moment.

0: sur scène avec un grand orchestre, grand orchestre du Capitole à Toulouse. Ça, c'était quoi? C'était un rêve? C'était l'histoire de dire au revoir à ton premier album? C'est arrivé un moment un peu étrange, finalement?
1: Ouais, c'est arrivé tout à fait par hasard, en fait, parce qu'on nous a dit on adorerait t'avoir, Pierre, à Toulouse. Et évidemment, je ne sais pas comment tu dis non à ça.
0: On ne dit jamais non à des Toulousains, donc... de toute manière, mais là, en plus, oui, c'est quelque chose.
1: Ça tombait à un moment, c'est vrai, étrange, t'as raison. Et c'est un truc, donc, est-ce que j'en ai rêvé? Ouais. Oui. J'ai rêvé de chanter avec un orchestre symphonique, mais pour moi c'était presque trop prématuré. Après l'avoir fait, non, pas du tout. Hein. Je pense que j'ai très bien fait. Je suis ravi.
0: Ben oui.
1: Mais quand on me l'a proposé, je me suis dit, mais est-ce que c'est pas beaucoup trop tôt? Est-ce qu'on fait pas ça au bout de 4 albums, tu sais?
0: Oui.
1: Et en fait, non. Leur approche, elle est assez, elle est pas du tout snob, quoi. Il y a un truc où c'est simplement l'idée de revisiter, de mettre en musique, d'arranger, d'enrichir toutes les partitions du premier album. Et en fait, c'était juste trop beau, quoi. Je pense que c'est un de mes plus beaux souvenirs sur scène, un des plus émouvants, un des plus flippants aussi, parce que c'est très différent. Ça n'a rien à voir avec un concert normal comme quand j'en donne très souvent, parce que il y a pas de clic dans les oreilles. Bon, pas de clic en deux mots. Tu sais, on porte des oreillettes sur scène dans lesquelles on s'entend. Il y a un retour de la voix et il y a plein d'indications. Genre Pierre, 3, 2, 1, couplet. C'est genre comme si j'étais vraiment débile et qu'il me fallait ça, mais en fait il me faut un peu ça.
0: Bah oui, parce que c'est comme le conducteur
1: exactement,
0: de ton concert.
1: Un conducteur, ouais. Exactement. Et t'as un milliard d'informations qui sont importantes et notamment des aides. Quelquefois je chante et j'ai ma voix derrière moi en studio. C'est-à-dire, vous ne l'entendez pas bien sûr, mais moi dans mes oreilles je l'ai. Et là, pas du tout. Et donc, pas de métronome, rien. Et c'est un échange humain. Et c'est une espèce de d'alchimie qu'il faut trouver avec 80 personnes.
0: Ouais.
1: Et c'était hyper impressionnant. C'était
0: et tu
1: magique.
0: Regardais qui? Alors, tu regardais le chef d'orchestre ou tu regardais le public? Parce que ça aussi, c'est très différent.
1: Bah, à vrai dire, moi, je pensais que j'aurais l'occasion de regarder le chef d'orchestre, mais pas du tout. Dans la configuration dans laquelle on était, je ne voyais que mon public.
0: Wow.
1: Et je lisais sur leurs lèvres et je me disais, d'accord, je fais ça. Non, mais c'est genre. Non, puis le chef d'orchestre n'était pas très collaboratif. En réalité, j'ai pas trop aimé. Mais par contre, les musiciens, formidables. Et j'ai passé, franchement, je pense, l'expérience la plus impressionnante de ma vie, parce que tu redécouvres tes chansons. Et je me suis dit, ah, c'est génial, en fait, j'ai composé ça. Parce que tu sais, à un moment donné, tu connais tes arrangements par cœur. Et en fait, le fait d'avoir plein de musiciens qui donnent vie à une chanson, bah, d'un coup, elle devient sublime, quoi.
0: Ah, c'est beau,
1: c'est un peu un truc de tricheur, mais ça marche bien.
0: Ah là là, vous avez quelques images, quelques extraits de ce concert de Pierre Demar avec l'orchestre du Capitole, et notamment cette reprise de Dalida, Mourir sur scène, qui est dingue. Puis vous pouvez d'ores et déjà commencer à apprendre la nouvelle chanson de Pierre Demar. Je pense à vous.

0: Cette chanson, tu l'as choisie pour annoncer ton retour, pour présenter ce nouvel album qui arrivera à l'automne. Et il a fait réagir des artistes.
1: C'est vrai.
0: Dans le duo Big Flo et Oli, voici le grand frère, Big Flo, roi des idées de génie.
2: On est fan de ta dernière chanson avec ma meuf. Et je voulais te donner une idée de trend. On essaye de chanter le refrain à sec, a cappella, et c'est impossible, et ça a pleuré de rire. Je te donne un exemple. Je vais, je viens, je monte et je pense à vous. Ah, pas si mal là pour le coup. Je viens, ça monte et je pense à vous. C'est faux. Et en gros, le but, c'est de le faire juste sans ciao.
0: Évidemment, ça a pris, Pierre.
1: Je suis trop content que tu montres ça. Je savais pas que tu l'avais, je suis trop content.
0: Évidemment, moi j'ai découvert ça sur Instagram il y a quelques heures et je me suis dit, mais c'est formidable. Et ce qui est encore plus beau, c'est la réaction en chaîne que ça a provoqué. Vous allez entendre le refrain de « Je pense à vous » chanté par, et par ordre d'apparition.
1: C'est presque un blind test en fait.
0: Ouais, c'est ça.
1: Faut le deviner.
0: Marine, Oli, le petit frère dans Big Flo et Oli, Clara Luciani et Christophe Willem.
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0: Christophe Willem a plié le game.
1: Incroyable,
0: à la fin.
1: En fait, j'ai cru que Clara était un homme et Christophe était une femme sur ces deux extraits, c'est parfait.
0: Clara ne sait pas trop ce qui s'est passé, elle a fait le petit accent marseillais.
1: C'est son accent de Sanary, voilà. Elle a retrouvé ses racines. Et Marine, je pense, domine là. Là, c'est sublime là.
0: Ah,
1: elle a une reverb de salle de bain, je ne sais pas
0: mais
1: ce qu'elle faisait.
0: Mais je pense qu'elle s'est mise dans une salle de bain pour le faire.
1: Je pense qu'elle s'est dit, je me fais mousser.
0: Oui.
1: Et c'est génial. J'ai encore Marguerite et Bilal qui sont arrivés entre temps, mais je ne les ai pas encore publiés.
0: Ah.
1: Tu les verras ce soir.
0: Alors, il faut suivre absolument Pierre Demar sur les réseaux pour voir la suite des aventures du refrain de « Je pense à vous ». Mais c'est beau aussi de voir toute cette scène et ces gens, que ce soit voilà, Big Flo et Oli, Clara Luciani, Marine, Christophe Willem, tu parlais de Bilal Hassani, qui célèbrent ton retour aussi, c'est beau.
1: C'est tout à fait, c'est pas inattendu, ça fait très victime de dire ça, mais c'est génial. Enfin,
0: bah ouais.
1: Tu sais, il y a un élan de générosité. Je sais pas si ça a toujours été le cas ou pas du tout, je vais pas te dire que c'est mieux qu'avant, mais j'ai pas eu l'habitude sur le premier disque et là ça y est, j'ai l'impression que je me fais plein de copains et qui sont contents de ce retour et
0: bah
1: qui me le disent, et tous ces gens-là m'avaient dit genre 3 semaines plus tôt qu'ils adoraient le titre et qu'ils l'écoutaient, et il y a rien de plus beau. Alors bien sûr, les retours de la famille, les fans, c'est extraordinaire, mais quand t'as un artiste que tu adores et dont tu célèbres la musique depuis toujours, qui te dit que ta chanson est belle, que c'est une prouesse technique. Je pense à... Moi, je suis tout à fait fan de Feu Chatterton et de Arthur Teboul.
0: Ouais.
1: Et le jour où c'est sorti, je sais qu'il m'a écrit un message en me disant à quel point c'était bien, selon lui.
0: Oh, wow.
1: Et ça, pour moi, ça, c'est, ça vaut tout l'or du monde. Donc, j'étais très, très, très, très, très content.
0: C'est à vous maintenant d'apprendre par cœur « Je pense à vous », de vous enregistrer en train de chanter le refrain.
1: Absolument.
0: Et de l'envoyer.
1: Il est inchantable.
0: Sur l'Instagram.
1: Il est inchantable.
0: Je vais, je viens.
1: Ça monte.
0: Ça monte. Et je pense à vous.
1: Putain, t'es fort. J'essaie, c'est une blague. Ah non, c'est hyper bien. J'ai plein de fans qui m'envoient des trucs horribles. Il y en a qui sont forts aussi, bien sûr. J'ai eu des prouesses. Mais là, tu t'en sors, mais c'est. Ah ouais, t'es dans le top 5%, je pense.
0: Pierre. Cette chanson, Je pense à vous, elle s'adresse justement à ton public.
1: Bien sûr.
0: Et elle s'inscrit dans une grande tradition. Il y a plein d'artistes qui ont chanté pour leur public. Alors, il y a les grands classiques comme Barbara.

0: Sentimental à moi. Et puis à Yel aussi. Alors, c'est une autre façon de déclarer
1: c'est
0: son
1: ma
0: amour
1: préférée.
0: Au pays. C'est vrai, je t'aime encore.
1: Ah bah, c'est ma chanson préférée.
0: Qu'est-ce
1: qu'il y a le texte, il est...
0: Trop beau,
1: le
0: je t'aime
1: texte
0: encore.
1: Est magnifique. Ouais.

0: je t'aime encore. Là, c'est un amour un peu contrarié avec le public.
1: Il est génial ce texte. Elle raconte en effet cette espèce de... Elle dit à la France qu'elle l'aime encore, parce que là, c'est vrai que tu connais l'histoire de Yael et de la France.
0: Ah oui, bah.
1: C'est qu'elle arrive comme une espèce d'anecdote, elle arrive avec cette blague avec Fatal Bazooka à l'époque, oui. Et que je veux te voir. Et la France, enfin la France, plus francophone, je pense, globalement, s'est pas rendu compte, en fait, de l'immense artiste qu'elle est. Et après, elle a réussi partout ailleurs.
0: Ah, mais
1: elle
0: oui.
1: a fait coacher là, je pense, 2-3 fois. Elle joue au Brésil, elle joue partout. Enfin, c'est ce qu'elle raconte. Elle lui dit malgré tout, elle nous dit je t'aime encore, je vous aime encore. Et
0: c'est
1: trop
0: beau. Hein.
1: Puis les mélodies sont sublimes, c'est génial.
0: C'est ouais. toujours beau, en tout cas, les 4 chansons que j'avais sélectionnées.
1: Elles
0: c'est
1: sont
0: toujours
1: super
0: beau de s'adresser au public. Est-ce que pour autant, c'est un exercice compliqué? Est-ce que cette chanson-là, tu l'as tournée et retournée un certain nombre de fois?
1: J'ai mis, je pense, un an à l'écrire, mais, parce que je suis naturellement quelqu'un de très lent, Émilie. Je rebondis pas vite, je te jure. Non, mais c'est vrai. J'écris vraiment très lentement.
0: Okay.
1: Pas tant que ça par fainéantisme, mais parce que je pense que j'entame plein de bouts de trucs comme ça à gauche à droite, et j'ai beaucoup de mal à me concentrer plus de 15 minutes sur un truc, et donc j'entame
0: plein
1: de choses.
0: C'est ça, oh là là, mais oui.
1: Non diagnostiqué, mais peut-être. Et j'y suis revenu souvent jusqu'à ce que je la finisse, et j'adore cette chanson. Mais au-delà de la lettre d'amour au public, parce que c'est un peu vague, c'est aussi, en fait, c'était l'histoire un peu de célébrer la place qu'a la musique et globalement l'art dans ma vie. C'est-à-dire que pour moi, ça a toujours été un moteur de presque social, tu sais, genre comment me faire des copains en les impressionnant avec les chansons. C'est-à-dire que je sortais les chansons, déjà j'avais 12-13 ans au collège, et je sortais les titres sur YouTube le dimanche soir, et je revenais le lundi à l'école triomphant.
0: Ah oui, donc t'avais une idée derrière la tête. C'était pas juste l'art pour l'art, c'était aussi pour les effets que ça pourrait avoir.
1: C'est pas bon à dire, mais oui.
0: Ouais.
1: Et plus le temps passe, et plus tout ça est très différent. Et maintenant, c'est l'art. Enfin, vraiment, je te jure que je me suis découvert une passion pour la musique un peu tardive.
0: Ouais.
1: Je pense que je suis arrivé là par hasard. Et que là, ça y est, ça fait plus de 2 ans que je sais que j'aime ce que je fais. Non, mais maintenant, c'est-à-dire que je passe mes journées au studio. Et avant ça, c'était, j'avais un malin plaisir à, je sais pas, à célébrer le succès des chansons, à sortir beaucoup. Enfin, et là, c'est plus tellement le cas, quoi. C'est pas que je suis devenu chiant, hein, mais c'est que je compose. Enfin, c'est plus la musique pour la musique.
0: Est-ce
1: et
0: que
1: avant,
0: ça
1: moi,
0: veut dire que tu prends ceci au sérieux, ce qui n'était pas forcément le cas avant?
1: Je pense qu'il faut rien prendre trop au sérieux, d'abord.
0: Ouais.
1: Mais non. Par contre, j'ai des attentes peut-être différentes d'avant. C'est-à-dire que là, j'ai envie que les gens comprennent que je fais les choses bien, que je suis hyper impliqué, que je produis tout sur l'album. Personne ne sait ça. Enfin, les gens ont tellement l'habitude de... Enfin, je pense que les chanteurs, en général, on se dit, bon, voilà, ils chantent. Bah, non, en fait. Et une association, on s'est dit, voilà, soit c'est le grand frère, soit c'est d'autres gens qui... Non, moi, je produis mes morceaux, je les compose, je les écris, je veux que ça se sache. Alors, peut-être que c'est une quête d'ego qui est un peu vaine, mais ça fait partie de mes envies, quoi, que les gens comprennent ça. En vrai, tout le monde s'en branle, mais je trouve ça important. Parce
0: ça fait
1: que
0: du
1: c'est...
0: bien de le dire. Tu sais avec qui j'ai parlé de ça?
1: Dis-moi.
0: Lara Fabian.
1: C'est vrai?
0: La
1: c'est
0: meuf
1: vrai que Lara, on se dit tellement interprète.
0: Des textes, des musiques
1: dingue.
0: Incroyables.
1: Ah, je suis d'accord.
0: Des
1: ouais.
0: tubes.
1: Elle était dans la classe de ma mère, figure-toi, au collège.
0: Oh non.
1: Très rigolo.
0: Ah, c'est drôle ça.
1: Ouais. Ma mère n'a pas eu le flair, elle n'en a pas fait une copine.
0: Ah,
1: c'est
0: bah, dommage.
1: Idiote sur le coup.
0: Mais elle, du coup, elle a fait la paix avec ça. Elle me dit, ah bah oui, bon, bah.
1: Mais elle a raison,
0: tubes,
1: en fait.
0: Voilà,
1: non, mais elle a raison.
0: J'en ai écrit, j'en ai composé.
1: Non, mais elle a raison, je pense qu'il faut faire la paix, il faut faire la musique, et puis ne plus se plaindre et prendre ce qui vient. Mais voilà, je fais tellement attention à ça, je prends tellement de plaisir à ça, ouais. Et je prends un peu la production au sérieux, parce que c'est ce que j'aime par-dessus tout. Et donc j'adore quand on me dit pas putain, ton prod il est fort. J'adore quand on me dit bravo pour la production, je pense
0: bravo
1: à vous.
0: Pour la production, je pense à vous, c'est vrai, parce que on te félicite sur les paroles, sur ton chant, évidemment, très acrobatique, parce que vous avez essayé de chanter le refrain, vous n'avez pas réussi, ce n'est pas grave. Qu'est-ce qui arrive alors? L'album arrive à l'automne.
1: Tout à fait.
0: Tu as donc fait très attention à la production, à la composition, à l'écriture de ces chansons. Est-ce que tu peux nous donner un peu des grandes lignes, Pierre?
1: Bien sûr, bien sûr. Je suis sûr que je ne peux pas le faire, mais je le fais pour toi.
0: Merci.
1: Alors, j'en reviendrai certainement pour le disque.
0: Mais j'espère
1: et
0: bien.
1: Et on creusera ensemble. Mais
0: oui.
1: En gros, non, mais ce que je peux te raconter, parce que c'est, en vrai, c'est dans la foulée, je pense à vous, c'est que le disque, il raconte en quelques lignes mes premières fois un peu tardives. En gros, j'ai vécu une adolescence tardive. C'est-à-dire que jusqu'à mes 18 ans, je n'avais pas bu de l'alcool. Je sortais pas, moi je suis gay, et quand t'es gay, que t'as 15 ans en campagne, tu le dis pas trop.
0: Non.
1: Et donc en fait, tu finis par l'assumer, l'accepter tardivement, ou pas, ou jamais d'ailleurs. Moi, j'ai eu la chance de l'accepter à 18 ans, ce qui est déjà pas si mal. Et en fait, c'est à ce moment-là que tu vis tes premières histoires d'amour, parce que j'ai pas fait semblant pour le coup. Avec les
0: oui, filles, t'as pas roulé des pelles à des filles.
1: J'ai pas roulé des pelles à des filles, j'ai pas essayé.
0: Au collège, ouais.
1: Non, j'aurais déçu beaucoup de monde, je pense. Et donc en fait, j'ai commencé à vivre toutes ces choses-là, que ce soit les premières cuites, enfin tout ça, l'intimité, l'amour, la première fois parfois je tombe jaloux aussi. Enfin, tout ça vient tardivement. Et l'album raconte ça. Et le premier, c'est marrant, je l'ai construit vachement en opposition avec le premier parce que le premier, c'était le fantasme. Oui. C'était l'envie de, enfin, c'était le rêve, l'envie de vivre plein de choses. Mais un jour, je serai une superstar. Un jour, je serai ceci. Et puis un jour, surtout, je marierai un ange. Je suis pas français, mais enfin, on comprend.
0: C'est pas
1: l'idée.
0: Grave, on a tous compris.
1: On a tous compris. Et là, c'est tout à fait l'inverse. C'est regarder, ça y est, j'ai vécu plein de choses et tout est vrai dans ce que je vous raconte, à peu près. À quelques mensonges près, tout est vrai. Et c'est ça l'idée, en gros.
0: Ok. Et alors, l'ange, tu l'as rencontré ou pas?
1: Oui, j'ai rencontré un ange, absolument. Si, si. J'ai rencontré l'ange, ça y est. C'est beau, non?
0: Pierre Demar est de retour avec une nouvelle chanson absolument irrésistible qui s'adresse à vous, les

0: coup, eh bien, c'est un pistolet. Qu'est-ce que c'est que cette histoire? Explique-moi cette parole.
1: Le sikou, ça peut être le pistolet, ça peut être le micro, c'est l'outil avec lequel je fais mon art.
0: Ok. Et justement, comment elle se fabrique? Et cette chanson-là, tiens, par exemple, je pense à vous, qui est la chanson quand même que tu as choisie pour présenter ce nouveau projet, ce deuxième album, qui va s'appeler Coucou. Me revoilou? Non, je sais pas.
1: Tu sais que j'ai. Mais c'est, tu sais, une de mes grandes références, ce Coucou me revoilou de Polnareff, que je
0: ouais,
1: trouve génial.
0: Il est beau, hein. Ouais.
1: Tellement drôle. Mais ouais. Un jour, on est tombé sur cette pochette et sur le titre avec mon frère, on s'est dit, mais génial, quoi.
0: Coucou me revoilou.
1: Génial, quoi. Quel humour, quelle efficacité. Il y a un peu d'humour dans mon album, tu verras.
0: J'ai
1: Il faut
0: hâte.
1: Le prendre comme ça, en tout cas.
0: J'ai hâte. Mais de toute façon, ça fait aussi ton sel et ton originalité, Pierre. C'est que on sait qu'évidemment, quand ouvre ton cœur, là, ça va, on y est, etc. Mmh. Mais il y a, je pense, et c'est un signe de ta pudeur, quand vraiment c'est trop déchirant, t'as quand même un peu envie qu'on rigole.
1: Bien sûr, voilà. Tout à fait. Non, mais c'est, même ça me détend vachement, en fait.
0: Ouais.
1: Ça m'a toujours détendu de. Quand j'arrive sur scène, je préfère faire une blague avant de chanter, tu vois.
0: Oui,
1: comme
0: oui.
1: Ça, je suis sûr que tout se passera bien.
0: C'est fou, ça.
1: Je sais pas, c'est une façon de séduire, sans doute.
0: Ça marche.
1: Bon, écoute, en tout cas.
0: Alors, comment elle se fabrique, cette chanson? Je pense à vous. Qu'est-ce qui vient en premier? Tu penses à eux et tu commences
1: Bien
0: à écrire
1: sûr.
0: Des paroles. T'es où à ce moment-là?
1: À ce moment-là, c'est une chanson que j'ai composée avec mon grand ami Jean Castel, qui est un producteur, compositeur et chanteur d'ailleurs génial. Et en fait, on était chez lui, et c'est marrant parce que j'étais chez lui ce matin, on a fait une nouvelle chanson. D'ailleurs, j'ai rendu mon disque il y a 2 semaines, et ça y est, je suis reparti sur le 3e. Tu vois.
0: Ça y est, il faut...
1: Quelle fin, quelle dalle de musique.
0: C'est beau.
1: Il s'arrête plus, c'est horrible. Et pour les détracteurs, c'est horrible. Détracteurs.
0: Oh, tant pis pour eux.
1: Non, mais je rigole. Non,
0: ça va. Il y a les élections l'année prochaine, vous pourrez râler à qui
1: voilà.
0: mieux. Ne nous emmerdez pas, Pierre. Voilà.
1: Non, c'est vrai. Mais Non, je pense à vous, ça commence, et je suis désolé de le dire, je ne pense pas à vous à ce moment-là.
0: Ah.
1: Je pense à la musique, toujours. En fait, ça commence toujours en musique,
0: okay.
1: Parce que c'est ça qui m'anime, c'est de faire une mélodie qui me plaît, c'est de faire une mélodie que j'ai envie de chanter genre 100 fois et d'écouter 100 fois, et c'est de trouver les sons. Ça commence par un piou-piou avant toute chose.
0: Le fameux piou-piou.
1: Qui inspire le sikou, tu vois, c'est ça qui est marrant.
0: Ouais.
1: C'est que la musique inspire les textes. Et c'est pas toujours comme ça, mais il y en a pas mal qui travaillent comme ça quand même. Quand j'entends Angèle Stromae parler souvent, c'est un peu ce qui revient. On fait la musique, on fait les mélodies, ensuite on remplit tout ça avec des mots. Et c'est ma façon de travailler. C'est assez rare que ça soit dans l'autre sens. Ça peut arriver, j'ai pas de processus absolument indiqué,
0: ouais.
1: Tu sais. Je pense que c'est mauvais. Je pense qu'il faut changer sa recette sur chaque disque.
0: Bah ça dépend. C'est-à-dire que toi, t'as l'embarras du choix puisque tu sais faire
1: ouais.
0: et les paroles, et la musique, et la production. Mais oui, ceux qui
1: t'as
0: font
1: raison,
0: que leurs paroles,
1: sûr,
0: par exemple,
1: sûr, certains commencent en écrivant.
0: Ouais.
1: T'as raison, mais alors, ce que je trouve bien, c'est marrant, c'est une interview de Sébastien Tellier. Moi, je suis immense fan de Sébastien Tellier depuis pas si longtemps. Moi, je me refais ma culture parce qu'avant ça, c'était n'importe quoi. Il y a genre 3-4 ans, je suis devenu un peu plus cultivé. J'essaye, grâce à mes amis musiciens. Entre autres,
0: oui,
1: c'est le bonheur d'évoluer avec des musiciens.
0: Et puis peut-être aussi que plus ça va et plus t'es curieux.
1: Bien sûr, mais
0: voilà,
1: carrément, t'as raison, tout à fait. C'est vrai. Et c'est chouette parce que du coup, ça me laisse une marge de progression pour l'avenir. En fait. C'est-à-dire qu'avant, je connaissais rien, donc j'ai fait un disque à partir de rien. Puis le deuxième, là, j'ai appris des trucs, genre R, Christine the Queen, tout ça. J'y suis revenu et c'est génial. Enfin, je ne connaissais pas si bien. Et peut-être que je découvrirai encore de grandes choses d'ici le prochain. Donc c'est cool. Mais donc, ce que je te disais, c'était.
0: Oui, Tellier.
1: Tellier, il dit dans une interview, je ne sais plus où, son talon n'est pas couché, en face d'une quelques horreurs de chroniqueurs qui étaient là. Il raconte je veux redevenir débutant à chaque fois que je commence un disque. Tu sais, ce syndrome du débutant, c'est génial parce que c'est comme ça que tu fais des trucs différents. Surtout pas de recette. Jamais la recette. Et donc, je pense qu'il faut changer de façon de faire. Il faut changer de logiciel. Il faut changer de collaborateur. C'est un peu dur à dire, hein, mais je pense que c'est bien. Bon, la fidélité, c'est important aussi. Je pense qu'il faut faire un peu des deux, tu vois. Mais, et donc, c'est ce que j'ai envie de me dire pour le prochain. C'est que je change encore. Peut-être chanter en anglais. Genre. Autre chose, tu vois.
0: Du zouk?
1: Du zouk. Et pourquoi pas
0: pourquoi
1: du zouk?
0: Pas. Et alors, vous allez faire quoi? Les râleurs. Je te jure. Et alors, je cherche encore des informations sur ce nouvel album qui est quand même très très très secret et bien protégé. Mais on a déjà la date de sortie. On sait que ça sera à l'automne. On sait que dessus il y aura, je pense à vous. On sait, parce que je l'ai vu tout à l'heure, que la pochette sera sublime. Mais je n'en dirai pas un mot.
1: Merci.
0: Mais elle sera magnifique puisque je l'ai vu tout à l'heure en rentrant sans frapper dans la loge de Pierre qui attendait le début de l'interview. Oui, c'est vrai. Mais il n'était pas tout nu, mais il avait sa pochette
1: d'album
0: à la main. Y aura-t-il des duos?

0: On t'entend avec These Walls, duo, donc avec Dua Lipa. Est-ce que ça t'a donné goût au duo et est-ce que tu auras des invités sur ton album?
1: Ça m'a vachement donné goût au duo. Je ne sais pas comment tu peux ne pas prendre goût au duo en chantant avec Dua Lipa.
0: C'est vrai,
1: c'était génial. Oui. Tu vois, t'as une réponse, je suis généreux, je te donne une réponse en trois.
0: Je tente un
1: truc. Trois lettres. J'ai deux duos sur l'album.
0: Qui?
1: Deux femmes.
0: Deux femmes. Ah, c'est bien, c'est bien. J'aime ce garçon. D'accord.
1: Et deux franchement, femmes. Elles sont
0: françaises ou belges? Ou pas?
1: Mais tu sais quoi, je ne te dis pas plus d'informations, mais deux femmes. Et je te les dirai à nouveau une fois que les micros sont coupés.
0: Oui.
1: Mais deux femmes qui chantent divinement bien et qui ont écrit leur partie, qui sont venues avec une créativité débordante. Enfin, c'était pas une corvée. Elles étaient assidues, créatives. Elles ont fait le truc bien.
0: Elles étaient présentes.
1: Ah ouais, c'était génial. Franchement,
0: j'ai tellement hâte de découvrir cet album. La chanson et le clip de Je pense à vous sont disponibles. Pierre, on se revoit donc à la rentrée. Le rendez-vous est pris.
1: Absolument. Je me réjouis.
0: Je crois que ta chanson préférée sur ton premier album, c'était Enfant 2.
1: Carrément.
0: Bah, moi
1: carrément.
0: Aussi. Alors, on l'écoute cool. En se disant bye bye. À la prochaine.
1: Ça me va très bien. Ça me fait plaisir.
0: Bonnes vacances.
1: Merci, toi aussi.
0: À bientôt, Pierre. Merci.

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0: Ça fait du bien pour se réveiller. Pour se réveiller, Niagara, je dois m'en aller. Pourtant, toute l'équipe d'ici dès 5h est là ce mercredi pour vous réveiller. Je suis très content de vous retrouver ce matin. Bonjour tout le monde et bon réveil.
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2: Louis Raspail.
0: Bonjour Valentine.
2: Bonjour Louis, bonjour à tous.
0: Il y a 39 ans, on regarde dans le rétro jour pour jour le 2 septembre 1987, TF1 diffusait le tout premier Club Dorothée. Dorothée était entourée d'Ariane, Jackie, Françoise Corbier et Patrick Simpson-Jones pour la première. C'est la première fois que vous entendiez à la télévision, ça donne envie de chanter, une belle émission qui allait rythmer les mercredis de toute une génération pendant 10 ans. Et ce n'est rien, Valentine, à côté de cette broderie millénaire.
2: La tapisserie de Bayeux est officiellement inaugurée aujourd'hui au British Museum de Londres. Les 68 mètres de panneaux de lin n'ont jamais quitté la France jusqu'ici. On en parle dès les infos de 5h.
0: Et voici toute l'équipe présente pour vous jusqu'à 6h. Saveria au standard, c'est Diana à la technique et Emeline à la rédaction en chef. Ici, dès 5h, ça commence maintenant.
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0: Mercredi 2 septembre, excellent réveil, il est 5h. Le tour de l'actualité avec vous, Valentine, à la une, une tournée devenue impossible.
2: Celle de Patrick Bruel. Ses 35 concerts pour ses 35 ans de carrière sont annulés. Le chanteur mis en examen pour viol et agression sexuelle l'a annoncé hier sur Instagram. Pour de nombreux élus, comme pour les associations de défense de victimes, à l'instar de MeToo France et de son cofondateur Jean-Michel Aubry-Journet, c'est tout simplement la moindre des choses.
3: Je considère que ce n'est pas quelqu'un qu'il faut applaudir tous les soirs et avec qui on peut chanter des choses comme... Une lycéenne derrière moi, si elle part à gauche, je la suivrai. On ne peut pas aller chanter, maintenant qu'on sait tout ça, des chansons d'amour et romantiques avec Patrick Bruel, alors que tout ce qu'on a vu et tout ce qu'on a lu ces derniers mois dans les médias, ce sont des récits d'agressions sexuelles, de viols, de tentatives de viols. Et c'est bien pour ça qu'il est mis en examen et qu'il y a actuellement plus de 32 plaintes qui sont déposées. Je ne pointe pas du doigt les gens qui sont amateurs ou amatrices. Moi, j'ai mis très longtemps à faire mon deuil d'un artiste que j'admirais qui s'appelle Mike.

0: Encore à la hausse pour les étudiants.
1: 3 240 euros en moyenne, selon l'indicateur de la FAGE, syndicat étudiant, et révélé par nos confrères de France Info ce matin. Une augmentation, Noémie Bonin, de 13 euros par rapport à l'an dernier.
2: C'est même une hausse de 655 euros par rapport à 2020. La précarité s'est désormais installée dans le quotidien des étudiants, alerte la FAGE. Principal poste de dépense, sans surprise, c'est le logement. 637 euros de loyer en moyenne. Il faut y ajouter le dépôt de garantie et les frais d'agence. Avec un logement subventionné du CROUS seulement pour 17 étudiants, trouver une chambre à un prix abordable relève souvent du parcours du combattant. Et l'alimentation devient le premier sacrifice du budget. Selon la FAGE, un étudiant sur cinq ne mange carrément pas à sa fin. À la rentrée, il faut aussi s'équiper en matériel pédagogique, estimé à 500 euros en moyenne, sans oublier les frais d'inscription aux formations. Dans ce contexte, la généralisation du repas au CROUS à 1 euro est saluée par la fédération, mais ne suffit pas. Elle réclame une réforme des bourses structurelles pour que chacun et chacune puisse vivre dignement.
1: De quoi plomber encore un peu plus le pouvoir d'achat des étudiants et celui de leurs parents. Le prix du gaz européen a atteint cette nuit un niveau jamais vu depuis plus de 3 ans et les cours du pétrole ont à nouveau bondi, en cause la reprise des frappes au Moyen-Orient depuis 3 jours.
0: 5h03, un millénaire d'histoire à travers la Manche.
1: Oui, la célèbre tapisserie de Bayeux, inaugurée aujourd'hui au British Museum de Londres. En présence du roi d'Angleterre, Charles III, et d'Emmanuel Macron. Une première pour cette œuvre de 68 mètres de long, faite de panneaux de lin extrêmement fragiles sur lesquels les événements de la conquête de l'Angleterre par Guillaume le Conquérant sont racontés à travers des broderies de fil de laine. De quoi inquiéter Rachel Coquiot, les bayeusins très attachés à leur tapisserie.
3: Dans la rue piétonne de Bayeux, cigarette à la bouche, Harold relativise le départ de la broderie millénaire. Le restaurateur n'en fait pas une affaire d'État.
4: Les 55 ans. Le temps de manger, affiche un chips et revient. Voilà, elle va revenir, ça. Vous inquiétez pas.
3: Et justement, Solange, elle s'inquiète.
5: J'espère que les Anglais vont en prendre bien soin. C'est ce qui me fait le plus peur. Ça date de très longtemps et elle est fragile parce qu'elle, justement, elle est usée.
3: Cette bayeusaine de 78 ans est très, très attachée à la tapisserie.
5: Là, moi, je la connais, bien par cœur. Oui, j'adore ma tapisserie, c'est ma tapisserie. C'est une partie de nous. Hein.
3: Mais la retraitée comprend bien l'intérêt de ce prêt.
5: Moi, je suis contente que les Anglais la voient. C'est normal. C'est quelque chose qui fait partie un petit peu de leur vie. C'est leur histoire aussi. C'est autant leur histoire que la nôtre. On peut leur prêter un petit peu s'ils en prennent soin.
3: Toutes les places pour la voir au British Museum entre le 10 septembre et le 31 décembre sont déjà vendues et ça n'étonne pas vraiment les locaux.
5: Elle a toujours eu du succès, notre tapisserie. Elle est tellement belle.
6: Bien sûr qu'on est fiers. Parce qu'il faut défendre son patrimoine.
7: C'est un peu une fierté que ça aille aussi loin.
3: Si les bayeusins sont autant attachés à la broderie et inquiets de ce prêt à l'Angleterre, c'est qu'en 1000 ans d'histoire, c'est la toute première fois qu'elle va quitter la France.
1: Et ce joyau presque millénaire, inscrit au registre Mémoire du Monde de l'UNESCO, sera visible à Londres à partir du 10 septembre pour le public. Et puis on ne le découvrira pas à travers une broderie de fil de laine, mais nous connaîtrons vendredi 18 septembre la première sélection des Bleus de Zinedine Zidane, désormais à la tête de l'équipe de France de football. Il s'agit de la liste des joueurs retenus pour disputer la Ligue des Nations. La météo, Louis.
0: C'est une belle journée dans le ciel ce mercredi avec du soleil. Vous pouvez prendre les lunettes de soleil d'ailleurs pour aller bosser ce matin. On a un soleil sur la quasi-totalité du pays. Quelques petits nuages, mais c'est vraiment pas la dominante du jour. Vont graviter autour de la région Grand Est. Au-dessus de la Manche également, température au petit matin qui reste fraîche tout de même entre 14 et 15 degrés tout de suite. Puis elles vont monter progressivement au cours de la journée. Pour les températures en milieu de matinée à Nancy et Lille, 16 degrés. À Rouen, 17 degrés. Bourges et Dijon, 18. Nîmes et Marseille ce matin, 25 degrés. Puis pour les maximales cet après-midi, elles sont en hausse. 26 la maximale dans le nord à Strasbourg et 33 degrés à Perpignan ainsi que 34 degrés au meilleur de la journée à Montpellier.
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0: 5h06, soyez les bienvenus. Tiens, à quelle heure est-ce que vous avez l'habitude de vous réveiller 4h, 4h30, 5h pour aller bosser ou peut-être que vous travaillez de nuit aussi? Eh bien, appelez-nous 0810 055 056. Il y a un joli cadeau qui vous attend. Je vous en dis plus, c'est promis, tout à l'heure. Mais pour l'heure, vous commencez votre journée au son des Bee Gees sur votre radio ici. Bon réveil avec nous.

0: Ici dès 5h ce mercredi avec les Bee Gees, Night Fever à l'écoute de votre radio. Soyez les bienvenus. J'espère d'ailleurs que vous, vos enfants, vos petits-enfants même, vous avez passé un bon début de semaine et surtout une bonne rentrée. On est ravis d'être avec vous ce matin et pour votre premier cours d'histoire, on vous emmène en Auvergne.
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0: Puisque en Auvergne aussi, on prend son maillot de bain, la ville de Royat, Valentine, profitait déjà des eaux thermales il y a près de 2000 ans.
3: Bien avant les curistes du 19e siècle, les Romains ont aménagé les sources chaudes de la région en piscine et comme solution de chauffage au sol.
0: Comment Royat est-elle devenue une station thermale aussi célèbre? La réponse avec Stéphane Bern dans quelques minutes sur ICI.
3: Et si vous n'aviez qu'à tendre le bras pour faire vos courses? On parle de cette toute nouvelle initiative dans le nord-est de la France.
0: Si vous voyez un ruban jaune sur un arbre, ça veut dire que vous pouvez cueillir ces fruits gratuitement. Reportage en Meurthe-et-Moselle dans 3 minutes. On tourne les pages de vos magazines ce matin dans la revue d'ici. Un professeur a trouvé une méthode imparable pour repérer les copies rédigées avec l'aide d'une intelligence artificielle. Le magazine Science et Vie raconte qu'il a caché dans son sujet une consigne écrite en blanc sur fond blanc. Votre œil ne la voit pas, mais l'intelligence artificielle, elle, oui. Il a alors écrit cette phrase à la fin de l'énoncé, placé le mot Madagascar, qui en réalité n'avait rien à voir avec l'examen d'histoire.
3: Et le piège a fonctionné. Hein. 32 étudiants sur 35 ont utilisé le mot Madagascar.
0: Comme quoi, avec l'IA, mieux vaut toujours vérifier sa copie. Fermons les cahiers tout de suite et ouvrons à présent la dépêche du midi qui nous raconte cette belle histoire. Denise, 73 ans, et Jean-Louis, 67 ans, ils viennent de se marier dans un jardin de l'EHPAD où vit Denise, dans le Tarn. Tous les deux se sont rencontrés en 2019 dans une clinique et le coup de foudre a été immédiat.
3: C'est très mignon. Et depuis, Jean-Louis, heureux époux, multiplie les allers-retours en camping-car pour retrouver Denise dans le Tarn.
0: Il a finalement emménagé récemment à quelques mètres de l'EHPAD pour se rapprocher de madame. Comme quoi, il n'y a pas d'âge pour prendre la route du bonheur.
3: Ou pour retrouver le sourire. C'est le cas du petit Alexandre, particulièrement triste à la fin de ses vacances sur l'île d'Aix en Charente-Maritime, d'avoir perdu son doudou lapin jusqu'à ce que les gendarmes le retrouvent au cours de leur patrouille à VTT. Le petit garçon aidé de papa-maman les a remerciés avec une jolie carte postale, c'est à lire sur ici.fr.
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0: 5h12, des arbres fruitiers en libre service.
3: Nous sommes en Meurthe-et-Moselle, à Villerue, où la ville se lance dans un tout nouveau dispositif inspiré du Luxembourg. Des rubans jaunes sont attachés à des arbres fruitiers loués cales pour signaler aux habitants qu'ils peuvent gratuitement cueillir leurs fruits.
4: Des pommiers, des cerisiers et puis des pruniers. Jeannette et Josette habitent juste en face du parc. Ça fait longtemps que les fruits leur faisaient de l'œil.
5: Quand on va se balader le matin, on s'arrête, on prend deux, trois petites mirabelles. On a secoué un peu l'arbre, on a ramassé ce qui est tombé par terre. Après, on était faire notre balade, mais elles sont bonnes, hein, vraiment bonnes.
4: À Villerue, 69 arbres portent désormais un ruban jaune. Ça veut dire que tout le monde peut cueillir leurs fruits.
5: Ah, c'est génial. C'est génial parce que déjà le coût des fruits, hein, on le voit bien sur les étals. Hein, cette année, il y a plein de gens qui ne peuvent pas se permettre de sortir à chaque fois le porte-monnaie. Et en plus, ils sont goûteux. Puis à proximité, donc il suffit de lever les yeux et de les cueillir, quoi.
4: Des fruits locaux, gratuits et bonne qualité. Les arbres sont dans des vergers communs et ça, c'est bon pour le lien social, assure Véronique Guillotin, la maire de Villerue.
6: Ici, c'est particulièrement intéressant parce qu'on est déjà sur un espace de lien social. Il y a beaucoup d'enfants, il y a des familles, on est en plein quartier, je l'ai déjà dit, donc il y a le lien social et je crois aussi qu'il y a le pouvoir d'achat. Enfin, je veux dire, c'est pas anodin d'aller cueillir des fruits pour son usage personnel. Donc il est aux confins quand même de plusieurs enjeux sociétaux, sont des enjeux économiques, des enjeux environnementaux et des enjeux de lien social.
4: Les rubans jaunes, c'est une idée empruntée à nos voisins du Luxembourg. Ils ont lancé le dispositif en 2021, d'abord pour lutter contre le gaspillage alimentaire, explique Martine Hans, la ministre de l'Alimentation et de l'Agriculture.
7: Nous, on a 100, un peu plus que 100 communes, et il y en a 75 qui participent déjà. Des retours très très positifs, des gens qui participent. Il y a des projets avec des écoles qui participent, ou bien avec des crèches, des maisons relais qui participent. L'éducation est quelque chose de très importante dans le domaine du gaspillage alimentaire. Le retour qu'on a, c'est que au moins la moitié des fruits qui sont là sont quand même cueillis. Donc on a déjà un bon résultat, je pense.
3: Et en tout cas, dans le parc, tout le monde a hâte d'aller faire sa cueillette.
8: Quel fruit t'aimerais bien pouvoir cueillir ?
9: Raisins, des pommes et des mirabelles et des fraises.
3: Kayla a déjà ramassé quelques pommes pour les partager avec ses copines. Une belle initiative pour favoriser les circuits courts et l'alimentation locale avec une seule règle presque évidente, cueillir uniquement pour sa consommation personnelle.
0: Merci Valentine. 5h15 dans les coulisses TV. Ce matin, on va assister à quelques scènes de ménage.
3: Rassurez-nous, pas les nôtres.
0: Hein. Non, celle de la série M6 qui accueille un tout nouveau, c'est Issa Doumbia qui rejoint la troupe. Il nous raconte ses premiers pas ce matin au micro de Patrice Gascoin, juste après ce formidable duo.
3: Le nôtre.
0: Ah oui, ça c'est le nôtre. Le formidable duo, c'est le nôtre. Je suis ravi d'ailleurs que vous soyez avec moi, Valentine, pour faire cette belle émission.
3: Tout pareil.
0: Vous savez que vous êtes un petit peu mon phare dans la nuit. Entre 5h et 6h. Vous êtes ma boussole, c'est grâce à vous.
3: Vous voulez me demander quoi, Louis ?
0: Oh, je vous le dirai après. D'accord. Je ne vais pas vous vexer tout de suite. Voici tout de suite Marc Lavoine et Catherine Ringel, écoute de votre radio. Qu'est-ce que t'es belle ?

0: est magnifique cette chanson.
1: J'adore la voix de Catherine Ringer, j'espère que vous aussi. Une très belle chanson pour un réveil en douceur sur votre radio ici ce mercredi matin. On est ravis d'être avec vous, 5h19. Je vous propose de prendre votre téléphone. Vous nous appelez, deux d'entre vous vont passer à l'antenne. Si vous êtes déjà un lève-tôt, que vous vous levez à 4h, 5h du matin pour aller bosser de bonne heure, vous nous appelez tout de suite, 0810 055 056. De même, si vous travaillez de nuit, vous nous écoutez maintenant, là vous êtes sur le chemin, retour à la maison après un travail de nuit, un couche-tard donc, vous nous appelez aussi 0810 055 056. Pourquoi on veut deux personnes? Je vous explique, c'est un duel lève-tôt contre couche-tard avec Valentine, un joli cadeau à la clé.
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1: Il est très beau. Vous savez que je l'ai vu en vrai. 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
2: je sais.
1: Il est
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1: Ah bon, bah écoutez, que voulez-vous? 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Bonne chance à tous.
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1: Et justement, pour bien commencer la journée, c'est Patrice Gascoin qui nous rejoint avec de nouveau Coulisses TV. Ce mercredi, Patrice, vous êtes immiscé dans les coulisses de scènes de ménage pour rencontrer le petit nouveau de cette rentrée.
5: Il y avait fait quelques petites apparitions, mais cette fois, ça y est, Issa Doumbia va être un personnage récurrent dans scènes de ménage.
6: Tu mens, c'est un mensonge, complètement faux. Laisse-moi un peu de place.
5: Voilà, en vrai, Issa Doumbia n'a pas eu besoin de demander. Les producteurs de M6 ont décidé de lui confier un rôle en or auprès du couple Alice et Sofiane, joué par Élodie Poux et Majid Berila. C'est le couple de quadragénaires qui tient une petite épicerie à la montagne, un couple qui vit et travaille ensemble, ce qui évidemment entraîne des situations propices à la comédie. Ces joyeux épiciers embauchent donc Guilin, le personnage joué par Issa Doumbia, et qui de mieux qu'Issa Doumbia en personne pour nous présenter ce Guilin.
7: Alors, faut imaginer un jeune homme qui a bossé longtemps à la Défense, il est trader et à un moment, il n'en peut plus. Il a un burn-out, il a pété un plomb et il se dit, je ne veux plus du tout être dans ça, je veux changer complètement de métier et je veux partir à la montagne. Donc il se retrouve à la montagne à bosser avec ces deux personnages-là, mais il le dit clairement qu'il a eu un burn-out et parfois, on en joue, parce que on a envie de le titiller sur ça, on a envie de le bousculer un petit peu, et parfois c'est aussi la bête de foire, donc on appelle les clients pour dire venez, il y en a un qui a fait un burn-out, et comme tout le monde se connaît, c'est un petit patelin, et tout le monde se connaît, et ben finalement on m'appelle même plus Guilin, on m'appelle burn-out.
5: Est-ce que justement ce passé d'humoriste, enfin ce passé même, cette activité d'humoriste, elle donne quand même une qualité qui permet de jouer aussi encore plus vite, parce que c'est de la comédie, les scènes de ménage.
7: Là, ce qui est drôle, c'est qu'il y a une musicalité directe qui s'installe entre les partenaires de jeu, le texte, le réalisateur, et qui est plus rapide que d'habitude. C'est-à-dire que là, moi, je connais maintenant la musique de Majid, la musique d'Elodie. Moi, ils connaissent ma musique et là, ça roule tout de suite, quoi. Et on fait une très belle symphonie.
5: La symphonie du couple, jouée par Élodie Poux, Majid Berila, avec leur nouvel employé, joué par Issa Doumbia. Elle est à écouter et à voir chaque soir à 20h35 sur M6 dans Scène de ménage. Et pas besoin de me faire une scène, je reviens demain pour de nouvelles coulisses télé.
1: Promis Patrice, je vous fais pas de scène et je vous dis à demain, 5h20, de bonne heure. Avant les infos de 5h30, vous avez rendez-vous avec l'histoire aux côtés de Stéphane Bern qui vous emmène en Auvergne découvrir les thermes de Roya. Il va faire chaud et la température monte déjà, tiens, de bonne heure avec la jolie voix de Charlotte Cardin. Voici pour vous The Way We Touch sur votre radio ici. Bon réveil avec nous.

0: 5h26 avec Charlotte Cardin, The Way We Touch, à l'écoute de votre radio. À 5h30, vous avez rendez-vous, bien entendu, avec l'actualité aux côtés de Valentine Letess. Et puis, juste après, le retour de la musique avec Mr. Big Wild World, à l'écoute de votre radio, qu'on écoutera dans quelques instants. 5h26, vous avez maintenant rendez-vous avec l'histoire. Et ce matin, Stéphane Bern vous fait voyager au pied des volcans d'Auvergne.
1: À quelques kilomètres de Clermont-Ferrand, Roya doit sa renommée non pas à un château ou à une bataille, mais à des volcans endormis depuis des millénaires. Comme la Belle au bois dormant, sauf que personne n'est pressé de les réveiller. Plongeons en 1845 et enfilez votre peignoir. À Roya, niché au pied du Puy de Dôme, d'importants travaux sont lancés pour transformer quelques sources d'eau chaude en véritables stations thermales. L'objectif est ambitieux, attirer l'aristocratie et la bourgeoisie avec des jacuzzis. Au programme, repos et guérison dans cette vallée verdoyante d'Auvergne, ambiance spa et Saint-Nectaire. Une buvette est d'abord installée, parce qu'avant de faire trempette, c'est l'apéro. Puis un vaste établissement thermal sort de terre entre 1852 et 1856. Pourtant, ces eaux bienfaitrices ont déjà été exploitées il y a fort longtemps. En creusant et en aménageant le site, les habitants redécouvrent peu à peu un passé bien plus ancien. Les Romains profitaient de ces sources dès le 1er siècle de notre ère.
2: Ah, ils s'en foutent, ces Romains.
1: Les archéologues tombent sur de spectaculaires vestiges de l'ancien établissement romain. Face à eux, un complexe impressionnant. Trois grandes piscines alignées à faire pâlir d'envie Léon Marchand.
3: Léon Marchand qui va taper en 1,52-69.
1: Et plusieurs salles chauffées par le sol grâce à l'hypocauste, ce chauffage central des Romains. Le succès explose lorsque Napoléon III et l'impératrice Eugénie viennent prendre les eaux en 1862.
4: Je te l'achète, moi, ta thalassothérapie. Avec les docteurs, les clients, tout.
1: À l'époque, on n'appelait pas ça un partenariat d'influence, mais l'effet était exactement le même. À Roya, les volcans n'ont jamais fait fuir les habitants. Ils leur ont surtout offert le plus ancien abonnement bien-être d'Auvergne, avec une carte fidélité valable 2000 ans. Et visiblement, elle fonctionne encore.
0: Elle fonctionne très bien. Merci beaucoup Stéphane Bern. On vous retrouve demain, comme d'habitude, juste avant les infos de 5h30. Et d'ailleurs, demain, vous allez nous faire découvrir l'histoire de cet événement exceptionnel qui a lieu ce week-end. C'est la braderie de Lille. Il est 5h29. J'en profite pour vous rappeler que vous pouvez tout de suite nous passer un coup de fil au 0810 055 056 pour notre duel. 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
5: L'inverse,
0: pour...
5: non?
0: J'ai dit l'inverse, je me suis...
5: De lève-tôt contre couche-tard.
0: Ouais, et ben vous voyez, ça c'est le fait de me lever très tôt, puisqu'avant j'étais un couche-tard, je me mélange les pinceaux. 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Tout de suite, il est 5h30, place à l'actualité en France et dans le monde en 90 secondes. C'est avec vous, Valentine Letess.
6: Pour protéger ses équipes et son public, Patrick Bruel annule sa tournée, mise en examen dans 4 affaires pour viol et agression sexuelle. C'est la fin d'une polémique de plusieurs semaines pour le chanteur de 67 ans, sous pression des associations et des villes concernées par ses concerts. Plus de 3 200 €, c'est désormais la somme moyenne à débourser pour un étudiant à sa rentrée universitaire. Un nouveau record pour le baromètre de la FAGE, syndicat étudiant, et une hausse de 655 € depuis 2020. Des bombes et des missiles, les États-Unis et l'Iran s'affrontent pour la deuxième fois en quelques jours au Moyen-Orient. Et dans le bruit des bombes, le prix du gaz européen explose. Il atteint cette nuit un niveau jamais vu depuis plus de 3 ans. Jean-Luc Mélenchon pourra-t-il se présenter à l'élection présidentielle? C'est la grande question à la France Insoumise. Selon nos confrères de France Info, le candidat a seulement recueilli entre 200 et 250 promesses de parrainage sur les 500 nécessaires pour se présenter. santé. Attention au jet lag alimentaire, autrement dit le décalage entre les heures de prise de repas la semaine et le week-end. Selon les chercheurs français, pour chaque heure de décalage, le risque de développer une maladie cardiovasculaire augmente de 14%, en particulier chez les hommes. Devant le roi d'Angleterre et le président de la République, la tapisserie de Bayeux est inaugurée aujourd'hui au British Museum de Londres. La broderie quasi millénaire sur 68 mètres de panneaux de lin quitte la France pour la toute première fois.
0: L'info du jour, c'est l'annulation de la tournée de Patrick Bruel.
6: Dans un message posté sur le réseau social Instagram hier, le chanteur fait le choix, je cite, de l'apaisement. Après des semaines de polémiques sur le maintien de sa tournée, malgré sa mise en examen pour viol et agression sexuelle, Patrick Bruel jette donc l'éponge, Tristan Barrault, sous la pression de très nombreuses associations et responsables politiques.
2: Montpellier, Dijon, Nancy, Poitiers, des dizaines de maires avaient pris la parole cet été pour demander l'annulation de la tournée de Patrick Bruel. C'est l'édile d'hiver droite de Chartres, Ladislas Vergne, qui a initié le mouvement.
7: Pourquoi il y renonce ? Parce que le contexte a changé. Il a bien vu que des élus, que des représentants de la société civile l'appelaient à ne pas faire cette tournée. C'est une décision qui est assez inédite, c'est assez rare qu'un artiste y renonce. On a gain de cause aujourd'hui, c'est une grande satisfaction pour que la justice puisse travailler sereinement et pour également valoriser la parole des victimes.
2: Déjà au printemps, des militantes féministes avaient perturbé la pièce de théâtre dans laquelle jouait Patrick Bruel à Paris. Les dernières dates avaient dû être supprimées. Dans la foulée, il avait même renoncé au festival de l'été. Alors annuler la prochaine tournée, c'est un symbole fort pour Claudia, militante à l'association féministe Nous Toutes.
8: Pour nous, il y a un avant et un après, finalement, dans comment est-ce que les féministes peuvent, au travers de leurs actions, faire peur à des agresseurs, faire peur à un milieu. Ça devrait être quelque chose qui se normalise, qu'il n'y ait pas de personnes accusées par des dizaines de victimes qui puissent se produire en toute impunité sur scène, alors qu'en plus, cette personne est mise en examen.
2: Patrick Bruel affirme sur ses réseaux sociaux qu'il se battra maintenant pour que son innocence soit reconnue.
6: Le chanteur et comédien de 67 ans est visé par une trentaine de plaintes. À ce stade, Patrick Bruel est mis en examen dans 4 dossiers, notamment pour viol et tentative de viol.
0: Merci Valentine. À 5h33 tout de suite, la météo de ce mercredi 2 septembre. Et c'est une très belle journée qui se profile dans le ciel aujourd'hui avec un joli soleil généreux qui va briller sur l'ensemble du pays. Prenez tiens vos lunettes de soleil si vous partez bosser de bonne heure ce matin. Puisqu'il va faire beau, il va faire chaud en plus dans le sud. Température au petit matin en revanche qui reste encore fraîche, entre 14 et 15 degrés tout de suite de bonne heure. Puis elles vont monter tout doucement pour atteindre en milieu de matinée à Nancy et Lille 16 degrés, à Rouen 17 degrés, Bourges et Dijon 18 degrés ce matin, Nîmes et Marseille 25 degrés. Puis pour les maximales ce mercredi après-midi, 26 dans le nord à Strasbourg et 33 degrés à Perpignan ainsi que 34 à Montpellier.
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0: Ici, dès 5h, on vous donne la parole tous les jours. Et ce matin, Valentine, j'ai une légère envie de partir en vacances. Je recherche un auditeur qui... part en vacances, un septembriste qui part en vacances. Tiens, si vous avez prévu là de partir dans les prochains jours ou même ce week-end, vous pouvez nous appeler au 0810 055 056. On vous attend et racontez-nous vos petites vacances qui se profilent. Voici pour vous Eddie Mitchell à l'écoute de votre radio pour bien commencer la journée. La dernière séance, bien sûr.

0: Merci des 5 heures. C'est un vrai plaisir d'être avec vous ce mercredi matin avec vos chansons préférées, bien sûr, aux côtés de Eddie Mitchell tout de suite. Et dans 5 minutes, eh bien, on déjoue les arnaques ensemble, Valentine.
1: Attention aux vidéos de sauvetage d'animaux ou de catastrophes naturelles sur les réseaux sociaux. Dans C'est pas vrai, Audra Zo nous explique qu'elles sont parfois générées par intelligence artificielle dans le but de faire de l'argent.
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0: Il est 5h38 et ce matin, deux auditeurs vont s'affronter. C'est l'heure de notre fameux duel, notre duel de couche-tard contre Lefto. On va d'abord accueillir Valentine. Notre Lefto, c'est Jean-Claude qui nous vient des Hautes-Pyrénées et qui est cuisinier.
1: Bonjour Jean-Claude.
4: Oui, bonjour.
0: Jean-Claude, à quelle heure vous vous réveillez? Pourquoi vous êtes un Lefto?
4: À cause du travail.
0: Ouais.
4: Voilà, je me lève à 4h tous les matins. Ouais.
1: Ah, ça pique un peu. Vous faites quoi comme travail, Jean-Claude?
4: Et moi, je suis cuisinier dans un établissement scolaire.
1: Voilà. Ceci explique cela.
0: Cuisinier dans un établissement scolaire. Voilà. Est-ce que nous avons notre couche-tard ce matin? Apparemment, pas tout de suite. On n'a pas notre couche-tard?
1: Elle a du mal à se lever.
0: Ah, on va. Oui, prenez-moi Séverine. On parle à l'oreille. Jean-Claude, je suis ravi de vous avoir ce matin et je vous présente Séverine qui nous rejoint à l'instant. Séverine qui est également une Lefto. Bonjour Séverine.
1: Bonjour Séverine.
5: Bonjour.
1: Ah oui, alors, c'est une Lefto qui a la pêche.
5: Tout le temps.
1: Comment ça va, Séverine?
5: Ça va. Bah, apparemment, il va y avoir du soleil, tant mieux.
0: Oui, ça va être une très belle journée aujourd'hui. Vous venez de l'Indre, Séverine, et il va faire beau effectivement dans l'Indre. Vous travaillez en maison de retraite et votre passion, c'est la marche. J'ai une question pour vous départager ce matin, Jean-Claude et Séverine, pour remporter votre poste radio. La question est la suivante. En cette semaine de rentrée scolaire, selon vous, combien compte-t-on d'écoles, de collèges et de lycées en France cette année? Jean-Claude, je vous écoute pour un chiffre, rapidement.
4: 3 000.
0: Séverine, je vous écoute également.
5: Moi, j'aurais dit 10 000.
0: Vous auriez dit 10 000. Eh bien, mes petits cocos, vous êtes loin de la plaque. Valentine, vous avez une idée?
1: J'ai la réponse.
0: Ah,
1: surtout.
0: Vous avez la réponse.
1: Et oui, il y a 57 700 établissements scolaires en France. C'est donc Séverine qui est la plus proche.
0: Séverine, bravo.
5: Super, merci.
4: Bravo.
0: Vous avez bien joué, vous remportez votre poste radio. J'ai même une info, tiens, en complément, avec le nombre d'élèves que nous avons en France, et là qui ont fait cette rentrée, on a...
1: Vous voulez que je vous le donne aussi?
0: Ah bah allez-y.
1: 11 600 000.
0: Valentine, c'est l'avare de cette émission, vous savez, c'est Madame Info, c'est sur elle que je m'appuie en permanence. Séverine, tiens, un petit mot, quelle est votre passion dans la vie?
5: La marche.
1: Ah oui, vraiment?
0: Ah, c'est bien.
1: Vous aimez la marche, passion marche, combien de kilomètres par jour?
5: Par jour, non, on dira pas par jour, mais... Je ne sais pas, peut-être une
0: par
5: heure
0: semaine.
5: Et demie. Oui, par semaine.
0: Une heure et demie,
5: oui.
0: Vous faites une bonne centaine de kilomètres avec ça, ma Séverine.
5: Ah oui, presque.
1: Bien sûr. Deux marathons par semaine.
0: Séverine,
1: on est bon.
0: Je vous embrasse et je vous souhaite une belle journée. Jean-Claude, pareil, travaillez bien.
4: Merci beaucoup.
1: Bon courage à tous les deux.
0: Bon courage, c'était un plaisir de jouer avec vous. On se retrouve demain pour un nouveau duel. Cette fois-ci, de couche-tard contre Lefto.
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2: Et si les bonnes idées testées quelque part en France pouvaient aussi marcher chez vous? C'est justement le principe de notre nouveau rendez-vous. Ça marche ici. Qu'en pensez-vous? Plus de 6 Français sur 10 sont en animal de compagnie. Quand on part travailler, eh bien, c'est vrai que c'est pas toujours simple de laisser son chien seul à la maison. Et ça, toute la journée, en plus, Valentine.
3: Ouais, non. Mais dans le Sud-Ouest, une solution existe justement pour éviter de laisser nos chiens tout seuls à la maison.
2: C'est une très belle initiative. Il va bien, votre chien, à vous?
3: Bah oui. Il est tout seul à la maison, mais il dort. Là,
2: eh ben, écoutez, comme Valentine, cette initiative, c'est juste avant les infos de 6h aux côtés de Robin Bernot. Et à 5h42, voici une très belle chanson du groupe américain Mr. Big pour vous réveiller. À l'écoute de votre radio ici, voici pour vous Wild Horse.

0: Elle est belle cette chanson pour commencer ce mercredi en douceur à l'écoute de votre radio ici. C'était Mister Big 0810 055 056. Si vous avez prévu de partir en vacances là, courant de ce mois de septembre, si vous êtes donc septembriste, vous nous appelez tout de suite au 0810 055 056 pour nous raconter un petit peu comment ça se profile pour vous ce joli mois de septembre. À tout à l'heure.
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0: Et à 5h46, chaque matin, une initiative qui marche quelque part en France et qui pourrait donner des idées ailleurs. Plus de 6 Français sur 10 possèdent un animal de compagnie, selon un baromètre Odoxa.
2: Et un tiers d'entre eux ont un chien, c'est peut-être votre cas.
0: Et pour tous ceux qui travaillent dans un bureau, c'est vrai que c'est difficile parfois de laisser son compagnon seul à la maison toute la journée. Mais désormais, Robin Bernot, une solution existe et elle nous vient du Sud-Ouest. Romain, êtes-vous là ? Romain, vous n'êtes pas là. Bon, ben on va retrouver Romain dans quelques instants. Vous en faites pas. Romain, nous avons cette solution qui nous vient tout de suite du Sud-Ouest.
3: Et si vous alliez au travail avec votre animal de compagnie ?
4: C'est complètement positif.
3: À Libourne, dans l'est de la Gironde, l'entreprise Seva Santé Animal autorise ses collaborateurs à venir travailler avec leurs chiens depuis le mois de mars. Alors on a voulu dresser un premier bilan sur cette expérimentation. Notre journaliste Elsa Marot s'est rendue sur place et a rencontré Jennifer, responsable du support informatique, accompagnée d'une petite boule de poil.
5: C'est Natsu, c'est la petite mascotte au premier qui se balade et qui a des caresses de tous les tontons et tatis de l'Haïti.
3: Vous allez l'entendre, Jennifer est ravie de pouvoir passer ses journées avec son Jack Russell.
5: C'est vrai que de pouvoir l'amener au bureau, lui déjà il est content parce qu'il est avec moi toute la journée. Et puis c'est aussi une forme de l'avoir à proximité, de pouvoir le caresser, tout le monde s'en occupe. Le matin il m'attend devant la voiture, il lui tarde qu'une chose, c'est de pouvoir monter, que je l'amène au travail.
3: Bon, pour pouvoir mener à bien cette expérience, il a tout de même fallu mettre en place quelques règles que nous explique Laetitia Malo, responsable de la communication interne de l'entreprise.
6: Il y a un petit process, une sorte de candidature qu'il faut mener quand on veut venir avec son chien au bureau. Le certificat du vétérinaire qui atteste que le chien est en bonne santé, qu'il a un comportement sociable en communauté. Donc ça se fait assez rapidement et on a essayé de le rendre le plus simple possible, mais il y a quelques contraintes à prendre en compte.
3: Venir avec son chien au travail ici à Libourne, ça marche. Et vous, tiens, qu'en pensez-vous ?
7: Je trouve que c'est une super initiative.
3: Sarah a la vingtaine et elle est étudiante.
7: Ça rajoute quelque chose, je sais pas, de la positivité, les animaux, c'est toujours agréable de les avoir à proximité.
3: Le bien-être au travail, un des critères qui compte le plus pour Sarah dans le choix de sa future entreprise.
7: Ce serait bien d'avoir un cadre qui est agréable au travail, quoi, pas qu'à la maison. Du coup, vu qu'on passe une grande partie de notre vie au travail, ce serait bien que ce soit un cadre qui est agréable pour les employés quand même.
3: Même avis pour Lilia.
8: Tu es décontracté, tu travailles mieux que quelqu'un qui est stressé. C'est de la logique.
3: Bon, les chiens, c'est sympa, je suis d'accord avec vous. Moi, je dois vous avouer que je préfère quand même un peu plus les chats. Est-ce que ce serait possible, par exemple, d'emmener son chat au bureau ? Pas sûr, me confiait Lilia.
8: Après, les questions sanitaires, le bac à sable et tout ça, un chien, ça va, mais un chat, ça va pas du tout.
3: Aujourd'hui, sur les 100 propriétaires de chiens que compte l'entreprise girondine, une quinzaine d'employés viennent régulièrement avec leur toutou depuis le lancement de l'expérience.
0: Robin Bernot et Elsa Marot, et un reportage vidéo à retrouver sur les réseaux sociaux. D'ici 5h49, dans quelques instants, on va partir en vacances avec l'un d'entre vous. Et on se retrouve juste après la musique qui vous accompagne en ce début de journée. Voici Jérémy Frérot avec cette chanson qui porte son nom d'ailleurs. Voici Frérot.
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0: Jérémy Frérot, à l'écoute d'ici. Merci à tous d'être là à 5h52. Place à votre rendez-vous anti-arnaque, c'est pas vrai, avec Aude Razeau. Aude, vous nous alertez sur les fausses images qui envahissent nos réseaux sociaux lors des catastrophes naturelles.
1: Oui, vous avez peut-être vu ces derniers jours cette vidéo assez incroyable. Elle tourne énormément. Un éléphant en train de sauver un homme pris au piège par une terrible crue. Alors, je vous décris la scène. C'est très spectaculaire. On voit l'éléphant s'avancer dans les eaux déchaînées. Il tend sa trompe. L'homme s'accroche et miracle, il monte sur la tête de l'éléphant et il sort de l'eau. 5 millions de vues pour ces images. Et pourquoi ? Eh bien parce que le Poste prétend qu'elles ont été tournées au Népal lors des crues dévastatrices qui choquent le monde entier depuis la semaine dernière. Sauf que cette histoire d'éléphant est totalement fausse, la vidéo est truquée.
0: Et comment vous savez, Aude, que c'est truqué ?
1: La vidéo est bien faite, c'est vrai, mais à première vue, ça m'a semblé suspect. Donc j'ai fouillé et j'ai retrouvé la même vidéo, même éléphant, même monsieur, sur Facebook, sur Instagram, sur YouTube. Et à chaque fois, elle avait été postée avant les crues au Népal. Et puis j'ai fini par trouver sur certaines la petite phrase que je cherchais, vidéo générée par intelligence artificielle. Voilà. Prenez du recul toujours lors d'événements dramatiques comme celui-là. Vous avez peut-être vu aussi cet été ces images de pompiers qui font un massage cardiaque à un renard. La vidéo nous dit que la scène a été tournée lors des incendies en Gironde. Elle est fausse. Elle aussi, elle est truquée. Quelle que soit la catastrophe, vous aurez toujours des internautes qui essaieront d'en profiter, qui essaieront de nous émouvoir pour faire un maximum de vues, faire gonfler leur compte et pour générer des revenus publicitaires. Parce que oui, c'est ça qui se cache derrière ces images de renards et d'éléphants. Plus une vidéo est vue, plus elle rapporte de l'argent. Et donc là, c'est à nous d'être méfiants, vigilants et de ne pas réagir à chaque vidéo spectaculaire qui défile sur nos écrans.
0: Merci Aude. Et pour découvrir d'autres astuces et conseils pour éviter justement de vous y méprendre, je vous invite à vous rendre sur le site ici.fr, page C'est pas vrai. 5h54, voici Étienne Dao sur votre radio ici. Un si grand sommeil à l'heure du réveil, pour un réveil justement en douceur avant de retrouver une auditrice ce matin.

0: 5h. Bon mercredi avec nous, c'était Étienne Dao avec le grand sommeil. En revanche, elle ne fait plus sommeil, elle est réveillée. C'est une auditrice, Valentine, et c'est Régine qui est avec nous. Bonjour Régine.
1: Bonjour Régine.
2: Bonjour.
0: Régine, vous êtes donc notre septembriste.
2: C'est ça. Et lorsque j'ai entendu, quand je prenais mon petit déjeuner, ben, ceux qui partent en vacances le week-end prochain, ce qui est notre cas, mon mari et moi, ben, je me suis dit, allez, t'as 2 minutes pour appeler. Et puis voilà, quoi.
1: Alors, vous partez où, Régine?
2: Alors, nous partons sur l'île d'Oléron.
0: Ah, c'est chouette. Finale.
1: Ah. Une chance. Hein.
2: Oh. Ben, nous allons découvrir parce qu'on ne connaît pas du tout. Donc, nous allons voir ce que c'est. Mais comme on aime bien les îles déjà bretonnes, et les îles en général, ouais. Je pense qu'elle va nous convenir aussi.
0: C'est trop bien.
1: Régine, si vous partez en septembre en vacances, je suppose qu'il n'y a plus d'enfants à la maison.
2: Il n'y a plus d'enfants à la maison, non. Et puis les petits-enfants, maintenant, bah, ils ont fait leur rentrée scolaire aussi, donc voilà.
0: Donc maintenant, Régine, il n'y a plus qu'à profiter. Ben, franchement, profitez pour nous et on vous dit un petit peu en avance avec Valentine de belles vacances et profitez bien de ce week-end. Ça nous a fait plaisir de vous entendre ce matin. 5h59, merci à tous d'être là. À 6h, vous avez rendez-vous avec l'actualité de vos régions. À 6h30, vous avez rendez-vous avec Valentine Letesse.
1: Pour l'info en France et dans le monde en 90 secondes.
0: Et tout de suite, cette fois-ci, vous avez rendez-vous mercredi matin avec les équipes d'ici matin. Je vous souhaite une belle journée qui commence sur ICI, bien sûr.
3: Merci. Bonjour les Vauclusiennes, bonjour les Vauclusiens, l'équipe d'ICI Vaucluse qui est dans la place pour vous informer, vous divertir, vous gâter. La personne sérieuse de ce studio, c'est Anne Domez. Bonjour Anne.
4: Bonjour Hugo, bonjour à tous.
3: Enfin, pas que.
4: Non.
3: Un petit peu.
4: Oui.
3: Mais pas que.
4: Bon. Mais pas que.
3: Les infos de 6h dans un instant. Il a pris goût, il était déjà là hier pour réaliser l'émission, hier mais ça aujourd'hui. C'est vrai que c'est bien de se lever tôt, hein, notre réalisateur Julien. Ça va, Julien?
5: On y prend goût, effectivement.
3: Ouais.
5: Bonjour à tous.
3: Bon, ça s'arrêtera demain quand même. Hein.
5: Oui, mais je serai de retour vendredi.
3: Ah ok, bon ben voilà, pour l'équipe. Complétée par notre petite Séverine, ça y est, elle est arrivée, elle vient de monter son store. Voilà, un petit peu de lumière qui rentre. Au standard 04 90 14 04 04, vous allez pouvoir l'appeler pour vos infos météo. Mais dit que vous avez froid, vous, dans le studio, Anne.
4: Ah, mais écoutez, il fait frais la nuit, ça y est, c'est bon, là. Sauf que, bon, bah, les températures regrimpent en journée.
3: Qu'est-ce que je vous dis tout à l'heure, 35-36 encore?
4: 35 bon. Du côté de Bolène.
3: Et bon, on verra ça, la météo à suivre après les infos, donc bienvenue. Bon réveil.
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3: Et merci de démarrer votre journée avec votre belle radio Ici Vaucluse. Matin.
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3: L'année scolaire Anne qui démarre donc pour les 103 000 jeunes scolarisés dans le Vaucluse.
4: La rentrée faite, hein, ça y est, c'était hier. Les élèves ont retrouvé leur école, leur classe et parfois de nouveaux aménagements à l'école élémentaire Louis Gros d'Avignon notamment. La cour de récré a changé d'allure. Elle est désormais végétalisée grâce au dispositif Fraîche Cour lancé par l'ancienne municipalité. Alors qu'est-ce que ça donne, Dimitri Morgado?
8: Les élèves ont découvert leur nouvelle cour avec plus ou moins d'enthousiasme.
9: L'école, elle a changé, elle est devenue meilleure.
10: Avant, on ne pouvait rien jouer avec tous ces jeux. Juste maintenant, on peut jouer avec tout ça.
11: Pour moi, le stade, il n'est pas comme avant. Et il est trop petit.
8: La cour n'est en fait pas tout à fait terminée. Le béton a laissé la place à de la terre à différents endroits. Mais il n'y a pas encore de fleurs ou d'arbres. Tout sera planté en février.
12: Pour l'instant, sans végétaux, ça, on ne va pas se mentir, ça ne ressemble pas à grand-chose.
8: Avant même d'attendre le résultat, Olivier Galzi, le maire d'Avignon, n'est pas franchement convaincu par cette fraîche cour.
12: La question est de savoir ce que ça va donner un jour de pluie, ce que ça va faire des immenses mares de boue et de flaques qui vont évidemment, inévitablement se retrouver à l'intérieur de l'école. Et donc je pense que pour les agents de maintenance et de nettoyage, ça ne sera pas ce qu'il y a de plus simple.
8: L'élu avait annoncé après son élection que les autres fraîches cours prévues dans d'autres écoles ne se feraient pas faute de moyens.
12: Si nous avions des budgets extensibles, il n'y aurait pas de souci. Moi, je vous fais tout, hein, les fraîches courtes, les brasseurs d'air.

0: où dès qu'on fait le moindre effort, même monter un escalier, même s'il n'y a que 3 marches, c'est très fatigant. Ça fait une sensation de lourdeur dans tout le corps. Les muscles, ils sont comme s'ils étaient tout flasques. Et j'ai même fait quelques malaises durant l'été. J'en ai fait peut-être 3 ou 4 en tout. Des fois aussi, quand tellement il fait chaud, on perd l'appétit, donc on mange pas forcément. Et voilà. Même quand je fais rien, quand je suis au repos, allongée, assise, même quand il fait pas particulièrement chaud, enfin je veux dire qu'il y a un ventilateur ou quelque chose comme ça, c'est très dur.
1: Et il fera encore chaud hein, toute cette semaine. Heureusement, les nuits sont un peu plus fraîches. On fait un point météo à la fin de ce journal.
2: 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Patrick Bruel annule sa tournée.
1: Et le chanteur accusé de viol et d'agression sexuelle explique sur ses réseaux sociaux qu'il agit dans un souci d'apaisement. Cette tournée est devenue l'incarnation d'un débat qui la dépasse, écrit-il. Il continue de nier toute agression. Ces derniers jours, les appels de maires et d'associations se sont multipliés pour demander l'annulation des concerts. La tournée d'été qui s'arrêtait en juillet à Vaison-la-Romaine a déjà été annulée. Deux pirates de la route condamnés hier par le tribunal d'Avignon, l'un à 18 mois de prison ferme, l'autre à 120 jours amende. Entre juin et décembre 2020, ils ont commis une quarantaine de vols sur les aires d'autoroute de l'A9 et de l'A7, notamment à Mornas, Orange ou Tavel. Ils dérobaient des téléphones, des cartes bancaires ou des lunettes dans des camping-cars ou des poids lourds. À l'audience hier, ils ont donné des réponses confuses, Philippe Popper.
3: Le principal accusé est arrivé au tribunal avec 2 heures de retard pour confier que tout ce qu'il a pu dire pendant l'enquête, c'était faux, monsieur le président. J'ai menti. J'étais seulement le chauffeur. Pour 150 euros, il laissait 2 autres hommes un peu avant l'aire d'autoroute et quand ils revenaient, ils avaient des trucs. Mais je ne suis jamais descendu de la voiture. Ce Marseillais assure qu'il était manipulé car les autres cambrioleurs lui fournissaient alcool et drogue. L'autre accusé s'embrouille. Si les enquêteurs ont retrouvé son ADN sur un tournevis et un bonnet, c'est pour lui faire porter le chapeau. L'autre accusé renchérit. C'est pour le mettre dans la sauce à propos d'une dette pour un scooter vendu. L'argument n'a pas convaincu le tribunal qui demande l'incarcération immédiate du principal accusé. Une quarantaine de touristes ou chauffeurs de poids lourds ont été victimes des vols de tablettes numériques et cartes bleues. Ils n'étaient pas à l'audience.
1: Le tribunal d'Avignon qui a relaxé hier un Tunisien de 30 ans, employé d'un maraîcher. Son patron s'est blessé sur le marché de Pertuis. Les pompiers et les gendarmes sont arrivés. Les forces de l'ordre ont contrôlé et interpellé l'employé. Une procédure irrégulière pour le président du tribunal d'Avignon.
2: Et encore un chanceux dans le Vaucluse.
1: Un parieur vient de remporter la somme de 124 406 euros ce vendredi à Orange. Il a validé son ticket de Quintet Plus dans le tabac La Contadine, La Baraka. C'est le 3e joueur, figurez-vous Hugo, qui remporte plus de 100 000 euros dans le Vaucluse depuis le début de l'année. Le premier a remporté un peu plus de 118 000 euros à Monteux. Le deuxième, 152 000 à Baume de Venise.
2: On en a parlé il n'y a pas longtemps. Et on en a parlé. Jours, c'est ça ?
1: Exactement.
2: Bon. L'US Open de tennis, c'est une belle victoire cette nuit pour le Vauclusien Arthur Géard.
1: Il s'est qualifié pour le deuxième tour en écartant l'Argentin Cerundolo en 5-7. La belle histoire se poursuit pour le joueur originaire de Velleron, éliminé au dernier tour des qualifications de l'US Open et repêché in extremis en raison du forfait de Casper Ruud. Au deuxième tour, le Français sera confronté au vainqueur du match entre l'Allemand Daniel Altmaier et l'Américain Zachary Zvajda. Et puis en foot, l'OM a vendu cette nuit le milieu de terrain Timber qui part en Angleterre à Crystal Palace. Une vente contre une somme de près de 20 millions d'euros. De quoi alléger un peu plus la masse salariale de l'OM et récupérer un bon chèque. En revanche, le mercato est fini et le club olympien n'a recruté personne. Économie oblige. Alors que peut viser l'OM maintenant avec cet effectif, Bruno Blanza ?
4: Il est franchement difficile de se projeter, car l'OM a moins de qualité que la saison dernière, mais en possède encore, c'est certain, avec Gouiri, Heubier, Aguerre, Douéa, Emerson ou Petchao. Bruno Genesio compte 22 joueurs, de quoi donc former 2 équipes, le minimum quand on veut performer sur 3 compétitions. Pour la prioritaire, le championnat, l'OM a largement de quoi présenter une équipe de bon niveau, vraiment, donc pour exister en Ligue 1. Pour performer en Ligue Europe les jeudis soirs, ce sera peut-être plus compliqué. L'une des questions nous dirige vers le poste tellement essentiel de gardien de but. Jeffrey Delange a-t-il la capacité à être un dernier rempart de haut niveau sur toute une saison ? On n'a pas encore la réponse. À l'entraîneur Bruno Genesio, et on sait qu'il en a les capacités à créer une équipe, un OM qui emmène avec lui le peuple bleu et blanc. Car la clé d'une saison réussie est aussi à chercher, on le sait, dans les virages du Vélodrome.
1: Et l'OM recevra le Paris FC dimanche soir pour la 3e journée de Ligue 1. La météo, Hugo.

0: bah écoutez, vous l'avez dit, ça va faire chaud. On pensait qu'on en avait fini de ces températures chaudes, très chaudes, trop chaudes, je ne sais pas. Bon, on peut se dire qu'il fera plus chaud chez les voisins du Gard, par exemple. J'ai regardé à Uzès, on aura 37 degrés.
1: Ça vous console?
0: Non. 36 à Bolène, bah ouais, ça reste pareil. Hein. C'est le sud. 36 degrés cet après-midi, effectivement, sur Bolène, c'est ce que nous dit Météo France, qui évoque des températures qui seront chaudes également sur Avignon. 34 degrés, 33 pour Apt, 34 à Ville-sur-Ozon, 34 à Carpentras. Donc, chaude journée pour ce mercredi, mais souvent soleillé. En tout cas, des éclaircies qui pourraient être déjà très belles ce matin. Peut-être un peu plus de nuages dans l'après-midi, mais ça n'altérera pas l'impression de beau temps. Et pour ce qui est du vent, on aura un petit vent de 10-15 km/h, pas plus. Nos températures du matin qu'on découvre, ce sont les vôtres en l'occurrence, hein, sur le Facebook, ici Vaucluse. Et j'imagine que ça y est, nos amis internautes sont réveillés.
1: Bien sûr,
0: smartphone à la main.
1: Notamment Véro qui nous dit qu'il fait 19 degrés ce matin à Châteauneuf de Gadagne. Il fait 23 déjà chez Alice à Camaret. Elle dit qu'il y a quand même un petit air frais. Bon, 23 c'est déjà pas mal, hein, pour un petit matin. Et puis 19 degrés à la Roque-sur-Perne chez Maria.
0: Ça fait déjà pas mal de messages très tôt. Si vous voulez faire passer vos infos météo, envoyer une photo de vous au petit-déj, ben vous utilisez l'application WhatsApp. Le numéro de téléphone, c'est celui de la radio, c'est celui qu'on compose d'habitude.
1: 04 90 14 04 04.
0: Et si vous composez ce numéro de téléphone, quelqu'un finira bien par décrocher. Mais oui, c'est Séverine qui va décrocher. Ça y est, elle a fait couler le café, elle est prête. Elle n'attend que vous maintenant. Allez, on y va.
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0: Bah, je crois que c'est le programme et c'est bien parce que ce qu'on écoute ce matin, ça va vous donner le sourire. On démarre à 7h avec Opus, Life is Life. Merci d'écouter ici matin, ici Vaucluse. Bon réveil.

0: sous vos applaudissements.
1: Voilà, Opus, bon souvenir, hein, 84 pour ce titre, Life is Life. Et dans la famille Hallyday, je voudrais s'il vous plaît le fils, David, tu ne m'as pas laissé le temps, ce sera dans deux minutes à peine.
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1: Bon, ça fera plaisir à notre réalisateur Julien. Vous savez qu'il a du sang lausérien qui coule dans ses veines, hein, dans ses belles veines.
4: Ah oui, on part amende.
1: On a fauché les voisins.
4: On a fauché nos voisins, absolument.
1: Alors ?
5: Je suis ravi.
1: Pour la rentrée, ce sera dans un instant. À tout de suite.
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1: Bienvenue ce mercredi matin, merci de nous avoir choisi. Vous êtes à l'heure pour l'info qui nous emmène chez nos voisins. On quitte le Vaucluse pour aller jusqu'en Lozère ce mercredi. On est à Mende. Ouane, le lycée Chaptal, eh bien, s'apprête à accueillir le président de la République.
4: Absolument, Agréo. Lendemain de la rentrée, Emmanuel Macron vient aujourd'hui faire son petit tour d'inspection pour voir notamment comment s'applique la toute nouvelle interdiction des portables au lycée. Le chef de l'État a promulgué la loi la semaine dernière et le personnel donc du lycée Chaptal lui présentera son dispositif sans portable. Et puis ensuite, le président déjeunera à la cantine avec les élèves de seconde, dont Faustin, 15 ans. Ça fait plusieurs jours qu'il se prépare à cette rencontre, Saïd Macron.
8: Faustin va se mettre sur son 31.
9: For sure.
8: Chemise neuve, basket toute blanche.
9: C'est ça, les nouvelles baskets et tout.
8: Beau gosse.
9: Ouais, c'est ça.
8: Et même un passage chez le coiffeur.
9: Ouais, j'ai fait ma coupe de cheveux.
8: Une rentrée avec le président.
9: C'est incroyable.
8: Une rentrée qui restera gravée dans sa mémoire.
9: Bah, se dire que t'as fait ça une fois dans ta vie. Moi, j'ai demandé à mes parents s'ils avaient déjà rencontré un président en vrai, du coup. Ils m'ont dit non, jamais. Donc là, en plus, manger avec lui et faire sa rentrée avec lui, c'est autre chose.
8: Et pour sa maman Laetitia, le moment est tout aussi incroyable.
10: Une super opportunité. C'est une expérience de vie, quoi.
8: Pour la photo avec Macron.
10: Ce serait bien. Je ne sais pas si ce sera possible, à mon avis, non, mais ça serait chouette, une photo avec le président. On va l'encadrer.
8: Une photo, mais pas de selfie. Le téléphone portable est désormais interdit au lycée. C'est d'ailleurs l'objet de la visite du président et c'est une bonne chose pour la maman Laetitia.
10: Oui, oui, c'est une bonne chose. Il faut vraiment mettre des limites pour nos enfants, c'est vraiment important.
8: Le jeune Faustin aurait préféré lui garder son téléphone au lycée.
9: J'espérais pouvoir, dans la cour ou quoi, le sortir comme ce qui se faisait avant.
8: Faustin, tu en parleras avec le président à la cantine autour d'un bon cordon bleu.
11: Moi, j'aime bien
8: Team cordon bleu, Faustin ?
9: Non, pas du tout.
8: Toi, t'es plutôt team viande au braque.
9: Ouais, voilà.
8: Faudra faire un effort, c'est pour le président.
9: For sure.
4: En début d'après-midi, Emmanuel Macron se rendra à l'INSPE, l'Institut de formation des enseignants et des métiers d'éducation. Il quittera la Lozère en milieu d'après-midi. For sure.
1: For sure. Le président à la cantoche, oui, cordon bleu.
4: Ah, mais c'est pas la première fois qu'il le fait. Il s'est installé plusieurs fois avec des lycéens ou des écoliers.
1: Je pense qu'on cuisine.
4: Il aime bien la cantine.
1: On va peut-être essayer de faire mieux à la cuisine, quoi, quand même. Cordon bleu, c'est pas mal, parce que si ça se termine avec une plâtrée d'épinards ou une bonne tranche de foie persillé, comme on avait quand on était petit, que ça nous a tous traumatisés.
4: Vous êtes un vrai gourmet, Hugo.
1: Ah là là là là là.
4: Ça donne faim. Hein.
1: C'était bien. Bon, ça donne envie d'aller à Mende. En tout cas, c'est beau, la Lozère. Hein. On revient quand même à notre beau Vaucluse. Se prépare le premier festival des arts de la rue à Visan. Et ben, on sera déjà dans les coulisses avec Philippe Garcia. Ce reportage à suivre dans quelques minutes. Pour l'instant, un petit café pour commencer. Et puis, on écoute ensemble David Hallyday sur Ici Vaucluse. Je reste.

0: Qu'est-ce qu'elle est belle cette chanson, David Hallyday. C'était Tu ne m'as pas laissé le temps. On aime aussi Auréa. Elle sera bientôt à La Ciotat pour le Ici Live. Son titre Soirée mondaine à suivre dans un instant, 3 minutes à peine. Le temps de partir en balade, comme on fait tous les matins avec Philippe Garcia qui nous a rejoint à 6h20. Bonjour Philippe.
1: Et bonjour Hugo, bonjour à tous, content de vous retrouver. Comme ben, chaque matin.
0: Pareil. C'est depuis 10 ans qu'une compagnie géniale régale la France chaque été avec ses spectacles de rue, Phil.
1: Alors peu de gens le savent, pourtant leurs spectacles sont géniaux.
0: Ouais. Mélodie Buffard et Guillaume Lecomte ont créé la compagnie en COPS en l'air, dont les locaux de répétition et de création sont à 10 ans.
1: Oui, dans une grande maison partagée au cadre verdoyant, deux compagnies de cirque vivent là, entre autres locataires. Hein. C'est dans une très grande salle qu'ils s'entraînent, créent leurs spectacles, décors et accessoires compris. Mélodie et Guillaume sont devenus circassiens après des études d'ingénieur informatique. Pour lui, en chimie, pour elle. Et là, sous mes yeux, ils s'entraînent à faire des acrobaties.
2: Là, on installe ce qu'on appelle un bunker. C'est là où un endroit où on va pouvoir se mettre au milieu, faire des acrobaties, des figures. Et en fait, on est entouré de tapis très épais, portables, pour pas tomber.
1: Ça vous vient d'où cette passion? Vous étiez gamin, j'imagine, ou pas du tout?
2: Moi, j'étais petite, j'étais fan d'acrobaties. Et Guillaume, lui, il a fait du tennis de manière assez acharnée. Donc je pense qu'on est un peu maso du sport.
3: On n'était pas prédestiné à faire du cirque.
2: Ouais, si tu jonglais quand même avec tes balles et tes raquettes, et maintenant tu jongles avec moi.
4: Certes.
1: Là, je la vois s'étirer, faire de la gym. Vous, rien du tout, quoi. Enfin, à part déplacer.
4: Merci de le
3: ça, faudra pas dire ça, surtout au montage. Mais moi, je me suis échauffé toute la matinée parce que je donnais des ateliers dans l'école de ma fille à 10 ans. Mais là, par exemple, maintenant, on va faire une figure que nous, on se dit, c'est Patiska, un bras, plongeon. Et ça, c'est...
1: Ah, super. Magnifique.
3: Et ça, c'est dans nos deux spectacles. Bon. On y va?
2: Ouais.
3: Patiska, un bras plongeon.
1: Ah oui.
2: Là, t'as le bruit. Du coup, on a essayé de créer à chaque fois, dans nos spectacles, depuis qu'on se connaît, des histoires, des personnages, des péripéties, enfin, en gros, des aventures. Et que les portées soient au service de l'histoire, plutôt que de faire des numéros. Ceux qui ne connaissent pas ce monde-là, on a souvent la question de c'est votre métier. Parce que je pense que le fait qu'on ne soit pas dans un théâtre, ben ça ne donne pas la même image qu'on est des artistes qui vivons de ça. Souvent, les gens se demandent si on est payé, ils s'inquiètent plus pour nous que... Il y en a qui veulent nous donner de l'argent et des fois, ils ne réalisent pas qu'en fait, c'est l'Amérique.
1: C'est pas que vous dites oui, quand
2: même. Bah oui, bien sûr, on prend tout.
3: Les gens, de plus en plus, les gens, à la fin du spectacle, ils ont vraiment vécu un beau moment et qu'ils disent on a besoin de ça.
1: La compagnie Encore en l'air se produit ce samedi 18h à Buisson, dimanche à 11h à Mornas avec leur spectacle acrobatique et visuel très drôle sous le chantier La Plage, avec des dates vauclusiennes jusqu'au 16 septembre.
0: Ouais.
1: Mais surtout se prépare le premier festival de théâtre de rue et c'est dans quelques jours.
0: C'est un événement ici Vaucluse, hein, Philippe, on se le rappelle, 25-26 septembre, visant Rêve la rue, premier festival des arts de la rue. Spectacle coup de cœur, deux jours de spectacle de rue gratuit sur les places de Visan. Vous allez vous régaler avec ici Vaucluse et votre horoscope juste après Auréa. Il est 6h23.

0: Et ouais, on vous offre des invitations pour aller l'applaudir demain soir au ICI Live de La Ciotat. C'était Auréa, soirée mondaine. Après les infos, Claude Nougaro, New York. D'ici là, l'horoscope du jour.
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0: Et l'horoscope de Catherine Viguier. Bonjour Catherine.
5: Bonjour Hugo.
0: Bon, c'est une belle journée qui s'annonce pour les taureaux?
5: Plutôt, oui. Beaucoup auront le sourire aux lèvres.
6: Bélier, vous faites le bilan de ces deux derniers jours, puis opération finance.
7: Taureau, vous vous rapprochez de l'être aimé ou bien un inconnu vous séduit.
8: Gémeaux, vendredi, vous êtes sur le devant de la scène. En attendant, restez zen.
9: Cancer, comme hier, vous devez lutter. Essayez de ne pas vous énerver, vraiment.
10: Lion, vous avez besoin de vous sentir valorisé, au travail surtout.
11: Vierge, eh bien, de bonnes choses sur le plan professionnel. La journée sera agréable.
12: Balance, vous rayonnez, vous célébrez une fête et vous y mettez les moyens.
13: Scorpion, il sera bon d'accorder davantage de crédit à ce que pensent, à ce que disent les autres.
14: Sagittaire, en cas de dispute, vous réagissez avec tact et c'est ce qu'il faut faire.
15: Capricorne, une belle journée est rare chez vous, vous serez assez détendu.
16: Verseau, vous allez rechercher des solutions pour vos proches, vous ferez d'ailleurs des merveilles.
17: Poissons, ah comme on vous aimera et on vous le dira, alors vous serez aux anges.
18: Et pour nous tous, la recette du bonheur, les rires sans réfléchir.
0: Merci Catherine, 6h29.
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0: Et ravi de vous retrouver en ce mercredi matin, à la mi-temps de cette semaine. Nous sommes le mercredi 2 septembre. L'équipe d'Ici Matin qui est là pour vous accompagner, vous informer ici en Vaucluse. Anne Domès, bonjour.
19: Bonjour Hugo, bonjour à tous.
0: La météo, qu'est-ce qu'on avait donné comme température tout à l'heure à 6h pour dire qu'il va faire encore chaud, très chaud aujourd'hui?
19: 35 degrés du côté de Bolène.
0: On n'en a pas fini de l'été. Bah oui, c'est toujours l'été d'ailleurs, il faut se le rappeler parce qu'on a beaucoup parlé de la rentrée. Eh bien, l'été se poursuit. Vos infos météo que vous nous faites passer au 04 90 14 04 04, notamment via l'application WhatsApp. Petit message à ce numéro de téléphone, comme l'a fait Jésus qui nous a écrit de Jonquière. Il a 18 degrés, il évoque un ciel légèrement nuageux. Combien cet après-midi? Bien, je vous le dirai au terme du rendez-vous de l'info de 6h30. Juste quand même vous préciser que cette semaine on vous offre votre partie de quiz room qui va vous détendre en cette période de rentrée. On vous emmène avec nous jusqu'à Vedaine. Vous allez pouvoir y aller avec 6 personnes, au total 6 personnes, pour vous amuser avec ces quiz façon télé. L'idée, c'est d'avoir effectivement des buzzers et puis plusieurs séries de quiz qui vous seront proposées. Il va falloir déterminer qui sera le gagnant. 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Ce sera juste avant vos infos de 7h sur Ici Vaucluse. Pour l'instant, 6h30, l'info en Vaucluse. Anne, c'est le démarrage de l'année scolaire.
19: Oui, ça y est, les 103 000 jeunes scolarisés dans le département de Vaucluse ont fait leur rentrée avec plus ou moins d'enthousiasme. La plupart des maires en ont profité pour faire le tour des établissements à Avignon. Olivier Galzi s'est rendu dans les écoles Louis Gros et Grand Cyprès. Le retour de la chaleur cette semaine dans le Vaucluse avec des températures qui atteignent les 35 degrés cet après-midi. Très difficile pour les personnes vulnérables, notamment celles qui prennent des antidépresseurs. Et puis 18 mois de prison ferme pour l'un, 120 jours amende pour l'autre. Deux pirates de la route ont été condamnés hier à Avignon. On y revient après le tour de l'actu en France et dans le monde en 90 secondes. Avec vous, Valentine Letès, Patrick Bruel qui annule sa tournée.
20: Ses 35 ans de carrière, Patrick Bruel ne les fêtera pas sur scène. Mis en examen dans 4 affaires, notamment pour viol et agression sexuelle, le chanteur de 67 ans annule ses concerts sous pression depuis plusieurs semaines des associations et des villes au programme de sa tournée. Un tarif jamais vu pour le gaz européen depuis plus de 3 ans, quand les cours du pétrole bondissent à nouveau avec la reprise des frappes au Moyen-Orient. L'Iran et les États-Unis échangent à nouveau des tirs de missiles depuis 3 jours. La candidature candidature de Jean-Luc Mélenchon à la présidentielle toujours incertaine. Selon nos confrères de France Info, le candidat de la France Insoumise n'a même pas la moitié des promesses de parrainage nécessaires en poche. Étudier coûte encore plus cher cette année. 3 240 euros en moyenne pour faire sa rentrée à l'université lorsque l'étudiant n'est pas boursier. C'est l'estimation de la FAGE, syndicat étudiant, qui augmente de plus de 650 euros depuis 6 ans. Un joyau du Moyen-Âge, vieux d'un millénaire, inauguré aujourd'hui au British Museum de Londres. La tapisserie de Bayeux et ses 68 mètres de panneaux de lin ont été transférés pour la première fois en dehors de la France. Elle sera visible au public britannique à partir du 10 septembre. Et puis un beau cadeau pour les 40 ans de Gaël Monfils. Le Français s'est qualifié hier pour le deuxième tour de l'US Open de tennis à New York. Une victoire en 4-7 face au Paraguayen Adolfo Daniel Vallejo de 18 ans, son cadet, et le jour de son anniversaire.
19: Merci Valentine, on retiendra aussi la qualif de notre joueur Arthur Géa, originaire de Velleron, qui passe aussi, qui se qualifie pour le deuxième tour également. Donc l'info dans le Vaucluse, c'est aussi la condamnation hier de deux pirates de la route, jugés par le tribunal d'Avignon pour une série de vols commis en 2020 sur des aires de repos de l'autoroute A7 et A9. Ils s'en prenaient essentiellement à des camping-cars, des caravanes, des camions, et ont sévi dans le Vaucluse, les Bouches-du-Rhône, la Drôme et l'Hérault. Hier, le chauffeur de l'équipe a été condamné à 18 mois de prison ferme. L'autre prévenu à 120 jours amende. Ils ont livré des explications très confuses hier à l'audience, Philippe Popper.
2: 2 heures de retard pour le principal accusé, un Marseillais qui avait multiplié les démarches pour repousser cette audience. Mais il n'a plus d'avocat et tente une stratégie de défense hasardeuse. D'emblée, il lance que tout ce qu'il a pu dire pendant l'enquête, c'était faux, monsieur le président. J'ai menti. J'étais seulement le chauffeur. Le président n'est pas convaincu. Alors ce Marseillais de 35 ans aujourd'hui explique que pour 150 euros par nuit, il déposait 2 autres hommes un peu avant l'heure de repos et plus tard, il revenait avec des trucs. Mais je ne suis jamais descendu de la voiture. L'homme assure qu'il est manipulé car les autres cambrioleurs lui fournissaient de l'alcool et surtout de la drogue. Quand le président demande l'identité des autres cambrioleurs, il devient beaucoup moins explicite. L'accusé parle d'Omar, d'un blédard qu'il ne connaît pas.
19: Et quelle est la stratégie de défense du deuxième prévenu, Philippe ?
2: L'autre accusé s'embrouille quand on le questionne sur son ADN retrouvé dans la voiture des cambriolages, sur un tournevis, un bonnet. Pour ce peintre de 41 ans, on lui a volé son bonnet pour lui faire porter le chapeau. L'autre accusé renchérit. Les deux hommes ont pris le temps de discuter dans le hall du tribunal. C'était pour le mettre dans la sauce. Et il perd les jurés dans l'explication d'une dette pour un scooter pas vendu. L'argument ne convainc pas le tribunal qui demande l'incarcération immédiate du principal. Principal accusé, 18 mois de prison ferme pour ce Marseillais au volant de l'équipe de cambrioleurs. L'autre Marseillais est condamné à 120 jours amende pour son implication dans un seul cambriolage, son avocat Thierry Hospital.
21: Moi je crois que le problème de ce dossier c'était de faire la part des choses entre ce que les gens avaient réellement fait et différentes équipes qui avaient pu faire. Parce qu'il y a visiblement des équipes à tiroirs et c'était très difficile de démêler le vrai du faux parce que les gens disent tout et parfois n'importe quoi.
2: Une quarantaine de touristes ou chauffeurs de poids lourds avaient été victimes des vols de tablettes numériques et cartes bleues sur les autoroutes A7 et A9. Ils n'étaient pas à l'audience ni partie civile en raison de la distance. Certains sont belges, portugais ou originaires des pays de l'Est.
19: Les précisions de Philippe Popper qui a suivi hier l'audience devant le tribunal d'Avignon. La météo,
0: oui,
19: Hugo.
0: On l'a fait avec vous. Plusieurs options pour avoir vos infos météo et on les veut impérativement. Le Facebook de la radio, Anne et Deveille d'ailleurs dessus.
19: Oui. Vous voulez que je vous donne dès maintenant les températures ?
0: Ben oui.
19: Eh bien, il fait 19 degrés à Molens-sur-Ouvèze chez Thierry, là, ce matin. 21 degrés au Thor chez Pascal. Ça y est, on repasse au-dessus des 20 pour les températures matinales. Il fait 21 degrés aussi à Crillon-le-Brave chez Claudie.
0: L'autre option pour avoir les infos météo ?
19: Eh ben, c'est le groupe WhatsApp.
0: Ben, absolument.
19: 04 90 14 0404.
0: Je vous donnais tout à l'heure la température de Jésus qui nous a dit effectivement avoir 18 degrés à Jonquière. Il nous a posté une belle photo de tournesol. Je vais la mettre de côté et on vous la repostera demain. Tiens, pourquoi pas pour illustrer le poste météo. le 04 90 14 04 04 que vous composez également si vous voulez discuter de la météo du jour avec Séverine. C'est elle qui décroche notre beau téléphone ici Vaucluse. Et pour évoquer la couleur du ciel, alors ce matin on a vraiment de très belles éclaircies. Peu de nuages, cet après-midi des nuages peut-être un peu plus nombreux, notamment sur le nord du département. Et le vent qui soufflera jusqu'à 15 km/h, c'est pas un gros vent. Les températures de l'après-midi, ça c'est notable, sont vraiment encore chaudes, très chaudes. Vous aurez à 35 degrés ainsi chez vous à Visan. On y était tout à l'heure en balade avec Philippe Garcia dans son beau reportage à réécouter avec l'appli ici. 34 à Kéran, 34 degrés de maximale à Courthézon, 35 degrés, c'est la maximale que vous devriez avoir à La Palue, à l'extrême nord du Vaucluse, et puis 31 degrés plus au sud à Saint-Martin-de-Castillon, pour 32 degrés à Gordes, ainsi qu'à Lagne. Eh ben, on n'en a pas terminé des chaleurs et ça pourrait même grimper jusqu'à 37 degrés samedi. On va vérifier tout ça pour les prévisions de Météo France qui, au fil des jours, vont s'affiner.
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0: Et le numéro de téléphone de la radio que vous composez s'il y a des difficultés également sur les routes de Provence ce mercredi matin. Bon, si vous êtes parti sur la route du boulot pour l'instant, ça roule cool. Mais attention toujours à nos vendangeurs. Les tracteurs, ça circule à vitesse modérée. Ça peut surprendre quand on est sur le réseau secondaire. D'ailleurs, est-ce que vous savez ce qu'est le banc des vendanges?
19: C'est pour célébrer la maturité du raisin ou le début des vendanges?
0: Oui, tout simplement le début de la vendange. On l'a fêté à Avignon notamment. Tiens, c'était encore un bel événement ici Vaucluse samedi dernier. Mais ça mérite quelques explications supplémentaires sur ce banc des vendanges et c'est Maxime qui nous les donnera dans un instant. Maxime Perron qui nous rejoint pour le Saviez-vous. 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Et puis côté musique, bah, on est pas mal pour démarrer la journée. C'est Claude Nougaro qu'on écoute à 6h37 et c'est Nouga York sur ici Vaucluse.

0: New York avec Claude Nougaro, ça c'est parfait pour démarrer la journée. Le petit café, le petit déj, tout ça, ça se passe bien avec la bonne musique d'ici Vaucluse. Jennifer, son titre Au Soleil, c'est bien parce que ça nous met dans l'ambiance. Des concerts ici live, elle sera à La Ciotat et là aussi on vous a offert des invitations. Et il y a quelques jours, on l'écoute dans 4-5 minutes à peine.
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0: Et toute la belle équipe ici matin. Yes. Maxime Perron qui vient de rentrer dans le studio de la radio.
3: Bonjour Hugo.
0: Maxime.
4: Bonjour Maxime.
3: Et bonjour les Vauclusiens.
0: Alors, la petite histoire du matin, c'est une histoire, on peut dire, de saison. Il y a cet événement, je l'évoquais samedi dernier sur Avignon. Il y avait beaucoup de monde au pied du Palais des Papes pour le traditionnel banc des vendanges. Événement ici Vaucluse, des Côtes-du-Rhône. Mais finalement, ce banc, ça veut dire quoi exactement derrière la fête? Il y a en fait quelque chose de très réglementé.
3: Oui, parce que c'est vrai que nous, chez nous, on l'associe souvent à la fête. C'est la fiesta, le banc des vendanges.
0: Oui, on voit
3: derrière, il y a un truc un peu plus sérieux, parce qu'autrefois c'était très sérieux. Le mot banc désigne tout simplement une proclamation officielle, comme quand vous mariez, quoi, vous savez, proclamation des bancs, banc de mariage, ben c'est la même chose. Et ben dans les domaines du viticole, cette proclamation fixait à l'époque le moment où on pouvait en fait récolter le raisin. Donc imaginez les boules quand même, si votre raisin est bon sur une parcelle, à l'époque, si vous n'y avez pas le banc des vendanges, vous ne pouviez pas récolter. Voilà, donc c'était interdit. Il y avait donc des amendes. Bon, en tout cas, ça a changé et je vous expliquerai pourquoi. Mais cette tradition qui est très ancienne dans la vallée du Rhône, les textes donc officiels de l'appellation Côte du Rhône expliquent que dès le XVIIe siècle, un banc des vendanges était fixé chaque année pour éviter de récolter en fait des raisins qui n'étaient pas suffisamment mûrs.
0: Ouais, et on retrouve vraiment cette pratique chez nous en Vaucluse.
3: À Rasto, par exemple, on a un document officiel dans les délibérations de la commune 1741, donc qui impose le respect du banc des vendanges. Ça fait donc 285 ans, c'est pas rien. Le début des vendanges était donc une affaire collective. L'idée, c'était en fait d'attendre une maturité suffisante du raisin et surtout de préserver la qualité du vin pour tout le monde. Le banc était proclamé publiquement. Il n'y avait pas de groupe WhatsApp à l'époque. Donc certains même pouvaient rouler tambour. Ça s'appelle battre le banc. Donc on avait un monsieur qui roulait tambour. Et là, on savait dans le village que ça y est, go, vous pouvez ramasser.
0: Et donc le banc des vendanges qu'on célèbre aujourd'hui à Avignon vient de cette vieille tradition.
3: Exact. Ouais. La cérémonie qui est organisée à Avignon est symbolique, hein, surtout dans la capitale des Côtes-du-Rhône. À Avignon, les compagnons des Côtes-du-Rhône qui ont remis cette tradition en honneur, c'était à peu près il y a 30 ans quand même, sur la place du Palais des Papes. Bon, il y a pas mal de choses, mais notamment ce geste très symbolique, l'apprécier du raisin nouveau sur un pressoir à l'ancienne, avec les confréries bacchiques, la messe vigneronne, le marché gourmand. Et surtout le bal des vendanges pour célébrer le début des récoltes. Alors c'est vrai que là on est début septembre, pardon. On se dit que les vendanges ont déjà commencé mi-août, comme quoi parfois l'agenda suit pas toujours les côtés légaux.
0: Le réchauffement climatique, on sait qu'elles sont de plus en plus précoces les vendanges.
3: Ce que je peux vous dire, c'est qu'aujourd'hui il n'y a plus d'interdiction légale. On ramasse quand on veut son raisin.
0: Ouais. Et donc bonne vendange à celles et ceux qui ont commencé la vendange.
3: Ouais, il fait chaud là.
0: On a notamment Maggie qui nous écrit souvent de Tavel pour nous faire la météo et qui vigneronne elle aussi, qui doit bosser, elle est peut-être dans son tracteur ce matin, on est en train d'écouter la radio.
3: Bon courage à vous parce qu'il fait chaud.
0: Il fait chaud, ouais. Mais je le disais tout à l'heure, on reste prudent sur les routes parce que les tracteurs de vendange, ça roule pas vite.
3: Et on klaxonne pas.
0: Et
3: on aime bien le boire, donc il faut bien récolter quoi.
0: Vous avez vu l'odeur qu'il y a le matin quand on prend la route là, quand on passe près des vignes où ça vient d'être ramassé,
3: ça
0: sent trop bon, c'est chez nous, c'est ici,
3: c'est ça qui est bon.
0: Merci Maxime, à tout à l'heure, 9h. Question à la fin des vacances, comment on va réhabituer notre chat à la solitude et à l'intérieur? C'est pas toujours simple, on peut toujours compter sur Pierre Fabin, notre veto, il arrive.
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0: Ici matin, les rendez-vous que vous aimez, 6h45, il nous rejoint le docteur Pierre Fabin, notre veto. Bonjour docteur.
5: Bonjour à tous.
0: Bon, parfois on est obligé de changer de mode de vie, de déménager. Notre chat habitué à la liberté extérieure doit nous suivre à l'intérieur. Comment on va réussir cette transition sans qu'il ne saccage complètement l'appartement ?
4: Eh bien, le grand choc pour votre chat, c'est la perte soudaine de son territoire infini. Et du coup, pour compenser l'enfermement, il faut obligatoirement verticaliser votre intérieur. Un chat vit en trois dimensions. S'il ne peut plus aller plus loin, il doit pouvoir aller plus haut. Dégagez immédiatement le sommet de vos bibliothèques. Installez quelques petites étagères murales en escalier et placez un immense arbre à chat rigide juste devant la fenêtre. La fenêtre, c'est sa télévision. En observant les oiseaux depuis un point de vue très surélevé, il va retrouver la position de domination et de sécurité qu'il avait à l'extérieur, perché sur un muret. S'il reste cloué au sol dans le salon, il risque rapidement de développer des troubles anxieux.
0: Concernant la solitude, comment on va gérer la frustration de ce prédateur qui se retrouve finalement enfermé toute la journée pendant que nous on part bosser?
4: Alors l'ennui, c'est l'ennemi numéro un de l'animal d'appartement. Un chasseur sans proie devient stressé. Il faut donc recréer cette activité de chasse à l'intérieur de vos murs. La première étape, c'est de supprimer la gamelle classique en libre service où la nourriture tombe du ciel. Fractionnez sa ration journalière de croquettes et cachez de toutes petites poignées un peu partout avant de franchir la porte le matin. Sur une chaise, derrière une porte, en haut d'un meuble, il va passer des heures à chercher, renifler, sauter. Vous le transformez en chasseur de croquettes. Cette recherche va l'occuper une bonne partie de la journée, le fatiguer mentalement et surtout l'empêcher de s'acharner sur vos tapis.
0: Ah bah ça c'est malin. En plus de l'occuper avec la nourriture, y a-t-il d'autres petites astuces pour apaiser l'environnement et l'aider finalement à accepter cette transition difficile ?
4: Vous pouvez faire entrer un petit bout de nature dans votre salon. On se met de l'herbe à chat dans une jardinière. Il pourra la manger pour se purger, mais aussi s'y coucher et retrouver la texture un peu végétale sous ses coussinets. Ensuite, vous pouvez stimuler son audition et son odorat en laissant une petite ouverture à une fenêtre. Toujours sécurisé avec un filet, bien sûr. Ça le stimulera énormément. Et enfin, pour l'aider à passer le cap délicat des premières semaines, sans le déprimer, branchez un diffuseur de phéromones félines dans la pièce où il passe le plus de temps. C'est inodore pour nous, mais ça délivre un message chimique d'apaisement à son cerveau.
0: Et ben comme ça, il va être calme, Minou. Merci. Tous les conseils de notre veto à retrouver avec l'appli ici. 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D'ailleurs, il y a même sur l'appli une touche qui vous permet d'appeler directement. C'est la touche appel, votre radio ici Vaucluse. Ça compose tout seul le 04 90 14 04 04. 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En cette période de rentrée, on a envie de s'amuser, on a envie de rigoler, de se changer les idées. 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En attendant, au soleil, ça tombe bien, il y en aura aujourd'hui, voici Jennifer, 6h47.

0: soleil, Jennifer. Ah, ça nous fait plaisir d'écouter Jennifer. Ça nous met un petit peu dans l'ambiance du concert qu'elle donnera avec votre radio ici à La Ciotat. C'est l'artiste qui va chanter vendredi 4 septembre. Voilà, Jennifer, ici live de La Ciotat, avec en plus le DJ Yann Muller. Quelle est la radio qui vous a offert vos invitations? Évidemment, ici Vaucluse.
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0: Qui en cette semaine de rentrée veut vous changer les idées? Voilà, on a retrouvé les collègues de bureau, c'est sympa, mais enfin, si on allait s'amuser avec eux plutôt que de se retrouver à la machine à café dans la boîte, c'est plutôt pas mal. C'est pour ça qu'on vous invite à buzzer toute cette semaine avec nous en prenant la direction de la quiz room de Veudenne. C'est quoi l'idée de cette quiz room? C'est un petit peu comme un plateau télé, sauf que cette fois, c'est vous les candidats. Du fun, vous allez rigoler. Voilà, des questions de culture générale, de musique, de cinéma, de sport. Vous buzzez, vous répondez et surtout, vous essayez de battre les collègues. Enfin, je disais les collègues, mais enfin, vous y allez avec vos enfants, vous y allez avec vos petits-enfants, vous y allez avec vos amis. Le principe du jeu, c'est pas très compliqué. Vous nous appelez maintenant, 04 90 14 04 04. J'aurai peut-être quelques questions pour tester votre culture générale dans quelques minutes, mais la première étape, c'est d'abord d'appeler ici Vaucluse, 04 90 14 04 04, avant de prendre la direction de cette quiz room de Veudenne. On n'est pas très loin d'Avignon. Vous allez voir, ce sera un moment plutôt rigolo à vivre avec les copains. Vous appelez Séverine, donc ce numéro je vous le redonne, 04 90 14 04 04, pendant qu'on écoute les Dexys Midnight Runners.

0: Eh ben, y a un petit côté pub irlandais, ça c'est parfait pour démarrer la journée, ça met de bonne humeur. C'était les Dexys Midnight Runners avec Come On Eileen, 6h55. On va buzzer ce matin avec Pierre qui est avec nous justement depuis Vedaine. Bonjour Pierre.
1: Bonjour.
0: Pierre, vous connaissez l'ambiance de cette quiz room de Vedaine, c'est dans votre commune du Vaucluse.
1: De cette quoi, vous m'avez dit ?
0: De cette quiz room, c'est la pièce dans laquelle vous allez être enfermé vendredi, si on vous rappelle. Le principe du jeu, c'est que vous êtes 5 à jouer cette semaine, l'ordi rappelle quelqu'un vendredi, et on vous enferme ensuite dans la quiz room. Un petit peu comme à la télé, vous avez des buzzers, on vous pose plein de questions, et voilà, que le meilleur gagne, l'emporte. Vous serez 6 à jouer, hein, ce sera drôlement sympa.
1: D'accord, très bien, très bien.
0: Pierre, attendez, avant que je vous laisse, vous promener, prendre le petit déj. Je vous propose deux petits thèmes de quiz justement pour voir justement si vous êtes prêt à aller à Vedaine pour buzzer dans cette quiz room. Je vous propose un thème, je connais le Vaucluse par cœur, en 3 questions, ou les films tournés dans notre département de Vaucluse. Lequel vous choisissez ?
1: Je connais le Vaucluse par cœur.
0: Allez, on y va. C'est juste pour se mettre dans l'ambiance. Comme ça, vous serez prêts à briller vendredi si on doit vous rappeler. Dans quelle ville peut-on visiter un théâtre antique particulièrement célèbre ?
1: Orange.
0: Ouais. Quel est l'autre nom du pont d'Avignon ?
1: Le pont du Royaume.
0: Non. C'est pas celui, non, celui où il manque un bout. Vous savez, le... Le pont Saint.
1: Ah, le pont Saint-Denis.
0: Mais oui, c'est, voilà.
1: Je pensais au pont qui va à Villeneuve.
0: Qui relie Villeneuve à Avignon, effectivement.
1: Il y a
0: le pont du Royaume et le pont d'Aladier. Il y a deux ponts, en fait, effectivement. Lequel de ces villages n'est pas dans le Vaucluse ? Gordes, Roussillon ou Saint-Andiol ?
1: Saint-Andiol.
0: Eh, hey, c'est tout bon, c'est du 100%, bravo. Bon, ben voilà, c'est validé. On rentre votre nom dans l'ordinateur et on vous rappelle peut-être, Pierre, vendredi matin, pour vous offrir cette partie de Quiz Room à Vedaine. Passez une belle journée.
1: Merci à vous. Merci. Ce sera pour ma fille, je pense.
0: Ah ben, elles vont bien s'amuser. Ben, si vous voulez aller avec elles, vous verrez, ce sera drôlement sympa. Enfin, ça, je vous laisserai
1: organiser. Ah, on peut y aller à deux.
0: On peut y aller à 6 même. C'est l'idée.
1: Non, mais d'accord, je croyais que c'était d'autres personnes.
0: Oui, c'est vous qui composez. Voilà, 6 personnes de votre choix avec vous. Donc ce sera bien, ce sera une belle sortie famille. Peut-être à vendredi, Pierre.
1: Merci à vous.
0: Merci, on vous laisse passer une belle journée. Fred Ballard nous rejoint pour l'humour en tube et cette question ce matin. Est-il vraiment utile d'être premier de la classe ?
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0: Bon, ça y est, la rentrée des classes était hier. Hein, là, les choses sérieuses vont commencer à partir de maintenant. Mais la course, aux bonnes est-elle vraiment utile ? C'est la question que Fred Ballard a posée à ses experts en humour en tube.
5: Travaille bien à l'école, faut que tu sois premier de ta classe. Premier de ta classe, soit t'auras pas de travail, après tu vas mourir. Calmez-vous les parents, vous, c'est un peu.
6: Oui, là, je crois que certes, Mathurin a raison. Hein. Certes, il n'est pas le mieux placé pour nous parler études supérieures et élites de la nation. Mais quand même, il a tiré son épingle du jeu, hein, contrairement à certains petits camarades qui caracolaient en tête en primaire.
5: Est-ce que quelqu'un a des nouvelles des premiers de la classe ? Voilà la vraie question. Pour moi, c'est à 18 ans, ils explosent en plein vol et ils disparaissent. C'est pas utile comme compétence avoir été premier de ta classe. Quelqu'un a déjà fait un entretien d'embauche ici, où tu t'es avec le DRH il nous dit « Pourquoi je te prendrais toi et pas un autre ?» Et tu réponds « J'étais premier en CM2. » On s'en fout vraiment, hein. C'est une compétence nulle, hein.
6: Disons que c'est pas l'argument le plus convaincant, c'est vrai. Hein. Les derniers seront les premiers et vice-versa, donc pas de panique, les notes, on s'en fout. L'essentiel, c'est que nos enfants s'épanouissent à l'école. Et pour ça, Marine Leonardi a un message pour tous les profs.
7: Je sais que vous avez besoin de temps pour vous adapter à nos gamins. Nous-mêmes, on s'est toujours pas adapté. Mais à un moment donné, vous prenez le relais. Les profs, vous prenez le relais. On n'en peut plus. On veut veut bosser. Vous voyez, on veut se remettre au boulot, on veut un ordinateur, on veut une tasse de café, on veut retourner au turbin.
6: Et oui, c'est toute la différence entre un parent d'élève et un élève à la rentrée. Le parent rêve de retrouver ses dossiers brûlants, alors que l'élève rêve de brûler ses cahiers gonflants. Quant au prof, ben, pendant 10 mois, c'est vous les rois du stand-up. Hein, donc affûtez vos vannes et tout se passera bien.
0: Merci Fred Ballard, toujours important de l'avoir avec nous avant les infos de 7h. Ça tombe bien, c'est l'heure de s'informer.
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0: Et bienvenue ce mercredi matin, nous sommes aujourd'hui le mercredi 2 septembre, vous écoutez Ici Vaucluse.
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0: Et l'info en ce mercredi avec Anne Domès en Vaucluse. Anne, pas de concert de Patrick Bruel cet automne. Le chanteur annule sa tournée.
9: Je fais le choix de l'apaisement, explique l'artiste sur ses réseaux sociaux. Des voix de plus en plus nombreuses s'élevaient en France pour réclamer l'annulation de la tournée de l'artiste accusé de viol et d'agression sexuelle par une trentaine de femmes. Des maires, notamment, se sont positionnés contre sa venue dans leur ville. Le chanteur, qui possède un domaine et un hôtel dans le Vaucluse à Lille-sur-la-Sorgue, estime que cette tournée est devenue l'incarnation d'un débat qui la dépasse. Il y renonce. Ça étonne et ça soulage les plaignantes que représente l'avocate Myriam Gedge-Benayoun.
10: Je vous avoue qu'on ne s'y attendait pas. Pour mes clientes, c'est un immense soulagement. Pas parce que voilà, M. Bruel ne va plus chanter, mais c'est surtout parce qu'elles estiment que ce temps de justice doit être serein. Pour elle, c'était indécent. C'est une personne qui est accusée des faits de nature sexuelle, de faits qui sont graves, de faits qui se seraient produits à l'issue de ses concerts. Pour elle, ça ne pourrait correspondre à une justice sereine.
11: Patrick Bruel explique, dit que cette situation m'oblige à m'interroger, à poursuivre une réflexion personnelle. Comment vous analysez ces mots ?
10: Ces mots sont surprenants puisque M. Bruel a toujours nié les faits qui lui sont reprochés. Est-ce que voilà, il fait un travail d'introspection ? C'est plutôt positif. Voilà, je ne sais pas ce qu'il y a derrière.
9: Et les concerts d'été de Patrick Bruel ont déjà été annulés. L'un était prévu en juillet à Vaison-la-Romaine. Deux Marseillais condamnés hier par le tribunal d'Avignon à 18 mois de prison ferme pour l'un, 120 jours amende pour l'autre. La cour a reconnu leur implication dans une quarantaine de vols commis en 2020 sur des aires de repos des autoroutes A7 et A9 dans le Vaucluse, la Drôme, le Gard et l'Hérault. Ils s'en prenaient surtout aux camping-cars, aux caravanes et aux camions. Ils brisaient les vitres et dérobaient des téléphones, des tablettes ou des cartes bancaires. La plupart de leurs cibles étaient des touristes étrangers. Le tribunal d'Avignon qui a relaxé hier un Tunisien de 30 ans, l'homme employé d'un maraîcher avait été contrôlé et interpellé sur le marché de Pertuis en septembre 2025. Il avait été placé en garde à vue, mais le tribunal a annulé toute la procédure. Philippe Popper.

0: circonstances d'un accident, c'est une chose, mais en profiter pour faire une interpellation, c'est complètement irrégulier.
1: Les précisions de Philippe Popper.
2: Ici Vaucluse, 7h04. Le député LFI de Vaucluse, Raphaël Arnaud, organise une collecte de fournitures scolaires aujourd'hui et demain.
1: Oui, de plus en plus de familles peinent à faire face au coût de la rentrée, explique l'élu sur ses réseaux sociaux. Si vous voulez participer, vous pouvez déposer des trousses, des stylos, des cahiers, des cartables aussi, cet après-midi et demain, à partir de 17h, à la permanence du député situé avenue Saint-Ruf, à Avignon. La rentrée s'est déroulée hier pour la plupart des élèves et ça s'est bien passé dans le Vaucluse, même si certains étaient stressés, voire dépités de reprendre les cours. Exemple à l'école Les Grands Cyprès d'Avignon-sur-la-Rocade.
3: Est-ce que vous êtes contents de revenir ?
4: Oui !
3: Je vous entends pas assez ?
4: Oui !
5: Alors, même moi, déjà je suis pas content pour la rentrée. Il faut plus de vacances.
6: T'es pas content de...
5: Déjà qu'il y a un an de cours, il faut qu'il y ait un an de vacances aussi.
7: Bah si, on a eu vraiment des vacances.
8: J'avais trop hâte, j'ai même pas dormi.
9: Pourquoi ?
8: Ben, parce que c'est bien l'école.
3: Vous savez que chaque année, quand on revient à l'école, on revient en musique.
9: Toi, t'avais envie de revenir ou pas ?
7: Non, parce que l'école, c'est vraiment fatigant. Mais au revoir mes copines, c'est bien quand même.
9: Eh ben, bonne rentrée les filles !
4: Merci ! Merci.
1: On devrait faire ça aussi, oui. À la radio, rentrer en chantant.
2: Idée, ça, ouais.
1: Alors, côté enseignant, comment la rentrée a-t-elle été vécue ? On en parle dans trois quarts d'heure avec la secrétaire départementale de la FSU dans le Vaucluse, Alice Raimundo. Elle est l'invitée d'ici matin à 7h45.
2: Une des préoccupations de cette rentrée de 2026, c'est de se protéger de la chaleur après cet été caniculaire.
1: Ouais, surtout que les fortes chaleurs ne sont pas finies. Les températures remontent dans le Vaucluse cette semaine. Il va faire jusqu'à 35 degrés du côté de Bolène. Et ces températures sont particulièrement difficiles à vivre pour les personnes fragiles et pour celles aussi qui prennent des antidépresseurs, Pénélope Jobert.
10: Faustine a 19 ans, elle est étudiante en création numérique à Avignon. Elle prend des antidépresseurs depuis décembre. Pour elle, l'été a été un véritable cauchemar.
11: C'est vraiment des bouffées de chaleur. Parfois, j'ai même des sueurs froides. J'ai même fait quelques malaises durant l'été. J'en ai fait peut-être 3 ou 4 en tout. Dès qu'on fait le moindre effort, même monter un escalier, même s'il n'y a que 3 marches, c'est très fatigant. Ils sont comme s'ils étaient tout flasques. C'est très dur.
10: Elle a même souvent besoin d'être aidée par quelqu'un dans les moments de crise.
11: J'arrive plutôt à anticiper quand ça va arriver, je le sens. En général, je préviens les gens avec qui je suis si je ne suis pas toute seule. Sinon, j'essaye de me mettre soit sous une douche froide, soit dans mon lit. Et sinon, je préviens mon conjoint ou ma mère qui se prépare à réagir.
10: Et ces crises arrivent fréquemment pour les personnes qui prennent des antidépresseurs, comme l'explique Daniel Bourgeois, psychiatre à l'hôpital de Montfavet.
12: La chaleur, ça peut nous déshydrater, que la déshydratation va augmenter la concentration du produit en nous et donc ça va augmenter les effets secondaires. Ce qui fait que les effets secondaires des médicaments seront augmentés sous forme de fatigue, d'insuffisance respiratoire avec un essoufflement.
10: Il rappelle l'importance d'aller consulter un médecin si les effets de la chaleur sont trop importants.
1: Les précisions de Pénélope Jobert.
2: L'US Open de tennis, c'est une belle victoire cette nuit pour le Vauclusien Arthur Géa.
1: Il s'est qualifié pour le deuxième tour en écartant l'Argentin Cerundolo en 5-7. La belle histoire se poursuit pour le joueur originaire de Velleron, puisqu'il était éliminé au dernier tour des qualifications de l'US Open, repêché in extremis en raison du forfait de Casper Ruud. Et donc au deuxième tour, le Français sera confronté au vainqueur du match entre l'Allemand Daniel Altmaier et l'Américain Zachary Zvajda.
2: C'est Rondolo, gros client, 25e mondial, je crois. Donc, belle perf, vraiment très, très, très, très, très, très belle perf.
1: On peut même parler d'exploit, peut-être.
2: C'est bien,
1: gros
2: très,
1: mental
2: très, très belle
1: pour,
2: exploit. Ouais.
1: Pour Arthur Géa.
2: Allez, Arthur.
1: Allez, on termine avec ce beau cadeau pour un parieur qui vient de remporter la somme de 124 406 euros au Quintet Plus. Il a validé son ticket à Orange. Mmh. C'est le troisième joueur vauclusien qui remporte plus de 100 000 euros dans le Vaucluse depuis le début de l'année. Je crois que je vais me mettre à jouer.
2: Mais surtout, ça fait deux en une semaine à peine. Il me semble que le dernier, c'était
1: quelques semaines.
2: Pas si longtemps que ça, on a parlé d'un autre joueur. Jouez maintenant, je sens que vous aurez de la chance. Jouer aussi, parier. La météo qu'on fait avec vous, évidemment, vos infos météo, les bienvenues. WhatsApp 04 90 14 04 04. Faites des photos chez vous à la maison, on a envie de vous voir à l'heure du petit-déj et puis vous en profitez pour glisser votre info météo. Météo qu'on fait également sur Facebook. Est-ce que vous avez une info, que vous avez repéré une photo, quelque chose de particulier, Anne, ce matin sur

0: réseau social.
1: Ah bah, y a pas mal de photos. J'y fais 16,8 degrés à Rasto chez Nadine, qui nous poste une belle photo de paysage. Et c'est une habituée des belles photos, Nadine. Hein. C'est
0: quel
1: toujours
0: paysage.
1: Très joli. Bah, je ne sais pas exactement où
0: mais
1: c'est.
0: Oui, mais ça ressemble à quoi ? Donnez-nous envie d'aller regarder.
1: Et bah, c'est la ligne d'horizon assez montagneuse. On voit des massifs. Et ça doit être dans le nord du département, ah oui, avec un ciel très nuageux, très bas, mais très beau.
0: Oh,
1: très découpé.
0: Je ferme les yeux, je l'imagine, la photo de Nadine. Bah, allez la voir sur Facebook et puis vous faites comme elle, vous nous laissez vos infos météo. Pour la couleur du ciel de ce mercredi, ça reste bien dégagé ce matin. Quelques nuages comme ça qui voyagent dans le ciel de Vaucluse. Ils seront peut-être un petit peu plus nombreux dans l'après-midi, mais globalement ça reste une belle journée et chaude journée. Mercure qui en pleine devra avoisiner les 34-35 degrés cet après-midi. Info météo et info trafic, ça se passe également auprès de Séverine qui décroche le téléphone ici Vaucluse. 04 90 14 04 04.
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0: Eh ouais, c'est le programme tous les matins. Écoutez musique, on est bien. Trois nuits par semaine, voici Indochine. Merci d'écouter Ici Vaucluse.
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0: Trois nuits par semaine avec Indochine au menu de votre début de journée. La musique d'ici matin, c'est aussi Céline Dion. Ah, ce titre merveilleux, Destin. On va écouter ça avant les infos de 7h30. Il y aura également aussi les Blues Brothers. Côté cadeau, on se fait du bien. On vous emmène avec nous jusqu'à Montbrun-les-Bains. On part au nord du Vaucluse. On franchit la frontière du département. Pour la journée bien-être, ce sera ce dimanche 6 septembre. Sur place, vous allez récupérer votre panier garni.
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0: Et ce beau panier garni, on vous l'offre dans une petite dizaine de minutes. D'ici là, il y aura le parler provençal avec Médéric Gasquet-Surus. Et puis dans un instant, mon œil, avec David Oussillou, on revient ce matin sur ce sondage qui a peut-être poussé Patrick Bruel à renoncer à sa tournée.
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0: Tous les matins, David Oussillou nous rejoint dans Ici matin pour mon œil, son regard sur l'actu. David, la tournée de Patrick Bruel qui devait commencer le mois prochain, eh bien n'aura pas lieu. Mise en examen pour viol et agression sexuelle, le chanteur a décidé de l'annuler.
4: Et si finalement, ça n'était ni les maires, ni les manifestations annoncées qui avaient fait basculer Patrick Bruel, mais un sondage IFOP pour Paris Match qui donne ce matin un chiffre assez terrible pour lui. 16% seulement des Français ont encore une opinion favorable de Patrick Bruel et à peine 1% une très bonne opinion. Le directeur général de l'IFOP parle d'une rupture d'opinion inédite et surtout, ce rejet traverse toute la population, les hommes comme les femmes, pas de différence. Ah si, les seuls à conserver une petite forme de bienveillance à son égard seraient les électeurs du Rassemblement National. Pour Patrick Bruel, qui s'est engagé toute sa vie contre l'extrême droite, l'ironie, elle est quand même assez cruelle. Parmi quelques politiques qui n'appelaient pas à l'annulation de la tournée, il y a Marine Le Pen, la présidente du RN, sait bien que quand on n'est pas définitivement condamné, eh bien il y a la présomption d'innocence. Alors évidemment, on ne sait pas si Patrick Bruel connaissait ce sondage quand il a pris sa décision, mais regardez la chronologie. Depuis des semaines, des maires donc réclament l'annulation de ses concerts, des associations annoncent des manifestations, la porte-parole du gouvernement demande de renoncer, et Patrick Bruel tient. Et puis arrive ce sondage qui raconte quelque chose de beaucoup plus difficile à entendre. Ce ne sont plus les élus, les associations qui ne veulent plus de ses concerts, c'est son image auprès des Français qui s'est effondrée. Comme l'écrit Bruel sur Instagram, cette tournée est devenue autre chose. 16% d'opinion favorable pour un artiste populaire, découvrir qu'on ne l'est plus soudainement, bah c'est pas rien. On ne sait pas si c'est ce chiffre qui l'a fait basculer. Mais parfois, un sondage fait plus de bruit qu'une manifestation.
0: Merci David pour ce regard sur l'actu. Mon œil pour le chanteur vauclusien, évidemment, en tout cas qui passe une partie de son année sur son domaine à Lille-sur-la-Sorgue. David aussi pour mon œil tous les matins, avant d'accueillir aussi Médéric Gasquet-Cyrus pour le parler provençal. Bonjour Médéric.
5: Bonjour Hugo, bonjour Anne, bonjour tout le monde.
6: Bonjour Médéric.
0: Ce mercredi, vous avez pris votre guitare, vous allez nous proposer des chansons inédites carrément.
5: Oui, exactement, parce qu'avant le Ici Live à La Ciotat, je vais rétablir la vérité sur Benjamin Biolay. La suite tout à l'heure.
0: C'est-à-dire dans 3 minutes. Écoutez, c'est pareil, c'est la guitare, ça. C'est pas vous qui jouez là-dessus.
5: Et c'est presque, regardez, c'est une transition.
0: Oui, Céline Dion, Destin.

0: Ah bah la guitare qui s'est fait aussi un peu électrique pour Céline Dion, son titre Destin. Restez avec nous dans un instant, on vous offre votre panier garni récupéré lors de la journée bien-être qui vous emmènera à Montbrun-les-Bains. Ce sera dimanche, vous quittez le Vaucluse pour aller en Drôme, Drôme Provençal. Vraiment, vous traversez le département et ça y est, vous êtes arrivé. Et vous allez vous faire du bien, ce panier d'une valeur de 50 euros à gagner après le Parler Provençal.
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0: Bon, guitare électrique ou pas trop, mais Médéric, vous allez nous parler ce matin dans le Parler Provençal du Ici Live de La Ciotat.
3: Oui, tout à fait, le rendez-vous musical désormais incontournable qui commence demain avec Oria, Boulevard des Airs, mais aussi DJ Jell et Soprano. Vendredi, ce sera au tour de Jennifer et Yann Muller. Et samedi, ouais, Marine et Benjamin Biolay. Enfin, Biolay. Hein. Oui, parce que cette chronique sera l'occasion pour moi de rétablir quelques vérités au sujet justement de Benjamin. D'abord, contrairement à ce qu'indiquent toutes ses biographies, il n'est pas du tout né à Villefranche-sur-Saône dans le Rhône, mais bien chez nous en Provence. Oula. D'ailleurs, son nom se prononce Aïe, c'est Biolay, parce que l'ail, c'est meilleur bio. L'un de ses tubes les plus... Ben ouais, l'un de ses tubes les plus célèbres, vous le savez, c'est bien sûr... Comment va ta peine? La mienne est comme ça. Voilà, vous la connaissez celle-là.
0: Hein, oui.
3: Donc, Benjamin Biolay et Provençal, mais avant ce succès national, il a composé plusieurs versions de cette chanson avec des mots d'ici, bien ancrés, bien tankés dans notre région, avec le parler provençal. Eh bien, pour vous, j'ai retrouvé ces versions inédites. Par exemple, quand il habitait à Bolène, il chantait « J'habite à Bolène, au nord du Comtat ». Puis, quand il a déménagé vers le sud, à Vedaine, hein, évidemment, il s'est retrouvé avec beaucoup plus de circulation. Donc, il a modifié les paroles en « J'habite à Vedaine, bouchons à gogo, j'ai vraiment la haine, tanké dans l'auto ». Il a aussi chanté « Vaison, Vaison la romaine, c'est joli, c'est beau, il y a moulon de touristes ». Ruina Gogo. Puis, lui qui aime la Formule 1 s'est mis au vélo, avec comme idée de monter le Ventoux. Mais vous le savez, c'est pas facile. Hein. Je monte par Malocène. Putain, ça grimpe trop. Je remonte la Seine. Je mets petit plateau. Ensuite, il a eu sa période dite bleue et blanche quand il allait encourager l'OM. Hein. Comment va l'OM? L'OM ça va pas, on dirait qu'il s'entraîne.

0: Et il a même chanté en provençal. Et avant cette version inédite, je vais vous donner la traduction des paroles en français. Chanter pour l'OM sans jamais gagner. Et mon vieil OM, ils nous font bien caguer. 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Et mon vieil OM nous font bien caguer. Voilà, la vérité est rétablie. Bon live avec Biolay.
1: Biolay, voilà, et le vrai Benjamin Biolay que vous applaudirez grâce à ici Vaucluse. On vous a offert les invitations. Vous sortez quand votre album, vous, Médéric?
0: Bah écoutez, encore 2-3 comme ça, et on y va. Hein.
1: Bah voilà. Oui, je crois que
0: la première partie.
1: Il y a une bonne base. ça met le Vaucluse en valeur. On adore. Merci
2: vous,
1: Médéric.
2: Vous vous débrouillez bien à la guitare, franchement. Hein.
0: Merci Yann, merci, c'est très gentil.
2: Mais j'ai trio. Je suis sincère.
1: On l'imagine au bord des rivières, des saucisses qui grillent, en train de draguer des nanas, guitare.
2: Devant
1: à la main.
2: Un feu de camp. Ça a dû vous arriver une paire de fois, Médéric,
0: alors,
2: non?
0: En fait, j'ai appris la guitare pour faire ça, et j'étais tellement nul à l'époque que ça n'a jamais marché. C'était mon collègue qui a emballé tout le monde. Donc du coup, voilà, je me suis rattrapé quand même. Mais...
1: bon, en tout cas, ça nous a régalé ce matin. Merci Médéric, à demain. On vous embrasse. Gros bisous. Allez. Ah là là, tiens, un panier garni qu'on va vous offrir à récupérer lors de la journée bien-être à Montbrun-les-Bains. Ce sera dimanche. Panier d'une valeur de 50 euros dans laquelle vous allez trouver des entrées pour les thermes de Montbrun-les-Bains et des produits de notre région autour du bien-être. La journée sera belle, Anne.
2: Oui, dans le cadre verdoyant du parc thermal de Lanari. Plus de 100 exposants vous donnent rendez-vous autour d'un grand marché de produits naturels, bio, écologiques évidemment. Au programme, espace détente avec massage et thérapie, animation pour les petits, comme par exemple un atelier de fabrication de poupées magiques, ça peut toujours servir. Et puis un manège en bois écologique à propulsion humaine, bien sûr. Et un espace restauration, évidemment, n'oublie pas, mêlant en cuisine bio, locale, saveur du monde aussi.
1: 50 euros donc à récupérer pour ce panier d'une valeur de 50 euros, c'est ce que je viens de dire à Montbrun-les-Bains dimanche.
2: De combien du coup?
1: 50 euros. Et c'est pour le rappeler, c'est quand même un beau cadeau. Il nous manque un mot dans un titre qui évoque justement la zénitude. À vous de trouver le mot qui manque. Faire écouter et vous avez 3 minutes pour appeler au 04 90 14 04 04. Soyons zen. Bon, si vous l'avez, la journée à bien-être de Montbrun-les-Bains, vous irez dimanche et vous récupérez ce panier d'une valeur de
2: 50 euros.
1: Voilà, le téléphone
2: 04 90 14 04 04.
1: Voilà, et en attendant que vous applaudissez, c'est vrai, mon sautille ce matin avec les Blues Brothers.

0: nous donne la pêche ce mercredi matin. Autoradio calé sur la fréquence ici Vaucluse pour démarrer votre journée de mercredi ou simplement en mode petit-déj. Karine est au comptoir avec nous ce matin. Bonjour Karine.
1: Oui, bonjour.
0: Ah, une petite journée d'évasion à Montbrun-les-Bains en quittant le Vaucluse pour la Drôme. Cette journée bien-être dimanche, ce serait drôlement bien avec un panier garni d'une valeur de 50 euros. Ça donne envie. Ça donne envie. Puisqu'on évoquait effectivement le bien-être, on s'est posé la question, quel est le mot qui manque dans le fameux titre zen de Zazie qu'on réécoute ? Alors ?
1: Alors, c'est du sang froid dans les veines.
0: Karine ! Dimanche, oui, vous allez à Montbrun-les-Bains, oui, vous récupérez le panier garni avec notamment l'accès ensuite aux thermes de Montbrun-les-Bains, il y a des entrées, mais pas que, les produits de la région autour du bien-être, je sens que vous allez être zen cette année.
1: Ah, je pense, oui. Ouais. En tout cas, je suis ravi.
0: Et ouais, parce que surtout en mode rentrée, franchement, on a déjà envie de se changer les idées, de se faire du bien, et la radio qui vous fait du bien, c'est évidemment...
1: Ici Vaucluse.
0: Et ouais, je vous souhaite une belle journée. Si vous êtes sur la route du boulot, bah bonne route depuis le pont qui fera la météo. Et vous allez voir que c'est encore une chaude journée qui nous attend. On fait le point sur la météo à suivre dans un instant. Pour l'heure, les titres de l'actu Anne Domètre, l'info dans le Vaucluse. On va s'y intéresser avec le procès de deux pirates de la route hier devant le tribunal d'Avignon.
2: Le principal prévenu a été reconnu coupable d'une quarantaine de vols commis sur les aires de repos des autoroutes A7 et A9 en 2020. Il est condamné à 18 mois de prison ferme. Le second écope de 120 jours amende pour son implication dans un seul vol. Un bel exploit cette nuit pour le Vauclusien Arthur Géa à l'US Open de tennis. Il s'est qualifié pour le deuxième tour en battant l'Argentin Cerundolo, 24e joueur mondial en 5-7. Arthur Géa qui est originaire de Velleron. Et puis la rentrée scolaire s'est bien passée dans le Vaucluse. On le vérifie à l'école élémentaire des Grands Cyprès d'Avignon. Après l'actu en France, il y a eu quelques pleurs, pas trop quand même. Hein. On en parle après l'actu en France et dans le monde en 90 secondes avec Valentine Letesse et l'avocate de Patrick Bruel qui prend la parole ce matin.
3: Ce n'est pas un aveu, mais le choix de l'apaisement. L'avocate de Patrick Bruel explique ce matin pourquoi le chanteur annule ses concerts. Mis en examen dans 4 affaires, notamment pour viol, et après des semaines de polémiques, Patrick Bruel renonce finalement à sa tournée. 3 240 euros, c'est le prix moyen d'une rentrée universitaire pour un étudiant non boursier selon l'AFAGE. Le syndicat étudiant parle d'un nouveau record et d'une hausse considérable depuis 2020, 655 euros de plus en 6 ans. Avec la moitié des promesses de parrainage nécessaires en poche, la candidature de Jean-Luc Mélenchon à la présidentielle est toujours incertaine. Selon nos confrères de France Info, sur les 500 parrainages demandés, il en a entre 200 et 250 pour l'instant. Des bombes et des missiles au Moyen-Orient où les États-Unis et l'Iran s'affrontent pour la deuxième fois en quelques jours. Et dans le bruit des bombes, le prix du gaz européen explose. Il atteint cette nuit un niveau jamais vu depuis plus de 3 ans. Reblochons, quant à les fourmes d'Ambert, les normes de production pour ces fromages AOP sont également assouplies pour pallier au manque de fourrage à cause de la sécheresse. Leur label impose normalement aux éleveurs de nourrir les vaches avec de l'herbe d'une zone géographique précise. C'est l'histoire de la conquête de l'Angleterre par Guillaume le Conquérant. La tapisserie de Bayeux et ses 68 mètres de panneaux de lin sont inaugurés aujourd'hui au British Museum de Londres en présence du roi Charles III. C'est la première fois qu'elle quitte la France.
2: Merci Valentine. Et on parle du jour d'après dans l'info d'ici. Le jour d'après la rentrée des classes. La plupart des 103 000 jeunes scolarisés dans le département de Vaucluse ont repris les cours hier et globalement, ça s'est bien passé, notamment à l'école des Grands Cyprès dans le quartier de la Rocade à Avignon. La rentrée s'est faite quelques semaines seulement après l'incendie du nouveau bâtiment en bois construit pour accueillir une cité éducative. Mais la reprise s'est faite sereinement, Dimitri Morgado.
4: Les portes de l'école ont ouvert normalement à 8h20. En entrant, les parents vérifient les listes des classes avant de rentrer déposer leurs enfants. Et des enfants pour certains ravis de revenir, de retrouver les copains et les copines. Pour d'autres, le moment est un peu moins agréable. Bref, une rentrée presque classique. Pourtant, dans l'une des cours. Le nouveau bâtiment en bois qui était presque terminé à la fin de l'année scolaire dernière n'est plus là.
5: Bonjour les enfants, moi je suis le maire d'Avignon.
4: Olivier Galzi est venu assister à cette rentrée un peu particulière au Grand Cyprès, prenant le micro face aux enfants assis devant lui.
5: Merci à vous tous et très bonne rentrée.
4: Le maire est particulièrement content de voir les élèves retrouver leur établissement.
6: La question de savoir si on pouvait ouvrir l'école à la rentrée était absolument pas gagnée il y a encore 15 jours.
4: D'autant qu'au-delà de cet incendie, il y avait des attentes de la part des parents et des élus d'opposition. Et certains d'entre eux soulignaient avant l'été la vétusté des bâtiments qui durent depuis des années. Problème presque réglé, dit le maire.
6: Il y a quand même des nettes améliorations qui ont été apportées à cette école. Et donc l'avenir de cette école, c'est de continuer à faire ce qu'elle a toujours fait. C'est de recevoir nos enfants et de leur donner un enseignement qui va leur permettre de grandir dans des conditions favorables pour leur avenir.
4: Laurent Rochu, son adjoint à l'éducation, assure que les travaux restants continuent.
7: Là, vous êtes sur un chantier, c'est pour ça qu'il y a des AGECO. Le chantier de rénovation se poursuit, c'est sûr qu'il a pris des retards. Il a pris des retards d'abord parce que la mairie est passée par un opérateur qui n'était pas viable, qui a fait un dépôt de bilan. Il y a un nouvel opérateur qui a repris le chantier en main. Le chantier est en cours.
4: Un chantier qui ne se terminera pas cette année.
7: Dans un an et demi, on se redonnera rendez-vous pour inaugurer cette école entièrement rénovée.
4: Et d'ici là, les enfants pourront déjà profiter d'un réfectoire tout neuf. Pour ce qui est du bâtiment incendié en juillet, son avenir reste flou. Il ne sera peut-être pas reconstruit, laisse entendre les élus.
2: Les précisions de Dimitri Morgado à retrouver sur notre site ici.fr.
0: Et la météo qu'on fait avec vous tous les matins, le site de la radio, le Facebook pardon, de la radio pour nous faire passer vos infos météo du jour. La couleur du ciel, dites-nous comment ça se présente chez vous. Est-ce que vous avez plus de nuages ou plus de ciel bleu? C'est un peu la question qu'on vous pose ce matin. Sur ce réseau social, est-ce que ça a été tranché d'ailleurs cette question, Anne, justement?
2: Ben, chez Françoise à Robion, c'est plutôt les nuages, mais elle dit des jolis nuages qui caressent le petit Luberon. Ça donne envie d'aller prendre un café chez Françoise.
0: On a des poètes qui nous a mis internautes.
2: Bah oui,
0: mais
2: oui.
0: J'en doutais pas.
2: Et Maryse, elle nous dit que sur le Ventoux, c'est du bleu et du blanc. Donc ouais, c'est quand même assez nuageux ce matin.
0: Ouais, c'est partagé, mais ce sera un petit peu la tendance pour cette journée de mercredi. Météo France évoque de belles éclaircies, parfois des passages nuageux, un petit vent qui souffle à 15 km. Autrement dire, pas de vent du tout. Des températures au matin qui... Vous n'avez pas donné d'échantillon de température? Vous avez parlé de la photo, mais vous n'avez pas donné la température.
2: Vous voulez des températures? Oui, à Robion, chez Françoise, il fait 21. Et donc sur le balcon du Ventoux de Maryse, 17 degrés.
0: Un petit peu frais, effectivement. Mais cet après-midi, ça grimpera sur le balcon de Maryse, toujours au Ventoux, jusqu'à 31 degrés, si tout va bien. Il fait encore chaud, il va faire chaud. Hein. L'été n'est pas fini, évidemment, chez nous en Provence. 34 degrés à Mazan pour 34 à Altin des Palus. Chaude température sur le Vaucluse avec 34 à Bédaride et Avignon. Vous aurez 34 à Mérindole, 35 même à Visan et Bolène, dans le nord du Vaucluse. Info météo, info trafic également avec l'appli WhatsApp, si vous voulez nous envoyer un petit message, notamment pour évoquer les difficultés de circulation. Et bien 04 90 14 04 04, à l'heure où je vous parle, ça roule encore cool, on est sur la semaine de reprise. Pas de grosses galères en vue, d'autant que le mercredi, c'est pas le jour où ça circule le plus. Donc voilà, si vous êtes sur la route du boulot ce matin, malgré tout, bon courage.
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0: Drôle d'insecte qu'on découvre ce matin dans le rendez-vous vraiment nature dans quelques minutes avec Omblin. On évoquera la magicienne d'Anclay. J'adore ce nom-là. Mais qu'est-ce que c'est que cette magicienne? Vous en saurez plus juste après Julien Clerc.

0: C'est bien de l'écouter, lui, en ce moment, Julien Clerc. On a des grosses envies de Julien. Il faut qu'on révise absolument toutes ses chansons. Mais pourquoi?
1: Ah bah, parce qu'il est en concert.
0: Il a confiance. Et elle passe par Avignon, absolument.
1: Oui.
0: Ce sera quand?
1: Le 16 octobre.
0: 16 octobre. 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Vraiment nature, on s'y met ou bien?
1: C'est parti.
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0: Le rendez-vous 100% faune et flore locale tous les matins avec vous, donc y compris ce mercredi, Omblin. La star du jour fait partie d'une famille d'insectes fascinants, la dernière visible avant la baisse des températures. Elle est protégée, rare, et on l'a, elle est présente chez nous.
1: Exactement, cette star, c'est la magicienne dentelée. Rien que le prénom, je suis déjà fan. Ouais, la famille, c'est les orthoptères, donc c'est la même famille que les criquets, les sauterelles, les grillons. Et notre star a une particularité complètement incroyable. On la découvre avec vous, Cécile Boulle. Vous êtes bénévole du groupe local Ventoux de la LPO PACA, la Ligue pour la protection des oiseaux. Alors, avant de nous dévoiler cette particularité qui est vraiment phénoménale, déjà, on le souligne, elle en impose.
3: La magicienne dentelée est le plus grand orthoptère d'Europe et de France. Sa taille moyenne fait environ 10 cm, donc on peut difficilement la louper, sauf que elle est de couleur vert vif, avec une petite bande blanche tout le long de son corps, donc elle se confond aussi rapidement avec la végétation. Aussi bien que les mantes religieuses. Elles sont grandes, mais c'est parfois difficile de pouvoir les voir comme ça à première vue, parce qu'elles se confondent avec les tiges des différentes plantes qui sont dans les prairies ou dans les garrigues. D'ailleurs, à ce titre, on l'appelle aussi le lion des garrigues. Son ancien nom, on l'appelait le lion des garrigues, voire la langouste de Provence. Parce que c'est un grand prédateur. Donc, elle mange essentiellement des insectes, voire elle mange aussi d'autres orthoptères. Donc, comme la mante religieuse, elle est quand même assez dévoreuse d'insectes.
1: Et il y a une autre particularité, il n'y a que des femelles.
3: Cas exceptionnel dans le monde de la nature, il n'y a que des femelles. Et comment font-elles pour se reproduire? Eh bien, c'est le système de la parthénogénèse, c'est-à-dire sans fécondation. Voilà, elles n'ont pas besoin de mâles pour pouvoir produire et féconder, en fait, enfin produire un œuf qui soit déjà composé donc de cellules du futur la future petite magicienne dentelée. Voilà, c'est une particularité vraiment assez rare mais qui existe.
0: Un conseil, on veut la voir, comment on s'y prend?
1: Alors, notre magicienne dentelée, elle a un rythme de vie déjà nocturne. Donc, on part au crépuscule, dans une prairie, la garrigue. Déjà, en fait, il nous faut des tiges bien vertes, parce que c'est là où elle essaie de se confondre un petit peu, de se camoufler. Et vous prenez une lampe de poche, et c'est parti.
0: Merci, Omblin. On vous la met évidemment en photo, notre magicienne dentelée, sur le site de la radio ici.fr, et également sur l'appli ici, vous la téléchargez. Et ensuite, vous allez voir la rubrique Vraiment Nature. La rentrée des profs. Ben justement, les profs, la voix des profs qu'on va entendre ce matin.
4: Exactement. Comment elle s'est passée côté enseignant? On va en parler avec Alice Raimundo. C'est la secrétaire départementale de la FSU en Vaucluse. Elle est enseignante à Entraigues-sur-la-Sorgue.
0: Et on l'entendra juste après Florent Pagny ce matin sur Ici Vaucluse. Ce sera la dernière chanson du monde.
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0: Ouais, la voix de Florent Pagny, ça fait plaisir ce matin. La dernière chanson du monde, merci d'écouter Ici Vaucluse, 7h47.
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0: Près de 103 000 jeunes Vauclusiens qui ont fait leur rentrée hier dans les écoles, collèges et lycées du département. On était à leur côté, mais les enseignants ont déjà des inquiétudes sur l'année qui démarre. On en parle à Anne Domès avec la secrétaire départementale de la FSU en Vaucluse, qui est aussi professeure en élémentaire à Entraigues-sur-la-Sorgue.
3: Bonjour Alice Raimundo.
4: Bonjour.
3: Elle s'est bien passée pour vous la rentrée hier, pas trop de pleurs chez les enfants?
4: Alors, pas trop de pleurs chez les enfants, je suis en CE1, CE2, donc ils étaient très contents de retrouver leur maîtresse. C'était très agréable.
3: Une journée plutôt joyeuse. Voilà. Le directeur académique de Vaucluse, Philippe Kozik, était à votre place hier. Il a assuré qu'il y a bien un enseignant devant chaque classe du Vaucluse pour cette rentrée. Vous confirmez?
4: Alors, dans le premier degré, il y a un enseignant devant chaque classe du Vaucluse pour le premier degré, mais malheureusement, ce ne sont pas forcément des enseignants titulaires de leur classe, c'est-à-dire qu'on a déjà des remplaçants qui sont placés sur ces classes en remplacement long de congé maternité, de congé longue maladie, et donc c'est des enseignants remplaçants qui ne pourront pas effectuer leur mission de remplacement. Donc pour l'instant, il y a un enseignant devant chaque classe, ça va pas durer.
3: On manque toujours de remplaçants. Il y a eu des modifications dans le recrutement des enseignants. Maintenant, c'est à partir de Bac plus 3. Est-ce que ça facilite les choses?
4: Alors, ça facilite pas forcément les choses, parce que là, en plus, on est avec des jeunes collègues qui ont différents profils, avec des temps de classe différents. Il a fallu les placer. On sait que les services ont eu beaucoup, beaucoup de mal à pouvoir les placer sur les différents berceaux en fonction de leur quotité de prise de temps de classe. Et également d'avoir les listes de la part du rectorat, parce qu'il fallait vérifier leur profil. Donc ça a été très compliqué.
3: Donc un enseignant devant chaque classe, mais l'équilibre est fragile.
4: Voilà, dans le premier degré. Par contre, dans le second degré, il y a eu 13 suppressions de postes pour les collèges du département. Ce qui fait que déjà l'année dernière, il n'y avait pas un professeur devant chaque classe. Et là, on raggrave la situation de la rentrée dernière.
3: Ça augmente les effectifs dans les classes?
4: Ça augmente les effectifs devant les classes. Et puis, il y a déjà des classes qui n'ont pas de professeurs. On a des remontées de terrain avec des manques de professeurs de musique, d'histoire géo ou encore de physique dans certains collèges. Et donc, on se pose la question de savoir si déjà ils n'arrivent pas à mettre les moyens pour recruter des professeurs devant chaque classe. Alors, comment vont-ils pouvoir remplacer les heures de cours après?
0: Ici Vaucluse, 7h50, Alice Raimundo, secrétaire départementale de la FSU en Vaucluse, invitée ici matin.
3: La nouveauté de la rentrée, c'est l'interdiction des portables pour les lycéens. Est-ce que c'est possible de le mettre en place très vite comme ça?
4: Non,
3: la loi a été promulguée la semaine dernière.
4: C'est pas possible parce que déjà, il faut mettre en conformité les règlements intérieurs. Donc, il va falloir réunir les différentes instances pour que les chefs d'établissement puissent l'intégrer dans les règlements intérieurs. Il n'y a aucun moyen qui a été mis en place ni aucune consigne d'application. Donc en fait, il n'y a pas de moyen de vie scolaire supplémentaire, il n'y a pas de moyen dans les établissements pour contrôler ça. Et puis en plus, on se retrouve clairement en totale contradiction avec la réalité du terrain, c'est-à-dire que le numérique se développe à tout va dans les lycées. Les élèves doivent consulter leurs pronotes pour connaître leur changement de salle, les professeurs absents, leur changement d'emploi du temps. Dans certains lycées, il faut même présenter des QR codes à la cantine pour valider le repas qu'ils ont dû réserver le matin avant 9h du matin. Et on leur interdit le portable. Comment vont-ils présenter leur QR code à la cantine?
3: Donc il faut encore réfléchir et faire avancer sur ce dossier. Au collège, autre dossier, certains établissements sont confrontés à des problèmes de manuels scolaires. Les programmes ont changé en 5e, je crois, mais les établissements n'ont pas toujours le budget d'acheter les nouveaux manuels.
4: C'est tout à fait ça, en fait, encore une fois, un effet d'annonce. On annonce le changement des programmes en 5e, en mathématiques, en français et en langue. On annonce ça après le vote des budgets. Et puis, du coup, il n'y a aucune rallonge pour les établissements qui sont amenés à devoir faire des choix. Est-ce qu'on change les manuels de mathématiques, les manuels de français, les manuels de langue?
3: Et sans manuel, on fait comment?
4: Sans manuel, on fonctionne, comme on dit. Mais il va falloir improviser, il va falloir trouver des ressources numériques, encore une fois, ou alors faire des photocopies, sauf qu'en fait, les collègues et les établissements n'ont pas de budget photocopie.
3: Vous déplorez aussi un manque d'équipement, vous pensez aux piscines. Les cours de natation sont obligatoires en sixième et beaucoup n'en ont pas ?
4: Eh bien, en fait, le problème, c'est que là, on a constaté une hausse des noyades, plus 14% par rapport à 2025 cet été. Donc, il y a 301 décès depuis le 19 juin, c'est la ministre des Sports qui l'annonce. Et le SNEP FSU constate qu'il manque des piscines publiques pour que tous les élèves de sixième puissent avoir une séquence d'enseignement par an. Et puis en plus, donc il manquerait, on évalue à deux piscines, c'est pas énorme, mais il en faudrait une sur le secteur de Cavaillon, une sur le secteur de Carpentras. Et en fait, là, tous les élèves n'ont pas leur temps d'enseignement réglementaire.
3: Des piscines supplémentaires donc dans les secteurs de Cavaillon et de Carpentras. Merci beaucoup Alice Raimundo, secrétaire départementale de la FSU dans le Vaucluse et enseignante donc à Entraigues-sur-la-Sorgue. Merci, bonne journée.
4: Meri, bonne journée.
0: Il est 7h53 dans 7 minutes, les infos de 8h et vous nous emmenez jusqu'à l'école élémentaire Louis Gros d'Avignon. Est toujours dans l'ambiance de la rentrée, Anne. Hein.
3: Oui, la cour de récré a changé, elle a été végétalisée dans l'été. Est-ce que ça convient aux enfants ou pas? On verra, est-ce que ça les a encouragés, enthousiasmés pour ce jour de rentrer hier.
0: Eh ben on verra ça, ce sera dans quelques minutes les infos à 8h et d'ici là évidemment on vous proposera un voyage dans le temps et ce sera aux côtés de Stéphane Bern qui nous emmène en Auvergne pour évoquer les thermes de Roya du 19e siècle qui datent de bien plus longtemps. Bon, histoire qui sera racontée dans le détail évidemment, ce sera dans quelques minutes. Le temps de vous accompagner sur la route peut-être du boulot ce matin en musique avec la chanteuse anglaise Kim Wilde, l'année 82, voici Cambodia.

0: Claudia. Kim Wilde, l'année 82. Oh, on écoutera Pascal Obispo juste après les infos de 8h. Ce sera Tombé pour elle. Et on vous emmènera aussi avec nous jusqu'à Simiane la Rotonde à l'occasion de la fête de la tomate de l'abbaye de Val-Sainte. Eh bien, on vous offrira votre journée VIP. Vous allez vous régaler, vous allez voir ce qu'il y a dans le cadeau. C'est super bien. Ce sera juste après les infos de 8h. Avant les infos, Stéphane Bern qui arrive.
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0: Eh ben oui, il y a tout ça pour démarrer votre journée, y compris un voyage dans le temps qu'on fait avec Stéphane Bern avant les infos. Bonjour Stéphane.
9: Bonjour à tous.
0: Ah, alors ce matin, on voyage avec vous au 19e siècle, on est au pied des volcans d'Auvergne.
9: À quelques kilomètres de Clermont-Ferrand, Roya doit sa renommée non pas à un château ou à une bataille, mais à des volcans endormis depuis des millénaires. Comme la Belle au bois dormant, sauf que personne n'est pressé de les réveiller. Plongeons en 1845 et enfilez votre peignoir. À Roya, niché au pied du Puy-de-Dôme, d'importants travaux sont lancés pour transformer quelques sources d'eau chaude en véritables stations thermales. L'objectif est ambitieux, attirer l'aristocratie et la bourgeoisie avec des jacuzzis. Au programme, repos et guérison dans cette vallée verdoyante d'Auvergne, ambiance spa et Saint-Nectaire. Une buvette est d'abord installée, parce qu'avant de faire trempette, c'est l'apéro. Puis un vaste établissement thermal sort de terre entre 1852 et 1856. Pourtant, ces eaux bienfaitrices ont déjà été exploitées il y a fort longtemps. En creusant et en aménageant le site, les habitants redécouvrent peu à peu un passé bien plus ancien. Les Romains profitaient de ces sources dès le 1er siècle de notre ère.
10: Ah, ils sont fous ces Romains.
9: Les archéologues tombent sur de spectaculaires vestiges de l'ancien établissement romain. Face à eux, un complexe impressionnant. 3 grandes piscines alignées à faire pâlir d'envie Léon Marchand.
11: Léon Marchand qui va taper en 1,52-69.
9: Et plusieurs salles chauffées par le sol grâce à l'hypocauste, ce chauffage central des Romains. Le succès explose lorsque Napoléon III et l'impératrice Eugénie viennent prendre les eaux en 1862.
12: Je te l'achète, moi, ta thalassothérapie. Avec les docteurs, les clients, tout.
9: À l'époque, on n'appelait pas ça un partenariat d'influence, mais l'effet était exactement le même. À Roya, les volcans n'ont jamais fait fuir les habitants. Ils leur ont surtout offert le plus ancien abonnement bien-être d'Auvergne, avec une carte fidélité valable 2000 ans. Et visiblement, elle fonctionne encore.
0: Merci Stéphane qui régale avec ses belles histoires tous les matins avant les infos de 8h. C'est l'heure de s'informer ici en Vaucluse.
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0: Bienvenue ce mercredi matin, merci d'écouter Ici Vaucluse. Nous sommes le mercredi 2 septembre.
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0: Une info ici en Vaucluse, Anne Domès. Anne-Patrick Bruel annule sa tournée.
14: Je fais le choix de l'apaisement, indique le chanteur sur ses réseaux sociaux. Ces derniers jours, les appels de maires et d'associations se sont multipliés pour demander l'annulation des concerts de l'artiste, accusé de viol et d'agression sexuelle par une trentaine de femmes. Le chanteur, qui vit en partie dans le Vaucluse, à Lille-sur-la-Sorgue, où il possède un domaine et un hôtel, rejette ces accusations, mais il estime que la tournée, je cite, est devenue l'incarnation d'un débat qui la dépasse. Il y renonce. Et cela satisfait l'association Salon Féministe basée en Provence-Alpes-Côte d'Azur. Anne Massuno est l'une des porte-parole.
15: C'est la moindre des choses, j'ai envie de dire. Je ne peux même pas sauter au plafond. Je suis très contente pour les femmes qui ont porté plainte. Et puis voilà, maintenant j'espère que la justice va faire son travail et que maintenant on va un petit peu plus parler de ce qui se passe pour les femmes. Parce que finalement, on a beaucoup parlé de Patrick Bruel et de la présomption d'innocence, mais on n'a pas parlé des femmes.
16: Alors évidemment, ça, c'est une perte économique importante pour lui.
15: Et alors, on ne peut pas entendre cet argument parce que lui, il n'avait qu'à faire attention. Franchement, on n'en a absolument rien à faire. Moi, je ne peux même pas entendre ce volet-là.
14: Anne Manusso avec Christophe Van Ven. Salon féministe se mobilise depuis le printemps contre la venue du chanteur à Salon et à Vaison-la-Romaine. Sa pétition pour demander l'annulation de la tournée a obtenu plus de 60 000 signatures.
0: Deux piratages de la route condamnés hier par le tribunal d'Avignon.
14: Oui, l'un à 18 mois de prison ferme, l'autre à 120 jours amende. Entre juin et décembre 2020, ils ont commis une quarantaine de vols sur les aires d'autoroute de l'A9 et de l'A7, notamment à Mornas, Orange ou Tavel. Ils dérobaient des téléphones, des cartes bancaires ou des lunettes dans des camping-cars et des poids lourds. À l'audience hier, ils ont donné des réponses confuses, Philippe Popper.
3: Le principal accusé est arrivé au tribunal avec 2 heures de retard pour confier que tout ce qu'il a pu dire pendant l'enquête, c'était faux, monsieur le président. J'ai menti, j'étais seulement le chauffeur. Pour 150 euros, il laissait 2 autres hommes un peu avant l'aire d'autoroute et quand ils revenaient, ils avaient des trucs. Mais je ne suis jamais descendu de la voiture. Ce Marseillais assure qu'il était manipulé car les autres cambrioleurs lui fournissaient alcool et drogue. L'autre accusé s'embrouille. Si les enquêteurs ont retrouvé son ADN sur un tournevis et un bonnet, c'est pour lui faire porter le chapeau. L'autre accusé renchérit. C'est pour le mettre dans la sauce à propos d'une dette pour un scooter vendu. L'argument n'a pas convaincu le tribunal qui demande l'incarcération immédiate du principal accusé. Une quarantaine de touristes ou chauffeurs de poids lourds ont été victimes des vols de tablettes numériques et cartes bleues. Ils n'étaient pas à l'audience.
14: Les précisions de Philippe Popper. Le tribunal d'Avignon qui a relaxé hier un Tunisien de 30 ans, employé d'un maraîcher. Son patron s'est blessé sur le marché de Pertuis. Les pompiers puis les gendarmes sont arrivés et les forces de l'ordre ont contrôlé et interpellé l'employé. Une procédure irrégulière pour le président du tribunal.
0: Ici Vaucluse 8h03, c'est parti Anne pour une nouvelle année scolaire.
14: La rentrée est faite, hein, ça y est, c'était hier pour la plupart des élèves. Ils ont retrouvé leur école, leur classe, avec parfois de nouveaux aménagements à l'école élémentaire Louis Gros d'Avignon par exemple. La cour de récré a changé d'allure dans l'été. Elle est désormais végétalisée grâce au dispositif

0: Que les autres fraîches cours prévues dans d'autres écoles ne se feraient pas faute de moyens.
1: Si nous avions des budgets extensibles, il n'y aurait pas de souci. Moi, je vous fais tout, hein, les fraîches courtes, les brasseurs d'air, la clim dans les réfectoires, mais on n'a pas tout ça.
0: La priorité du maire est d'abord de rafraîchir les classes en posant dans un premier temps des rideaux occultants et des brasseurs d'air.
2: Et on le voit, hein, se protéger de la chaleur devient une des priorités majeures dans les écoles, comme dans la vie quotidienne d'ailleurs. Nous n'en avons pas fini avec les températures élevées. Il fera encore 35 degrés cet après-midi du côté de Bolène. Et c'est particulièrement difficile à vivre pour ceux qui prennent des antidépresseurs, comme Faustine. Elle a 19 ans, elle est étudiante en création numérique à Avignon. Elle prend des antidépresseurs depuis décembre et pour elle, l'été a été un vrai cauchemar.
3: C'est vraiment des bouffées de chaleur par moment, assez réguliers. Parfois, j'ai même des sueurs froides. C'est quand même contraignant dans le sens où dès qu'on fait le moindre effort, même monter un escalier, même s'il n'y a que 3 marches, c'est très fatigant. Ça fait une sensation de lourdeur dans tout le corps. Les muscles, ils sont comme s'ils étaient tout flasques. Et j'ai même fait quelques malaises durant l'été. J'en ai fait peut-être 3 ou 4 en tout. Des fois aussi, quand tellement il fait chaud, on perd l'appétit, donc on ne mange pas forcément. Et voilà. Même quand je fais rien, quand je suis au repos, allongée, assise, même quand il fait pas particulièrement chaud, enfin je veux dire qu'il y a un ventilateur ou quelque chose comme ça, c'est très dur.
2: Mais il fera encore chaud toute cette semaine. Hein. Heureusement, les nuits sont quand même un peu plus fraîches que celles qu'on a connues cet été. On fait un point météo complet à la fin de ce journal.
4: On a 35 degrés, notamment au nord du Vaucluse cet après-midi. On détaille tout dans quelques instants. L'US Open de tennis, Anne, et cette belle victoire cette nuit pour le Vauclusien Arthur Géa.
2: Il s'est qualifié pour le deuxième tour en écartant l'Argentin Cerundolo en 5-7. La belle histoire, hein, se poursuit pour le joueur originaire de Velleron, puisqu'il avait été éliminé au dernier tour des qualifications de l'US Open et repêché in extremis en raison du forfait de Casper Ruud. Au deuxième tour, il affrontera le vainqueur du match qui va se jouer entre l'Allemand Daniel Altmaier et l'Américain Zachary Zvezda. L'OM, qui a vendu cette nuit le milieu de terrain Timber. Il part en Angleterre à Crystal Palace contre une somme de près de 20 millions d'euros. De quoi alléger un peu plus la masse salariale, récupérer un bon chèque. En revanche, pas de recrutement côté Marseille. Économie oblige.
4: Et le club a perdu. Voilà, une victoire, une défaite pour l'instant. C'est pas vous, c'est pas moi. Encore un chanceux dans le Vaucluse.
2: Oui, un parieur qui vient de remporter la somme de 124 406 euros ce vendredi à Orange, où il a validé son ticket Quinté Plus. C'est le troisième Vauclusien qui remporte plus de 100 000 euros depuis le début de l'année. Le premier, en mai, avait remporté 118 000 euros. Il avait validé son ticket à Monteux. Et le deuxième, cet été, 152 000 euros à Baume de Venise.
4: C'est Quinté Plus, il faut être doué un petit peu en chevaux. Si on
2: c'est
4: Quinté
2: Plus, oui, oui, absolument.
4: Je préfère les jeux où il faut pas avoir des compétences particulières, c'est plus simple.
2: Oui, bah oui, l'euro-million par exemple.
4: Un truc à gratter, cri. Bon, en tout cas, qu'il en profite. La météo, 8h08, avec, je vous le disais, des températures qui devraient avoisiner les 35 au nord du département. On n'en a pas fini avec les grosses chaleurs estivales. D'ailleurs, on n'en a pas fini de l'été. Et finalement, bah, ça nous va bien. 35 à Bolène, il faudra s'hydrater également à Visan, puisque vous aurez les 35 degrés que j'annonçais. 34 sur Orange, on va glisser vers le sud. 34 à Châteauneuf-du-Pape, on passait peut-être des vacances en décalé. 34 sur Avignon, on aura 34 à Lille, sur la Sorgue, 32 à Gordes. Vous l'avez donc entendu, il va faire chaud, il va faire beau, mais pas que. Le ciel sera partagé entre nuages et éclaircies, c'est ce que nous dit Météo France pour cette journée de mercredi. Les nouvelles de nos auditeurs sur Facebook, qu'est-ce que ça donne, Anne?
2: Eh bien, Jacqueline habite Bédarrides et elle nous dit qu'il fait 18 degrés en ce moment, c'est plutôt agréable. Et puis du côté de Vaison-la-Romaine, il fait 16 degrés, c'est Nicole qui nous l'indique.
4: Merci pour ces petites infos météo qu'on vous découvre avec le même plaisir avec l'appli WhatsApp, parce qu'avec elle, vous parlez à vos copains, à vos amis, à la famille. Si vous voulez nous laisser un petit message à l'équipe d'ici matin, bah, ça nous fera plaisir. WhatsApp, comment ça marche? 04 90 14 04 04 et ça tombe directement dans l'ordinateur du studio.
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4: Et côté trafic, une rocade Charles de Gaulle un petit peu chargée sur Avignon, bah, on est quand même un petit peu dans l'ambiance de la rentrée, il va falloir aller retrouver nos bouchons. Bon, on vous accompagne peut-être encore à l'heure du petit déj à la maison, sur la route du boulot, avec un peu moins de chance en musique, et c'est Pascal Obispo qu'on écoute à 8h09, tombé pour elle, belle matinée.

0: tomber pour elle avec Pascal Obispo, 8h13. Merci de passer votre début de journée avec ici Vaucluse, qui régale côté cadeau. On vous amènera avec nous jusqu'à Simiane la Rotonde. Il y a un bel événement gourmand dimanche, la fête de la tomate. On va vous offrir l'accès à la journée de la tomate en mode VIP avec les entrées à la fête pour deux personnes, plus les déjeuners au restaurant. Et vous allez voir qu'il y a plein d'animations. On joue dans 10 minutes.
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0: Et les catastrophes naturelles qu'on voit évidemment sortir sur nos réseaux sociaux, vos réseaux sociaux préférés, peut-être Facebook, Instagram. Audrey Azo est sur le coup parce qu'il y a du vrai, mais il n'y a pas que du vrai. C'est ce qu'on verra dans un instant pour votre rendez-vous anti-arnaque.
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0: 8h15, vous êtes à l'heure pour votre rendez-vous en Tiernac d'ici matin. C'est pas vrai, c'est avec Aude Razo. Aude, ce mercredi, eh bien, vous nous alertez sur les fausses images qui envahissent nos réseaux sociaux lors des catastrophes naturelles.
5: Oui, vous avez peut-être vu ces derniers jours cette vidéo assez incroyable. Elle tourne énormément. Un éléphant en train de sauver un homme pris au piège par une terrible crue. Alors, je vous décris la scène. C'est très spectaculaire. On voit l'éléphant s'avancer dans les eaux déchaînées. Il tend sa trompe. L'homme s'accroche et miracle. Il monte sur la tête de l'éléphant et il sort de l'eau. 5 millions de vues pour ces images. Et pourquoi? Eh bien, parce que le poste prétend qu'elles ont été tournées au Népal lors des crues dévastatrices qui choque le monde entier depuis la semaine dernière. Sauf que cette histoire d'éléphant est totalement fausse. Ouais. La vidéo est truquée.
0: Mais attendez, Aude, comment vous savez-vous que c'est truqué?
5: La vidéo est bien faite, c'est vrai, mais à première vue, ça m'a semblé suspect. Donc j'ai fouillé et j'ai retrouvé la même vidéo, même éléphant, même monsieur, sur Facebook, sur Instagram, sur YouTube. Et à chaque fois, elle avait été postée avant les crues au Népal. Et puis j'ai fini par trouver sur certaines la petite phrase que je cherchais, vidéo générée par intelligence artificielle. Voilà. Prenez du recul toujours lors d'événements dramatiques comme celui-là. Vous avez peut-être vu aussi cet été ces images de pompiers qui font un massage cardiaque à un renard. La vidéo nous dit que la scène a été tournée lors des incendies en Gironde. Elle est fausse. Elle aussi, elle est truquée. Quelle que soit la catastrophe, vous aurez toujours des internautes qui essaieront d'en profiter, qui essaieront de nous émouvoir pour faire un maximum de vues, faire gonfler leur compte et pour générer des revenus publicitaires. Parce que oui, c'est ça qui se cache derrière ces images de renards et d'éléphants. Plus une vidéo est vue, plus elle rapporte de l'argent. Et donc là, c'est à nous d'être méfiants, vigilants et de ne pas réagir à chaque vidéo spectaculaire qui défile sur nos écrans.
0: Et c'est pour ça que c'est important de vous avoir avec nous tous les matins, Aude Razo, pour ce rendez-vous. C'est pas vrai, elle a rejoint la belle équipe d'Enora Malagré, justement pour évoquer les arnaques qui traînent sur les réseaux sociaux. Aude Razo, vous la retrouvez à partir de midi également avec le doc Kierzek, ainsi que le docteur Pierre Fabin, notre veto. C'est l'incontournable rendez-vous de la rentrée lors de votre pause déjeuner. Philippe Bircia qui nous emmène en balade ce matin. Tiens, on va aller du côté de Visan, direction l'enclave des Papes, où se prépare activement le premier festival des arts de la rue. On va vous y emmener dans quelques minutes, mais pour l'instant, sur la route du boulot, je vous invite à monter le son pour écouter Earth, Wind & Fire. Voici September, ça tombe bien, c'est le mois de septembre.

0: September avec le groupeur Foo and Fire et Bandolero qui chantera Paris Latino dans quelques minutes. D'ici là, on vous aura offert votre accès à la fête de la tomate qui vous emmène ce dimanche à Simiane de la Rotonde. Journée VIP, s'il vous plaît, pour vous, rien que pour vous.
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0: Avant d'aller à Simiane de la Rotonde, tiens, on va prendre la direction de l'enclave des papes avec Philippe Garcia ce matin. Bonjour Philippe.
3: Et bonjour Hugo, bonjour à tous, content de vous retrouver comme chaque matin.
0: Pareil, et c'est depuis 8 ans donc qu'une compagnie géniale régale la France chaque été avec ses spectacles de rue.
3: Alors peu de gens le savent, pourtant leurs spectacles sont géniaux.
0: Ouais, les spectacles de Mélodie Buffard et Guillaume Lecomte qui ont créé la compagnie Encore en l'air, dont les locaux de répétition et de création sont à Visan.
3: Oui, dans une grande maison partagée au cadre verdoyant, deux compagnies de cirque vivent là, entre autres locataires. Hein. C'est dans une très grande salle qu'ils s'entraînent, créent leurs spectacles, décors et accessoires compris. Mélodie et Guillaume sont devenus circassiens après des études d'ingénieur informatique. Pour lui, en chimie, pour elle. Et là, sous mes yeux, ils s'entraînent à faire des acrobaties.
4: Là, on installe ce qu'on appelle un bunker. C'est là un endroit où on va pouvoir se mettre au milieu, faire des acrobaties, des figures. Et en fait, on est entouré de tapis très épais, portables, pour pas tomber.
3: Ça vous vient d'où, cette passion? Vous étiez gamin, j'imagine?
4: Moi, j'étais petite. J'étais fan d'acrobaties. Et Guillaume, lui, il a fait du tennis de manière assez acharnée. Donc je pense qu'on est un peu maso du sport.
5: On n'était pas prédestinés à faire du cirque.
4: Ouais, on était jonglais quand même avec tes balles et tes raquettes, et maintenant tu jongles avec moi.
5: Certes.
3: Là, je la vois s'étirer, faire de la gym. Vous, rien du tout, quoi. Enfin, à part déplacer.
4: Merci de le noter.
5: Ça, faudra pas dire ça, surtout au montage. Mais moi, je me suis échauffé toute la matinée parce que je donnais des ateliers dans l'école de ma fille à Visan. Mais là, par exemple, maintenant, on va faire une figure que nous, on se dit, c'est Patiska, un bras, plongeon. Et ça, c'est...
3: Ah, super. Magnifique.
5: Et ça, c'est dans nos deux spectacles. Ouais, bon. On y va?
4: Ouais.
5: Patiska, un bras plongeon. Ouais.
3: Ah oui.
4: Là, t'as le bruit. Du coup, on a essayé de créer à chaque fois, dans nos spectacles, depuis qu'on se connaît, des histoires, des personnages, des péripéties, enfin, en gros, des aventures. Et que les portées soient au service de l'histoire plutôt que de faire des numéros. Ceux qui connaissent pas ce monde-là, on a souvent la question de c'est votre métier. Parce que je pense que le fait qu'on soit pas dans un théâtre, ben ça donne pas la même image qu'on est des artistes qui vivons de ça. Souvent les gens se demandent si on est payé, ils s'inquiètent plus pour nous que... Bah ouais. Il y en a qui veulent nous donner de l'argent et des fois ils réalisent pas qu'en fait c'est l'Amérique.
3: C'est pas que vous dites oui quand même.
4: Bah oui, bien sûr, on prend tout.
5: Les gens, de plus en plus, les gens à la fin du spectacle, ils ont vraiment vécu un beau moment et qu'ils disent on a besoin de ça.
3: La compagnie Encore en l'air se produit ce samedi 18h à Buisson, dimanche à 11h à Mornas avec leur spectacle acrobatique et visuel très drôle sous le chantier de la plage, avec des dates vauclusiennes jusqu'au 16 septembre. Mais surtout se prépare le premier festival de théâtre de rue, et c'est dans quelques jours.
0: Et ben oui, ce sera un événement à vivre avec votre belle radio ici Vaucluse. On note ça dans notre agenda, les 25 et 26 septembre, Visan rêve la rue. Premier festival des arts de la rue, 2 jours de spectacle de rue entièrement gratuit sur les places de Visan. On aura l'occasion d'y revenir puisque je vous le disais, je le confirme, c'est un bel événement ici Vaucluse. On est sur tous les bons coups pour vos idées sorties et c'est toujours de saison et on va pas se priver d'en manger.
6: Mange tes tomates, mon amour. Mange tes tomates, nuit et jour.
7: Vous avez une sacrée discothèque.
0: Vous avez vu ça? Je peux vous en sortir des pépites de ma cave. Bon, on vous offre votre journée VIP à vivre lors de la fête de la tomate à l'abbaye de Val-Sainte à Simiane-la-Rotonde. Ce sera dimanche, la journée sera belle.
7: Oui, attention, journée VIP, pour s'il vous plaît. Oui, qui comprend les entrées à la fête pour 2 personnes, plus les déjeuners ce jour-là au restaurant. Alors, ce sera entrée plat ou plat dessert et boisson. Et au programme de la journée, des conseils au potager, évidemment. Une exposition de variétés de fruits, de tomates, vente de graines aussi de tomates. Et puis des démonstrations culinaires autour justement de ce fruit, conseils pour le semis, pour la bouture de tomates et des explications sur comment cultiver des tomates avec peu d'arrosage parce qu'on sait qu'elles sont gourmandes en eau. Et là, on va avoir des petits trucs pour justement limiter cette gourmandise.
0: C'était un peu la galère d'avoir des tomates, effectivement, cet été. Je pense qu'on croisera Jean-Yves Ménien, le jardinier ici Vaucluse, hein, qui nous a régalé, qui nous régale toujours. On va vous offrir donc ces deux invitations, en tout cas cette journée VIP pour deux personnes. Pour ça, on joue autour d'une autre chanson sur la tomate. À vous de nous dire qui la chante. C'est pas très compliqué, je pense.
8: Il m'a joué les tomates.
0: J'ai des beaux disques, hein.
7: Très lié au Vaucluse en plus.
0: Vous êtes sûr qu'il est encore là, lui? Depuis que l'amour l'a emmené ailleurs, je crois qu'il est parti.
7: Il a peut-être gardé quand même un pied à terre chez nous.
0: Cette fameuse maison à Lille-sur-la-Sorgue, de qui s'agit-il? Qui chante cette chanson sur la tomate avec l'accordéon? Si vous avez la réponse, 04 90 14 04 04. Et pour vous, donc, cette journée VIP à vivre à Simiane-la-Rotonde. C'est la fête de la tomate. Ce sera ce dimanche avec les repas, l'accès VIP à la fête. Pour tous les conseils, et passez vraiment un bon moment. 04 90 14 04 04.

0: Bandolero, Paris Latino, merci d'écouter ici matin. On continue dans les années 80 avec le Sauvez-moi de Jeanne Masse. Ce sera après l'info ici en Vaucluse et la météo. Très ensoleillée, encore très chaude. Vous verrez les températures de l'après-midi, ça va être chaud, très chaud.
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0: On est avec Wilfried ce matin. On est côté gare à Saint-Étienne des Sorts. Bonjour Wilfried.
6: Bonjour Hugo.
0: Je suis perdu sur ma carte. Ah oui, c'est au nord de Bagneuil-sur-Cèze en fait. Vous êtes dans le Gard, mais vous traversez le Rhône, vous êtes à Mornas direct, vous.
6: C'est ça, en fait, de ma fenêtre, je vois Mornas.
0: Ah ben voilà, la forteresse. Le panorama est plutôt sympa. Il va falloir faire un petit peu de route pour aller à Simiane-la-Rotonde dimanche, mais c'est pas un souci ça pour vous?
6: C'est une petite balade, ça fait un week-end.
0: Bah oui, c'est magnifique, elle me disait, mais faut y aller impérativement là-bas, c'est trop beau.
7: Ah, c'est très très beau et c'est très beau en mai en plus parce qu'il y a tous les rosiers qui sont en fleurs, c'est magnifique.
0: Ça mais, c'est beau toute l'année. On est en septembre.
7: Hein. Non mais c'est beau toute l'année. Oui, bah oui, quand même.
0: Wilfried, on vous offre cette journée effectivement VIP à vivre lors de la fête de la tomate. Mais qui chante cette chanson sur la tomate?
6: Le chanteur, c'est Renaud, évidemment.
0: Eh ben ouais, on se demandait toujours s'il habitait dans le Vaucluse avec sa maison à Lille-sur-la-Sorgue. Bon, on peut imaginer qu'il l'a gardé parce que c'est quand même un bel endroit pour aller se poser. Wilfried, je vous sens sur la route. Mode reprise pour vous, j'imagine.
6: Oui, je vais au boulot, en effet.
0: Bon, ben bon courage. Et puis dimanche, régalez-vous bien avec cette journée VIP. On vous offre les repas et l'accès à la fête de la tomate à Simiane-la-Rotonde. C'est un bel événement à vivre grâce à Ici Vaucluse, votre belle radio. Bonne journée, Wilfried. Salut.
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0: Il est 8h30, Anne, l'info dans le Vaucluse, c'est donc le démarrage de l'année scolaire.
7: Ça y est, hein, les 103 000 jeunes scolarisés dans le Vaucluse ont fait leur rentrée avec plus ou moins d'enthousiasme. La plupart des maires en ont profité pour faire le tour des établissements. À Avignon, Olivier Galzi s'est rendu dans les écoles Louis Gros et Grand Cyprès. Belle performance cette nuit pour le Velronais Arthur Géa à l'US Open de tennis. Il s'est qualifié pour le second tour en battant l'Argentin Cerundolo, 24e joueur mondial, en 5-7. Et puis 18 mois de prison ferme pour l'un, 120 jours amende pour l'autre. Deux pirates de la route ont été condamnés hier à Avignon. On y revient après le tour de l'actu en France et dans le monde avec vous, Valentine Letesse, et les réactions qui s'enchaînent après l'annulation de la tournée de Patrick Bruel.
8: Enfin, la parole des femmes est entendue. L'avocate de Flavie Flamand se réjouit ce matin de l'annulation de la tournée de Patrick Bruel, accusé de viol et de violence sexuelle par une trentaine de femmes, dont l'animatrice Flavie Flamand. Le chanteur renonce à ses 35 concerts. Plus de 20% d'étudiants ne mangent pas à leur faim, trop souvent dans le rouge après le paiement de leur loyer, explique la FAGE. Selon le syndicat étudiant, le coût de la rentrée universitaire a battu un nouveau record à 3 240 euros en moyenne cette année pour les non-boursiers. Jean-Luc Mélenchon pourra-t-il se présenter à l'élection présidentielle? C'est la grande question à la France Insoumise. Selon nos confrères de France Info, le candidat a seulement recueilli entre 200 et 250 promesses de parrainage sur les 500 nécessaires pour se présenter. Avec 244 000 impacts de foudre, la France est le deuxième pays le plus foudroyé d'Europe cet été, après l'Italie, précise Météorage. Parmi les départements les plus touchés, les Pyrénées-Atlantiques arrivent en tête, suivis des Landes et des Alpes de Haute-Provence. En présence du roi d'Angleterre et du président de la République, l'exposition de la tapisserie de Bayeux est inaugurée aujourd'hui au British Museum de Londres. La broderie quasi millénaire sur 68 mètres de panneaux de lin quitte la France pour la première fois. Et puis un beau cadeau d'anniversaire. Gaël Monfils s'est qualifié le jour de ses 40 ans pour le deuxième tour de l'US Open de tennis à New York, à quelques semaines de prendre sa retraite.
7: Et est-ce la peine de le redire, oui. Notre Vauclusien Arthur Géa s'est qualifié, lui, pour le second tour de l'US Open. L'info dans le Vaucluse, c'est aussi la condamnation hier de deux pirates de la route jugés par le tribunal d'Avignon pour une série de vols commis en 2020 sur des aires de repos de l'A7 et de l'A9. Ils s'en prenaient essentiellement à des camping-cars, des caravanes et des camions. Ils ont sévi dans le Vaucluse, les Bouches-du-Rhône, la Drôme et l'Hérault. Hier, le chauffeur de l'équipe a été condamné à 18 mois de prison ferme. L'autre prévenu à 120 jours amende. Tous les deux ont livré des explications très confuses hier à l'audience Philippe Popper.
9: 2 heures de retard pour le principal accusé, un Marseillais qui avait multiplié les démarches pour repousser cette audience. Mais il n'a plus d'avocat et tente une stratégie de défense hasardeuse. D'emblée, il lance que tout ce qu'il a pu dire pendant l'enquête, c'était faux, monsieur le président. J'ai menti. J'étais seulement le chauffeur. Le président n'est pas convaincu. Alors ce Marseillais de 35 ans aujourd'hui explique que pour 150 euros par nuit, il déposait 2 autres hommes un peu avant l'heure de repos et plus tard, il revenait avec des trucs. Mais je ne suis jamais descendu de la voiture. L'homme assure qu'il est manipulé car les autres cambrioleurs lui fournissaient de l'alcool et surtout de la drogue. Quand le président demande l'identité des autres cambrioleurs, il devient beaucoup moins explicite. L'accusé parle d'Omar, d'un blédard qu'il ne connaît pas.
7: Et quelle est la stratégie de défense du deuxième prévenu, Philippe ?
9: L'autre accusé s'embrouille quand on le questionne sur son ADN retrouvé dans la voiture des cambriolages, sur un tournevis, un bonnet. Pour ce peintre de 41 ans, on lui a volé son bonnet pour lui faire porter le chapeau. L'autre accusé renchérit. Les deux hommes ont pris le temps de discuter dans le hall du tribunal. C'était pour le mettre dans la sauce. Et il perd les jurés dans l'explication d'une dette pour un scooter pas vendu. L'argument ne convainc pas le tribunal qui demande l'incarcération immédiate du principal à l'accusé, 18 mois de prison ferme pour ce Marseillais au volant de l'équipe de cambrioleurs. L'autre Marseillais est condamné à 120 jours amende pour son implication dans un seul cambriolage, son avocat Thierry Hospital.
10: Moi je crois que le problème de ce dossier c'était de faire la part des choses entre ce que les gens avaient réellement fait et différentes équipes qui avaient pu faire. Parce qu'il y a visiblement des équipes à tiroirs et c'était très difficile de démêler le vrai et du faux parce que les gens disent tout et parfois n'importe quoi.
9: Une quarantaine de touristes ou chauffeurs de poids lourds avaient été victimes des vols de tablettes numériques et cartes bleues sur les autoroutes A7 et A9. Ils n'étaient pas à l'audience ni partie civile en raison de la distance. Certains sont belges, portugais ou originaires des pays de l'Est.
7: Les précisions de Philippe Popper. La météo, Hugo.
0: Chaude, encore très chaude. On n'a pas
7: jusqu'à 35 degrés dans le nord du département.
0: 37 samedi. Tiens, d'ailleurs, pendant que vous donnez quelques infos piochées sur Facebook, je vais aller voir si Météo France persiste et signe avec cette météo du week-end qui pourrait s'annoncer très trop chaude. Allez voir sur Facebook, dites-moi.
7: Alors, j'y vais de ce pas sur Facebook que j'avais un petit peu délaissé ces derniers instants. Alors, je vous le dis. Donc, il fait 17 degrés à Carpentras chez Annie, 19 à Châteauneuf-de-Gadagne chez Véro et 19 aussi à Tavel chez Magui.
0: Eh bien, profitez bien de ces températures. Cet après-midi, déjà, ça grimpe jusqu'à 35 à Bolène. C'est là qu'on aura le plus chaud. Hein. C'est dans le nord du département, entre Bolène, Richerange et Visan. 34 sur Avignon, 34 à Saint-Didier, 34 à Lille sur la Sorgue avec une journée souvent ensoleillée, quelques passages nuageux, mais quand même le soleil qui devrait, on l'espère, arriver à s'imposer avec un vent qui soufflera 15 km/h. On en parle de ce samedi?
7: Ben, ça va être pire.
0: Ah, ça va pas vous plaire.
7: Côté température.
0: Ça va pas vous plaire.
7: 37, vous avez dit.
0: Non.
7: Plus 38 39
0: Oui.
7: Non.
0: Sur Avignon. J'ai ça sur la carte météo de samedi. Bon, avec du grand beau temps, mais voilà, des températures chaudes, très chaudes. Nouvelle vague de chaleur qui concernera le sud. On aura l'occasion d'affiner tout ça. Bon, en tout cas, vos infos météo, on essaie de garder le sourire malgré tout ça. Vous nous les faites passer via WhatsApp, 04 90 14 04 04. Un petit message, ça fait toujours plaisir à l'équipe.
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0: 39 degrés ce week-end, eh ben, j'espère que vous n'aurez pas l'occasion d'aller travailler. Bah, pour ceux qui bossent le week-end, c'est l'enfer. Et ceux qui bossent tôt le matin aussi, la fraîche, elle est quand même assez relative. Ça nous fait penser d'ailleurs à nos vignerons viticulteurs qui s'affairent tôt, au cœur de la nuit. Le banc des vendanges, qu'est-ce que c'est exactement? Tiens, c'est l'histoire que nous raconte Maxime Perron, juste après Jeanne Masse, à 8h37 sur Ici Vaucluse.

0: Sauvez-moi, Jeanne Masse et Telly Swims qui va chanter Mr. Know It All. Ce sera dans quelques minutes, mais pour l'heure, c'est l'heure de votre histoire.
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0: Celle que Maxime Perron nous raconte tous les matins cette heure-ci dans Ici Matin. Alors, saluez-vous.
3: Bonjour Hugo. Bonjour
4: Maxime.
0: Bon, il s'est passé un bel...
4: Oui, ça va très bien, je vous remercie.
3: Très bien. Non mais je ne demande jamais, c'est pour ça.
0: Et moi, vous en...
3: Bah, on sait que vous allez bien, regardez, vous êtes beau comme un cœur.
4: Pétez le feu.
0: Samedi dernier, il s'est passé quand même un bel événement, on en a largement parlé sur Ici Vaucluse, on vous a même offert l'accès à cet événement en mode VIP. C'était évidemment au pied du Palais des Papes, le traditionnel banc des Vendanges, le banc des Vendanges des Côtes-du-Rhône, mais finalement ce banc, ça veut dire quoi exactement derrière la fête? Il y a quelque chose, je crois, de très réglementé, Maxime.
3: Ben oui, moi, je vous avoue, je savais pas. Je savais qu'il y avait un truc en lien avec la récolte. Je sais pas si on fêtait la fin des vendanges, le début. Bref. En fait, en effet, autrefois, le banc des vendanges, c'était très sérieux. D'ailleurs, le mot banc désigne tout simplement une proclamation officielle. Comme quand vous vous mariez, vous voyez, à l'église, pas à l'église, à la mairie, devant l'entrée, il y a des bancs. Le banc d'un mariage. Ben, c'est le même banc, BAN, fait, hein. Et dans les villages viticoles, cette proclamation fixait le moment à partir duquel on pouvait enfin commencer à récolter le raisin. Donc, imaginez, vous êtes vigneron, allez, époque, vos grappes sont là, elles vous semblent magnifiques, vous êtes prêts, et puis bah non, il faut attendre que le banc soit proclamé. Et cette tradition est très ancienne dans la vallée du Rhône. Les textes officiels de l'appellation Côte du Rhône expliquent que dès le XVIIe siècle, un banc des vendanges a été fixé chaque année pour éviter en fait de récolter des raisins qui n'étaient pas suffisamment mûrs.
0: Ouais, c'est Côte du Rhône, ça démarre quand même du sud de Lyon et ça va très loin. Alors justement, on retrouvait aussi cette pratique chez nous, ici, en Vaucluse.
3: À Rasto, notamment, on a un document qui 1741 quand même, hein, qui impose donc le respect du banc des vendanges. On est dans les délibérations de la commune, donc il y a 285 ans, à Rasto, le début des vendanges était donc une affaire collective. Pourquoi en fait tout ça? Pourquoi le banc des vendanges? Ben, c'était notamment pour attendre une maturité suffisante du raisin et surtout préserver la qualité du vin. Et le banc ensuite était proclamé publiquement. Et puis il y avait aussi notre façon de faire, parce que des fois on disait c'est bon, vous pouvez y aller. Si on n'était pas là, eh ben, on pouvait aussi battre le banc. Vous savez ce que c'était, ça veut dire battre le banc? Eh ben, on prenait des tambours, roulement de tambours, et on annonçait la proclamation. Le battre le banc, voilà. Il n'y avait pas de groupe WhatsApp à l'époque, des vignerons. Donc c'est comme ça qu'on faisait passer le message. Les vendanges peuvent donc commencer.
0: Et donc ce fameux banc des vendanges qu'on a célébré à Avignon vient de cette vieille tradition?
3: Exact. La cérémonie organisée à Avignon est symbolique. Dans la capitale des Côtes-du-Rhône, les compagnons des Côtes-du-Rhône ont remis cette tradition il y a à peu près 30 ans. Là, on est sur la place du Palais des Papes. C'était passé au moment aussi au Jardin des Dons. Il y a plein de choses qui se passent, évidemment, avec la pressée du raisin nouveau sur un pressoir à l'ancienne, les confréries bachiques, la messe vigneronne, le marché gourmand et bien sûr le bal des vendanges. Alors pour info quand même, je me suis renseigné, niveau préfecture tout ça, aujourd'hui plus d'interdiction légale, on le ramasse quand on le souhaite, le raisin.
0: Bah oui, voilà. Quand on le souhaite, et puis ça dépend aussi du raisin, quoi.
3: Exactement.
0: Voilà. Bah, c'est bien qu'il y ait cette liberté. Comment vous avez illustré ça sur l'appli ici?
3: Avec les belles photos du banc des vendanges, évidemment.
0: De samedi dernier, les vendanges aussi Vaucluse à Avignon.
3: Ah bah ouais, c'était beau, il y avait du monde. Hein.
0: Puis on vous a fait vivre tout ça. Pour ceux qui n'ont pas pu aller sur Avignon, on était en direct avec Suzanne Maine qui nous a régalé à partir de 11h du matin. C'était drôlement bien. Sur tous les bons coups, nous le sommes. Vous nous trouvez du boulot?
3: On va partir à Bolène dans un instant.
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1: 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Bon, si vous cherchez un nouveau métier, une question qui peut se poser. Peut-être que la logistique, elle est faite pour vous.
2: Alors, direction Bolène, ça c'était pour le début de la semaine.
1: C'est
2: vous
1: vrai.
2: Avez dit ça, mais pas du tout en fait. C'était à Avignon, évidemment, pour un atelier de détection à France Travail Avignon.
1: Parce qu'il y avait eu le même à Bolène en début de semaine, ça, c'est ça.
2: Tu as compris. Vendredi 4 septembre, pendant 2 heures, vous allez pouvoir tester vos aptitudes grâce à des exercices de mise en situation très simples hein, pour découvrir les métiers, les opportunités d'emploi dans la logistique, mais aussi dans les possibilités de formation, même immersion. Vous pouvez aussi échanger, ça c'est cool, avec un conseiller France Travail.
1: Et ben voilà, et les métiers sont nombreux, on peut préparer donc les commandes, on peut transporter les choses dans l'entrepôt.
2: C'est jamais la même chose en fait.
1: C'est jamais la même chose,
2: ouais, c'est bien.
1: Des métiers différents et vous allez pouvoir découvrir tout ça. Donc ce vendredi 4 septembre, vous prenez la direction de l'agence France Travail Réal Panier, ce sera pour une matinée, donc vous arrivez juste avec votre sourire et votre motivation. Dans quelques minutes, on remplit l'agenda.
2: Oui, sortez votre micro.
1: Sortez votre
2: micro.
1: Voilà. On va chanter ?
2: Oui, on va chanter.
1: Oh. Et puis moi, je vous emmènerai à Montbrun. Les bancs, on va se faire du bien, on va être zen, on va être détendu, comme en écoutant cette nouveauté, signée Teddy Swims.

0: Swims avec son titre Mr. Know It All à l'heure de remplir votre agenda à 8h47.
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0: Et, ouais, et c'est ce qu'on fait tous les matins avec vous, avec le même plaisir, Maxime. Vendredi soir, il va falloir choisir. Soit on laisse chanter les pros, les professionnels, soit on prend carrément le micro, c'est ça l'idée?
4: Oui, première possibilité donc à Saint-Didier où démarre vendredi le festival, j'adore ce nom, par les sons qui courent. C'est beau comme
0: on
4: festival.
0: On en a parlé avec l'organisatrice.
4: Exactement. Le festival qui fait la part belle au cuivre et qui va voyager entre jazz, musique classique, mambo et spectacle. Rendez-vous donc vendredi dans les jardins publics de Saint-Didier et puis à 18h30 aussi à Pernes-les-Fontaines avec le groupe Nuance. Écoutez. Pas mal ça. Hey, un sextet de jazz formé à Pernes-les-Fontaines avec des musiciens venus de plusieurs pays. À 20h30, on change d'ambiance avec Alfredo Bondia. Bref, il y a de la bonne musique. On va se régaler. Le festival qui se poursuit donc aussi donc dimanche à Pernes.
0: Alfredo Bondia,
4: Los
0: Picaflores.
4: Exactement, bien vu.
0: Pour être complet. Et pour ceux qui pensent pouvoir faire mieux que les artistes sur scène, alors
4: direction le grand concours de chant en plein centre-ville, place Charles de Gaulle, à Carpentras. Tout le monde peut tenter sa chance de 18h à 18h45, les moins de 10 ans, et puis ensuite les moins de 18 ans, et à partir de 20h30, les adultes. Et la grande finale à 20h30. Attention, c'est parti.
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4: Allez, c'est bon, il va y participer. Bon, si vous n'avez pas envie de participer au concours, restez dans le coin parce qu'à partir de 21h, la soirée se transforme toujours à Carpentras en grand karaoké dansant jusqu'à 23h30. Et surtout, c'est gratuit vendredi, place Charles de Gaulle à Carpentras.
0: Merci, ça c'est un bon plan. Pour se faire du bien, tiens, on va quitter le Vaucluse, on va pas très loin, on part au nord du département, on franchit la frontière et on arrive...
4: À Montbrun ?
0: Eh ben oui, vous étiez allé faire des bulles une fois là-bas, en mode baladeur, quand vous étiez tout jeune à la radio.
4: Oui.
0: C'est vrai.
4: C'est trop bien là-bas.
0: On vous a même offert un panier garni à récupérer sur place. Et cet événement, on va l'évoquer ce matin avec Marion Dupéra. Bonjour Marion.
6: Bonjour.
0: Coordinatrice culturelle à la médiathèque qui co-organise cet événement, cette journée bien-être. Sur place, on trouvera déjà un marché bien-être, un espace massage.
6: Oui, oui, oui, on a gardé ce qui faisait le succès de cette journée bien-être, un espace massage, un grand marché, et puis des conférences sur le bien-être, et ce sera une édition anniversaire, on fête les 20 ans cette année.
0: Oh, joyeux anniversaire. Et alors ça, c'est quand on peut dire de cet événement que c'est vraiment un événement familial avec tout un tas d'animations pour les plus jeunes, et cet atelier fabrication qui leur est destiné.
6: Oui, on a un petit atelier. Alors, pour les 20 ans, on a élargi un peu le bien-être au bien-vivre et au territoire.
0: Oui.
6: Donc, on a un thème pour l'année qui est l'eau. Et donc, on a orienté notre atelier pour enfants sur l'eau et en particulier sur la pluie.
0: Et donc, nos enfants, ils vont fabriquer une poupée ?
6: Oui, alors ils pourront. On a imaginé quelque chose d'assez poétique, créatif, ludique. Ils pourront découvrir une petite expo pour voir comment on parle de la pluie, comment on s'en protège ici et ailleurs, et fabriquer une poupée magique qui pourra faire venir, repousser la pluie, invoquer les orages, les arcs-en-ciel, enfin tout ce que les enfants voudront bien imaginer.
0: Ça marche ?
6: Oui, bien sûr que ça marche. Il faut venir pour le voir.
0: Et bien voilà, comme ça on pourra inscrire les enfants. À partir de quel âge d'ailleurs, s'ils veulent participer ?
6: Oh, l'animatrice a l'habitude des familles, des enfants, donc elle saura s'adapter un peu à tous les âges, je dirais de 3 à 77 ans.
0: Ah oui, d'accord, oui, ok. Oui, c'est large, effectivement. La présence d'un alambic, c'est notable aussi sur place ?
6: Bien sûr, il y aura 3 distillations de lavandin, et puis il y aura d'autres activités assez extra, des concerts relaxation, de la poterie, une exposition, etc.
0: Et ouais, l'expo photo, bah, c'est superbe.
6: Oui.
0: La météo, vous avez jeté un œil pour ce rendez-vous de dimanche, le 20e anniversaire de la journée bien-être ?
6: Oui, on est sous de bons auspices, il va faire très très beau.
0: Oh, ça va être parfait. Bon, on se sent déjà mieux détendu d'avoir discuté avec vous, Marion, ce matin.
6: Merci.
0: Merci Marion, Marion Dupéra, coordinatrice culturelle à la médiathèque qui organise effectivement cette belle journée. Ce matin, on vous a offert un panier garni et j'ai l'idée qu'il y en aura un autre à gagner demain. Donc vous jouerez avec nous, ce sera entre 6h et 9h. Au revoir Marion, on vous laisse.
6: Ah, merci.
0: Les conseils du doc Kirzek pour être en pleine forme et une question qu'on se pose ce matin.
4: Laquelle ?
0: Votre cerveau a-t-il l'âge de votre carte d'identité ?
4: Oh waouh !
0: Bah nous on se lève tôt donc je pense que non.
4: On est un peu cramé en fait.
0: Mais vous peut-être. Et bah c'est ce qu'on verra avec le doc Kirzek juste après Jean-Louis Aubert qui nous fait une belle proposition. Il nous emmène à la plage ce matin.

0: rappelle des bons souvenirs, hein, le concert à Ville-sur-Ozon là pour l'église.
1: Ouais, c'était trop bien. L'église d'ailleurs qui a été sélectionnée hein, pour l'auto du patrimoine, ça c'est cool.
0: On en a parlé dans l'info.
1: Vous avez vu l'argent déjà récolté ?
0: Combien ?
1: C'est pas mal hein, déjà. Okay. L'objectif n'est pas atteint, mais c'est bien avancé.
0: Oh, bah, très bien, on espère que ce soit. Bon, non, s'il n'y a pas tout l'argent, il reviendra peut-être faire un autre concert. Donc, à voir.
1: Ouais.
0: Ok, merci Maxime. C'était Jean-Louis Aubert donc. Le doc Kirzek qui nous rejoint, c'est lors de votre consultation santé. Ce matin, on s'intéresse à l'âge de notre cerveau, doc, pour prévenir et même prédire la maladie d'Alzheimer.
2: Bonjour à tous. Et si un simple test analysé par une intelligence artificielle pouvait prédire des années avant l'apparition des premiers symptômes, si vous allez développer ou pas une démence? C'est un peu la promesse de plein d'études, mais notamment une nouvelle étude menée par des chercheurs du centre d'Amsterdam. Et c'est une avancée très prometteuse. L'idée, c'est d'utiliser l'intelligence artificielle pour estimer l'âge biologique de notre cerveau et ainsi détecter un vieillissement accéléré bien avant les symptômes de la maladie d'Alzheimer. Alors, il ne s'agit pas de faire un test chez soi avec un questionnaire par exemple, mais c'est une IRM cérébrale classique, comme on en a tous et toutes passé une fois dans sa vie, et c'est analysé par un algorithme d'intelligence artificielle. Et cet algorithme, il a été entraîné sur des milliers d'IRM de personnes en bonne santé, de différents âges, et en fait, on va pouvoir comparer, estimer l'âge du cerveau avec une précision relativement intéressante de 2 à 3 ans. Et ensuite, on va calculer l'écart entre l'âge prédit par l'IA, en fonction de votre âge justement et de vos images, et on va comparer ça à vos images avec votre âge réel finalement cérébral. Et c'est cette différence entre l'âge prédit et l'âge réel qui peut être potentiellement un signal d'alerte. Chaque année de cerveau en plus, par exemple vous avez 27 ans et vous avez un cerveau qui en a 28, c'est une année de plus par rapport à la normale, c'est plus 6% de risque de démence. Plus on augmente l'écart, plus on a un risque de démence. Je parle bien de risque et pas du tout de certitude. C'est pour l'instant de la recherche.
0: Alors si on sait qu'on a un cerveau plus vieux que son âge, qu'est-ce qu'on peut faire concrètement ?
2: La bonne nouvelle, c'est que ce n'est pas une fatalité. La maladie d'Alzheimer, ce n'est pas une fatalité. Les recherches montrent que jusqu'à 45% des cas de démence, quasiment une sur deux, pourraient être évités ou retardés. Ça, c'est quand même la bonne nouvelle, d'où l'intérêt de dépister tôt. Allez, je vous donne 5 conseils simples. 1. On bouge. Au moins la marche rapide, une demi-heure par jour, 5 fois par semaine, ça réduit le risque de déclin cognitif. Deuxièmement, on stimule son cerveau, on augmente sa réserve cognitive. Ensuite, on mange sain, manger méditerranéen. Quatrièmement, on dort et on gère son stress. Et on reste, et c'est le cinquième conseil, actif socialement et notamment on évite l'isolement. Allez, prenez soin de votre cerveau, vous allez voir, il va vous le rendre et on va vous y aider toute la saison d'ici là, portez-vous bien.
0: Merci Doc, c'est fini ici matin. Et on revient demain à partir de 6h. Maxime.
1: Vous êtes papy, je crois, Hugo. On peut le dire.
0: Depuis peu.
1: Alors, ça se passe bien ?
0: Je suis pas trop mis à contribution parce qu'elle est petite, la petite Violette.
1: Ah, ben voilà. Et à vous, Anne Domèche, je sais que vous n'êtes pas encore grand-mère.
3: Non.
1: Mais si un jour ça arrive.
3: Je suis trop jeune.
1: Bon.
3: Si un jour ça arrive, ça me fera très plaisir.
1: Quel type de grand-mère vous serez ?
3: Gâteuse, quoi.
1: Ouais.
3: Moi,
1: bon,
3: je pense.
1: Justement, on va en parler ce matin. Papy, mamie, babysitter à vie ? C'est la question qu'on vous pose.
0: Je trouve que c'est bien ça.
1: 04 90 14 04 04. Allez chercher les petits-enfants à l'école et garder le mercredi pendant les vacances. Pour beaucoup, c'est du bonheur, mais parfois ça peut devenir aussi une organisation, voire même une obligation. Comment faites-vous donc pour gérer tout ça ? Êtes-vous prêt jusqu'où ? Êtes-vous prêt pour aller garder vos petits-enfants ? Est-ce que les parents demandent parfois un peu trop ? 04 90 14 04 04. L'émission s'appelle Ici c'est vous, donc on ne fera pas sans vous. Hein.
0: Donc, appelez-nous.
1: Dès maintenant. Allez, merci Hugo, à demain.
0: À demain.
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1: Ravi de vous retrouver ici Vaucluse. Vous écoutez bien sûr la première radio de proximité locale. Il est 9h. Mercredi 2 septembre, on s'informe avec vous Anne Domès. Il ne montera pas sur scène cet automne. Patrick Bruel annule sa tournée d'anniversaire.
3: Oui, sous la pression des associations, des élus, des maires notamment, réclamaient depuis plusieurs semaines l'abandon de la tournée du chanteur accusé de viol et d'agression sexuelle par une trentaine de femmes. L'artiste qui possède un domaine et un hôtel à Lille-sur-la-Sorgue rejette ces accusations mais renonce à sa tournée par souci d'apaisement, écrit-il sur les réseaux sociaux. Et sa décision est un soulagement pour les plaignantes, affirme Corinne Herman. Elle est l'avocate de plusieurs d'entre elles, dont Flavie Flamand.
8: C'est un basculement parce que enfin la parole des femmes est entendue, parce que vous savez, elles dérangent beaucoup et c'est leur parole qui a été entendue, c'est ce qu'elles ont comme sentiment et donc ça leur donne aussi la force de continuer leur combat. Elles n'ont pas encore tout dévoilé de ce qu'elles ont vécu, mais c'est aussi pour d'autres affaires, d'affaires qui concernent d'autres personnes qui sont peut-être connues, mais aussi pour des affaires plus habituelles. Et je pense qu'aujourd'hui la justice doit aussi prendre la mesure de ce qui s'est passé.
3: De son côté, l'avocate de Patrick Bruel, Fanny Collin, affirme qu'elle comprend la décision du chanteur, mais elle se dit en colère contre les appels à l'annulation.
10: Il y avait, nous le savons, des menaces d'action sur ses concerts, des appels à la violence, et il l'a dit très clairement, il fait le choix de l'apaisement. Mais ce que je dois, moi, vous dire, c'est que je suis dans une sorte de colère face à cette annulation de tournée, parce que c'est un moment grave.
3: Pourquoi grave ?
10: Parce que nous avons des élus de la République qui se sont exprimés de manière indigne contre les lois de la République, comme des shérifs.
3: Et les concerts de l'été de Patrick Bruel avaient déjà été annulés. L'un d'eux d'ailleurs devait se tenir dans le théâtre antique de Vaison-la-Romaine en juillet. Deux Marseillais condamnés hier par le tribunal d'Avignon à 18 mois de prison ferme pour l'un, 120 jours amende pour l'autre. La cour a reconnu leur implication dans une quarantaine de vols commis en 2020 sur des aires de repos des autoroutes A7 et A9 dans le Vaucluse, la Drôme, le Gard et l'Hérault. Ils s'en prenaient surtout aux camping-cars, aux caravanes et aux camions. Ils brisaient les vitres et dérobaient des téléphones, des tablettes, des cartes bancaires. La plupart des cibles étaient des touristes étrangers. Le tribunal d'Avignon qui a relaxé hier un Tunisien de 30 ans. L'homme employé d'un maraîcher avait été contrôlé et interpellé sur le marché de Pertuis en septembre 2025. Il avait été placé en garde à vue, mais le tribunal a annulé toute la procédure. Philippe Popper.
11: Sur le marché de Pertuis, un maraîcher s'était blessé en coupant une pomme. Les pompiers arrivent, puis les gendarmes qui interpellent l'employé du maraîcher. Ce Tunisien de 30 ans était en situation irrégulière. Les gendarmes de Pertuis l'avait vérifié dans le fichier des personnes recherchées. L'avocate du Tunisien a estimé qu'il s'agissait d'un contrôle d'identité déguisé, presque un délit de faciès, car pour procéder à un contrôle d'identité, il faut avoir des raisons. Soupçonner une infraction, la préparation d'un délit, être utile à une enquête ou être recherché. Or, c'est après le contrôle que les gendarmes ont su que l'employé était recherché. Pour le substitut du procureur, ça ne va pas. La consultation du fichier n'est pas justifiée. Les juges ont donc annulé toute la procédure, relaxé le Tunisien. Sa situation est en cours de régularisation. Le président du tribunal a rappelé que s'assurer des circonstances d'un accident, c'est une chose, mais en profiter pour faire une interpellation, c'est complètement irrégulier.
3: Les précisions de Philippe Popper.
1: Et puis la rentrée scolaire s'est déroulée hier pour la plupart des élèves.
3: Et ça s'est bien passé dans le Vaucluse, même si certains étaient stressés, voire dépités de reprendre les cours. Exemple à l'école des Grands Cyprès d'Avignon sur la Rocade.
12: Est-ce que vous êtes contents de revenir ?
13: Oui !
12: Je vous entends pas assez ?
13: Oui !
14: Alors, même moi, déjà je suis pas content pour la rentrée. Il faut plus de vacances.
15: T'es pas content très
14: vite. Déjà qu'il y a un an de cours, il faut qu'il y ait un an de vacances aussi.
16: Bah si, on a eu vraiment des vacances.
17: J'avais trop hâte, j'ai même pas dormi.
18: Pourquoi ?
17: Ben, parce que c'est bien l'école.
19: Vous savez que chaque année, quand on revient à l'école, on revient en musique.

0: Pas de vigilance en Vaucluse, hein. Pas de phénomène de canicule, on vous rassure, mais c'est vrai que cet après-midi va faire très chaud. Pourquoi ? Ben parce que ça baisse bien quand même, hein, dans la nuit, mais c'est vrai que ça monte bien aussi dans la journée. Côté ciel, tout va bien, hein. C'est ensoleillé aujourd'hui, un petit voile nuageux, franchement, qui va légèrement nous envahir. Voilà ce que nous dit Météo France d'ici la fin de journée. Mais c'est promis, l'impression de beau temps persiste. Voilà, pour aujourd'hui. Demain, c'est une journée excellente côté ensoleillement, et c'est le cas aussi pour vendredi. Vous voulez que je vous dise pour ce week-end ? Allez, samedi,
1: ça grimpe encore les températures.
0: Ouais. Dimanche, il fait beau aussi, et des températures qui pourront aller samedi jusqu'à 39. Ok. Dimanche, 37. Bon. Je vous souhaite en tout cas une bonne journée. Elle sera bonne aussi sur les routes du Vaucluse. C'est tout ce qu'on vous souhaite. Pour l'instant, ça roule bien. Ça roule mieux que tout à l'heure. C'est en train de se désengorger un peu partout. Donc, tant mieux. Si vous êtes sur la route, passez après tout le monde. Là, 9h06, vous nous dites. Hein, 04 90 14 04 04. L'info revient à 10h.
1: À tout à l'heure.
0: À tout à l'heure, Anne. Merci.
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0: Eh oui, c'est votre nouvelle émission. Ici, c'est vous, l'émission qui vous parle. Et vous nous parlez d'ailleurs, hein, tous les jours, 04 90 14 04 04. Moi, j'adore le thème aujourd'hui. Hein. Papi, mamie, babysitter à vie. Bon, c'est la question qu'on vous pose. Garder ses petits-enfants, plaisir, devoir familial ou une corvée peut-être, je ne sais pas. En tout cas, vous pouvez peut-être les garder les mercredis. Ça arrive parfois, une petite phrase qui peut faire très plaisir. Tu peux les garder mercredi ? Oui, bien sûr. Ou alors, il faut vite aller voir l'agenda et chercher une excuse. Bon, c'est à vous. Ce matin, en tout cas, on vous pose la question. Les grands-parents doivent-ils toujours être disponibles ? Je veux vous entendre. Je m'appelle Maxime Perron et tous les jours, j'ai cette mission de vous faire parler au 04 90 14 04 04. Papy au jardin et mamie qui tricote en attendant les petits-enfants. Il faut se le dire, cette image a quand même pris un sacré coup du vieux. Aujourd'hui, on devient grand-parent autour de 55 ans et donc souvent un âge où on travaille encore, où on voyage, on sort, où on fait plein d'activités et des projets. Figurez-vous que la France compte près de 15 millions de grands-parents. Et évidemment, il reste essentiel pour les familles. C'est le cas aussi, vous qui êtes parents, peut-être vous comptez sur vos parents pour vous aider. 04 90 14 04 04. Même si très peu d'enfants ont leurs grands-parents comme mode de garde principal, ils sont quand même très nombreux à passer chez papy, mamie le soir, le week-end et même pendant les vacances scolaires. Allez, je veux vous entendre, surtout si vous êtes le plan B, tiens, de vos enfants. 04 90 14 04 04. Avec moi aujourd'hui, Suzanne. Bonjour Suzanne.
4: Maxime, bonjour. Bonjour tout le monde.
0: Comment ça va ?
4: Écoutez, ça va très bien.
0: Un petit souvenir de papy mamie.
4: Oh, j'en ai beaucoup. Ma grand-mère qui me faisait des crêpes. Allez, on va commencer
0: comment
4: par ça.
0: Comment elle s'appelle?
4: Elisabeth. Je l'embrasse. Demain
0: Babette.
4: C'est son anniversaire en
0: c'est
4: plus.
0: C'est pas vrai.
4: Eh oui.
0: Bisous Babette. Moi, j'embrasse évidemment ma grand-mère. Voilà, mamie.
4: Mamie. Quoi son prénom?
0: Annick. Oh. À Réauville. Je sais qu'elle nous écoute. Tout le village écoute. C'est dans la Drôme provençale.
4: Oh.
0: Ben voilà, moi c'est ça les vacances. On aura l'occasion d'en reparler. Allez, vous nous rejoignez 9h08, c'est Christian aujourd'hui qui réalise cette émission et Séverine qui est de retour de vacances aussi depuis hier et qui vous attend. On est là, on est prêt sur WhatsApp aussi, 04 90 14 04 04, un petit message. Je vous dis à tout de suite, ici c'est vous.
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0: 1976. Alain Souchon, 9h12, bienvenue.
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0: Bon, après avoir été parent, ça y est, vous êtes peut-être grand-parent. Déjà, félicitations, hein. Eh, c'est classe d'être grand-parent, on en est fiers. C'est que du bonheur, hein. C'est ce qu'on se dit souvent. 04 90 14 04 04. Ici, c'est vous. Si vous nous écoutez pour la première fois, déjà, soyez les bienvenus. C'est la seule émission en Vaucluse qui vous donne la parole tous les jours. On se parle, on échange, et puis on essaye de voir un petit peu comment, bah, vos préoccupations du quotidien, bah, vous parcourent comme ça tout au long de l'année. À 9h13, justement, on vous pose cette question aujourd'hui. Papy, mamie, babysitter à vie. Ouais, c'est vrai qu'aujourd'hui, bah, vos petits-enfants, est-ce que vous gardez tous les gardez avec plaisir? Est-ce qu'au contraire, il vous arrive de dire oui alors que bon, bah, vous étiez un peu fatigué? Parents aussi, hein, dites-nous, est-ce que vous comptez beaucoup sur vos propres parents? Et on va justement vous poser, on a posé la question dans la rue avec vous, Suzanne. Bonjour Suzanne.
3: Bonjour Maxime.
0: Comment ça va Suzanne? Vous êtes encore une fois promenée en Vaucluse alors?
3: Ah bah, toujours pour interroger nos Vauclusiens. Et ma question du jour, pour ou contre les grands-parents qui gardent les petits-enfants?
4: C'est bien qu'ils les gardent, sachant qu'il ne faut pas que ça devienne une obligation. Il ne faut pas que les parents mettent une pression sur les grands-parents du style, dès qu'ils ont quelque chose, une invitation, des vacances ou des motifs personnels, ou même un travail, et obliger les grands-parents à garder leurs petits-enfants. Mais enfin, je pense que c'est une bonne chose que les grands-parents s'impliquent dans l'éducation des petits-enfants.
5: Une fois par semaine, c'est très bien. Le mercredi, par exemple, tout le monde est content de se retrouver. On profite du petit enfant comme il faut, sans avoir ce rôle éducatif qu'on a déjà eu avec nos enfants. Et puis nous, ça nous permet aussi de pouvoir voyager, vivre enfin sans enfant et de profiter de notre retraite.
3: Bon, Maxime, on nous dit que c'est essentiel quand même la présence des grands-parents, mais on nous rappelle aussi l'importance d'éviter les abus, parce que parfois, peut-être que certains parents laissent un peu trop bébé aux grands-parents.
0: Justement, savez-vous dire non? Tiens, posez-nous, enfin, répondez à cette question 04 90 14 04 04 sur WhatsApp ou sur Messenger, et puis en nous appelant aussi, évidemment. On est là, évidemment, pour lire vos messages. Voilà, parents, à l'inverse, est-ce que quand papy ou mamie vous disent non, vous le prenez comment aussi? Parce que c'est vrai que voilà, parfois, c'est un peu compliqué. On essaye d'avoir un bon équilibre, et pour en parler aussi aujourd'hui avec nous, on peut compter sur l'expertise de Béatrice Copper-Royer. Béatrice, elle est psychologue et psychanalyste. D'ailleurs, elle a écrit le super livre qui s'appelle « Grands-parents, le maillon fort ». Pas mal de choses à l'intérieur. Et aujourd'hui, bah, c'est vrai que les grands-parents peuvent-ils encore dire non? C'est ce qu'on vous pose comme question, Béatrice, de temps en temps, lorsqu'il s'agit de garder leurs petits-enfants. Il faut dire qu'entre les activités personnelles, les vacances, est-ce qu'ils ont droit aussi de faire passer leur vie en priorité, Béatrice?
6: Oui, je pense qu'ils le font, là encore. On peut tout dire. C'est la façon de le dire qui va faire la différence. Si on le dit de façon agréable, sans menace et sans agressivité, on va être entendu. On peut ne pas être disponible une semaine, mais en même temps, se donner du mal à un autre moment pour pouvoir donner un coup de main si c'est nécessaire. Il y a des grands-parents qui travaillent encore, qui sont pas disponibles en cas de panne de nounou pour garder les enfants chez eux. Donc ça, ben leurs enfants, ils doivent le comprendre aussi.
0: Ouais, forcément. Béatrice Copper-Royer, psychologue et psychanalyste, qu'on retrouvera un peu plus tard dans cette émission pour son expertise, hein, ce fameux pas de côté à 9h16. Est-ce que vous connaissez, moi j'adore ce phénomène, Suzanne, les grands-parents chic-ouf. Vous connaissez ça?
3: Chic-ouf. Accroché?
0: Eh ben, accroché. Chic, ils arrivent, les petits-enfants. Ouf, ils repartent. Et on en parle dans un instant. C'est un vrai phénomène. Vous verrez, les grands-parents chic-ouf. Je suis sûr que peut-être vous êtes comme ça, vous d'ailleurs. Et c'est pas grave, hein. C'est OK. 04 90 14 04 04. Si vous adorez voir vos petits-enfants arriver et vous adorez aussi les voir repartir, c'est maintenant qu'il faut nous appeler. À tout de suite.

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0: Superbe balade avec Grand Corps Malade et Stiletto. C'est quoi le prochain rêve? Bah oui, c'est quoi votre prochain rêve? 04 90 14 04 04. Rejoignez-nous. 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
0: Il est 9h21, aujourd'hui papy, mamie, babysitter à vie, j'aime bien cette petite formule. Qu'est-ce que vous en pensez? Tiens, 04 90 14 04 04, comment avez-vous réussi à trouver le bon équilibre? Voilà, pour à la fois garder vos enfants, vos petits-enfants, et puis faire plaisir un peu à tout le monde, et puis penser à soi parce que vous l'avez aussi mérité. Venez témoigner, cette émission, c'est la vôtre. On se met dans l'ambiance, écoutez.

0: La maison où j'ai grandi, Suzanne. Belle chanson.
1: Françoise Hardy.
0: Françoise Hardy, ouais. Ouais, on l'a reconnue évidemment. Et oui, parce que c'est ça aussi, hein, les passer ses vacances chez les grands-parents, avec les grands-parents, c'est aussi beaucoup de souvenirs. Sans doute vous en avez aussi. 04 90 14 04 04. Vous par exemple, Suzanne, un des souvenirs avec Papou, je crois.
1: Oui, Papou, mon grand-père. Papou, bah mon grand-père, le meilleur souvenir de ma vie, je pense, c'est avec lui. Enfin, les meilleurs souvenirs. Il m'a amené à Marseille en boucle tous les mercredis, parce que c'était lui qui me gardait les mercredis. Et j'adorais Marseille, et il ne disait rien, et pendant des heures, il me conduisait, et on écoutait Johnny en boucle, parce que c'était le seul CD qui restait, et c'est le plus beau souvenir de ma vie.
0: Ah, j'adore. Ben, bravo, merci pour ce témoignage. Et
1: merci, Papou.
0: C'est authentique, évidemment. Et Jean, c'est ça, hein, Jean?
1: Oui, Jean.
0: Voilà, Jeannot.
1: Jeannot.
0: Bon, on parlait tout à l'heure des grands-parents chic, ouf. Vous savez, chic, les petits-enfants arrivent, et ouf, ils repartent. Et on est avec toujours Béatrice Copper-Royer, qui nous livre bien son expertise. Elle est psychologue et psychanalyste, auteure du livre Grands-parents, le maillon fort. Et c'est vrai que de plus en plus, ben, on entend parler de ces grands-parents chic, ouf. Très soulagé lorsque les petits-enfants repartent.
2: Hein. Il y a une énorme réjouissance à l'idée d'organiser justement ces vacances avec tous les cousins et de faire que la vie va tourner autour des enfants. Mais bon, les enfants, surtout quand ils sont petits, c'est fatigant quand même. C'est fatigant, ils n'ont pas le même rite, ils en mettent partout dans la maison, il faut prévoir leur repas, il faut prévoir leurs loisirs, il faut gérer les disputes. Donc c'est vrai que bah, quand ils repartent au bout de 10 jours, on se dit, bah voilà, justement, heureusement que je suis plus parent et que c'est pas, je les ai pas en charge tout le temps parce que c'est bien quand ça s'arrête aussi.
0: Ah, vous reconnaissez dans ce témoignage peut-être 04 90 14 04 04, c'est que de l'amour. Mais parfois, il faut aussi un petit peu penser à soi parce que bah, vous faites partie peut-être de cette nouvelle génération de grands-parents qui veulent davantage profiter de leur vie. On a, bah, vous savez quand même ce chiffre, hein, 2/3 des moins de 6 ans qui sont gardés au moins occasionnellement par leurs grands-parents. Tiens, on a posé la question aussi dans la rue à Isabelle. Pour elle, c'est une bonne chose, hein, de garder des petits-enfants, mais il ne faut pas trop tirer sur la corde. Hein.
3: C'est bien qu'ils les gardent, sachant qu'il ne faut pas que ça devienne une obligation. Il ne faut pas que les parents mettent une pression sur les grands-parents du style dès qu'ils ont quelque chose, une invitation, des vacances ou des motifs personnels ou même un travail, obliger les grands-parents à garder leurs petits-enfants. Mais enfin, je pense que c'est une bonne chose que les grands-parents s'impliquent dans l'éducation des petits-enfants.
0: 9h24, on va dans un instant accueillir Marie Vernet. Bonjour Marie Vernet.
4: Bonjour.
0: Allez, dans un instant justement, votre clin d'œil et vous allez livrer votre regard sur l'émission du jour qui, faut le dire, est différent que ce qu'on vous raconte depuis tout à l'heure, hein, puisqu'on parle des papy-mamies, babysitter à vie, puis il y a les autres papy-mamies aussi. Il y a ceux que, voilà, qui n'ont pas peut-être cette chance de garder leurs enfants et surtout leurs petits-enfants. 9h25, je vous dis à tout de suite, 04 90 14 04 04, à tout de suite.

0: Merci d'écouter si vous cluez de la bonne musique. You call me à l'instant. 9h29, appelez-nous, hein, vous avez raison. 04 90 14 04 04.
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0: On laissera la parole dans un instant à Dominique aussi. 5 petits-enfants. Elle est au taquet, Dominique, en ce mercredi matin. Vous verrez son témoignage. Vous entendrez surtout son témoignage dans un instant. Et oui, parce qu'ici, c'est vous. Hein, c'est vous qui faites cette émission aussi sur les routes du Vaucluse. Prudence, les amis, en cette rentrée. Peut-être qu'on reprend le trajet du boulot. On est moins habitué. Donc, je vous souhaite vraiment une bonne route d'abord parce que ça va bien se passer sur les routes. Tout va bien, hormis peut-être aller autour de Bonpas. Il y a un petit peu de monde là en ce moment côté Cavaillon et sortie d'autoroute 24. Avignon Sud, 04 90 14 04 04.
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0: Oui, bah alors je suis loin d'être seul, hein. Franchement. Suzanne Mann qui est avec nous et Marie Vernet.
3: Oui.
0: Bonjour. Bonjour à toutes les deux. On est toute une équipe, évidemment. Christian aussi qui réalise cette émission et Séverine pour vous écouter. On met tout en œuvre pour vous donner la parole autour de ce sujet, peut-être qui vous concerne. Eh bien, être grand-parent. Et justement, vous, Marie Vernet peut-être, c'est plus intéressant.
3: Oh, ça va.
0: L'œil de Marie tous les jours à 9h30. Vous avez une pensée ce matin, Marie, pour les grands-parents qui ne voient pas leurs petits-enfants.
3: Oui, qui en sont privés. Et vous ne serez pas les grands oubliés de cette émission, nous pensons fort à vous. Être grand-parent, c'est ce moment de la vie où on transmet, en n'ayant pas la responsabilité directe d'un père ou d'une mère. On vit de bons moments, on donne des repères, on parle de notre histoire familiale. Alors, trouver sa place, ce n'est pas forcément évident. Mais il y a une place. Et pour les petits, c'est tout un monde à découvrir que de passer du temps avec papé et mamé. Moi, j'ai passé des après-midi chez ma mamie Marcel et ma mamie Claudette à manger des pims de Lu. On regardait Amour, gloire et beauté. On sortait Sissi, le caniche, en bas de l'immeuble. On papotait avec toutes les mémères du quartier habillées de leur tablier, de leur blouse, vous souvenez. Inoubliable. Alors, j'ai une pensée ce matin pour les Pékélés qui n'ont pas cette chance et pour les grands-parents qui n'ont pas cette chance. Il y a plusieurs causes possibles, bien sûr, la distance géographique, la séparation des parents hein, qui éloigne le reste de la famille, ou des disputes familiales qui ont fini par rompre le lien. Hier, c'était la rentrée scolaire. Moi, j'ai connu des grands-parents qui se cachaient à quelques mètres de l'école pour vivre de loin la rentrée de leurs petits. Et quand vos amis vous disent « Alors, je peux pas venir jouer à la pétanque cet après-midi, c'est mercredi, je garde les petits. » Eh bien, c'est difficile quand on ne voit pas les siens. Et j'ai aussi connu des grands-parents qui saisissaient le juge aux affaires familiales pour demander que des rendez-vous soient organisés avec leur pitchoune. Il faut savoir qu'en France, un enfant a le droit d'entretenir des relations avec ses grands-parents. Vous pouvez vous tourner vers la justice. Même si on préférera toujours la médiation, elle permet de tenter de rétablir le dialogue avec les parents, trouver un accord sur des visites de temps en temps, des vacances, un coup de fil de temps en temps. Et l'antenne Résonance Médiation à Avignon est spécialisée. Vous pouvez les contacter gratuitement. Nous vous laissons leurs coordonnées au 04 90 14 04 04. Et sincèrement, nous vous souhaitons de vous retrouver. Bon, pour terminer sur une note joyeuse, je vous imite le caniche Sissi de ma mamie Marcel, voilà. Qui, quand vous entriez dans l'appartement, vous accueillait comme ça.
0: Marie Vernet, bravo Marie.
3: Merci
0: pour ce clin d'œil tous les jours à 9h30. Et écoutez, bah oui, vous avez raison de penser aussi à ces grands-parents qui n'ont pas cette chance d'avoir leurs petits-enfants à portée de main. 9h33, on va accueillir quand même Dominique. Bonjour Dominique.
4: Bonjour.
0: Merci d'être avec nous. Dans un instant, je vous donne la parole. Vous avez 5 petits-enfants et aujourd'hui, c'est mission taxi. Vous verrez, Dominique ne compte pas son temps pour ses petits-enfants. Peut-être que vous aussi, 04 90 14 04 04. Et puis tiens, ça c'est pas mal ça. Qui décide quand on est avec les grands-parents? Est-ce que c'est les enfants ou les grands-parents? Chez les parents, le chocolat avant le repas, c'est interdit. Chez papy, mamie, bizarrement, tout devient négociable. 04 90 14 04 04, on en parlera aussi avec notre psychologue. N'hésitez pas, c'est votre émission. Ici, c'est vous, profitez-en.
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0: Elle est belle, hein, cette voix, celle d'Étienne Dao. Et cette superbe chanson des heures hindoues, 1988.
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0: Quel bonheur de vous écouter tous les jours avec ce sujet aujourd'hui, papy, mamie, babysitter, à vie, point d'interrogation. On vous pose la question 04 90 14 04 04. C'est l'occasion de parler aussi de votre relation avec vos petits-enfants. Ça se passe bien ou pas? En tout cas, venez nous en parler, c'est toujours sympa de nous parler. Peut-être que ça vous a même surpris, cette relation que vous pouviez avoir, qui est différente forcément qu'on a avec nos enfants. On va accueillir Dominique, Suzanne.
3: Oui, bonjour Dominique.
0: Bonjour Dominique.
4: Bonjour.
0: Ça y est, vous êtes rentrée, vous n'êtes plus sur la route là, j'ai l'impression.
4: Rentrer à la maison.
0: Alors, comment ça se passe, tiens, dans la vie de Dominique, grand-mère, donc de 5 petits-enfants, à mercredi matin?
4: Ah ben, le mercredi matin, j'emmène ma grande petite-fille, qui a 17 ans, à son collège à Lille-sur-Sorgue.
0: Ouais.
4: Le mardi, à 3h, je vais chercher la petite Oune qui vient de rentrer en 6e. Mmh. Et j'en ai une qui est en 3e, et que quand elle a des cours qui s'arrêtent et tout, elle appelle sa mameu, et sa mameu vient la chercher.
0: Ah, c'est votre surnom, voilà. Mameu?
4: Ah oui, parce que mon petit-fils ne savait pas dire le « i » petit, le premier. Et on disait « mamie, mamie », il disait « mameu, mameu », puis il s'est resté « mameu ».
0: Et voilà.
4: Pour tous mes petits-enfants, c'est « mameu ».
0: Bon.
4: Pour tout le monde, d'ailleurs.
0: Est-ce que, justement, ça vous arrive peut-être de modifier vos propres activités pour vous adapter un petit peu?
4: Ah oui.
0: Ouais.
4: Ah oui, oui.
0: C'est ce que vous souhaitiez, finalement.
4: Je suis une fille qui aime danser, qui aime sortir, mais quand je suis libre. Sinon, mes petits-enfants passent avant.
0: Ils passent avant. Et ça, c'était une volonté. Oui. Vous souhaitiez vraiment que vous consacriez à 100% à eux?
4: Ah oui, à 100%, comme ma maman l'a fait pour les miens.
0: Ah voilà, c'est ça. C'est donc un chouette modèle. Et votre fille, ça, bon, bah, j'imagine qu'elle a... Enfin, votre fils ou votre fille, d'ailleurs, je ne sais pas, elle apprécie tout ça.
4: Bien sûr, j'ai ma fille qui a 3 filles et mon fils qui a 2 garçons.
0: Ouais. Donc ça fait 5 au total, garçon-fille un peu des deux, hein, ce que vous venez de dire.
4: Oui.
0: Est-ce que voilà, vous pouvez voir parfois que certains grands-parents s'en occupent pas forcément, ou moins, en tout cas, vous comprenez ça?
4: Ah oui, oui. Moi, quand je vais à l'école et que je vois... Moi, j'ai toujours pris mes petites filles entre midi et deux parce que je ne voulais pas.
0: Ah ouais.
4: J'étais à la retraite quand j'ai été mamie. Mmh. Alors ça fait... J'ai travaillé 40 ans. Alors ça fait que c'était très bien, j'ai pu les élever. Mais il y en a qui me disent « Oh là là, moi j'en prends un après l'autre, je prends pas tous. » Je les comprends très bien, hein, s'ils sont pénibles. Si... Voilà. Mais moi, bon, j'ai pris tous mes enfants. Tant qu'ils ont pas... Enfin, tant qu'ils sont pas allés au collège, ils sont pas restés à la cantine.
0: Pourquoi c'est si important de s'occuper de vos petits-enfants?
4: Ah ben moi c'est important parce que ça m'occupe, puis j'adore mes enfants, j'adore aussi mes petits-enfants et tout le monde me le rend très bien.
0: Ah oui, c'est ça aussi, il y a beaucoup d'amour,
4: ah
0: j'imagine.
4: Oui, oui. Ah oui, oui.
0: C'est pas la même relation quand même entre les enfants et les petits-enfants. On dit que c'est souvent, il y a moins de contraintes, en tout cas il y a moins d'éducation à faire, logiquement.
4: Moi, vous savez, je les garde beaucoup pendant les vacances, toutes les vacances. Mon fils était à Annecy, il a été muté à Annecy, alors du coup il me les descend. Les deux garçons. Et ils sont très respectueux. Et ils sont gâtés, mais il ne faut pas que ni me manque de respect et qu'ils fassent chacun leur petit travail, de ne pas laisser traîner les godasses, pas de traîner les habits.
0: Oui.
4: Voilà, moi, il faut que. Voilà. Comme j'ai élevé mes enfants, je fais pareil.
0: Oui, c'est ça, pareil. Bon, écoutez, merci en tout cas, Dominique, pour votre témoignage. Cette année s'annonce donc chargée pour vous. Enfin, il y a pas mal de choses à faire. Donc, aller chercher les enfants, tout ça, mais c'est OK.
4: Eh ben, un peu moins.
0: Un peu moins.
4: Que j'allais déprimer parce que je prenais mes petites filles à manger tous les midis. Et là, maintenant, ma dernière petite fille est rentrée au collège, elle reste à la cantine.
0: Ah.
4: Alors, j'aurais juste à faire le taxi.
0: Ah.
4: Voilà, j'ai pu aller faire manger, j'aurais juste à... Parce que tous les mardis soirs, la petite Oune couche avec moi, et comme le mercredi, elle n'avait pas école. Mais là, c'est fini. J'ai
0: plus ma petite
4: fille pour dormir. Voilà.
0: Bon, ben en tout cas, je vous souhaite une belle journée. Vous faites des gros bisous à vos petits-enfants. Et puis, ben merci pour votre écoute. C'est précieux et surtout vos témoignages. Ici, c'est vous. C'est la nouvelle émission de témoignages sur Ici Vaucluse. À bientôt, Dominique. Merci.
4: Merci. Au revoir.
0: 9h40. Est-ce que ça vous dit qu'on s'écoute, Suzanne, une petite archive?
3: Bien sûr.
0: Ah, j'adore. Dans la Boom 2, Sophie Marceau retrouve Poupette. Je sais pas si vous voyez.
3: Oui,
0: Poupette, son arrière-grand-mère, incarnée par Denise Gray. Une arrière-grand-mère très loin du cliché, hein, de la petite mamie tranquille. Elle est moderne, indépendante. Et elle conduit dans Paris comme si elle était seule sur la route. Et elle emmène sa petite fille à la coupole. Petit souvenir, écoutez.
5: La première fois que j'ai dit ici, c'était en 23, 28, d'ailleurs tu t'en fous.
6: Une douzaine de velons pas trop grosses, un tartare sans oignon et une frite bien chaude.
5: Quelle mémoire!
3: Et pour mademoiselle?
6: Poulet aux girolles.
7: Et une demi d'adoucette, bien glacée.
3: Parfait. On va se saouler la gueule.
8: Non mais moi, mon journal m'a dépêché en commando pour aller voir la Boom 2. Je me suis cassé les pieds au bout de 10 minutes. J'ai trouvé ça. Bon déjà, Daniel Thompson nous avait déjà sauvagement sinistré avec la Boom 1. Elle a réitéré avec le scénario de L'As des As. Et là, elle frappe très très fort avec la Boom 2.
0: La Boom 2, voilà. Et cinéma, donc, qui s'est pas évidemment privé de jouer autour des grands-parents, évidemment. À 9h42, tiens, je voulais aussi qu'on parle avec Béatrice Copper-Royer, qui est psychologue, auteur du livre Grands-parents, maillot fort. Vous savez, l'éducation des grands-parents, on en a un petit peu parlé avec Dominique, et vous pouvez aussi avoir votre avis, 04 90 14 04 04. L'éducation des grands-parents, elle est différente des parents. Qu'est-ce que vous pouviez faire, par exemple, chez vos grands-parents, vous, Suzanne?
9: Oh! Beaucoup tout.
0: Beaucoup, ouais, c'est ça.
9: J'avais le droit de faire tout chez mes parents, mais alors chez mes grands-parents, c'était encore pire, mieux.
0: Oui, c'est vrai que vous récupérez votre enfant dimanche soir. Imaginez, 3 dessins animés, 2 glaces, il s'est couché à 22h30. Non, c'est pas sérieux, franchement. Ou pas, tiens. L'éducation des grands-parents est souvent bien différente de celle des parents. Alors, comment éviter les tensions et trouver le bon équilibre, Béatrice?
10: Justement, que chacun y mette un peu du sien, qu'il y ait un petit peu de souplesse, que les enfants se disent, bon, bah, si nos enfants se couchent un petit peu plus tard ou mangent des pâtes tous les jours, ça ne sera pas non plus la fin du monde. On va les remettre au pas quand ils vont rentrer chez nous. Et que de leur côté, les grands-parents se disent, enfin, aient un petit peu en tête que, bah oui, on ne va pas les laisser sur les écrans tout le temps parce que, voilà, les parents ont horreur de ça et ils ont raison. Il faut aussi que les grands-parents prennent en compte un certain nombre d'exigences de leurs enfants qui ne sont pas non plus exorbitantes.
0: Bah, c'est sûr, chez papy, mamie, on a le droit de se coucher un peu plus tard, de manger une glace, et puis voilà, c'est comme ça, il faut en profiter. Mais oui, 04 90 14 04 04, venez nous raconter votre histoire de famille à 9h43. C'est vous les grands-parents qui êtes à l'honneur, profitez-en, ici c'est vous, tous les jours, entre 9h et 10h.

0: Manic Monday, joli souvenir, c'était des Bengals. 9h46, à tout de suite.
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16: Les grands-parents qui sont aussi une belle passerelle entre les générations. Quels grands-parents êtes-vous? C'est la question qu'on vous pose aujourd'hui, 04 90 14 04 04. Peut-être que si vous avez eu des grands-parents en or comme tiens Suzanne avec oui. Papou ou moi ma mamie Annick aussi que j'ai déjà amené en studio hein. Mes enfants l'appellent mon enfant, j'en ai qu'un. L'appellent Mamette notamment. C'est mythique hein. Donc n'hésitez pas à venir aussi leur dire merci à ces grands-parents qui donnent du temps pour vous, qui ont donné du temps. C'est ici, c'est vous, 04 90 14 04 04, on en profite. Tiens, un peu d'humour, ça vous dit Suzanne?
17: Bien sûr, toujours.
16: Ah voilà, avec Fred Ballard qu'on adore. L'humour en tube. Quel grand-parent êtes-vous? Ou quel êtes-vous grand-parent comme vous étiez parent aussi? Ça c'est une vraie question. On n'est pas pareil parfois. Hein. Des fois on lâche un petit peu prise. Dans un instant, on va donc avoir notre ami l'humour en tube. Mais d'abord petit souvenir musical. Écoutez.

0: Bill Withers.
1: Ouais, oh. Grandma, excellent. 9h49, ça fait toujours du bien cette musique qu'on entend évidemment. 9h49, on va donc accueillir Fred Bala qui nous fait bien rire aussi sur ce thème des grands-parents avec Diane Segar et Fabrice Eboué.
2: Désolée de t'embêter maman, mais c'est juste pour savoir, ça s'est bien passé le coucher de Lucie ou pas? Comment ça, elle est toujours pas couchée? Mais il est 23h maman. Mais attends, elle mange quoi là? J'entends des bruits de bouche. Des M&M's?
3: Désolé les parents, mais les M&M's à gogo avant le dodo, c'est la base pour que les grands-parents deviennent des dieux vivants et hyper poilants pour les enfants. Donc il faut savoir ce qu'on veut, un mode de garde gratos ou un mode d'éducation irréprochable.
2: Maman, elle a 4 ans, t'en as 72, c'est toi qui décides, d'accord? Comment ça, je suis trop sévère? Moi, je suis trop sévère? À 14 ans, j'ai voulu aller au lycée sans barrette et sans serre-tête, tu m'as privé de sortie pendant une semaine. J'ai dit un gros mot, privé d'argent de poche. À 17 ans, je me suis percé les oreilles, tu m'as traité de punk à chien et t'as dit que j'aurais jamais mon bac. Mais maman, t'as eu 4 gosses là, c'est quoi ce laxisme? Quand elle aura 6 ans, ce sera quoi? Elle voudra fumer son premier pétard, tu vas lui acheter une barrette de shit? À 10 ans, elle voudra faire sa première cuite, tu vas lui faire une rangée de shot?
3: Quand on dit que les petits-enfants, c'est la vengeance des grands-parents, c'est pas faux. Hein. Des années passées à culpabiliser d'être une mauvaise mère pour enfin pouvoir initier la nouvelle génération au plaisir non coupable, c'est que du bonheur. Et pour les pères, c'est presque pareil.
4: Qu'est-ce qui le garde ce soir, les enfants? Qu'est-ce qu'il est? Mamie? Oui, c'est moins cher, hein, mamie. Hein. Ouais, voilà. Combien de fois j'ai fait à ma mère « Maman, tu peux garder Naël cet après-midi ?»« Oh oui, tu reviens pas le chercher dans 3 jours comme la dernière fois. Hein. » J'ai dit « Maman, c'est la chair de ta chair !» Oui, on doit au théâtre demain soir avec ton père, laisse tomber. Je le donne à son autre grand-mère. Ah non, pas la sorcière marocaine.
3: Ben voilà, chacun sa méthode pour refourguer ses gosses aux grands-parents. Mais quand on s'appelle Diane Segar ou Fabrice Eboué, il faut intégrer que les papy-mamies d'aujourd'hui sont d'anciens punks. Hein, donc, mieux vaut en rire en famille.
1: J'adore. 9h51, vous réécoutez évidemment l'humour en tube avec Fred Ballard. 9h51, c'est encore temps, il est encore temps de nous appeler au 04 90 14 04 04 autour donc de ce thème papy, mamie, babysitter à vie. Comment faites-vous tiens pour vous organiser entre votre vie à vous et puis faire plaisir un petit peu à vos enfants et donner du temps pour les petits-enfants? Sachant qu'aujourd'hui on devient grands-parents autour de 55 ans, bah oui, on est encore bien actifs, donc il faut arriver à concilier tout ça. Je vous attends, 04 90 14 04 04. À tout de suite, c'est Amir.
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0: Un cœur pour deux, c'est la chanson d'Amir qui s'appelle surtout Complémentaire. Voilà. 9h55, 04 90 14 04 04. Ça, c'est notre numéro, vous savez, pour nous contacter tout au long de la journée. Nous sommes en direct. Il y a un moustique qui veut me piquer en ce moment. Je vous jure que c'est vrai.
1: C'est un tigre.
0: C'est très compliqué.
1: Dans ton moteur.
0: Bon, bonjour.
1: Bonjour,
0: Pascal.
1: Maxime Perron. Bonjour à tous.
0: Merci à tous les auditeurs
1: bonjour,
0: qui ont
1: Suzanne.
0: Réagi, en tout cas, bonjour, qui ont Pascal. Participé à cette émission. Merci aussi à Suzanne autour des, de ce thème papi, mamie, babysitter à vie.
1: C'est vrai qu'on est jeunes. On est jeunes grands-parents.
0: Et
1: aujourd'hui.
0: Ouais, c'est ça, exactement. 15
1: bientôt votre tour, hein.
0: Quand même.
2: Il y a encore du temps.
1: C'est bon, on a le temps.
0: Loula. 9h55, dans un instant, on va vous rejoindre. J'adore cette émission, hein. C'est que du positif. Hein.
1: Mais
0: ici,
1: oui,
0: ça marche.
1: On souligne de très bonnes initiatives en Vaucluse et on s'aperçoit depuis le début de la saison, là où on les met l'honneur, mais on le savait déjà qu'en Vaucluse, il y en a plein des bonnes idées qui marchent. Aujourd'hui, je vais recevoir une infirmière docteur en plantes, militante du zéro déchet, amoureuse de la nature et qui a créé une recyclerie végétale.
0: C'est quoi ça ?
1: Eh ben, on verra ça avec, avec notre invitée Emma Castagnier qui va vous expliquer comment elle fait pour limiter l'impact du business des plantes en les bouturant notamment et en évitant qu'elles ne fassent le tour du monde avant qu'on les achète et qu'on les laisse mourir 3 mois après.
0: Ok, je vois. C'est pas mal ça.
1: Ah, mais c'est super.
0: Et ça marche les boutures ?
1: Mais bien sûr.
0: Ouais.
1: On peut bouturer pratiquement tout, vous allez voir.
0: Ça. Suffit de savoir le faire quoi.
1: Ben justement.
0: Ok, parfait.
1: Demandez, vous saurez.
0: Ah bah c'est parfait.
1: On reçoit Emma Castagnier après les infos de 10h.
0: Merci.
1: Mais merci à vous.
0: Pascal, je rappelle que si vous avez une bonne idée, sentez que vous faites un truc sympa autour de vous, que vous faites du bien autour de vous, appelez-nous 04 90 14 04 04. Et comme ça, vous viendrez en studio rencontrer Pascal Lorenz. Et ça, c'est top.
1: C'est magnifique.
0: À bientôt.
1: Merci Maxime, bonne journée.

0: jamais non à un petit voyage en Italie. C'était le Cœur Musique avec Lily Cube.
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0: Nous sommes mercredi 2 septembre. Bienvenue, bonne journée, bon courage au boulot et bonne route avec Ici Vaucluse. Il est 10h. Les infos avec vous, Anne Domès, bonjour.
2: Bonjour Pascal.
0: Pas de concert de Patrick Bruel cet automne. Le chanteur annule donc sa tournée.
2: Je fais le choix de l'apaisement, explique le chanteur sur ses réseaux sociaux. Des voix de plus en plus nombreuses s'élevaient en France pour réclamer l'annulation de la tournée de l'artiste, accusé de viol et d'agression sexuelle par une trentaine de femmes. Des maires notamment se sont positionnés contre sa venue dans leur ville. Le chanteur, qui possède un domaine et un hôtel dans le Vaucluse à Lille-sur-la-Sorgue, estime que cette tournée est, je cite, devenue l'incarnation d'un débat qu'il a dépassé. Les plaignantes se disent soulagées de cette décision, assurent leurs avocats.
0: Deux Marseillais condamnés hier par le tribunal d'Avignon pour une série de vols.
2: 18 mois de prison ferme pour l'un, 120 jours amende pour l'autre. La cour a reconnu leur implication dans une quarantaine de vols commis en 2020 sur des aires de repos des autoroutes A7 et A9 dans le Vaucluse, la Drôme, le Gard et l'Hérault. Et s'ils s'en prenaient surtout aux camping-cars, aux caravanes et aux camions, ils brisaient les vitres et dérobaient des téléphones, des tablettes ou des cartes bancaires. La plupart de leurs cibles étaient des touristes étrangers.
0: Dans l'info, Anne, on parle aussi du coût de la rentrée scolaire. Les étudiants non boursiers vont devoir débourser justement plus de 3200 euros.
2: C'est ce qu'affirme la FAGE, la Fédération des associations générales étudiantes, dans son baromètre annuel publié ce matin. Il s'agit, poursuit la FAGE, d'un nouveau record avec une hausse de 25,38% depuis 2020, soit plus de 600 euros supplémentaires en 6 ans à payer par les étudiants non boursiers.
0: Le sport est vauclusien. L'US Open de tennis et cette belle victoire cette nuit donc pour notre Vauclusien Arthur Gia.
2: Il s'est qualifié pour le deuxième tour en écartant l'Argentin Cerundolo en 5-7. La belle histoire se poursuit pour ce joueur originaire de Velleron parce qu'il avait été éliminé au dernier tour des qualifications de l'US Open, repêché in extremis en raison du forfait de Casper Ruud. Au deuxième tour, le Vauclusien sera confronté au vainqueur du match entre l'Allemand Daniel Altmaier et l'Américain Zachary Zvezda. En foot, Zinedine Zidane, le nouveau sélectionneur de l'équipe de France, communiquera sa toute première liste de joueurs le vendredi 18 septembre. Les Bleus entament la Ligue des Nations le 25 septembre en Turquie. Premier match en France le 2 octobre face à l'Italie et ce sera en Seine-Saint-Denis.
0: Et puis il y a encore un chanceux en Vaucluse.
2: Un parieur vient de remporter la somme de 124 406 euros ce vendredi à Orange. Il a validé son ticket de Quintet Plus. C'est le troisième joueur qui remporte plus de 100 000 euros dans le Vaucluse depuis le début de l'année. Le premier avait validé son ticket à Monteux, 118 000 euros. Et le deuxième à Baume de Venise, plus de 150 000 euros. Je crois que je vais me pencher très sérieusement sur le Quintet.
0: Oui, bon après, je ne sais pas si c'est vraiment des histoires de calcul, mais il y a de la chance aussi, peut-être un peu, non ?
2: Oui, il faut s'y connaître un petit peu, bon. Je pense.
0: Ok.
2: La météo.
0: Vous me donnerez vos tuyaux.
2: Bien sûr, je partage tout, moi.
0: La météo, que vous dire, si ce n'est que c'est toujours très chaud, c'est l'été qui se poursuit. On a un petit voile nuageux quand même, prévu pour aujourd'hui par Météo France, mais l'impression de beau temps est là quand même. Le vent est faible, les températures jusqu'à 35 dans l'enclave, 34 à Orange, Carpentras, Avignon et Pertuis, 31 degrés à Sceaux cet après-midi à Lombres et 33 degrés à Apt. L'info revient tout à l'heure, ça sera 11h.
2: Et ce sera avec David Dobin.
0: Merci beaucoup Anne Domès.
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0: Bien sûr qu'on a de bonnes initiatives à vous présenter chaque jour dans notre département. Elles sont en place depuis peu de temps ou très longtemps et ça marche en tout cas. Le bienfait des plantes à la maison ou au travail, ce n'est pas nouveau, mais on va se poser la question aujourd'hui si on allait mieux en recyclant des plantes et en mettant chez nous ou au travail des plantes qui ont une deuxième vie, troisième vie, voire plusieurs vies. Après les vêtements de seconde main, le mobilier et la déco de seconde main, l'électroménager, les smartphones recyclés, voici les plantes de seconde main. L'idée est excellente et elle marche de plus en plus, elle est vauclusienne grâce à vous, Emma Castagnier. Bonjour.
4: Bonjour.
0: Vous êtes donc notre infirmière et docteur en plantes, militante du zéro déchet, amoureuse de la nature, et vous avez créé en avril 2021 Pilia Project. Alors, c'est une recyclerie végétale installée au sein du tiers-lieu L'Éveilleur Scope à Avignon. C'est bien ça ?
4: Oui, c'est ça, tout à fait.
0: C'est quoi une recyclerie ? végétale.
4: Alors, une recyclerie végétale, c'est un espace où, où je vais pouvoir collecter des plantes en bonne santé ou en mauvaise santé, les soigner et ensuite les reproposer à la vente auprès de mes clients particuliers ou auprès de mes clients professionnels chez qui je fais des installations de plantes dans les bureaux pour avoir des bureaux plus agréables pour travailler.
0: Oui, alors on sait que, enfin vous êtes convaincu d'ailleurs, hein, il y a des études autour de ça, que voir du vert autour de soi, avoir des plantes autour de soi, ben, c'est bon pour le moral, c'est bon pour la tête, c'est bon pour tout en fait.
4: Exactement, il y a récemment je crois une étude européenne qui est sortie justement, qui atteste de quelque chose qu'a priori on le sait déjà, mais qui montre effectivement que le vert et la nature est important pour la santé ouais. mentale et pour pouvoir se récupérer aussi quand on est malade dans les hôpitaux. Il y a des études qui ont été faites. Si des gens ont une fenêtre, ils se soignent plus rapidement que des personnes qui n'ont pas accès à une fenêtre avec du verre à l'extérieur.
0: Ah oui, on voit bien, par exemple, nous, d'ici au studio, on voit un mur. On avait un petit espace vert en face, ça serait déjà plus sympa, quoi.
4: Exactement.
0: Bon, ça reste sympa quand même. Pilea, c'est le nom d'une plante, non ?
4: Exactement. Pilea, c'est le nom d'une plante, la Pilea peperomioïde.

0: Mais c'est la même chose avec les plantes, c'est des choses qui arrivent. Quoi.
1: Quelquefois, c'est vrai, on ne se rend pas compte que les plantes, certaines plantes font le tour du monde avant d'arriver jusqu'à nous, et qu'on peut limiter ça, l'impact aussi de tout ça dans notre quotidien.
0: Exactement. En fait, moi, je me suis spécialisée sur la plante d'intérieur, et la plante d'intérieur particulièrement, vraiment, vient de loin avant d'arriver dans les magasins, là où on l'achète habituellement. Y a quelques producteurs français, mais ils sont vraiment très peu nombreux. Et en fait, on peut bouturer, on peut récupérer. Il y a des sites de dons de plantes. Il y a plein de solutions en fait pour pouvoir limiter un peu à la fois le gaspillage et l'impact.
1: Vous dites les plantes ne sont pas un produit de consommation qui s'achète et qui vit comme il peut et se jette ensuite. Vous militez pour une production de plantes vertes en Vaucluse et ça vous tient depuis toute petite parce que j'ai lu que quand vous étiez petite, vous collectionniez des cactus et vous couriez les salons comme Sérignan du Comtat par exemple pour trouver des exemplaires que vous n'aviez pas, c'est vrai ça?
0: Exactement, les cactus et les plantes carnivores, ça a été ma passion enfant. J'ai des fiches, des classeurs avec des fiches d'entretien à la cave chez mes parents. Et chaque année, on allait à Sérignan et je pouvais chaque année acheter une plante, une nouvelle variété que je n'avais pas encore dans ma collection.
1: Mais à l'origine, vous faisiez quoi? C'est quoi votre formation, votre métier? Parce que vous avez un métier à côté de ça. Hein.
0: Alors moi, j'ai fait une formation en tourisme, j'ai un master en ingénierie touristique, donc rien à voir avec les plantes.
1: Oui.
0: Mais je me suis auto-formée en fait et après j'ai travaillé beaucoup en restauration. Donc moi j'ai un parcours assez atypique au niveau professionnel.
1: Comme souvent d'ailleurs, pas une reconversion, mais voilà, on tâte plusieurs choses avant d'arriver à vraiment ce qu'on veut faire. Et on voit bien que ça vous tient à cœur depuis longtemps. Emma Castagné est notre invitée aujourd'hui pour la recyclerie végétale Pilea Project. Et dans un instant, Emma, vous allez nous raconter le jour où tout ce projet, beau projet, s'est concrétisé, de l'imagination jusqu'à la concrétisation. Et on voit ça dans un instant après Michel Berger qui chante La Groupie du pianiste.
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0: La groupie du pianiste, c'était bien sûr Michel Berger.
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0: Très inspirée, Emma Castagnier, pour créer une recyclerie végétale. On soigne les gros bobos, les petits bobos des plantes qui sont en train de dépérir, de mourir. Et bon, quelquefois ça meurt, et puis quelquefois, souvent d'ailleurs, ça vit, ça revit. Et c'est bien d'avoir aussi du recyclage sur ces plantes. Emma, vous avez imaginé Pilea Project en 2021, lancement du projet autour de l'entretien et de la végétalisation éthique. 2022, ben on commence à médiatiser un petit peu le concept d'économie circulaire. Et en 2024, l'installation au sein de ce tiers-lieu culturel, l'éveilleur Scope à Avignon, et l'ouverture officielle de votre boutique physique de recyclerie végétale, c'était au printemps 2025.
3: Exactement.
0: Comment ça s'est passé, cette ouverture?
3: Alors, l'ouverture, ça a été beaucoup de travaux, parce qu'on avait décidé, moi l'objectif c'était d'être en 100%, quasiment 100% zéro déchet sur le matériel. Donc ça nous a demandé de sourcer une serre de seconde main, des étagères et des présentoirs de seconde main. Donc ça a été beaucoup de travaux.
0: Et là, le rêve s'est concrétisé, en fait, parce que c'est un projet qui vous tient en voie depuis plusieurs années maintenant.
3: C'est ça.
0: Ça a été long à mettre en place, difficile à mettre en place. Vous oui. n'arrivez pas encore à en vivre pleinement, d'ailleurs. Hein.
3: Non, pas complètement encore, mais ça va venir. Moi, je sais que je suis sur la bonne voie. Quand je vois tout le parcours déjà depuis 2020, depuis l'idée et oui. le moment où là, je commence à avoir un vrai espace oui. Pour accueillir du public et pouvoir ouvrir avec des horaires réguliers. C'est chouette.
0: Et le Covid a finalement suscité pas mal de choses positives pour l'ouverture, notamment de création comme ça, de lieux comme celui-ci. Vous vous souvenez précisément, j'imagine que oui, de la première fois où vous avez poussé la porte de cette boutique ouverte et quelqu'un est venu à votre rencontre?
3: Oui, en fait... Ça s'est pas passé exactement. Il n'y a pas eu vraiment de. J'ai accueilli du public dès le début, même sans la ouais. serre, même sans l'espace. Du coup, même quand l'éveilleur était encore en travaux, j'accueillais des clients en fait sur place. Et j'ai fait beaucoup de ventes itinérantes au tout début du projet, au Tipeee.
0: On peut rappeler ce que c'est, hein, l'éveilleur, ce tiers lieu. Ça fonctionne comment?
3: C'est un tiers-lieu donc qui est dédié autour de la transition écologique où on est donc plusieurs structures à l'intérieur. Donc il y a une association les petites choses qui font donc de la une recyclerie créative. Mmh. Vous avez un atelier de sérigraphie, le Screen Club, une association Culture du Cœur qui vise à rendre accessible la culture au maximum de monde. Mmh. Voilà, donc plusieurs pôles. Et l'idée, c'est vraiment comment on peut faire autrement pour le monde de demain, oui. Et que ce soit joyeux et pas quelque chose qu'on s'oblige à faire et qui est voilà.
0: On voit l'évolution aussi du projet dans votre tête et même la concrétiser sur le terrain, puisqu'au début, pour rappel, derrière l'idée de Pilea Project, il y avait juste entre guillemets végétaliser des bureaux et vous occuper de l'entretien. Ça, c'était la base du projet.
3: C'est ça.
0: On voit comment il a évolué.
3: C'est ça. En fait, au tout début, l'idée, c'était vraiment de ne faire que de la végétalisation de l'intérieur et de m'occuper de l'entretien. Et c'est quand j'ai creusé ça que j'ai réalisé que j'ai compris que les plantes étaient plus produites en France sur la plante d'intérieur, je parle, hein, pas sur la plante ornementale extérieure. Mmh. Et j'ai commencé à démêler la pelote. Ensuite, j'ai rencontré Nicolas de la Société Protectrice des Végétaux à Lyon, chez qui j'ai fait un stage et qui est un des premiers à avoir lancé le concept de recyclerie végétale. Moi, à côté, j'avais commencé à faire des petites boutures dans mon coin de plantes que j'avais à la maison, oui. en récupérant des déchets de taille ou des noyaux d'avocat chez un ami qui avait un restaurant de sushi en centre-ville d'Avignon. Voilà, et ça a commencé comme ça.
0: Mais oui, comme quoi, de bout en bout. Hein. Dans un instant, on va passer un coup de fil à Rémi Gauthier de l'agence AXA aux Angles et à Orange. Il a fait appel à vous pour des services de végétalisation et d'entretien. Donc, il va nous raconter un petit peu ce projet, comment il a été mis en place et puis comment il est arrivé jusqu'à vous. Pilea Project, qu'est-ce que c'est? Peut-être que c'est la question que vous vous posez ce matin. C'est très bien expliqué sur votre page Insta. Recyclerie végétale, des ventes de boutures de plantes d'intérieur. On peut vous en emmener aussi, hein, des
3: Tout
0: boutures et des plantes qui sont en train de dépérir. Des consultations docteurs des plantes et un service de végétalisation d'entretien pour les pros. Et il y a beaucoup d'autres projets qui arrivent. On passe un coup de fil donc à l'un de vos partenaires, Rémi Gauthier, dans un instant. Ça sera après Manon Lisa pour Le Petit Pêcheur.

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1: Inspiré de Manu Chao, Manon Lisa et le petit pêcheur. La suite de l'émission Ici, ça marche avec une véritable infirmière ou docteur en plantes, militante du zéro déchet, amoureuse de la nature, qui a créé une recyclerie végétale à Avignon, c'est vers Saint-Ruf. Ici, ça marche reçoit Emma Castagnier aujourd'hui et dans un instant, on passe un coup de fil à quelqu'un qui travaille grâce à vous. Enfin, vous avez travaillé ensemble d'ailleurs, hein, Emma. On va contacter dans quelques instants, il sera avec nous d'ailleurs, Rémi Gauthier pour l'agence AXA aux Angles et à Orange qui a fait appel à vos services.
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1: Notre invitée, Emma Castagnier, a créé une recyclerie végétale à Avignon pour Pilea Project. Hein, c'est le nom, Pilea, le nom d'une plante. Depuis 2021, l'idée trottée. 2025, ça y est, c'est concrétisé. Vous y êtes, et, enfin, vous étiez déjà sur le terrain depuis un petit moment. Emma, vous avez souhaité mettre quelqu'un à l'honneur aujourd'hui. Ce quelqu'un est au téléphone avec nous. Et c'est Rémi Gauthier. Alors, présentez-nous-le en deux mots.
7: Oui, donc Rémi Gauthier de l'agence AXA aux Angles et à Orange qui a donc fait appel à moi pour mes services de végétalisation et d'entretien. Donc c'est-à-dire que j'ai installé les plantes et puis je m'en occupe tous les 15 jours. Comme ça, ils ont juste à profiter des plantes.
1: C'est une de vos activités donc en entreprise. Bonjour Rémi Gauthier.
8: Bonjour Pascal, merci de m'accueillir sur votre chaîne radio ici Vaucluse. Bonjour
1: Avec
8: Emma.
1: Avec plaisir. Racontez-nous comment vous avez découvert Pilea Project, comment vous avez rencontré Emma et puis ce qui vous a fait vous lancer dans la végétalisation de l'entreprise.
8: Alors avec Emma, on s'est rencontrés dans le cadre d'un lien qui a été réalisé par une mise en relation qui a été réalisée par Provence Éco-Transition, qui est une association que vous connaissez probablement sur Avignon et sur le Vaucluse qui accompagne des entreprises qui souhaitent répondre aux enjeux de transition climatique, écologique, et dont d'ailleurs mon agence est mécène, et avec Romain, mon associé, donc on a eu cette occasion formidable d'être mis en relation avec Emma. Et je dis formidable, alors j'ai entendu juste avant que vous me preniez sur le direct, que c'était une mise à l'honneur pour moi, alors je crois que je vais juste rectifier, c'est surtout une mise à l'honneur pour Emma, parce que vraiment, elle le mérite. Je trouve que voilà, ce qu'elle propose en termes de valeur, et j'aurai l'occasion de vous en dire davantage, je l'espère, est juste quelque chose qui est extrêmement engageant pour le territoire, pour l'économie circulaire, pour le respect du vivant.
1: Et utile.
8: Et tout ceci est vu, ouais, voilà, et utile, et alors qu'il puisse être agréable.
1: Dites-moi, parce qu'on est un peu pris par le temps, Rémi, mais qu'est-ce que ça a changé dans votre entreprise au quotidien d'être végétalisé?
8: C'est de compléter le vivant qui est incarné par mes équipes, par mes collaborateurs, par le vivant végétal. C'est-à-dire que ça contribue à un cadre de vie qui est, je crois, apaisant, en tout cas qui améliore les conditions de bien-être pour mes collaborateurs. Évidemment aussi parce qu'on accueille de la clientèle pour nos clients. Et donc tout ce qui participe finalement à créer ce cadre de vie agréable et apaisé est utile à la relation en équipe et à la relation avec nos clients. Et donc c'est pour ça qu'avec Romain, on a souhaité végétaliser nos deux agences, dans le cadre d'ailleurs d'un projet plus global qui était un réagencement global de nos deux agences.
1: Ouais.
8: Et l'idée de les végétaliser était une idée importante pour nous.
1: Et voilà, c'est bon pour les patrons, c'est bon pour les salariés, et donc du coup, c'est bon pour l'entreprise, c'est bon pour tout le monde, voilà, ces bénéfices 100%. Merci infiniment d'avoir pris un petit peu de temps pour nous aujourd'hui. Rémy Gauthier, je rappelle.
8: Avec grand plaisir.
1: Vous êtes l'agence AXA aux Angles et à Orange. À très bientôt.
8: Belle journée à vous aussi. Au revoir.
1: Emma Castagnier, pourquoi les gens ne sont pas aussi informés, aussi bien informés? Pourquoi l'info ne circule pas sur le fait qu'une plante, quelquefois, fait le tour du monde avant d'arriver jusqu'à nous? On n'a plus qu'à se pencher pour l'acheter et quelquefois, elle finit à la poubelle.
7: En fait, moi, ce que je pense, c'est que les journalistes ne se sont pas vraiment encore emparés de la question sur le sujet de la plante d'intérieur. Ils l'ont fait pour la fleur coupée, où il y a eu pas mal de reportages qui expliquaient un peu le cheminement et les conditions de production de certaines roses au Kenya, notamment, et qui passent après par les Pays-Bas, avant d'arriver chez nous. Et c'est à peu près le même circuit, alors, pour la plante d'intérieur. Et pour l'instant, assez peu de personnes ont communiqué dessus. Moi, j'ai créé une conférence sur ce sujet-là pour informer justement les gens. Et je peux venir la faire.
1: Mais voilà, si vous voulez faire connaissance, rencontrer Emma et surtout faire venir cette conférence chez vous, c'est possible, tout ça grâce à Pilea Project et sa créatrice Emma Castagnier, qui est notre invitée dans un instant. Suite et fin de cette émission avec vous, Emma, dans un instant. J'aurais quelques petites questions à vous poser, petit questionnaire de pause pour essayer de mieux vous connaître. Après, c'est Paul McCartney, Stevie Wonder, Ebony and Ivory. Bonne matinée avec ici Vaucluse.

0: aller l'ivoire, c'était Paul McCartney, Stevie Wonder.
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0: Pilea Project, une recyclerie végétale installée dans le tiers-lieu L'Éveilleur's Cop à Avignon. Sa créatrice Emma Castagnier est notre invitée aujourd'hui. Un beau projet, bien mis en place, qui mérite qu'on s'y arrête et qu'on s'intéresse à ce que vous faites. Emma, vous avez besoin de quoi et de qui aujourd'hui? Parce que vous avez encore des besoins.
3: Oui, aujourd'hui, je recherche mes futurs clients professionnels qui souhaiteraient végétaliser leur bureau et déléguer la partie entretien. Et puis toujours des clients à la boutique ou qui souhaiteraient des gens qui déménagent et qui veulent déposer des plantes ou des pots aussi, parce que je récupère aussi tout ce qui est petits accessoires de jardinage ou qui veulent découvrir et acheter de nouvelles plantes plus locales et écologiques, on va dire.
0: Pilea Project, c'est Avignon, c'est vers Saint-Ruf. On vous laisse évidemment toutes les coordonnées dispo à l'accueil ici Vaucluse. Et si vous voulez qu'Emma vienne faire des conférences pour vulgariser un petit peu tout ça, y a aucun problème. Vous appelez Emma, vous allez voir, prenez une petite heure, parce qu'on est assez bavard, donc voilà, il faut un petit peu de temps devant soi, mais c'est bien aussi d'échanger. Emma, quelques questions tirées du chapeau pour vous. Quel est le plus beau compliment que l'on puisse vous faire ou qu'on vous ait fait?
3: Que je suis solaire, pardon.
0: C'est bien. Votre plus belle réussite, alors professionnelle, on en a bien compris, mais votre plus belle réussite, celle dont vous êtes la plus fière?
3: Eh ben, vraiment, c'est Pilea Project, en fait. C'est de tout le chemin parcouru depuis le début, où je pense que la plupart des gens auraient arrêté, puisque aujourd'hui, je ne me paye pas en totalité avec l'entreprise. Donc, en tout cas, sur la partie plante. Donc, je pense que c'est vraiment ça, moi, pour moi.
0: Un monde parfait rime pour vous avec zéro déchet. Si vous aviez donc un super pouvoir ou une baguette magique, là, vous feriez quoi tout de suite?
3: Tout de suite? Je ferais prendre conscience aux gens de l'importance de faire avec ce qui est déjà là.
0: Et si vous étiez un personnage de fiction, qui vous inspirerait ou qui vous a marqué peut-être?
3: Cléopâtre.
0: Allez. Et ben voilà, c'est noté. On est un peu dans tous les sens, c'est aussi l'univers d'Emma Castagnier.
3: Oui,
0: Pilea Project, donc, pour cette recyclerie végétale, c'est vers Saint-Ruf, c'est à Avignon. Et c'est un très beau projet qui mérite encore une fois qu'on s'y intéresse. Et on aura peut-être l'occasion de s'y intéresser à nouveau cette saison, Emma. Merci beaucoup d'être venue jusqu'à nous et bonne continuation à vous.
3: Merci.
0: Dans un instant, on parle de déchets, mais de déchetterie avec les horaires des déchetteries qui changent en Vaucluse. On vous dit tout dans un instant.
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0: Vous avez peut-être reconnu Harry Styles, As It Was.
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0: Oui, avant de voir quelles sont les initiatives qui marchent ailleurs en France, ailleurs qu'en Vaucluse, notez cette info pratique pour vous, puisque depuis hier, rentrée, les déchetteries du Grand Avignon ont retrouvé leurs horaires d'ouverture après la période estivale. Une offre structurée sur l'ensemble du territoire, un réseau de 6 déchetteries, une aire de compactage des déchets au service des habitants vauclusiens et de sauveteurs également pour le Grand Avignon. Comment ça marche si vous arrivez dans la région? C'est un accès gratuit aux particuliers. Une carte magnétique nominative vous sera délivrée pour une durée illimitée. Elle est obligatoire pour les déchetteries vauclusiennes du Grand Avignon et également celle de Sauveterre dans le Gard. Les habitants du Grand Avignon, sauf ceux de Caumont-sur-Durance, doivent se munir obligatoirement d'une carte pour accéder aux déchetteries. Et dernière entrée autorisée 10 minutes avant la fermeture du site. Si vous n'avez pas encore votre carte, pour l'obtenir, c'est très simple, il faut remplir un dossier simplissime avec un imprimé dispo sur le site du Grand Avignon, rempli, signé et accompagné de pièces justificatives comme la copie de votre dernière taxe d'habitation ou à défaut un justificatif de domicile et copie de pièces d'identité. Un doute, une question, vous avez toutes les infos sur le site du Grand Avignon et toutes les infos pour les contacter par téléphone gratuitement notamment sont à l'accueil ici Vaucluse au 04 90 14 04 04. Notez enfin que la déchetterie de Courtine pour Avignon, un chemin de Courtine, est ouvert 7 jours sur 7, de 8h à 17h.
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0: Oui, ailleurs qu'en Vaucluse, ça marche aussi, les bonnes idées. On sera dans le Nord dans quelques instants. Ça sera avec ailleurs, ça marche aussi. Mais d'abord, c'est Véronique Sanson qui est là.
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0: Véronique Sanson, qui était vauclusienne comme plein d'artistes en concert cet été. C'était Bernard Song.
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0: Oui, bien sûr, ici ça marche du tonnerre. Mais on a de bonnes idées, de bonnes initiatives également un peu partout en France. Ailleurs, ça marche aussi. On part en Meurthe-et-Moselle. Il y a plein de villages lorrains où il n'y a pas de salle de spectacle. Bah, qu'à cela ne tienne, l'association Meurthe-et-Mosellane, la chaise musicale, organise quand même beaucoup d'animations dans des communes et transforme pas mal de lieux en salle de spectacle d'un jour ou d'un soir. C'est la belle initiative locale du jour avec Ici ça marche et avec vous, Ilan Malka.
3: Organiser des événements culturels en zone rurale, c'est la belle mission que s'est fixée l'association La Chaise Musicale. Elle est basée à Tuquenu en Meurthe-et-Moselle, à 8 km au nord de Briey. Bonjour Françoise Prusina.
4: Bonjour.
3: Alors vous êtes la secrétaire de cette association. Au point de départ, il y a quel constat? Cette idée que les zones rurales sont parfois privées d'événements culturels?
4: Exactement. C'est vrai qu'il n'y a pas énormément de culture en milieu rural. Après, c'est vrai que quand on habite des grosses villes ou quoi, il n'y a pas besoin de prendre sa voiture pour aller voir un concert, pour aller voir un spectacle, du théâtre ou quoi. Et je pense que toutes les petites associations bénévoles, c'est important de les soutenir quand ils essayent d'amener quelque chose pour la population, en fait.
3: Et c'est pour ça que justement vous organisez des concerts, des pièces de théâtre dans des lieux parfois atypiques. Hein. Vous pouvez nous donner des exemples?
4: Exactement, dans la rue, dans des jardins, en général nos événements, les gros événements de concerts sont dans une salle municipale qu'on transforme pour l'occasion. On a aussi prévu d'aller dans une ferme et un lieu pour qu'on puisse accueillir une troupe de théâtre au milieu d'une grange.
3: Et alors, comment est-ce que les gens réagissent en général? Parce qu'ils ne doivent pas avoir l'habitude justement de voir des spectacles, des concerts, des pièces de théâtre dans ce type de lieu. Qu'est-ce qu'ils vous disent?
4: Les gens réagissent sympathiquement et positivement. C'est vrai que de créer du lien dans des lieux qui ne sont pas forcément habitués à recevoir du public ou ce genre d'événement, déjà ça amène un peu plus de visiteurs curieux, on va dire. Et ça permet de favoriser les rencontres, un lien intergénérationnel. Ça permet de se créer des moments de partage et nous, c'est ce qui nous tient vraiment à cœur au sein de l'association.
3: Un beau souvenir que vous pourriez nous raconter avec la chaise musicale, ce serait quoi par exemple?
4: Ouh là là, comme ça il y en a beaucoup, hein. Vraiment beaucoup de souvenirs. Le meilleur, c'était cette année, on a organisé un blind test comme si on était sur un plateau d'émission télé. Donc on a investi la salle municipale de notre village, donc à Tuquenieux. Et on a fait un montage pendant 2 jours. La salle municipale était méconnaissable. On avait mis un tapis rouge, il y avait des tables, il y avait une grande roue pour sélectionner les genres de blind test. On a travaillé pendant plusieurs mois. On a un super collègue qui nous avait fabriqué des buzzers connectés, donc c'était vraiment ambiance plateau télé. Et c'est vrai que toutes les personnes qui sont venues et qui ont l'habitude de visiter cette salle, ils étaient époustouflés. On avait l'impression qu'on n'arrivait pas au même endroit, en fait, tellement qu'on l'avait transformé. Et ça, c'est vrai que d'avoir le retour comme ça des personnes qui viennent et qui nous suivent et qui viennent même pour la première fois, c'est assez incroyable comme sentiment, c'est gratifiant, quoi.
3: Merci beaucoup à vous, Françoise Prusina. Vous êtes la secrétaire de l'association La Chaise Musicale.
4: Merci à vous. À bientôt, au revoir.
0: La Chaise Musicale en Meurthe-et-Moselle, ça marche. Bonne initiative. On en a tous les jours à vous proposer entre 10h et 10h45. Et si, ici, en Vaucluse, vous avez mis en place une bonne initiative qui marche, vous n'hésitez pas, vous nous contactez 04 90 14 04 04 ou vous nous envoyez un mail à ici@radiofrance.com et on essaiera de vous mettre à l'honneur. Évidemment, c'est le but. 10h43, dans un instant, on fait un atelier de glaçage du fruit confit à la Maison Jouveau. Le rêve à portée de main en cuisine avec Philippe Garcia. Ça sera après Les Innocents, l'autre Finistère.

0: a chanté ensemble avec Les Innocents et donc l'autre Finistère.
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0: Ah, ça sent bon, on a faim. Ben, ça tombe bien tout ça. Il y a Philippe Garcia qui arrive. Bonjour Philippe.
3: Bonjour Pascal, bonjour à tous.
0: On prend la direction de Carpentras aujourd'hui, Philippe, avec vous. On est à la maison Jouveau, qui fait de l'ombre à Apt, dans le domaine du fruit confit artisanal.
3: Avec le véritable et délicieux joyau sucré dont la maison Jouveau s'est fait une de ses spécialités depuis quelques années.
0: Très bien, donc c'est Pierre Jouveau, qui est donc la troisième génération de pâtissiers, je crois, confiseurs et chocolatiers, qui en assure personnellement la fabrication dans son grand atelier.
3: D'ailleurs, vous pourrez, sur réservation, faire partie des 25 participants de l'atelier qui a lieu ce vendredi 4 septembre, donc il faut faire vite. Chez Jouveau, c'est Pierre, troisième génération donc, qui confie 8 fruits merveilleux.
4: On a de la fraise, donc de Carpentras, de la prune qui vient de Malocène, des clémentines qui viennent de Corse, les abricots, le rosé de Provence qui vient de Buis-les-Baronnies, des ananas, bon, ça vient pas d'ici malheureusement, le melon qui vient de Carpentras et Cavaillon évidemment. Et là, je suis en train de confire, donc là, c'est le début du processus, des figues blanches qui viennent de Salernes et de Cotignac. Le gros du temps, c'est quand même du repos. Le fruit va se gorger de sirop et donc va reposer. Mais bon, il ne faut pas se perdre dans les temps de repos parce qu'on a un risque de fermentation au début quand le sirop est encore chargé en eau. Le but, c'est de faire évaporer l'eau que le fruit aspire le sucre.
3: Je crois que Jouveau n'a pas toujours fabriqué des fruits confits. Hein.
4: Mon grand-père ne faisait pas de fruits confits. Il était très ami avec le pape du fruit confit, Albert Bonneau. Quand Monsieur Bonneau a pris sa retraite, il a vendu son entreprise. Il a appris à mon papa à fabriquer les fruits confits. On n'a jamais rien changé. Moi, je veux surtout pas augmenter les volumes parce que c'est faire petit à petit qui nous permet de faire bien. Donc ça, c'est primordial. On a construit un laboratoire gigantesque, mais par contre, les poêlons des fruits confits sont restés les mêmes parce que c'est comme ça qu'on fait du bon fruit confit, c'est en les faisant petit à petit. Notre sélection à nous, c'est vraiment des fruits qui se prêtent vraiment bien au confisage et dont le résultat est, on estime, magnifique. Et moi, j'ai à cœur de promouvoir ce savoir-faire, de le montrer en démonstration parce que le fruit confit a vraiment souffert de son industrialisation et beaucoup de gens me disent « Ah ben non, moi j'ai fruit confit, j'aime pas ça ». Je dis « Mais attendez, goûtez ce que c'est qu'un vrai fruit confit ». Et souvent, les gens changent d'avis.
3: L'hiver prochain, la Maison Jouveau fera déguster ses fruits confits au Salon de l'Agriculture en tant que patrimoine gourmand provençal artisanal, ce qui est devenu très rare.
0: Ouais, c'est bien d'avoir aussi des talents rares ici en Vaucluse, notamment pour ce fruit confit. Alors notez bien que ce vendredi 4 septembre, donc, Pierre Jouveau vous dévoilera la dernière étape du long processus de fabrication du fruit confit, le glaçage. Une étape à la fois cruciale et très visuelle pour cet atelier. Ça sera de 15h à 16h30. C'est sur réservation obligatoire, 25 personnes maxi. Et pour noter le numéro pour vous inscrire, c'est à l'accueil ici Vaucluse, 04 90 14 04 04. La musique d'Alex Warren, c'est Fever Dream. Et puis juste après, on part au jardin et on va désherber aujourd'hui, à mettre nos gants, pas salir les ongles.

0: Alex Warren chantait Fever Dream avec Ici Vaucluse à 10h52. Oh, je vois arriver Aurélien Roguet, c'est notre jardinier conseil. Vous avez en projet de désherber, on a des petits tips à vous donner dans un instant et c'est à suivre avec Ici Vaucluse.
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0: Au jardin, c'est sûr, ça marche à coup sûr. Voici notre jardinier conseil, Aurélien Roguet. Bonjour Aurélien.
10: Bonjour Pascal et bonjour à toutes et à tous.
0: La main verte, c'est notre rendez-vous pour noter vos conseils quotidiens. Alors Aurélien, on a eu un peu de pluie, voire beaucoup de pluie par endroit récemment. Ça a fait du bien, le jardin a bien reverdi. Bon, malheureusement, il n'y a pas que les plantes qu'on avait choisies qui sont ressorties et qui ont repris des couleurs. Les indésirables aussi en ont profité pour regagner du terrain, hein, Aurélien.
10: Bien exactement, et les fameuses plantes adventices ou indésirables, qu'on appelle encore trop souvent à tort les mauvaises herbes, ne sont pas forcément mauvaises. Certaines sont très utiles à la biodiversité ou bonnes pour notre santé, même si on ne le sait pas toujours. Le problème, c'est qu'elles peuvent devenir très envahissantes si on n'y prend pas garde au bon moment. Et après les pluies, elles vont pousser à toute vitesse et certaines vont rapidement monter à graines. C'est donc vraiment le bon moment pour désherber. La terre est meuble, les racines viennent beaucoup plus facilement et on peut vraiment faire un bon nettoyage avant qu'elles ne se multiplient, surtout en montant en floraison et donc avant qu'elles ne produisent des graines.
0: Ouais, d'accord, mais il y a quand même des plantes qui sont plus coriaces que d'autres, non Aurélien?
10: Alors oui, et notamment celles qui ont des rhizomes comme le chien-dent qu'on ne connaît que trop bien. Là, il va falloir prendre son temps et essayer de retirer le maximum de rhizomes. On va donc profiter de la terre ameublie par la pluie pour tenter d'en retirer le maximum. On fait attention aux outils qu'on utilise parce qu'avec une binette par exemple, si on découpe ce rhizome en 10 morceaux, eh bien on risque d'obtenir 10 nouveaux pieds. Ce n'est pas vraiment l'effet escompté. On n'aura pas fait du désherbage, on aura fait un bon bouturage. Et ça, non vraiment, ce n'est pas la meilleure solution pour se défaire du chien-dent. Pour les pissenlits et les chardons aussi, il faut faire attention à bien retirer la racine. Sinon, elle peut repartir. En revanche, pour les petites plantes annuelles qui viennent juste de germer grâce à la chaleur et à l'humidité, apportées par la pluie, eh bien un simple arrachage suffit généralement. Et comme le sol est humide, eh bien c'est presque un jeu d'enfant. On pourrait aussi utiliser des désherbants qui sont aujourd'hui naturels, mais attention car leur utilisation est différente des anciens produits chimiques. En effet, il faut qu'il fasse chaud et surtout que l'air soit bien sec pour que ce soit très efficace. Mais honnêtement, un bon désherbage manuel après une bonne pluie, c'est facile et plus efficace car vous enlevez aussi les racines, ce que ne fera pas le désherbant. Pour conclure, profitez de ces sols encore meubles pour faire un petit tour du jardin, arracher les indésirables avant qu'elles ne produisent des graines et vous gagnerez beaucoup de temps pour la suite. Et comme toujours, eh bien, c'est pas le tout d'en parler, mais là, c'est bien le moment de s'y mettre.
0: Bah oui, ça c'est sûr, d'autant plus qu'on a n'annonce pas de pluie de toute la semaine et avant, je ne sais pas quand, mais bon, en tout cas, ce n'est pas prévu même jusqu'au week-end. Donc, on en profite là maintenant pour désherber. Aurélien Roguet, merci pour tous ces conseils. 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Michel Jonas et les petits wagonnets qu'on pousse au fond de la mine. Juste après, Michel Jonas, je vous dis tout sur le jeu et le robot de piscine que vous pouvez gagner cette semaine. 400 euros.

0: choisir.
1: Ouais, ça sent bon les vacances, hein, encore Michel Jonas et les Wagonnets. Dans un instant, après les infos de 11h et la météo, jouons ensemble aux Vaucluse en question. Des duels, deux duels, trois questions à chaque fois. Question musique, question culture générale, question Vaucluse. Vous vous affrontez en duel. On garde les deux meilleurs pour faire une finale, juste avant midi. Et puis à la fin de la semaine, le robot de piscine pour nettoyer votre piscine ou pour l'offrir à celui qui en a une. 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Dans quelle commune se déroule le concours de dessert avec des figues ce dimanche? Caron ou Venasque? Allez, venez jouer avec nous.
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1: Nous sommes le 2 septembre, bienvenue. Ici Vaucluse, bonne journée, bon courage et bonne route. Il est 11h. Les infos, David Dauba, bonjour.
3: Bonjour Pascal.
1: Association et maire demandaient son annulation.
3: Patrick Bruel a annoncé hier sur les réseaux sociaux qu'il renonçait à sa tournée organisée à l'occasion des 35 ans de son album Alors Regarde. L'artiste accusé de violences sexuelles par plusieurs dizaines de femmes est mis en examen dans 4 affaires, viol, tentative de viol, agression sexuelle et harcèlement sexuel. Ce matin, son avocate affirme qu'il n'est pas obstiné, qu'il a fait le choix de l'apaisement. L'avocate de Flavie Flamand, qui fait partie des victimes présumées, évoque pour sa part un basculement et une parole des femmes entendue. Ils étaient poursuivis pour une quarantaine de vols de touristes ou chauffeurs de poids lourds sur les aires de repos des autoroutes A7 et A9 entre septembre et décembre 2020. Des faits qui se sont déroulés dans les Bouches-du-Rhône, la Drôme, le Vaucluse, ou bien encore l'Hérault. Deux hommes étaient jugés hier à Avignon. Le chauffeur de l'équipe de cambriolage a été condamné à 18 mois de prison ferme. Un autre Marseillais condamné pour sa part à 120 jours d'amende pour son implication dans un seul cambriolage.
1: Pour la bonne cause.
3: Pour lutter contre la précarité, une distribution de produits scolaires est organisée à partir de 14h. Distribution à destination de 300 bénéficiaires. Organisation par l'association Don Solidaire et l'association Ici Passe. L'adresse de cette distribution, 1697 avenue d'Avignon, c'est à Montfavet. De son côté, le député de Vaucluse, Raphaël Arnaud, organise une collecte de fournitures scolaires à sa permanence, 68 avenue Saint-Ruf à Avignon. Vous pouvez déposer les trousses, les stylos, les cahiers ou bien encore des cartables de 14 à 18 heures et demain de 17 à 19 heures. Certains ont plus de chances que d'autres, on le savait, ça se confirme. Un parieur a remporté la somme de 124 406 euros précisément ce vendredi à Orange. Il a joué au Paris Quintet Plus Spot dans un bar tabac de la ville. C'est le troisième joueur qui remporte plus de 100 000 euros dans le département depuis le début de l'année.
1: Une très belle performance à noter cette nuit du Vauclusien Arthur Géa au tennis. Hein.
3: Qualifié pour le deuxième tour de l'US Open en éliminant l'Argentin Francisco Cerúndolo, 25e joueur mondial. Géa qui est donc entré dans le top 100 au début du mois d'août. Au deuxième tour, le Français sera confronté au vainqueur d'un match qui se joue ce soir à 18h30 entre l'Allemand Altmaier et l'Américain Sfadja. Et puis on a appris ce matin la mort du réalisateur Jean-Paul Rapneau. On lui doit notamment Cyrano de Bergerac, évidemment, ou bien encore La Vie de Château avec Catherine Deneuve et Le Hussard sur le Toit, dont certaines scènes avaient été tournées à Avignon, les scènes extérieures quand il court de toit en toit. Jean-Paul Rapneau avait 94 ans. La météo, Pascal. Oh bah dites donc, il fait encore très chaud.
1: J'essaie de me renouveler hein,
3: c'est
1: tous
3: dur,
1: les jours,
3: non,
1: mais je ne peux pas vous dire autre chose que il fera chaud. Jusqu'à 35 degrés, voire 36 degrés et en ressenti, on pourra monter encore un peu. 35 dans l'Enclave, 34 à Orange, Carpentras, Avignon, Pertuis, 33 degrés pour Apt et le Luberon et 31 degrés vers Sceaux. On aura un petit voile nuageux, c'est ce qui change par rapport à hier. Hier c'était plein soleil, aujourd'hui on a quelques petites taches dans le ciel, mais bon, pas de pluie à l'horizon. Et ces températures qui baisseront cette nuit, enfin baisser, jusqu'à 21 degrés pour les minimales d'Orange à Cavaillon. On respire un peu, mais pas trop quand
3: c'est
1: même.
3: Relatif, hein.
1: Ouais, et puis demain, ça va rester très chaud, même si on aura un petit vent de nord-est et de nord, tout court d'ailleurs, le matin, en vallée du Rhône, jusqu'à 35 degrés toujours demain. Et vendredi, Météo France annonce jusqu'à 37 degrés. Je vous parle même pas de samedi.
3: Non, 39,
1: ça,
3: non.
1: Ouais, ça devrait frôler les 40, ouais.
3: C'est ça.
1: Incroyable. David Dauba, vous serez de retour à midi pour le journal.
3: Tout à fait.
1: Avec plaisir.
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1: Les règles sont simples et celui-ci ou celle-ci, bah, ça sera peut-être vous. Finaliste, tous les jours de cette semaine, en jouant avec nous, vous pouvez gagner vendredi un robot de piscine. Fini la corvée de nettoyage. 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Il y a une question de sélection, je vais vous expliquer les règles du jeu, elles sont très simples. Dans quelle commune se déroule le concours de dessert avec des figues ce dimanche? La figue de Caron ou de Venasque? Vous répondez à cette question et vous venez jouer ensuite avec nous, 04 90 14 04 04. Comment ça va se passer? On va faire deux duels avec vous et vous. Voilà, deux duels dans un premier temps avec deux candidats qui vont s'affronter, marquer le plus de points, prendre la main en premier sur des questions de musique. Il y aura une intro musicale à retrouver, à identifier. Questions de culture générale et questions de Vaucluse. On est simple, on est basique, hein, comme dirait l'autre aujourd'hui. On garde de ces deux duels les deux meilleurs, deux finalistes qui se retrouveront tout à l'heure vers midi moins le quart. Et le grand gagnant du jour pourra prétendre gagner le robot de piscine vendredi. Pour jouer, Séverine vous accueille, 04 90 14 04 04.
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0: Womack, Anoumack chantait Teardrops à 11h10.
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0: Passez-moi. Alors, qui va être le plus fort? Qui va gagner son duel pour pouvoir gagner le gros cadeau de la semaine si vous allez en finale? Eh bien, on va le savoir avec nos deux premiers candidats, Yves et Maryse. Yves, vous êtes à Castellet, au Castellet, je ne sais pas comment on doit dire. Bonjour
2: Castellet,
0: Yves.
2: Castellet, bonjour à tous.
0: Bonjour.
2: À Castellet en Luberon.
0: Eh oui, c'est pas le Castellet où il y a le circuit de moto. Voilà.
2: Ah non.
0: Pas comment tout dire. Yves, bienvenue depuis Castellet donc.
2: Merci.
0: Je vous en prie, je vous présente votre adversaire du jour. C'est Maryse qui est à Vedaine. Bonjour Maryse.
3: Oui, bonjour.
0: Et vous dites bonjour à Yves.
3: Bonjour
0: Maryse et Yves, bonne chance à tous les deux pour être le plus fort, prendre la main le plus rapidement, répondre bien aux questions qu'on a à vous poser et marquer des points pour être en finale tout à l'heure. Ça vous permettra peut-être de gagner le gros cadeau vendredi, le robot pour nettoyer la piscine. Ça, franchement, c'est une corvée qu'on va mettre à la poubelle. On fera plus ça, c'est le robot qui va travailler. Et ça, c'est super. Yves et Maryse, pour pouvoir prendre la main, donnez-moi votre prénom avant de tenter de répondre aux questions qu'on a à vous poser. Et on commence.
3: Non.
0: Bah, attendez qu'on joue, Maryse.
3: On commence
0: par identifier. Identifier cette chanson, vous aurez un point par interprète et un point par titre.

0: Alors, Maryse, oui, vous avez une idée? Qui veut prendre la main?
1: Non, j'ai aucune idée.
0: Maryse, pas d'idée. Yves, non plus?
2: Non, je la connais, mais j'ai pas d'idée.
0: Ça ne vient pas, ouais, on connaît tous le début de cette chanson qui a révélé Amel

0: bien grave, c'est le début du jeu, on se met un petit peu en chauffe. Voici votre question de culture générale. Donnez votre prénom avant de répondre et pour prendre la main. Qui est le dernier Français à avoir gagné le tournoi de Roland-Garros?
1: Yves.
0: Oui, Yves.
1: Noah.
2: Oui. Moi, je ne sais pas. Je sais pas.
0: Oui, c'était Yannick Noah, oui, c'est ça. 1983 et depuis, non. On a eu Henri Lecomte en finale une année, mais sinon, terminé.

0: n'a pas eu de français depuis. Bien joué, Yves, ça fait un premier point. Maryse, vous pouvez vous refaire sur cette question Vaucluse si vous prenez la main pour répondre en premier à cette question. Quelle rivière traverse et prend sa source, quelle rivière prend sa source dans un gouffre impressionnant à Fontaine de Vaucluse ?
1: Yves ?
0: Oui ?
2: Maryse, Yves sur Sorgue.
0: Non, c'est Yves qui a pris la main. Vous me dites quoi, Yves ?
1: La Sorgue.
0: La Sorgue, oui. On cherchait une rivière, Maryse. Cette rivière, c'est la Sorgue qui prend effectivement sa source à l'Isle-sur-la-Sorgue et dans ce gouffre de Fontaine. Bon, Yves, ça fait 2 points. Maryse, pour l'instant, pas 2 points, mais vous allez pouvoir prendre votre revanche. La deuxième manche arrive. Vous restez là tous les deux et on se retrouve après Florent Pagny qui chante Savoir aimer.
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0: Allez, faites comme Yves et Maryse, venez tenter votre chance au 04 90 14 04 04 pour le robot de piscine à gagner vendredi, 399 euros. Dans quelle commune se déroule le concours de dessert de Fix dimanche, Caron ou Venasque ?

0: On se souvient du clip de Florent Pagny en langue des signes, à savoir aimer, à 11h17. La suite de votre jeu, le Vaucluse en question. Et on va poursuivre notre premier duel entre Yves et Maryse dans un instant. Pour l'instant, Yves mène 2.0, mais Maryse n'a pas dit son dernier mot. Vous voulez jouer avec nous au Vaucluse en question? Vous nous appelez au 04 90 14 0404. Vous répondez à cette question de sélection. Dans quelle commune se déroule le concours de dessert avec des figues ce dimanche? Les figues de Caron ou de Venasque? Et peut-être que vous aurez la chance de jouer avec nous et de gagner vendredi le robot de piscine d'une valeur de 399€. 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
0: Alors on est sur ce deuxième duel avec Yves et Maryse. On a joué avec des questions musique, questions de culture générale et questions Vaucluse. Eh bien, on va recommencer tous les deux. Yves, vous menez 2 points depuis Castellet face à Maryse à Vedaine avec 0 point pour l'instant. Maryse, concentration maximale. Tendez bien l'oreille puisqu'on va repartir tous les deux sur une intro musicale à découvrir. Comme pour Amel Bent et ma philosophie, hein, tout à l'heure, 1 point par titre et 1 point en plus à récupérer par interprète. Yves, Maryse, écoutez bien le début de cette chanson et prenez la main en donnant votre prénom pour répondre.

0: Alors, c'est quoi cette chanson, Maryse, Yves? Qui veut prendre la main?
1: Moi.
0: Oui, Yves.
1: Voilà.
0: Il faut attendre.
1: Garou.
0: Oui, Garou. Et le titre de la chanson?
1: Quelqu'un n'a jamais été seul.
0: Non, c'est seul tout court, le titre de la chanson.
1: Vous êtes dur.
0: Oui, je suis dur en affaire. Et c'est le titre exact. Hein. Si je vous appelle Jean-Yves, c'est pas votre prénom, vous voyez.
1: Non, c'est mon deuxième prénom.
0: Mais qu'il est sournois. Bon, Maryse, vous êtes d'accord? On ne donne qu'un point à Yves.
2: Oui.
0: Bah oui, Maryse. Bon, ça fait 3 quand même pour vous, Yves. 3 points à 0. Maryse, va falloir bouger là, hein.
2: Il n'y a pas.
0: Il faut prendre la main en donnant votre prénom pour répondre en tout premier à cette question. C'est une question géométrie. Combien de côtés possède un pentagone?
1: Yves.
0: Oui, Yves.
1: 5.
0: 5 côtés? Oui,
2: c'est Maryse, 10.
0: Non, c'est fini, Maryse. Yves a répondu depuis un moment déjà. Et ce n'est pas 10, mais 5. Penta, ça veut dire 5 dans le grec ancien que je pratique bien sûr couramment. Yves, un point de plus, 4 points. Allez Maryse, pour le jeu, la réponse à la question Vaucluse. Écoutez bien cette question. Quelle commune de Vaucluse est surnommée la Venise comtadine?
2: Maryse, oui. Lille-sur-Sorgue.
0: Bravo Maryse. Oui, ça fait le point qui va bien. Ben oui. Lille sur la Sorgue, notre Venise comtadine à nous en Vaucluse. Bon, Maryse. Un point face aux 4 de Yves. Ouais, ça suffira pas pour aujourd'hui pour aller en finale. Mais je vous remercie d'avoir joué avec nous. Je vous embrasse et vous souhaite une belle journée, Maryse.
2: Merci.
0: Merci à vous. Au revoir.
1: Au revoir, Yves.
0: Yves, c'est très bien joué. 4 points qui vous permettent de vous propulser en finale tout à l'heure face à un nouvel adversaire qu'on connaîtra dans quelques minutes puisqu'on va repartir sur une sélection et avoir la chance d'accueillir 2 nouveaux candidats. Je vous dis à tout à l'heure vers midi moins le quart, Yves.
1: Oui, tout à fait. Je peux raccrocher alors.
0: Oui, vous pouvez raccrocher et vaquer à vos occupations. Passez une bonne fin de matinée et à tout à l'heure, Yves. Soyez
1: à tout à l'heure, merci.
0: Merci à vous, au revoir. Venez tenter votre chance, faire comme Yves, vous retrouver en finale en gagnant votre duel. Le prochain duel arrive dans quelques minutes. Le temps pour vous de nous appeler et de vous sélectionner en répondant à cette question. Dans quelle commune se déroule le concours de desserts avec des figues ce dimanche? On va faire des desserts avec des figues de Caron ou des figues de Venasque. 04 90 14 04 04. Si vous sélectionnez, vous arrivez jusqu'à nous, vous jouez votre duel. Si vous en sortez vainqueur, vous ferez la finale face à Yves. 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
2: Elle s'appelle Estelle, nouvelle venue, te rencontrer encore. C'est le titre de cette chanson qu'on vient de découvrir et d'écouter. Vous l'avez peut-être déjà entendu avec Ici Vaucluse d'ailleurs. Dans un instant, retour du jeu, le Vaucluse en question. Si vous voulez venir tenter votre chance et faire un duel avec un autre candidat pour être le plus fort et gagner, je vous le souhaite, vendredi, un robot de piscine d'une valeur de 399 €. Vous nous appelez maintenant et vous répondez à la question de sélection. C'est le sésame hein, pour venir jouer avec nous, la porte d'entrée de notre petite caverne à questions. Dans quelle commune se déroule le concours de dessert avec des figues ce dimanche en Vaucluse? Caron ou Venasque? 04 90 14 04 04.
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2: Oui, avec, tiens pour vous, peut-être cette offre d'emploi en rapport avec la rentrée. À Courthézon, chez Culotte Courte, comme Courthézon avec une apostrophe, c'est bien trouvé. On cherche un assistant ou une assistante accueil petite enfance au sein d'une crèche. On recrute une personne pour renforcer une équipe composée de 26 personnes déjà, une structure qui accueille environ 60 enfants de 3 mois à 3 ans. On embauche une personne pour un CDD jusqu'au 27 novembre. Prise de poste au plus tôt, dès que vous êtes dispo. Votre mission, accueillir les enfants à leur arrivée, les accompagner tout au long de la journée avec l'aide au repas, l'habillage et vous ferez aussi le nettoyage régulier des lieux. Le CAP petite enfance est obligatoire. Les débutants sont acceptés. Un CDD de 3 mois, un contrat de travail sur 35 heures par semaine, le salaire brut mensuel 1 944 € sur 12 mois. Intéressé? Eh bien, le numéro de l'offre France Travail est à votre disposition ici, avec Ici Vaucluse au 04 90 14 04 04.
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2: Alors, qui sera le plus fort pour le prochain duel? Ici Vaucluse, le Vaucluse en question. Vous nous appelez au 04 90 14 04 04 et on s'occupe de vous. Hein, on vous met sur le grill, on s'occupe de votre cas. Dans quelques instants pour le duel, dernier duel du jour, pour être en finale face à Yves, qui a marqué ses 4 points tout à l'heure face à Maryse et qui a donc gagné sa place en finale. 04 90 14 04 deux fois.

0: Ah, ça c'est du bonheur à l'état pur. Les souvenirs de Jerry Rafferty qui chantait Baker Street.
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0: Faut prendre la main le plus vite pour pouvoir répondre aux questions qu'on a à vous poser et marquer des points. Il y en a pas mal des points à récupérer. Voici notre dernier duel du jour et c'est un duel féminin. Élodie sera face à Claudine. Élodie à Carpentras, bonjour.
2: Bonjour.
0: Bonjour Élodie, bienvenue et bonne chance à vous. Voici votre adversaire Claudine à Carpentras aussi. Peut-être que vous vous connaissez d'ailleurs. Bonjour Claudine.
2: Peut-être. Bonjour à tout le monde. Bonjour Élodie. Bonjour Pascal.
0: Bonjour à toutes les deux et bienvenue. Élodie, vous nous entendez bien parce que le son n'est pas top top dans votre téléphone.
2: Je trouve que voilà, vous entendez mieux là.
0: Ah ben voilà, il faut couper le Bluetooth ou le haut-parleur, c'est voilà. Beaucoup mieux, notamment pour écouter l'extrait musical qui va arriver, pardon. Puisque vous allez devoir toutes les deux, dans cette première manche et dans la manche suivante pour la revanche ou la belle, reconnaître un titre. Alors un point par interprète ou un point pour le titre exact de la chanson. Et cette chanson, c'est celle-ci. Prenez la main en donnant votre prénom avant de répondre, s'il vous plaît. Voici la chanson. Alors, qui veut répondre? Claudine ou Élodie?
2: Claudine.
0: Claudine, oui.
2: Marie-Myriam, comme un enfant. Non, comme un oiseau, pardon. L'enfant et l'oiseau. Pardon.
0: Ah, on a été un peu brouillon, hein, Claudine. On va donner un point pour... je vais vous donner un point pour l'interprète, puisque c'est bien Marie-Myriam, mais c'est L'oiseau et l'enfant, le titre exact.
2: Ah oui, c'est pas dans l'autre sens. Tout à fait, c'est juste.
0: Bon, ça fait déjà un point, Claudine. Élodie, on reste concentré pour cette prochaine question. Vous pouvez avoir un point, et pour ça, il faut prendre la main en premier en donnant votre prénom avant de répondre. Comment s'appelle le chien d'Astérix et Obélix?
2: Idéfix, Élodie.
0: Élodie, ah c'est Élodie qui est donnée en premier. Idéfix, c'est votre réponse. Eh oui. Oui, c'est la bonne réponse et ça nous fait un point partout. Allez, pour vous départager peut-être, voici la question Vaucluse. Là aussi, donnez bien votre prénom avant de répondre. Quelle commune du Vaucluse est connue dans le monde entier pour ses fruits confits?
2: Ah, Élodie.
0: Claudine. Je crois que c'est Élodie qui a donné la réponse en premier, non?
2: Moi, je dis apte à la place de mon prénom, c'est normal. C'est normal qu'elle ait le point. J'ai dit apte avant le prénom, c'est normal.
0: Alors, voilà, Élodie, c'est vous qui avez le point pour apte, effectivement. Voilà. Connu, c'est vrai, dans le monde entier pour les fruits confits. Élodie, 2 points. Claudine, 1 point. Rien n'est joué. La preuve, vous allez faire la belle dans un instant et vous allez pouvoir vous rattraper. Là, Claudine, pas de souci. Okay. Patientez encore quelques petites minutes avec nous. Restez bien en ligne. On se retrouve pour la suite et la fin de ce duel après Mylène Farmer, Maman à tort.
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0: Qui sera en finale contre Yves, Élodie ou Claudine, on le saura dans un instant. Vous voulez venir nous rejoindre et jouer avec nous cette semaine au Vaucluse en question pour gagner vendredi le robot de piscine, hein, 399 €. Bah vous nous appelez et on vous inscrit pour jouer avec nous cette semaine au 04 90 14 04 04. A tout de suite.

0: Maman a tort, souvenir signé Mylène Farmer.
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0: Et là, il n'en restera qu'une entre ce dernier duel féminin, Élodie et Claudine. Élodie à Carpentras, Claudine aussi à Carpentras. Et on a 2 points pour l'instant pour Élodie, 1 point pour Claudine. Tout peut changer. On peut encore faire la bascule, Claudine. Il faut y croire.
4: Oui.
0: Il faut se concentrer, mais bien sûr, concentrez-vous toutes les deux et surtout, donnez votre prénom avant de répondre pour prendre la main, c'est important. Comme ça, je sais qui répond, déjà, hein, c'est déjà beaucoup plus confortable, et voir si on vous accorde vos points. On repart sur la question musique. Identifiez un tube, 1 point par titre, 1 point par interprète, et attention, ça ne chante pas en français. Écoutez cette chanson.

0: Ah, j'avais dit l'Oziramax.
1: Ah, mais pardon, Élodie, si vous ne criez pas assez fort, on ne vous entend pas.
0: Ah, ouais, je n'ai pas osé.
1: Claudine.
2: La Macarena.
1: Ça nous fait un point, oui. Et
2: je ne sais pas le titre.
1: Ben non, la Macarena, c'est le titre. Donc ça, vous l'avez, Claudine,
2: ah, pardon.
1: Le titre. L'interprète, alors il y a eu plusieurs interprètes. Celui-ci, c'était Los del Mar.
2: Oui,
1: il y avait Los del Rio. Allez, on est sur l'égalité. Élodie et Claudine, n'hésitez pas à crier pour qu'on vous entende sur votre prénom, d'accord, sinon c'est un peu compliqué. Voici votre question de culture générale. Qui va prendre la main pour répondre rapidement? Quel cours d'eau coule au... Pardon, je suis partie un peu trop loin. Dans quelle ville française d'Occitanie peut-on voir la célèbre place du Capitole?
2: Claudine.
1: Oui.
2: Toulouse
1: est une bonne réponse. Allez, ça nous fait 3 points, Claudine. Élodie, vous pouvez jouer l'ex aequo sur ce coup-là. Attention.
0: On va essayer.
1: Oui, je vous le souhaite. Question Vaucluse. Quel cours d'eau coule au pied des dentelles de Montmirail et traverse la ville de Carpentras?
0: Lauzon, Élodie, Claudine.
1: Ah. Ouais, c'est Élodie qui l'a. C'est Élodie. Élodie de Carpentras nous propose Lauzon.
0: Oui.
1: C'est une bonne réponse, évidemment. Alors, qui a marqué, c'est la règle pour vous départager pour être en finale, qui a marqué la première son premier point dans nos duels?
2: Le premier point,
1: c'est qui a marqué son premier point?
2: Je crois que c'est moi.
1: Oui, c'est Claudine. Eh bien, Claudine, c'est vous qui partez en finale, du coup.
2: Ah bon, ok, je suis désolée, Élodie, vraiment,
1: c'est
2: pas grave.
1: Élodie, n'hésitez pas à nous rappeler, quand on a un bon son téléphone, c'est un peu mieux, donc vous êtes peut-être sur une zone où ça passe pas génial, et du coup vous avez été un peu pénalisée par le téléphone, donc c'est important.
2: C'est pas grave.
1: Voilà, pensez-y la prochaine fois, et ça sera avec plaisir pour vous retrouver, Élodie.
2: Avec plaisir.
1: Merci beaucoup, c'est gentil. À bientôt.
2: Bonne journée.
1: Allez, Claudine, vous pouvez rester en ligne, puisque dans un instant, dans 3 minutes, vous serez en finale face à Yves. Vous souhaite bonne chance. On va remettre tous les compteurs à zéro et repartir au début avec question musique, question de culture générale et la question du Vaucluse qui va bien. À tout de suite, Claudine, et bonne chance.
2: Merci, à de suite.
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1: Et la musique de Coldplay, Feels Like I'm Falling in Love.

0: bien les chansons comme ça où quand on sait pas les paroles, on peut dire oh là là là là là yo. C'est bien aussi. Coldplay, Feels Like I'm Falling in Love.
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0: Bon, il le faisait un peu mieux que moi quand même, hein, ce groupe Coldplay et Chris Martin. Allez, c'est l'heure de la finale. Yves et Claudine ont gagné chacun, chacune leur duel respectif. Et bravo à vous deux. Vous voici en finale. On remet les compteurs à zéro. Yves depuis Castellet, Claudine depuis Carpentras. On repart sur la question musique en premier. Identifiez cette chanson. Que dis-je, ce tube? Un point pour le titre exact de la chanson et un point par interprète. Et donnez votre prénom avant de répondre.
2: Yves.
0: Oui, Yves.
2: Yves. Jean-Jacques Goldman.
0: Oui, vous avez le titre?
2: Un petit bonhomme.
0: Le petit bonhomme en mousse. Non, c'est pas le petit bonhomme. C'était ça, écoutez.
3: Il changeait la vie.
0: Il changeait la vie. C'était, effectivement, la chanson ne commence pas comme ça, mais le titre exact est Il changeait la vie. Allez, Yves, un point. Claudine, prenez peut-être la main sur cette question de culture générale pour marquer votre point, premier pour cette finale. Voici la question. Quel est le plus grand océan de la planète Terre?
2: Yves.
0: Oui.
2: L'Antarctique.
0: Non, ce n'est pas la bonne réponse. Claudine, une chance de marquer un point.
4: Tu m'as dit l'océan Indien?
0: Non plus.
4: Mais c'est faux, non
0: ouais,
4: plus.
0: Ouais, non, non. C'est le Pacifique.
4: Ah.
0: Le plus grand et le plus profond des océans de la planète, c'est le Pacifique. 165 millions de kilomètres carrés environ. Ça couvre près d'un tiers du globe, hein, quand même. Et pour la profondeur moyenne, environ, hein, je ne suis pas allée vérifier, 4280 mètres. Mais bon, les sources ont l'air fiables. Toujours pas de points, Claudine, pour faire l'égalité et avoir une chance de gagner le robot de piscine comme Yves. Si à égalité, vous serez tous les deux en lice. Hein. Il faut répondre absolument à cette question.
4: Oui.
0: On est en Vaucluse. Oui. Criez votre prénom avant de répondre. Il y a près de 200 ans, un drôle d'animal traversait le Vaucluse. Cet animal s'appelait Zarafa. Mais c'était quel animal?
4: Je ne sais pas.
2: Yves.
0: Oui, Yves.
2: Un loup.
0: Non, ce n'est pas un loup. Tentez une réponse, Claudine, on ne sait jamais.
4: Ah.
0: Quel animal?
4: Un ours. Non, je ne sais pas.
0: Non.
4: Oui, un ours, mais je ne sais pas.
0: Non, ce n'est pas un ours. C'était une girafe, Zarafa.
4: Oh.
0: Ça s'est passé à Courthézon. La première girafe vivante arrivée en France a traversé le Vaucluse. Pourquoi? Pourquoi? Vous le saurez demain à 6h40 et 8h40, justement, dans Le Saviez-vous, les petites histoires secrètes du Vaucluse racontées par Maxime Perron. Il vous racontera cette histoire de Zarafa la girafe. Vous allez voir, il se passait des trucs de dingue du côté de Courthézon il y a 200 ans. Bon, Claudine, désolée, ça ne sera pas pour aujourd'hui.
4: Bah, c'est pas grave. Bonne chance à mon challenger pour le vendredi.
0: N'hésitez pas à retenter votre chance, Claudine.
4: Il n'y a pas de souci.
0: Avec plaisir.
4: Merci beaucoup. Au revoir. Bonne journée à tout le monde.
0: Merci. Yves, bravo.
4: Merci.
0: Vous avez fait le job. Voilà. Vous êtes donc en lice pour pouvoir gagner ce robot de piscine d'une valeur de 399 € qui sera offert ce vendredi parmi tous les finalistes de la semaine.
2: Super.
0: Je vous souhaite une belle journée, Yves.
2: Oui, merci. On me recontactera ou bien...
0: Ah bah oui, si vous gagnez, bien sûr qu'on vous recontactera. Ou alors, ou alors on fait comme si c'était vous, puis moi je garde le robot.
2: Non,
0: si c'est vous qui gagnez, bien sûr, on vous contacte et on vous donnera des formalités et des modalités pour retirer votre robot, parce que vous devrez le retirer sur le salon piscine et aménagement à Avignon, hein, si vous gagnez. Un salon qui va se dérouler au Parc des Expos du 11 au 13 septembre et vous devrez récupérer votre robot nettoyeur de piscine sur le stand de Clean Pool pendant le salon. On vous expliquera tout ça et si vous gagnez, bien sûr, et ce que je vous souhaite, bonne chance.
2: Merci.
0: Merci à vous, au revoir. C'est l'ordinateur qui désignera, l'ordinateur du jeu qui désignera le grand gagnant vendredi, un petit peu avant midi. Louane chante « Si t'étais là » avec Ici Vaucluse avant les infos de midi, l'info d'ici.
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0: Bah, j'allais vous le dire, pas besoin de Beaujolais quand on a du Bourbon. La Java de Bordeaux, en plus, c'est pas la région du tout. Michel Sardou pour les souvenirs. Dans une grosse minute, déjà midi, les infos. La météo du Vaucluse, de plus en plus chaude jusqu'à ce dimanche. Ça va encore grimper côté thermomètre. On verra ça tout à l'heure. Et puis, votre nouveau rendez-vous à la mi-journée avec ici, tous les jours de la semaine, midi 5, 13 heures. On vous doit bien ça avec Enora Malagré qui nous a rejoint dans la grande famille ici avec des chroniqueurs. On va parler du sport aujourd'hui et décliner ça avec nos chroniqueurs Valère Coréard qui va se remettre au sport, des bons plans, comment payer moins cher. Le docteur Kierzek, alors comment s'y remet après 50 ans peut-être, un petit check-up de rentrée. Aude Razo, Madame Anti-Arnac, septembre bouge et le passe sport. Et puis Elsa Wolinski qui chronique également avec Enora Malagré tous les jours. Les injonctions pour faire du sport, elle a tout essayé, rien n'a marché. Et puis chaque jour, 200 euros de cadeaux pour booster votre pouvoir d'achat avec Enora Malagré et toute la bande de On vous doit bien ça. Ça arrive dans quelques minutes, c'est à midi 5 et jusqu'à 13h.
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0: Bonne journée avec Ici Vaucluse, on est bien. Bonne rentrée, bonne route, il est midi. Lors des infos d'ici, David Daubin, près de 103 000 jeunes Vauclusiens ont repris donc hier et aujourd'hui le chemin des salles de classe.
2: Oui, que ce soit dans les écoles, les collèges, les lycées du département, mais les enseignants ont déjà plusieurs inquiétudes sur l'année qui démarre. Alice Raimundo est la secrétaire départementale de la FSU en Vaucluse. Elle est aussi professeure en élémentaire à Entraigues-sur-la-Sorgue. Et selon elle, eh bien, les choses pourraient se gâter dans les toutes prochaines semaines.
3: Dans le premier degré, il y a un enseignant devant chaque classe du Vaucluse pour le premier degré, mais malheureusement, ce ne sont pas forcément des enseignants titulaires de leur classe, c'est-à-dire qu'on a déjà des remplaçants qui sont placés sur ces classes en remplacement long de congé maternité, de congé longue maladie, et donc c'est des enseignants remplaçants qui ne pourront pas effectuer leur mission de remplacement. Donc pour l'instant, il y a un enseignant devant chaque classe, ça va pas durer. Par contre, dans le second degré, il y a eu 13 suppressions de postes pour les collèges du département, ce qui fait que déjà l'année dernière, il n'y avait pas un professeur devant chaque classe. Et là, on raggrave la situation de la rentrée dernière. Ça augmente les effectifs devant les classes. Et puis, il y a déjà des classes qui n'ont pas de professeurs. On a des remontées de terrain avec des manques de professeurs de musique, d'histoire géo, ou encore de physique dans certains collèges.
2: Alice Raimundo, secrétaire départementale de la FSU en Vaucluse, entretien retrouvé sur ici.fr. Justement, à propos de la rentrée, si la ville d'Avignon a décidé de supprimer cette année les kits gratuits, des associations et des politiques prennent le relais à partir de 14h. L'association Don Solidaire aidée par Ici Passe organise une distribution de produits donc scolaires à destination de 300 bénéficiaires. Le lieu de rendez-vous, 1697 avenue d'Avignon à Montfavet. De son côté, le député de Vaucluse, Raphaël Arnaud, organise une collecte de fournitures scolaires. Vous pouvez donc déposer des trousses, des stylos, des cartables, des cahiers, j'en passe, entre 14h et 18h aujourd'hui ou entre 17 et 19h demain directement à sa permanence. La permanence de Raphaël Arnaud, c'est au 68 avenue Saint-Ruf à Avignon.
0: Dans l'info, David, de très nombreuses réactions après l'annonce de l'annulation de la tournée de Patrick Bruel.
2: Et c'est le chanteur lui-même qui l'a annoncé sur les réseaux sociaux, une décision qui était réclamée depuis des semaines maintenant par des associations, des élus, des maires. Le chanteur qui vit une partie de l'année à Lille-sur-la-Sorgue est accusé de viol et d'agression sexuelle par une trentaine de femmes. Il rejette ces accusations, mais évoque un souci d'apaisement. Une décision qui est en tout cas un soulagement pour les plaignantes. C'est ce qu'affirme Corinne Herman, avocate de plusieurs d'entre elles, et notamment de Flavie Flamand.
4: C'est un basculement parce que enfin la parole des femmes est entendue, parce que vous savez, elles dérangent beaucoup. Et c'est leur parole qui a été entendue, c'est ce qu'elles ont comme sentiment, et donc ça leur donne aussi la force de continuer leur combat. Elles n'ont pas encore tout dévoilé de ce qu'elles ont vécu, mais c'est aussi pour d'autres affaires, d'affaires qui concernent d'autres personnes qui sont peut-être connues, mais aussi pour des affaires plus habituelles. Et je pense qu'aujourd'hui, la justice doit aussi prendre la mesure de ce qui s'est passé.
2: Et de son côté, l'avocate de Patrick Bruel, Fanny Collin, affirme qu'elle comprend la décision du chanteur, mais elle se dit en colère contre les appels à l'annulation.
5: Il y avait, nous le savons, des menaces d'action sur ses concerts, des appels à la violence. Et il l'a dit très clairement, il fait le choix de l'apaisement. Mais ce que je dois, moi, vous dire, c'est que je suis dans une sorte de colère face à cette annulation de tournée, parce que c'est un moment grave.
6: Pourquoi grave ?
5: Parce que nous avons des élus de la République qui se sont exprimés de manière indigne contre les lois de la République, comme des shérifs.
2: Les concerts de l'été de Patrick Bruel avaient déjà été annulés, l'un d'eux notamment au Théâtre Antique de Vaison-la-Romaine. Deux hommes condamnés hier par la justice à Avignon entre septembre et décembre 2020 dans le Vaucluse. Les Bouches-du-Rhône, la Drôme et l'Hérault, ils avaient effectué une quarantaine de vols dans des voitures et des camions stationnés sur les aires de repos de la 7 et de la 9. Le chauffeur de l'équipe de cambriolage a été condamné à 18 mois de prison ferme. Un autre Marseillais condamné à 120 jours d'amende pour son implication dans un cambriolage.
0: Tennis, Arthur Géa qualifié pour le second tour de l'US Open.
2: Avec la très belle performance du Vauclusien, donc cette nuit, joueur de Velleron qui a éliminé l'Argentin Francisco Cerundo, 25e joueur mondial. Il connaîtra son adversaire à partir de 18h30. Géa qui est entré dans le top 100 au début du mois d'août.
0: Et puis la scène est devenue culte.
2: Olivier Martinez courant sur les toits dans le Hussard sur le toit de Jean-Paul Rapneau. Scène filmée à Avignon, figurez-vous. On a appris ce matin la mort du réalisateur à l'âge de 94 ans. On passe à la météo, Pascal, avec encore et toujours de la chaleur.
0: J'ai du 35 pour vous. Ça,
2: allez,
0: c'est 35 fillettes.
2: Mais par contre, ça s'arrête à un moment quand même.
0: Ça sert un peu dans les chaussures. Mais je peux vous proposer du 39 pour samedi, par exemple, ou pour dimanche. Bah, je sais. Voilà, il y a les pour et les contre, mais ça va encore grimper côté température jusqu'à 35 cet après-midi, 34 à 35 demain et 31 sur le Ventoux et le plateau d'Albion. Pour vendredi, 37. Samedi, 39. Pour dimanche et lundi, on sera entre 34 et 37 degrés et toujours plus de 30 degrés sur le Ventoux, le plateau d'Albion. Même si les nuits sont fraîches, ça fait quand même bien chaud pour la journée. Bon courage à vous, bonne route et belle journée. Voici Enora Malagré. On vous doit bien ça.
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6: Bonjour, bonjour à toutes, bonjour à tous, que je suis contente, heureuse même de vous retrouver chaque midi jusqu'à 13h sur votre radio Ici. Je fais un coucou aussi très chaleureux, un gros bisou si j'ose, à toutes les locales de tout le réseau Ici, partout en France. Bienvenue dans votre nouveau rendez-vous. Ici on parle bon plan, vie quotidienne, arnaque à éviter, santé. Nous sommes là pour vous rendre service parce qu'on vous doit bien ça. C'est le titre de ce nouveau rendez-vous sur votre radio. Ici, nous sommes ensemble jusqu'à 13h, je vous l'ai dit. Moi, je m'appelle Enora Malagré et voici la bande que j'aime plus que tout, qui m'accompagne. J'en fais beaucoup aujourd'hui, non? Je suis de très bonne humeur. Qui m'accompagne tous les jours, tous les midis. Aude Razzeau, Madame Anti-Arnaque, bonjour, j'aime
7: Aude. Bonjour Enora, bonjour tout le monde.
6: Rayonnante aujourd'hui avec un t-shirt. On sent que vous êtes fan de foot.
7: T-shirt Zizou.
6: Oh,
7: 98.
6: Pourquoi? Parce qu'on va vous parler beaucoup sport aujourd'hui. Je vais vous le dire dans un instant. Gérald Kirzek, notre médecin. Bonjour Gérald.
8: Bonjour Enora, bonjour à toutes et à tous. Moi aussi j'aime le sport, même si j'ai pas mis la tenue.
6: Il a mis un gros velours. On va prendre aussi des petits conseils sur la vie du quotidien grâce à notre rayon soleil. Elsa Wolinski, bonjour Elsa. Et le meilleur pour la fin, mon chouchou.
9: Oh, ouais. C'est mignon.
6: Valère Correa.
10: Moi aussi je vais être votre chouchoute un jour.
9: Salut Enora.
6: Bonjour Valère, qui est notre monsieur bon plan dans votre émission. On vous doit bien ça, je vous l'ai dit. Aujourd'hui on va parler sport. Parce qu'on fait tout et tous un peu des bonnes résolutions qu'on tiendra ou pas. Alors, on a des bons plans pour vous à vous distiller tout au long de cette émission parce que le sport, c'est la
11: santé.
6: Oui. Pardon, c'est très ringard. Vous voulez nous parler? Eh bien, appelez-nous, laissez-nous un vocal. C'est un numéro WhatsApp gratuit. C'est le 0810 055 056. On est là pour vous. On vous doit bien ça. Posez-nous vos questions. Comme l'a fait d'ailleurs aujourd'hui une auditrice.
12: Bonjour,
6: Mélodie.
12: Je crois que j'ai fait une petite bêtise. J'ai reçu un mail me demandant de renouveler ma carte vitale.

0: Tellement je fais pas sport, je ne sais même pas comment annoncer votre chronique. Excusez-moi, je ne sais pas.
1: Mais
0: ce
1: qu'est-ce que c'est le sport?
0: C'est quel, je veux dire, qu'est-ce que c'est?
1: C'est vrai que ça fait partie des bonnes résolutions de rentrée, bien souvent. Alors s'y mettre ou s'y remettre. Moi, j'ai peut-être un premier conseil d'abord à vous donner, c'est ne vous lancez pas tête baissée pour au moins deux raisons. D'abord, ne pas gaspiller de l'argent, parce que quand on se lance tout de suite, allez, je vais m'abonner à la salle, c'est bon, je suis sûr que je vais y aller tout le temps, il y a des frais d'inscription, il y a des équipements à acheter, et puis finalement, on ne tient pas dans la durée, on a acheté, on a dépensé pour rien, ça c'est dommage, on va y revenir. Et puis, ne pas se faire mal, ça c'est quand même essentiel, n'est-ce pas? Et peut-être qu'on va commencer par ne pas se blesser.
0: Gérald Kierzek, le docteur de l'émission.
2: Oui, et ça peut faire peur aussi quand on dit le mot sport, qu'on n'en a jamais fait.
1: Exactement, et je pense, vous allez le confirmer peut-être, qu'il faut faire la différence entre s'y mettre et s'y remettre.
0: Quelle est la différence?
2: Bah oui, alors s'y mettre, c'est qu'on part de zéro, en fait. On n'a jamais fait de sport, on n'a jamais fait l'activité. Et c'est en ce sens que je dis que ça peut faire peur, même le mot en lui-même, pour des gens complètement sédentaires, qui n'ont pas d'activité physique. La sédentarité, c'est on est dans son canapé, on est assis au bureau, on n'a pas d'activité physique particulière, les muscles sont au repos.
0: Et puis là,
2: le sport, ça paraît assez loin. Mais entre le sport et la sédentarité, il y a l'activité physique, justement. Et je voudrais vraiment faire le distinguo. Et si on ne bouge pas du tout, le premier objectif, c'est peut-être déjà de se mettre à de l'activité physique, là, de s'y mettre. Et puis après, on pourra se mettre au sport, c'est-à-dire, c'est l'étape d'après, avec une activité organisée, en club ou pas, avec des instruments ou pas. Mais l'activité physique, d'abord, ça coûte rien, donc ça doit plaire à Valère. C'est la marche, tout simplement. C'est prendre l'escalier plutôt que l'ascenseur. C'est faire du jardinage, alors j'en faisais pas. Vous voyez, c'est ces petites choses qui vont mettre le corps en mouvement.
0: Et si jamais vous bossez pas loin, y aller à pied?
2: Ouais, descendre
0: déjà
2: une station de bus ou une station de métro quand il y a le métro,
0: voilà.
2: Ou pas prendre la voiture pour aller chercher le pain, ben on va prendre un petit peu plus de temps et on va marcher. C'est sortir son chien le matin, c'est tout ce qui va faire mettre en mouvement le corps et bouger le corps. Et puis quand on a déjà fait du sport, on peut s'y remettre et là il y a une mémoire musculaire. C'est ça qui est intéressant.
0: Ah.
2: Le corps, il a pas tout oublié.
1: Mais à partir de quand on doit aller voir un médecin, justement faire une consultation pour s'assurer qu'on va pas se faire mal, parce que c'est un enjeu?
2: Vous voulez un âge magique?
0: Oui.
2: Eh bien, il n'y en a pas.
0: Oh,
2: il
0: n'y
2: a
0: pas. Non, il nous fait des promesses.
2: Mais non, mais il n'y a pas d'âge magique en disant, alors oui, bien sûr, 35-40 ans, on se dit qu'avant 35-40 ans, si vous n'avez pas d'antécédents, pas de problème de santé, bah, vous pouvez vous remettre sans problème ou vous mettre au sport sans problème, progressivement, évidemment. Et après 35-40 ans, c'est bien de passer par la case médecin, il fera un petit check-up, il prendra la tension, on en parlera d'ailleurs du check-up. Et puis moi, à mon avis, il y a un examen qui est clé au-delà de 50 ans. Si vous êtes sédentaire, vous ne bougez pas avant de vous remettre au sport, c'est le coroscanner. Ça, c'est un nouvel examen, un scanner des artères coronaires. Un scanner du cœur qui montre l'état de vos artères. Vous savez, avant, vous vous êtes pédalé sur une bicyclette, ce qu'on appelait l'épreuve d'effort,
1: ça
2: pour vérifier la tolérance de votre cœur. Oui, mais là, c'est un examen, c'est un scanner. Vous n'avez pas besoin de pédaler et ça permet de voir l'état de vos artères coronaires. Et franchement, ça, c'est un examen, il faut y penser.
0: Donc, pas de culpabilité. Vous ne vous y êtes jamais mis. C'est pas grave, il n'y a pas d'âge pour commencer. Et puis, on fait un petit bilan quand même avant d'y aller. Dans un instant, on va surtout vous dire comment payer moins cher quand on veut se remettre ou se mettre au sport. Et ça, comptez sur Valère Coréard pour avoir des bons plans. On va parler aussi d'un partenariat Septembre Bouge avec vous, Aude Raso. Beaucoup plus tard dans l'émission, Gérald Kierzek, notre médecin, l'a dit. Il vous dira aussi comment faire le fameux gros check-up santé de la rentrée. Ça, c'est aussi très important. Mais pour l'heure, nous allons écouter un peu de musique. Edwin Collins, A Girl Like You. Je ne suis pas bilingue, ça s'entend. Sur votre radio, ici, bienvenue dans On vous doit bien ça, votre nouveau rendez-vous.

0: Barbecue sur votre radio. Ici, bienvenue. Vous êtes au plein cœur de votre rendez-vous.
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0: 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J'aime bien marcher sur la voie des autres. Pardon. On est très heureux de vous retrouver tous les jours entre 12h et 13h sur votre radio. Ici, on vous doit bien ça. Vous l'avez compris, c'est votre nouveau rendez-vous. Je suis avec Audra Zo, notre médecin Gérald Kierzek, Elsa Wolinski et Valère Coréard. Nous étions en train de parler sport, les bonnes résolutions. Vous connaissez, à la rentrée, on a envie de faire du sport, on a envie de s'y mettre, de s'y remettre. Ça coûte quand même un peu de sous, cette affaire. Alors, on fait comment pour ne pas trop en dépenser, Valère Coréard, monsieur Bonplan?
2: Peut-être on s'emballe pas dès le départ, c'est-à-dire on s'inscrit pas à la salle de sport immédiatement en s'engageant pendant un an.
3: Oui, genre moi par exemple.
2: Voilà.
0: Mais pas vous, que vous êtes beaucoup dans l'engagement. Et
3: toujours, toujours. Mais surtout dans des salles où je vois sur les réseaux, je me dis, oh, je vais aller dans celle-là, oh, celle-là. Et puis pas du tout, c'est hyper loin de chez moi, donc j'y vais pas.
2: Faites une séance d'essai, ça vous permet déjà de voir un petit peu.
0: C'est très bien ça.
2: Vérifiez bien vos disponibilités aussi tout au long de l'année. Si c'est compliqué aujourd'hui, c'est impossible en novembre. Faut se dire ça, parce que c'était pas mal, non? J'avais écrit ça.
0: Alors là, une épitaphe, quasiment.
2: Je sais pas ce que c'est. Profitez des forums des associations pour y voir clair. Et là, il va y avoir les forums des associations d'ici fin septembre avec toutes les offres des clubs, les aides municipales, etc. Et les aides, justement, regardez la commune, le département, la région, la CAF, hein, il faut creuser un peu, mais vous pouvez avoir des aides pour faire du sport. Et il y a d'ailleurs aussi le passeport et septembre bouge. Hein,
4: oui, c'est les deux vrais bons plans sport, là, effectivement, pour le mois de septembre. Alors, passeport, c'est en deux mots, hein, je précise.
5: Ah oui, c'est pas votre passeport pour aller à l'étranger.
4: Pas du tout.
5: C'est
4: ça. Mais qu'est-ce que c'est, Aude ? En fait, c'est les familles qui sont concernées vont recevoir un mail, ça va être là dans une dizaine de jours, quelque chose comme ça. 50 euros pour un enfant de 6 à 17 ans pour s'inscrire dans un club de sport, c'est quand même pas mal.
0: Oui.
4: Il y a des critères, notamment des critères de revenus pour y avoir droit. Donc, c'est vrai qu'il faut faire attention, il faut vérifier avant.
0: Et d'ailleurs, on a la chance de recevoir à 13h sur votre radio ici la ministre des Sports, Marina Ferrari, qui nous en touchera du coup deux mots.
4: Elle va nous expliquer ça, je pense en détail. Et puis, il y a Septembre Bouge, je vous l'avais dit, Valère, on est partenaire, notre radio ici, de cette opération. J'ai regardé, je suis allée voir sur le site, il y a 150 séances sur internet de yoga, de gym, de pilates, de fitness, de renforcement musculaire. C'est gratuit, tout le mois de septembre, avec des coachs certifiés. C'est en ligne, vous pouvez le faire chez vous.
0: C'est pas mal justement pour tester un sport, voir si on y adhère, puis s'inscrire à la salle de sport ou dans un cours collectif.
2: Exactement.
0: C'est pas mal ça, ça fait une
4: Le portail, je vous donne le nom du portail, vous allez regarder, c'est VitalFit.
0: VitalFit.
2: Bon, une fois que vous avez choisi l'activité sportive que vous souhaitez suivre tout au long de l'année, que ce soit foot, tennis, escrime, golf, ce que vous voulez, il y a la question des équipements. D'accord ? Et ça c'est important.
0: Coûte cher.
2: Exactement. Donc, première chose, regardez du côté des rayons conditionnés. Par exemple, Decathlon en a un maintenant, il y a une offre en ligne, d'ailleurs j'ai vérifié ça tout à l'heure, il y a aussi Intersport, c'est-à-dire c'est des parties rayons d'occasion, mais...
5: Reconditionnés,
2: exactement. Donc c'est clean, c'est propre, c'est remis en état si c'est nécessaire, et les prix sont 30, 40, 50% moins chers. Vous avez aussi des plateformes spécialisées sur le matériel de sport d'occasion, et je pense à Sportid, ou Campsider, là c'est plutôt sur tout ce qui est à l'extérieur, mais c'est pareil, l'occasion, il y a un gisement qui est incroyable. Alors bien sûr, ensuite vous avez les Vinted, le Bon Coin et j'en passe, mais comme d'habitude, je vais le répéter un peu à l'envi toute l'année, toute la saison, si du moins je reste ici toute la saison, on ne sait jamais. c'est que l'occasion, c'est un beau gisement. Et puis, il y a les bourses au matériel sportif. Et ça, c'est un petit peu partout en France.
0: D'accord.
2: Vous avez des bourses qui sont organisées par les clubs, les communes. Tapez bourse au matériel sportif plus le nom de votre ville. Et il y a une chance peut-être sur 4 ou 5 que vous en ayez une près de vous. Et ça, c'est un bon plan. Et puis les vides-greniers, c'est encore la saison des vides-greniers.
0: Oui. Bon, enfin, bon, est-ce qu'on a envie d'avoir une vieille raquette qui a été utilisée pendant 50 ans avant nous?
2: C'est une très bonne remarque.
0: Avec un vieux maillage.
2: Non, pas une vieille raquette, vous avez raison. Mais une petite raquette d'occasion pour la petite de 3-4 ans qui va commencer.
0: Ça pour les enfants, ça c'est pas mal.
2: Exactement. L'équitation, ça coûte une fortune. Je crois que c'est le troisième sport pratiqué en France. Bon, ben voilà, c'est pareil. Comment on appelle ça, ce qu'on met sur la tête?
0: Une bombe.
2: Exactement.
0: Et un poney d'occasion.
2: Ça va. Voilà. Et un poney d'occasion.
0: Et un poney d'occasion sur le Bon Coin. Oui, Gérald.
5: Par contre, il faut pas trop lésiner sur les chaussures. Parce que les chaussures, c'est hyper important. Je pense aux gens qui vont se remettre au jogging, etc. Prendre des chaussures usagées, justement, ça peut poser problème. Il y a des chaussures maintenant pas chères, des grandes chaînes de magasins qui font des très bonnes bonnes chaussures qui vont maintenir le pied et surtout qui vont avoir une semelle adaptée. Vous savez, on n'est pas tous pareils quand on a un pied qui va plutôt à l'intérieur ou à l'extérieur. Bah, il faut une chaussure qui compense. Si elle est d'occasion, malheureusement, l'amorti est moins bon et elle n'est pas forcément
1: Soyons
5: adaptée.
1: Soyons sérieux sur les chaussures. Vous êtes sportif, je le sens, Valère Coréard, monsieur Bonpland.
2: Ouais, j'aime bien le sport, c'est vrai.
1: Ouais, qu'est-ce que vous faites comme sport?
2: Du tennis.
1: Oh là là, c'est si chic.
2: Très longtemps.
1: On parlera peut-être du padel tout à l'heure. Je ne veux plus en entendre parler, sachez-le.
4: Ah non.
1: J'ai l'impression que toute la France fait du padel. Ça m'agace.
2: Ça, c'est ceux qui ne savent pas bien jouer au tennis.
1: Et voilà.
5: Tout de suite, bien sûr. Mais le padel, il faut expliquer ce que c'est. Ça se joue à 4 et c'est avec une petite raquette plus grosse. Et puis on tape et on peut taper sur les murs.
1: Laissez-nous tranquilles. Nous, avec Aude, on fait du foot.
4: Non, ouais, on fait du foot, c'est très bien le foot.
1: Oui, c'est très bien. Ça, c'est un vrai sport.
4: Voilà.
1: Allez, dans un instant, on va continuer à vous parler sport. On vous parlera check-up santé. Il y a Elsa Wolinski aussi qui vous dira qu'il y en a un petit peu marre de cette injonction aussi à faire du sport. Et en plus, en particulier après 50 ans. Mais pour l'heure, nous écoutons Marine, une participante de la Star Academy qui nous chante Escroc. Tiens, c'est pour vous ça, Audrazo.
4: Oh,
1: Madame Anti-Escroquerie, mon diamantier arnaque.

0: douce voix de Marine sur votre radio ici, Escroc dans On vous doit bien ça.
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0: On vous doit bien ça. Il est midi 24 sur votre radio ici, on est en plein cœur de votre nouveau rendez-vous quotidien sur votre radio ici. On parle sport aujourd'hui, on parle bon plan, comment payer moins cher nos abonnements, comment s'y mettre ou s'y remettre. On parlera de check-up santé avec notre médecin Gérald Kierzek. Et puis cette injonction aussi à faire du sport, oh là là, on va essayer de déculpabiliser un petit peu hein, sur votre antenne, sur votre radio ici. Et puis vous êtes très très nombreuses et nombreux à réagir au 0810 055 056, c'est notre numéro WhatsApp, c'est gratuit, je le rappelle. Et il y a Cécile qui nous a écrit un texto, parce que vous pouvez écrire des textos, envoyer des messages vocaux, nous appeler. Elle nous demande, elle vous demande, docteur Kierzek, à partir de quel âge on met les enfants au sport? Très bonne question, merci Cécile.
2: Il y a pas d'âge unique, mais globalement, avant 5 ans, c'est pas tellement du sport, c'est de l'activité physique. L'activité physique libre, finalement, c'est de l'éveil corporel, donc c'est bouger. Les recommandations, d'ailleurs, c'est avant 5 ans, il faut 3 heures d'activité physique par jour pour les bouts de chou de moins de 5 ans.
0: C'est beaucoup.
2: Donc c'est important de les faire bouger, et ça veut dire...
3: Ils se débrouillent tout seuls, en général.
0: Les vôtres, Valère Correa.
2: Non, mais ça veut dire que les écrans, par exemple, bah, c'est pas une activité physique, vous voyez. Enfin, alors, je ferme la parenthèse.
0: Non,
2: mais...
0: et c'est une parenthèse importante, ça sera l'objet d'une grande émission qu'on fera, hein, parce que ça concerne quand même beaucoup de gens, enfants et adultes.
2: Donc, il faut qu'ils bougent. Dès la marche, ils vont bouger. Souvent, ils vont bouger tout seuls. Il faut faire attention, bien sûr, les surveiller, comme le lait sur le feu, etc. Il y a les baby sports qui existent, le baby judo, le baby foot, ça existe. Ça, c'est à partir de 2-3 ans.
0: Mais le baby foot, c'est pas le petit truc au PMU. On prend son enfant, on le met dedans.
2: Non, mais ce sont des activités qui sont un peu structurées, qui peuvent permettre déjà d'être un peu en équipe. Et les sports structurés dans un club, c'est au-delà de 6 ans, quoi. Pas avant.
0: On continue de parler sport sur votre radio ici. On accueille un auditeur qui est un grand sportif, on peut le dire. Bienvenue à vous, cher Sébastien. Bonjour.
4: Bonjour Enora, bonjour Aude, bonjour Valère, bonjour Gérald, et j'espère que je n'oublie personne.
0: Non, dis-moi, la pauvre.
3: Bonjour Sébastien.
4: Il fallait que j'en fasse une.
0: Merci de nous écouter, cher Sébastien. Vous habitez dans le Cantal, c'est ça, je crois?
4: Oui. C'est exact, oui.
0: Eh bien, nous saluons de tout notre cœur ici Besançon qui font un travail formidable. Alors vous, vous êtes un grand sportif. Racontez-nous tout ça.
4: Bah, disons que j'aime beaucoup le sport sous toutes ses formes, téléspectateurs, spectateurs et acteurs.
0: Oui.
4: J'ai toujours pratiqué beaucoup de sports différents en essayant de faire en sorte que ça ne vienne pas non plus trop phagocyter la vie de famille. Donc je pense que de ce côté-là, j'ai trouvé un bon équilibre.
0: Ah bah attendez, je lis que vous avez fait l'ascension du Mont Blanc et du Kilimandjaro. Mais attendez, c'est complètement fou. Non mais attendez.
4: J'ai 12 Mont Blanc à mon actif, un Kilimandjaro.
0: Oh là là.
2: Moi aussi, mais c'est la crème dessert.
4: Non mais, c'est un sport aussi, hein.
0: Oui, c'est une sorte de sport. Non mais attendez, c'est très impressionnant.
4: Je me suis amusé à faire le tour du Mont Blanc en courant avant que ça devienne une course internationale. Et à l'époque où c'était très mal vu, je me faisais copieusement engueuler par les gardiens de refuge qui me disaient la montagne, c'est pas un terrain de jeu, etc.
0: Bon, en tout cas, vous êtes un très très grand sportif. Pardonnez-moi de vous couper. Je vois 5-6 heures par semaine. Alors, quelle est la question que vous voulez nous poser, cher Sébastien?
4: Ben, je voulais demander au docteur Kierzek, bien qu'il ne soit pas ni cardiologue, ni psychologue, ni
3: c'est bien de le rappeler.
2: Les urgentistes ont fait un peu tout. Hein.
4: Attendez, docteur, vous êtes bien plus que ça, puisque vous êtes l'oreille de vos patients et puis vous devez être polyvalent. Moi, il y avait deux questions, si j'ai le temps de les poser les deux.
0: Ouais,
4: la première, c'est que j'ai eu besoin très tôt de pratiquer le sport de manière très intensive. Comme vous disiez, avec des ultra-trails qui n'existaient pas, je m'amusais à auto-organiser des randos de plus de 100 km en moins de 24 heures. Mon record est de 140, c'est rien d'extraordinaire parce qu'il se fait beaucoup mieux maintenant. Et je voulais savoir, selon vous, docteur, ce qui poussait certaines personnes comme moi à vraiment se dépasser jusqu'à parfois l'épuisement pour atteindre la plénitude, pouvoir atteindre ce besoin de bien-être à la fois physique.
0: Là, mon cher Sébastien, on est quasiment sur de l'ordre de l'addiction, là.
2: Exactement,
0: si je puis me permettre,
2: mais c'est une addiction. C'est-à-dire, quand on fait du sport, il y a un état de bien-être, c'est ce qu'on appelle les endorphines. morphine. On sécrète une espèce de morphine naturelle. Et en fait, le cerveau va s'y habituer, va prendre plaisir, va avoir cette récompense-là. Et donc, on tombe dans une addiction au sport. Et il ne faut pas tomber dans cette addiction au sport. Il faut trouver le moment de plaisir, mais sans être dans la bigorexie. C'est le nom un peu savant de l'addiction au sport, où on a besoin de sa dose tous les jours. Et moi, je dis très souvent, le sport, c'est bien. L'activité physique, déjà, c'est déjà bien de bouger. Mais 2-3 fois par semaine, il faut que le corps se repose aussi.
0: Bah voilà, merci beaucoup en tout cas, cher Sébastien. Faites comme lui, hein, faites comme nos chers auditeurs. Appelez-nous 0810 055 056. Vous avez un problème, on a quelques réponses. On va passer à notre jeu. Tout au long de l'année, je booste votre pouvoir d'achat. On vous doit bien ça sur votre radio. 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Et vu que c'est la rentrée, pour vous alléger un peu, il y aura 2 gagnants par jour. Mais là, nous recevons la première gagnante. Elle s'appelle Angèle. Bonjour Angèle.
5: Bonjour Enora.
0: Comment allez-vous, chère Angèle ?
5: Ben, je vais bien, merci. Je me suis cassé le pied, alors je suis au cours, donc le sport, pour le moment, c'est un petit peu en stand-by.
0: Bon, nous vous souhaitons un prompt rétablissement. Voilà. On espère surtout que vous ne souffrez pas trop, Angèle. Vous appelez d'Antibes, dans la région des Alpes-Maritimes.
5: Oui,
0: très belle région. Donc vous nous écoutez évidemment sur Ici Azur, à qui on fait un petit coucou.
5: Exactement.
0: Vous êtes conseillère
5: en voiture et à la maison.
0: C'est exactement là où il faut nous écouter. On est très très contents en tout cas de vous les donner, ces 200 euros.
6: Bravo.
5: Merci beaucoup. Merci, je suis ravie pour la rentrée des classes.
0: Bah oui, ça aide un peu quand même. Ça aide un peu. Faites comme Angèle. 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Dans un instant, on revient avec plein de bons conseils à vous prodiguer. Un check-up santé, pas d'injonction au sport, hein, pas de pression. Mais tout de suite, les infos de votre région sur ici.fr.
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0: Il est 12h33 sur votre radio Ici. Bienvenue dans votre nouveau rendez-vous. Ça s'appelle On vous doit bien ça. Ici, on vous parle bon plan, vie quotidienne, arnaque à éviter, santé, avec notamment notre docteur Kirzek qui parlera du gros check-up de rentrée qu'on devrait faire, en tout cas, je crois. Bienvenue à vous, nous sommes ensemble jusqu'à 13h. Je suis Enora Malagré. Il y a aussi Audrazo avec nous, Elsa Wolinski, qui nous parlera de l'injonction à faire du sport, surtout quand on est une femme après 50 ans. C'est pénible tout ça. Et puis mon chouchou, Valère Correa, monsieur Bonplan. Et puis pour l'heure, on va répondre à un vocal d'un auditeur. Il nous a appelé, ou elle nous a appelé au 0810 055 056.
6: Bonjour l'équipe, je crois que j'ai fait une petite bêtise. J'ai reçu un mail me demandant de renouveler ma carte vitale. J'ai cliqué sur le lien et j'ai payé. Malheureusement, je ne sais pas trop quoi faire. Est-ce que vous auriez une solution ou des choses à pouvoir me conseiller? Parce que je crois que j'ai fait une grosse bêtise en faisant ça. Merci beaucoup.
0: Mais merci à vous, surtout, chère Mélodie, de nous alerter, parce que je crois que nous, avec Elsa Wolinski, on aurait pu tomber dans le panneau. Donc, faites comme notre auditrice, hein, alertez-nous, 0810 055 056, et puis réagissez évidemment en direct. On est ensemble jusqu'à 13h. Aude Razzo, Madame Antiarnac, c'est complètement pour vous. On vous écoute avec attention.
12: Alors, déjà, sur le côté bêtise, je précise que beaucoup l'ont faite, cette bêtise, parce qu'on parlait de déculpabiliser. On parlait de déculpabiliser tout à l'heure sur le sport, on peut déculpabiliser aussi sur les arnaques. J'ai pas mal d'auditeurs qui m'écrivent, qui me disent, oh là là, j'ai tellement honte, je suis stupide, j'ai cliqué, mais quel imbécile, etc. Non, franchement, il y a plein de gens qui font les mêmes bêtises que vous, c'est juste que eux, ils n'en parlent pas.
0: C'est ça, la grosse différence. Merci à notre courageuse auditrice.
12: Voilà, effectivement, c'est bien d'en parler. Bon, déjà, petite mise au point avant de parler solution, une carte vitale, ça ne se renouvelle pas. La petite carte que vous avez dans le portefeuille, la petite carte verte, elle est valable. Il n'y a pas besoin de la renouveler jamais. Donc, si vous recevez un mail qui vous dit, il faut renouveler votre carte vitale, c'est une arnaque.
0: Et je ris.
13: Mais moi, je vous assure que je pensais qu'il fallait la renouveler.
12: Eh ben non, mais vous avez déjà renouvelé une carte vitale.
13: Bah non, mais j'ai l'impression.
0: Je me dis, quand on la perd.
12: Mais oui, ah oui, mais là, vous faites une demande.
0: Ah oui,
13: voilà, on fait
0: mais on la renouvelle pas.
12: Mais si vous recevez un mail non sollicité sur il faut renouveler votre carte vitale.
0: Docteur Kirzek.
2: Par contre, elle se met à jour à la pharmacie, dans un guichet sécu, à l'hôpital. Il y a des petites bandes pour la mettre à jour.
0: C'est nous qui faisons la démarche.
12: Pas sur Internet, attention. Et donc, évidemment, le point important, c'est de ne pas payer. Évidemment. Donc, sur les solutions.
0: Oui.
12: Première chose à faire, si on a cliqué et qu'on a payé, on appelle la banque tout de suite, là, maintenant, avant de nous appeler nous. Parce que c'est quand même très, très urgent. Parce que ça veut dire que, certes, vous avez payé peut-être un euro pour soi-disant renouveler votre carte vitale, mais vous avez surtout donné votre carte bleue
0: à quelqu'un
12: qui est très malhonnête. Donc, on appelle la banque tout de suite pour savoir quelle marche à suivre. Deuxième chose, rapidement, souvent, il y a la deuxième bêtise qui va avec, c'est que vous avez donné des fois vos identifiants sécu, vous avez donné votre mot de passe, etc. Donc, on va sur son espace de la sécu, Amélie, hein, vous connaissez, et puis on change le mot de passe pour être sûr.
0: Très bien, merci Aude Razzo, notre Madame Antiarnac. Ça, vraiment, c'est très utile. On va écouter, pardon, j'adore Stéphane Escher, excusez-moi. Pas d'amis comme toi, Elsa Wolinski. Parce qu'on va l'écouter dans un instant, elle nous parlera des injonctions au sport après 50 ans.

0: pas d'amis comme toi, Stéphane Echer, sur votre radio, ici. 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
0: On vous doit bien ça, c'est votre nouveau rendez-vous tous les midis entre midi et 13h sur votre radio. Ici, nous sommes au cœur d'une grande émission autour du sport. Et on va parler avec vous, ma chère Elsa Wolinski, de cette injonction qu'on a à faire forcément du sport après 50
2: Mais
0: ans.
2: Oui,
0: comment
2: alors...
0: on le vit tout ça, ma Elsa ?
2: Mais oui, moi j'ai un petit coup de gueule ce matin à pousser, parce que quand même, depuis quelques années, je vois apparaître, surtout sur les réseaux sociaux, une nouvelle injonction faite aux femmes, et bizarrement, beaucoup moins aux hommes. Mm-hmm. Oui, Valère.
3: Oui, j'écoute un peu.
2: Effectivement, il faut absolument faire du sport et de plus en plus tôt. Maintenant, je vois même des femmes de 35 ans s'y mettre, ce qui est très bien évidemment, mais qui ont en même temps une espèce de panique anticipée, ce qu'elles ne devraient pas évidemment ressentir. Parce qu'il faudrait être dynamique, tonique, mince évidemment si possible, surtout musclé. Alors évidemment, je comprends, le sport c'est très bon pour le corps, pour la tête, ça aide à vieillir, être en meilleure santé bien sûr, mais ce qui m'agace c'est qu'il y a quand même quelque chose, j'en bafouille d'ailleurs tellement ça m'agace, c'est que c'est bon pour nous, mais c'est pas la peine de nous culpabiliser en permanence.
0: Tellement d'accord.
2: Évidemment, il faut en faire, mais il faut pas que ça soit une nouvelle contrainte. À partir de 40 ans, on vous explique qu'on perd du muscle et que, évidemment, à la ménopause, avec la baisse des œstrogènes, on perd aussi plus facilement en densité osseuse, Gérald. Donc, il faut faire de la musculation. Très bien, on fait de la musculation. Ensuite, on vous dit qu'on va perdre que vous l'avez dit tout à l'heure, d'ailleurs, Gérald, qu'on perd
3: la
2: en souplesse. Évidemment, on perd la souplesse. Alors là, on vous dit qu'il faut faire du yoga pour l'équilibre, la posture. Évidemment, pour se détendre aussi. Très bien. Donc, musculation, yoga. Ensuite, on vous dit pour le pilates, pour les muscles profonds, le dos, le périnée, les abdos. Oh. On en a musculation, yoga, pilates. Maintenant, on se dit, on est tranquille. Pas du tout, maintenant,
0: ruiné,
2: c'est la mode du lagri. Est-ce que vous savez
0: quoi
2: c'est le lagri ?
0: C'est quoi ?
2: Alors, ça ressemble un peu au pilates, mais c'est sur une machine avec des ressorts, sauf que c'est beaucoup, beaucoup, beaucoup plus dur. Et moi, j'ai eu l'impression de voir ma vie défiler.
0: Je vous testé, le dis. Elsa Wolinski.
2: Alors moi, ce que j'avais envie de vous dire ce matin, c'est très bien de faire du sport. Évidemment, c'est bien pour la tête, pour la santé. Mais ne vous culpabilisez pas. Vous avez aussi le droit d'avoir la flemme.
0: Ouais.
2: N'est-ce pas, Gérald ? On a le droit d'avoir la flemme.
0: Ah, bravo,
3: oui.
0: Bravo,
3: non, mais vous avez totalement raison. Alors, au-delà du sport, parce que sport, ça fait athlète et ça fait un peu
2: mais
3: inaccessible.
2: Oui, c'est
3: vraiment l'activité physique, c'est de bouger. Il n'y a rien de plus puissant que l'activité physique pour ralentir le vieillissement, pour se sentir mieux dans sa tête, dans son corps. Donc l'activité physique, bouger, c'est important. Mais il y a une autre chose qui est capitale, c'est le plaisir. Et quand vous décrivez l'instrument, on a l'impression que c'est de la torture,
2: oui,
3: etc. Il faut trouver du plaisir. Il faut trouver du plaisir pour d'abord avoir de la régularité, Valère en parlait, pour tenir sur le long terme. Et puis, on peut le faire aussi avec des copains, des copines.
0: Mais
3: ça apporte du plaisir
0: aussi.
3: Trouver
0: quelque chose qui
3: L'idée,
0: vous ressemble.
3: L'idée, c'est pas de la torture, vraiment.
0: Trouver quelque chose de joyeux, vous avez envie
3: Exactement.
0: D'y aller le matin ou le soir ou au boulot entre midi et deux. Moi, j'aime bien faire de la danse. J'ai l'impression d'être Beyoncé, du coup, alors
2: moi
0: que
2: aussi,
0: pas du
2: faire
0: tout.
2: La danse.
0: Mais c'est chouette. Et
3: alors
0: c'est...
3: moi, j'aime pas du tout la danse, donc ça, je fais autre chose.
0: Ça... Non, mais cette injonction au sport, c'est aussi le cas chez les hommes, Valère. Alors, vous faites beaucoup plus jeune, mais on peut le dire. Vous venez d'avoir 50 ans.
4: Ouais, mais
0: joyeux
4: c'est...
0: Vous l'avez aussi un peu, j'imagine.
4: Mais j'étais en train de me dire, alors on l'a en tant qu'homme, mais je me disais, finalement, il vaut mieux ce type d'injonction qu'une autre. Alors oui, c'est un peu pénible parce que j'entends tout ce que Elsa vient de dire, mais moi je trouve que cette injonction elle est mieux qu'à d'autres époques où il y avait d'autres types d'injonctions. Par exemple, il fallait savoir pas dormir pendant 3 jours, faire des fêtes incroyables, où on nous disait il faut savoir s'amuser comme ci comme ça.
0: C'est
4: vrai que le sport touche beaucoup les jeunes d'ailleurs,
0: ouais.
4: Et je me demande si c'est pas un moindre mal.
0: Oui, c'est sûr que c'est mieux, mais enfin, il faut que ça soit, comme disait Elsa, dans le plaisir. Vraiment. Et Gérald, alors, cette histoire de ménopause, pardon, je m'arrête un peu de ce qu'on... Non, mais ça m'interpelle. Quel type de sport on peut faire quand on a une ménopause qui débarque dans notre vie? On fera évidemment une grande émission sur la ménopause.
3: Ménopause ou pas ménopause, quand on vieillit, il faut qu'on se mette à bouger, ça c'est clair.
0: Ouais.
3: Donc, on va marcher, on va faire des activités qui nous apportent du plaisir, on va faire du jardinage, on va faire... Mais ça paraît bête, mais du ménopause, ça fait bouger les muscles par rapport à une activité qui est sédentaire. Et puis après, il n'y a pas de sport indiqué ou contre-indiqué à la ménopause. Alors évidemment, si vous commencez à avoir des problèmes articulaires, y a des sports qu'il va falloir éviter. Le jogging, parce que c'est des sports à impact, donc ça va taper, ça fait mal au dos.
0: Mm-hmm.
3: Mais je disais en début d'émission, il y a 3 composantes importantes. Il faut faire travailler le cœur, il faut faire travailler les muscles, il faut se muscler, parce qu'on perd du muscle à la ménopause ou à l'andropause d'ailleurs. Et il faut jouer sur la souplesse articulaire. Et en fait, il faut trouver soit une activité qui combine les trois, soit plusieurs activités qui vont nous faire travailler ces trois choses.
2: C'est marcher, si simple.
3: Elsa, vous êtes venue comment aujourd'hui?
2: Je suis venue en métro. J'ai marché.
3: Mais vous, oui, mais en métro, vous avez marché. Ouais. Vous, si vous avez pris les escaliers et pas l'escalator, vous avez marché.
2: Non, je prends
3: l'escalier. Sais que vous venez en vélo, qu'Enora vient en vélo. Si oui, le vélo, alors, c'est de l'activité physique.
0: Moi, je vais pas vous mentir, c'est un vélo électrique. Donc,
3: Oui, mais le vélo électrique,
0: c'est ça, déjà ça.
3: Mais oui, c'est déjà ça, parce que ça travaille la coordination, ça travaille l'équilibre. C'est toujours mieux que de prendre la voiture, par
0: exemple. Alors, on va continuer à parler santé sur notre antenne, hein, sur votre radio ici, où Gérald Kirzek, notre docteur, nous parlera gros check-up de rentrée. Pour le moment, une petite pause. Breakfast in America, Supertramp sur votre radio, ici dans On vous doit bien ça.

0: Supertramp, Breakfast in America sur votre radio ici.
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0: Midi 47, c'est votre nouveau rendez-vous quotidien. On vous doit bien ça sur votre radio. Ici, on a beaucoup, beaucoup parlé sport, mais ça a beaucoup, beaucoup réagi au 0810 055 056. On accueillera d'ailleurs un auditeur dans quelques instants. Mais pour l'heure, le docteur Gérald Kirzek va nous parler du fameux gros check-up de rentrée. Check-up santé, j'entends. Il faut le faire. Comment on le fait? Qu'est-ce qu'on y met dedans, monsieur?
3: Bah, il est gros, il est petit, il est inexistant pour beaucoup, hein, parce que...
0: J'en ai jamais fait, je vous dis la vérité.
3: Qui a fait un check-up, un contrôle technique?
0: Valère Correa, évidemment, comme
4: tous pareil, les six mois, j'étais en train de me dire, j'en ai un énorme à faire.
3: Mais parce que t'es hypochondriaque.
4: J'ai peur.
3: Sa voiture, en fait, il y a un contrôle technique tous les deux ans. Bah, c'est la même idée, en fait, avec le check-up, c'est de pouvoir... Et alors, c'est à la rentrée, parce que c'est bien, on redémarre, on a passé l'été, il y a peut-être eu des petites choses qui n'allaient pas bien, on s'est remis à l'activité physique, justement, ou au sport, on a vu une petite douleur, on s'est dit, bah tiens, le moment de la rentrée, c'est le bon moment pour faire son check-up. Avec qui on le fait, où on le fait, le premier interlocuteur, la première personne, c'est le médecin traitant. Allez voir votre médecin traitant. Pareil pour les enfants, hein, parce que le check-up, c'est, de 7 mois, hein, même avant, jusqu'à 77 ans et même après. C'est d'aller voir son médecin traitant, d'aller voir le pédiatre pour les enfants ou le médecin généraliste pour les adultes. Qu'est-ce qu'il va faire? Il va déjà vous interroger. La médecine, c'est discuter sur vos habitudes de vie. Alors, vous continuez à fumer, j'espère que vous avez arrêté. On va pouvoir cette année se mettre dans le sevrage tabagique. Il va contrôler votre poids, contrôler votre taille, contrôler votre tension artérielle, mettre un coup de stéthoscope pour vous ausculter, vous examiner. Et c'est ça qui est déjà la première étape du check-up, c'est la consultation et l'examen. Ensuite, il va faire le point sur les vaccins. Donc ça, c'est capital aussi, les vaccins, parce que les enfants, on y pense, hein, les vaccinations obligatoires, il y a les entrées à la crèche, puis à l'école, donc là, c'est contrôlé. Mais quand on a passé 18 ans, il n'y a plus aucun contrôle. Votre carnet de santé, je vous mets au défi, et nos auditeurs et auditrices aussi, je pense que vous n'avez plus votre carnet de santé. Donc les vaccins tétanos, diphtérie, poliomyélite, qui sont des vaccins obligatoires, il y a des rappels à 25 ans, à 45 ans, à 65 ans.
0: Je les ai tous loupés.
5: Mais 25 ans, j'ai pas fait.
3: Et oui, et pour les plus de 65 ans, c'est tous les 10 ans, parce qu'on a un système immunitaire qui est moins solide, qui vieillit. Voilà. Donc, c'est l'occasion aussi, la consultation chez le médecin traitant, de faire le point sur ces vaccins. Pardon, ça fait partie du check-up.
0: Le vaccin contre la grippe, ça fait partie du check-up,
3: ça fait partie des vaccins obligatoires, mais des vaccins recommandés. Et c'est là où ça va varier en fonction de votre âge, en fonction de vos habitudes de vie, vos habitudes professionnelles. Il y a le zona pour les plus de 65 ans. Si vous êtes à risque en situation d'obésité, par exemple, ou avec une maladie chronique, on va vous recommander effectivement la grippe. La campagne grippale, vaccination antigrippale va démarrer en octobre. On a la chance d'avoir un vaccin qui est pris en charge pour les plus fragiles, les femmes enceintes, les plus de 65 ans et les personnes qui sont en situation d'obésité ou qui ont une maladie chronique. On en reparlera largement. Mais ce sont des vaccins, j'allais dire, sur mesure. Un check-up, l'idée, c'est de l'adapter. Il y a des choses qui vont être faites à tout le monde. Et puis après, on va personnaliser. Pareil, si je dépiste une petite hypertension artérielle, il y a peut-être des examens complémentaires. On va vous prescrire une prise de sang, etc. Et donc ça, c'est important de le faire en fonction de votre état, de vos antécédents, de votre âge.
0: Valère,
4: est-ce que ça coûte cher tout ça? Parce que je me dis, dites donc, entre les vaccins, les prises de sang, le rendez-vous chez le médecin et j'en passe.
3: On a la chance d'être dans un pays qui s'appelle la France, il y a la sécurité sociale, votre consultation chez le médecin généraliste, elle est remboursée, il y a des examens complémentaires, c'est remboursé, les vaccins aussi sont pris en charge. De même que, et c'est le troisième pied du trépied, c'est le dépistage, les dépistages. En fonction, vous êtes une femme de plus de 50 ans, c'est la mammographie tous les deux ans, vous êtes un homme.
0: Ben oui,
3: les dépistages. Et le check-up, c'est l'occasion avec le médecin, tout ça lors de la consultation à 30 euros qui sera remboursée, de vous proposer, de vous orienter vers des dépistages systématiques, là aussi, qui sont pris en charge et qui sont gratuits. Mammographie, cancer du col de l'utérus, cancer du côlon, vous savez, pour les hommes et pour les femmes au-delà de 50 ans aussi. Et puis après, en fonction de vos antécédents, il y a des dépistages un peu particuliers. Mais en fait, tout ça, c'est pris en charge par la Sécurité sociale. La Sécu qui vous propose même des bilans de santé, ça s'appelle pas check-up, mais ça s'appelle bilan de santé. Vous recevez à la maison la proposition pour aller dans un centre de santé. Donc, pas besoin de répondre à des centres de santé privés ou à des prises de sang qui sont payantes, là aussi, qui vont vous proposer des dépistages. Déjà, faites la base avec votre médecin traitant. Et lui, c'est un peu le chef d'orchestre. Il va vous coordonner la suite de la prise en charge. L'autre coordinateur de la santé bucco-dentaire, c'est le dentiste.
0: Ah oui.
3: Et puis il y a l'ophtalmo. Faut pas l'oublier. Ça fait partie. Ça fait partie du check-up.
0: Il me regarde en disant ça parce que je ne vais pas vous mentir. Je ne vois plus grand-chose. Merci beaucoup, Gérald Kierzek. C'est très important. Vous avez vu, on prend aussi soin de votre santé dans On vous doit bien ça, votre nouveau rendez-vous quotidien. Il nous reste quelques minutes ensemble et dans un instant, on accueillera un auditeur qui a une question à nous poser. Faites comme lui, 0810 055 056.
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0: Nous revoici sur les ondes de votre radio, ici dans On vous doit bien ça. On a parlé largement sport aujourd'hui, check-up, santé, injonction à faire du sport. Et on a une question d'un auditeur qui nous a appelé au 0810 055 056. Bonjour.
9: Bonjour à toute l'équipe.
0: Bonjour. Bonjour. Quelle jolie voix. Comment vous appelez-vous, cher monsieur?
9: Bruno.
0: Ben bonjour Bruno, bienvenue.
9: Voilà, merci. Alors moi, j'ai pas une question, j'ai juste un par rapport au sport.
0: Ouais.
9: J'ai eu la chance il y a quelque temps parce que bon, je suis un peu, je vais pas détailler ma vie. dans un camping, j'ai rencontré quelqu'un.
0: Ouais.
9: Et en fait, cette personne ne fait jamais de sport en salle.
0: Bon,
9: en fait, lui, il fait du sport avec son corps.
0: Mais c'est-à-dire
9: que il fait beaucoup de marches.
0: Oui.
9: Alors, il fait de la marche toujours avant de manger, jamais après manger.
0: D'accord.
9: Parce que en fait, on brûle les graisses du repas d'avant.
0: C'est vrai ça, monsieur docteur. On va demander
3: oui,
0: ça au docteur.
3: Oui,
0: c'est vrai que c'est mieux de le faire avant qu'après. Je pensais qu'il fallait marcher après pour digérer, moi.
3: Alors, c'est ce qu'on appelle la marche digestive, mais c'est d'autres activités, notamment la musculation au poids du corps, c'est bien de le faire avant, effectivement. Faire du sport à jeun, ça pose pas de problème.
0: Et alors, excusez-moi, Bruno, il fait quoi d'autre, ce monsieur?
9: Alors, il fait, par exemple, tout ce qui peut être, par exemple, vous prenez un banc.
0: Oui.
9: Vous mettez vos deux bras sur le banc. Vous allongez vos jambes et en fait vous descendez, vous remontez,
0: et
9: vous descendez,
0: oui.
9: Vous remontez.
3: Des
9: et
3: pompes,
9: vous faites
3: quoi.
9: Deux, trois séries de 13 flexions. Mmh. Vous faites 1 minute 30 de repos entre chaque séance. Vous faites des pompes, c'est la même chose. Vous faites des tractions, c'est la même chose. Toujours avoir 1 minute 30 de repos entre chaque série de 10 ou 12 suivant si on est capable de le faire. Bien
0: c'est
9: sûr.
0: Très très chouette ça, c'est vraiment d'utiliser tout ce qu'il y a dans votre environnement pour faire du sport. D'ailleurs je pense à Nordine Attab qui va rejoindre l'équipe, hein. On en parlera vendredi avec lui qui est un grand coach sportif et qui nous conseille surtout de prendre un banc. Il y a beaucoup aussi maintenant d'agrès, je dirais, dans les parcs, hein, partout, dans les petites
3: et ça coûte
0: grandes
3: rien.
0: Villes, et là pour le coup Valère Coréa, votre monsieur Bonplan sera ravi, ça coûte zéro.
4: La calisthénie, c'est très à la mode, c'est-à-dire faire du corps avec son propre poids. La calisthénie,
0: non,
4: mais c'est le fait de faire du sport avec son propre corps, sans ustensiles, sans équipement, quoi. Et c'est super, c'est des pompes, c'est des burpees, c'est des squats. Je vous montrerai à l'occasion.
10: Les burpees, c'est horrible.
0: C'est quoi les burpees?
4: C'est génial, les burpees.
0: Déjà, le mot me donne pas
4: vous
0: du tout envie d'y aller.
4: Vous faites une pompe et puis vous rejetez vos jambes près de vos mains et puis vous vous levez, vous sautez.
0: Très bien. Eh ben, écoutez, ça sera sans moi.
10: On vous regardera.
4: Je vais en faire.
0: Je préfère aller déjeuner, là. On va, en tout cas, merci beaucoup à vous, Bruno. Faites comme lui, appelez-nous au 0810 055 056. c'est le moment de donner un petit 200 euros, dis donc, à dépenser dans une grande enseigne pour vous aider pour la rentrée. On le fait deux fois dans l'émission, voilà, ça fait 400 euros en tout, parce que je sais compter, figurez-vous. C'est notre petite embellie de la rentrée sur votre radio. Ici, on accueille Frédéric de Saint-Gilles-Croix-de-Vie, pardon. Bonjour Frédéric.
11: Bonjour, bonjour.
0: Oh, quelle voix enjouée, j'adore ça. Vous nous appelez d'où? De la Vendée, je viens de le dire.
11: Exactement.
0: On embrasse très fort ici Loire-Océan. Je passerai une tête d'ailleurs dans pas longtemps, chers collègues. Vous êtes assistante administrative, vous avez deux grandes filles, c'est ça?
11: Exactement, exactement.
0: Et vous vous êtes inscrite sur ici.fr?
11: Tout à fait.
0: Et bien vous avez gagné du coup 200 euros.
11: Merci, merci, merci à tous.
0: C'est tellement chouette. On est très très content de pouvoir vous donner ces 200 euros à dépenser dans une grande enseigne. Merci beaucoup, ma chère Frédéric, d'avoir participé. Ça vous plaît l'émission? Vous passez un bon moment?
11: Génial, génial. Bon, moi je ne suis pas très sportive non plus.
0: Moi non plus. C'est pas grave, c'est pas grave. Elsa Wolinski nous a dit il y a une minute que c'était pas grave, non, qu'on n'avait pas à culpabiliser. On fait comme on peut et on fait bien ce qu'on veut. Je vous embrasse très fort, Frédéric.
11: Merci, merci. Belle journée.
0: Belle journée à vous. Je voudrais déjà vous dire au revoir. C'est fou, hein, ça passe à une vitesse folle. Mais on se retrouve demain, rassurez-vous, entre midi et 13h sur votre radio ici. Votre nouveau rendez-vous, ça s'appelle On vous doit bien ça. Je voudrais remercier Elsa Wolinski, Valère Coréard, Monsieur Bonplan, le grand docteur, l'imminent, le sachant, le docteur Gérald Kirzek, et puis ma chère Audrazo, Madame Anti-Arnaque, grâce à qui on a su qu'il ne fallait pas renouveler sa carte vitale.
12: Et non, et non.
0: C'est une arnaque. Merci beaucoup à Céline pour la réalisation, à Gwen à la préparation, à Sadika au standard, et à Titouan, mon breton, à la technique. On se retrouve demain, mais pour l'heure, je vais saluer ma chère camarade. Bonjour Marie Legénie, comment ça va? Qui va évidemment vous donner des nouvelles du monde.
12: Bonjour Enora, bonjour tout le monde, ça va? J'ai vu que vous avez parlé, enfin j'ai entendu, vous avez parlé sport. On va continuer à parler sport avec la ministre des Sports, de la Jeunesse et de la Vie Associative qui nous rejoint dans le 13h de nos régions.
0: Madame, ouais. Très chic. Belle interview à vous, merci ma chère Marine.
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0: Il est 13h, les informations, Marine Legénie.
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12: Bonjour à toutes et à tous, ravis de vous retrouver pour le 13h de nos régions. Un menu copieux aujourd'hui qui nous emmène, comme chaque jour, aux quatre coins de France. Nous recevons dans quelques minutes, à 13h15, je le disais, la ministre des Sports, de la Jeunesse et de la Vie Associative, Marina Ferrari. Elle vient nous en dire plus sur l'opération Septembre Bouge. Nous avons aussi quelques questions à lui poser sur l'avenir des Girondins de Bordeaux, notamment, et celui du président de la FIFA. L'actualité, c'est bien sûr l'annulation de la tournée de Patrick Bruel. Nous irons à Laval pour entendre le ouf de soulagement du maire de la ville sur ICI Mayenne. Direction le Périgord aussi pour cette fois. Écoutez la déception d'une fan qui devait applaudir le chanteur à Bordeaux. La rentrée toujours au programme. Elle coûte de plus en plus cher aux étudiants et aux jeunes profs pour qui c'est la galère de louer un appartement, surtout en région parisienne. On l'entendra. Et puis ICI Lorraine nous invite à une cueillette de fruits gratuite dans des vergers communs. Bon pour le porte-monnaie et pour le moral. Vous écoutez le 13h de nos régions, vous avez fait le bon choix. Bienvenue. Je ne veux pas prendre en otage mon public. Les mots de Patrick Bruel sur Instagram. Il renonce à sa tournée après 32 plaintes déposées par différentes femmes pour viol, tentative de viol, agression sexuelle, harcèlement moral. Ce n'était plus tenable, dit-il, et les maires qui devaient l'accueillir dans leur ville sont pour la plupart soulagés. Aujourd'hui, Patrick Bruel ne chantera pas à Laval le 3 octobre prochain. Florian Berco s'y était opposé fermement.
13: Ma première pensée va d'abord aux femmes qui aujourd'hui sont dans la souffrance de l'attente d'être entendues, dont la parole doit être respectée et qui attendent évidemment un jugement. Un ouf de soulagement aussi, et je salue la responsabilité de Patrick Bruel de se concentrer sur maintenant sa défense. la mobilisation de la société civile, des collectifs citoyens, des collectifs féministes ont fortement pesé dans la décision de Patrick Bruel, avec un argumentaire qui était explicité, sans doute aussi que l'appel qu'on a pu faire les uns les autres ont joué, et donc tant mieux. Ça a pris du temps, mais aujourd'hui, j'ai le sentiment que le débat sur le respect de la parole des femmes est entendu et avance, et tant mieux, et je m'en réjouis, et je pense qu'il y a encore beaucoup de combats à mener.
12: Et le maire de Laval, sur ici Mayenne, du côté de la défense du chanteur, on insiste, ce n'est pas un aveu, Fanny Collin, l'avocate de Patrick Bruel.
14: Patrick Bruel, il n'est pas obstiné, il fait le choix de l'apaisement. Alors, cette renonciation à la tournée n'est pas un aveu. Il clame son innocence et ce n'est pas une formule. Depuis le départ, il entend la démontrer. Pour autant, il ne peut que écouter avec attention ce qui est dit. Il en prend acte et il a lancé la réflexion sur ce point-là. Sur le comportement qu'il a pu avoir avec les uns ou les autres, la manière dont il a pu manquer parfois peut-être d'attention envers les unes ou les autres. Mais encore une fois, les accusations dont ils font l'objet sont des accusations d'infraction pénale, des accusations de viol, d'agression sexuelle, qu'il conteste absolument fermement.
12: Et après l'annulation de cette tournée, les fans dans tout ça, on a envie d'entendre leur réaction. Suzy habite en Dordogne, elle devait aller applaudir à Bordeaux Patrick Bruel, elle avait réservé ses places depuis très longtemps. Suzy est déçue, mais elle estime aujourd'hui que l'annulation est une bonne idée.
15: Je suis un petit peu triste parce que c'est quand même des bons moments quand on voit ce genre de concert. Puis en même temps, je suis soulagée qu'il ait pris cette décision-là parce que je pense que c'est la meilleure qu'il pouvait prendre pour protéger les gens qui devaient assister au concert et puis pour se protéger lui aussi, je pense. J'avais peur de me faire agresser par d'autres personnes qui étaient contre le concert, en fait. Je pense que les fans n'auraient pas manifesté, mais à l'extérieur ou même dans les angles à l'entrée, je ne sais pas comment ça se serait passé, mais moi, c'était un petit peu ça qui me faisait peur, quoi. Je crois qu'il veut protéger les personnes avec qui il travaille et protéger ses fans. C'est pas un aveu. Dans son communiqué, il dit bien que il a réfléchi à ce qu'il faisait et il continue à se battre parce que lui, il se dit innocent. Moi, je sais pas ce qu'il a fait, mais il se dit innocent et il continue à se battre pour prouver qu'il est innocent. Donc, je pense pas que ce soit un aveu.
12: Suzy au micro d'ici Périgord. 3000 places ont été vendues d'ailleurs pour son concert au Palio à Périgueux, soit les trois quarts de la salle. Les spectateurs pourront se faire rembourser directement auprès des plateformes de vente de billets, indique la direction de cette salle. Les remboursements, justement, comment ça va se passer? Marie Boéda, comme souvent dans le Trésor de nos régions, vous êtes là pour nous éclairer. Bonjour Marie.
16: Bonjour.
12: Alors qu'est-ce qui se passe pour les fans qui avaient leurs billets de concert?
16: Eh bien, ceux qui ont des tickets seront bien remboursés. Ils doivent contacter la billetterie par téléphone ou email. Ça concerne au total 150 000 personnes. Les places coûtaient entre 40 et 90 euros fois le nombre de spectateurs. Mmh. On comprend que le remboursement s'élèvera à plusieurs millions d'euros.
12: Et la question importante, c'est qui va payer, Marie?
16: Alors oui, ce n'est pas un cas classique d'annulation. Aujourd'hui, les assureurs s'adaptent aux catastrophes naturelles, au Covid, à la canicule. Mais là, c'est Patrick Bruel lui-même qui choisit de ne pas monter sur scène. Il n'est pas contraint d'annuler par une décision de justice ou autre, explique Jean-François Rebut du courtier en assurance Verspirène.
17: Tout est dans le sans y être contraint. Il doit absolument subir un aléa extérieur. Une pluie, une grève, un accident, c'est pas un aléa extérieur, c'est une décision intrinsèque à sa structure. Donc, ce n'est pas une assurance annulation pour les assureurs. Il sera en exclusion totale.
16: Le plus probable, c'est donc que ces millions d'euros de remboursement soient à la charge du chanteur et sa société 14 Productions. Ils vont devoir payer la centaine de personnes prévues pour travailler sur la tournée, l'allocation des salles dans la trentaine de villes françaises et les tickets vendus.
12: Merci Marie Boéda de la rédaction d'ici pour toutes ces explications que vous retrouvez en détail sur ici.fr. C'est la semaine de rentrée, l'heure de faire les comptes, surtout pour les étudiants qui ont besoin d'un budget conséquent, on le sait, pour démarrer l'année. Et cette année, justement, le budget explose selon la FAGE, le syndicat étudiant. Il dépense en moyenne 3 240 euros entre dépenses de vie courante et frais spécifiques de rentrée universitaire. C'est 13 euros de plus que l'an dernier, Noémie Bonin.
16: C'est même une hausse de 655 euros par rapport à 2020. La précarité s'est désormais installée dans le quotidien des étudiants, alerte la FAGE. Principal poste de dépense, sans surprise, c'est le logement. 637 euros de loyer en moyenne. Il faut y ajouter le dépôt de garantie et les frais d'agence. Avec un logement subventionné du CROUS seulement pour 17 étudiants, trouver une chambre à un prix abordable relève souvent du parcours du combattant. Et l'alimentation devient le premier sacrifice du budget. Selon la FAGE, un étudiant sur cinq ne mange carrément pas à sa fin. À la rentrée, il faut aussi s'équiper en matériel pédagogique, estimé à 500 euros en moyenne, sans oublier les frais d'inscription aux formations. Dans ce contexte, la généralisation du repas au CROUS à 1 euro est saluée par la Fédération, mais ne suffit pas. Elle réclame une réforme des bourses structurelles pour que chacun et chacune puisse vivre dignement.
12: Et pour poursuivre sur le sujet des repas étudiants, justement, nous sommes avec le directeur général de Copains Solidarité étudiante. Bonjour Benjamin Floic.
18: Bonjour.
12: Merci d'être avec nous ce midi. Vous aidez les étudiants de manière très concrète avec des distributions de repas dans toute la France sous forme de paniers dans une trentaine de villes. C'est ça, Paris, Orléans, Brest, Lorient, Caen. Bref, vous êtes un peu partout pour aider les étudiants en cette rentrée.
18: Absolument. Copains agit dans 30 villes actuellement, bientôt dans 50 villes, dans toute la France hexagonale et ultramarine. Mm-hmm. On est présent aussi en Guadeloupe, en Martinique et à La Réunion, avec des situations de précarité qui sont aussi particulières et d'importance dans ces villes-là, comme en témoigne l'étude de la FAGE.

0: sollicitations. Nous, on redémarre les activités de distribution alimentaire dans les 30 villes dans lesquelles on est. Et dans ces 30 villes-là, on a des nouvelles personnes qui entrent en études directement en sombrant dans la précarité, et d'autres qui, à mesure que les années d'études passent, ont de moins en moins de moyens financiers, parce que soit leurs parents n'ont pas assez de moyens financiers, soit les aides qu'ils reçoivent ne sont pas suffisantes. Et donc, nous, on partage complètement les constats qui se ressortent de ces études-là. Oui. C'est que les aides ponctuelles qui sont données, le repas à 1 euro au CROUS, c'est des choses qui sont salutaires, mais il faut agir en profondeur sur au moins deux choses, au moins la réforme des bourses et au moins des possibilités de logements étudiants abordables de manière bien plus vaste dans toute la France.
1: Merci beaucoup Benjamin Floyd, directeur général de Copains Solidarisés étudiantes, d'avoir été avec nous dans le 13h de nos régions. Période de rentrée particulièrement coûteuse pour les étudiants, on vient de l'entendre. Pour les jeunes profs aussi, qui cherchent un appartement en ce moment à louer. Le marché est saturé depuis des années, mais la situation s'empire encore cette année, surtout à Paris, d'Hélène Prieur.
2: Dans son nouveau collège du 18e arrondissement, Sylvain, professeur de sport, a fait sa rentrée. Problème, il ne dort pas encore chez lui.
3: Je n'ai même pas mon appart aujourd'hui, je l'ai vendredi, donc je squatte chez des amis jusqu'à l'échéance de vendredi.
2: Venu de Haute-Savoie, il a passé deux longs mois à chercher avant de trouver, il y a quelques jours seulement, un studio de 23 mètres carrés à Montmartre, loué 1000 euros par mois. C'est presque la moitié de son salaire.
3: À partir du moment où tu commences à envoyer les visites et que tu as des refus, donc tu te dis le premier truc où on va m'accepter, je vais dire oui.
2: Et le problème s'étend en dehors de Paris. Dans les Hauts-de-Seine, par exemple, Anthony Luxton dirige deux agences immobilières, Orpi, à Meudon et Chaville.
4: Je vais regarder les biens qui sont alloués. Et là, vous allez voir que j'ai 4 biens sur 2 agences.
2: Chez lui, quand une annonce est publiée, elle est souvent désactivée 2 jours plus tard, après avoir reçu une trentaine de dossiers.
5: Il y a de moins en moins d'offres, parce qu'il y a de moins en moins en fait, de gens qui déménagent. Les gens qui, avant, pouvaient accéder au crédit et quitter leur location ne peuvent plus, donc ils restent en place.
2: Pour dégripper la situation, l'agent immobilier souhaite un coup de pouce de l'État afin d'encourager l'achat de résidence principale.
1: Reportage signé Dylan Prieur. En cette rentrée, les agriculteurs étaient aussi en attente de réponses de la part de leur ministre de l'Agriculture après un été de canicule et de sécheresse inédit qui, selon Bercy, coûtera 0,1 point de PIB à la France. Et bien, le gouvernement devait dévoiler demain soir un plan d'urgence pour les agriculteurs, mais ces annonces sont décalées, on l'apprend ce matin, de quelques jours, afin de laisser le temps d'encore concerter, selon l'entourage du Premier ministre. Depuis hier, les fouilles dans les sacs ont repris devant les établissements scolaires. Objectif, s'assurer que les élèves ne viennent pas en cours avec des armes ou des stupéfiants. La ville de Marseille compte organiser ses fouilles une fois par semaine dans 2 établissements de chaque circonscription. Comme hier, au lycée Nelson Mandela à Marseille, opération suivie par Sarah Kelifi et son micro ici Provence.
6: Pour leur première pause midi en tant que lycéens, des groupes d'élèves s'apprêtent à manger dehors, mais...
7: Bonjour, ouvrez votre sac s'il vous plaît.
6: 3 policiers, gilets pare-balles et pistolets apparents les stoppent au portail.
7: Allez, merci, bonne journée.
8: Il faut ouvrir les sacs, regarder de partout, sous les cahiers, il faut tout regarder.
6: Mathieu ferme son sac, pas vraiment surpris par ce contrôle.
9: C'est pas non plus fou, on se faisait aussi fouiller de temps en temps au collège. Cueillir des fouilles, c'est bien. S'il y a des choses à remarquer, au moins elles sont vues. Dans mon ancien collège, il y en avait qui ramenaient des fois de temps en temps des couteaux. C'est vrai que quand tu vois quelqu'un avec un couteau, c'est un peu malaisant.
6: Son ami Gabriel est plus sceptique.
10: Ce serait mieux qu'il le fasse avant le début des cours, parce que les gens, ils ont le temps de déjà introduire des choses dans le lycée, et le faire à la sortie, c'est déjà un peu tard, il peut se passer déjà des choses dans la journée.
6: Cette fois, les policiers n'ont rien trouvé, mais il y a déjà eu des mauvaises surprises, selon le directeur du lycée, Fabrice Mac.
11: C'est plus des maladresses de la part des élèves souvent, qui veulent montrer à un copain une fois, c'était un couteau qu'il avait ramené d'un voyage, des choses comme ça. Qui n'ont pas leur place dans un établissement.
6: Il ferme le portail et insiste. Sa priorité, cette rentrée, c'est la sécurité.
1: Un reportage signé Sarah Kelifi, ici Provence.
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1: Avec à suivre un beau reportage ici, Lorraine, ne le manquez pas, qui nous fait découvrir une opération bienvenue pour notre portefeuille des fruits et des mirabelles, bien sûr, c'est la région. Accueillir gratuitement, vous l'entendrez. Mais d'abord, on accueille Marina Ferrari, ministre des Sports, de la Jeunesse, de la Vie associative de France. Bonjour.
14: Bonjour, Marina Nogini.
1: Merci beaucoup d'être avec nous dans le 13h de nos régions. Alors avant d'aborder le dispositif, septembre bouge un mois pour remettre l'activité physique et sportive au cœur de notre quotidien. On aimerait vous poser quelques questions d'actualité. D'abord, cette judokate française, Léa Fontaine, qui

0: porte plainte. Après avoir remporté chez les plus de 78 kilos le Grand Chelem de Lausanne, elle a été victime, Léa Fontaine, de grossophobie sur les réseaux sociaux. Votre réaction, Madame la Ministre, à ces insultes dont les sportives sont souvent victimes sur les réseaux ?
1: Alors d'abord, j'ai dénoncé immédiatement les propos et effectivement les attaques dont avait été victime Léa. Mm-hmm. C'est absolument intolérable. Et c'est vrai que vous avez raison de rappeler qu'on a ce phénomène de grossophobie aussi qui existe et qui s'adresse essentiellement aux femmes dans le sport. D'abord, j'ai félicité cette sportive, cette judoka, pour ses excellents résultats et en disant que son corps, c'était aussi finalement la fierté de la France aujourd'hui puisqu'elle avait, remporté le Grand Slam de Lausanne. Donc, c'est une grande championne et donc je tenais à la féliciter. Bien évidemment, mon soutien parce que nous sommes toutes et tous confrontés à ces phénomènes aujourd'hui de haine en ligne, de dénigrement et d'attaques physiques. Et ça, c'est absolument intolérable. On a des dispositifs aujourd'hui qui nous permettent justement de lutter contre ces phénomènes de violence, notamment la plateforme Signal Sport, que vous connaissez, qui nous permet de faire remonter des choses. Mais voilà, elle a eu le bon réflexe, c'est d'aller porter plainte, parce que c'est important d'aller porter plainte pour aussi qu'on puisse à un moment poursuivre les auteurs de ces violences. J'étais hier aussi avec des associations qui luttent contre l'homophobie dans le sport. On sait qu'on a aussi, on a connu cet épisode avec ce jeune nageur en natation synchronisée cet été aussi lors des championnats d'Europe. Donc voilà, il faut que nous luttions absolument contre toutes ces formes.
0: Loïse Boisson aussi a eu droit sur son physique un peu masculin pendant Roland-Garros. Donc un réflexe, cette plateforme.
1: Plateforme Signal Sport. Autre réflexe, porter plainte. Et puis surtout, collectivement, que nous dénoncions ces comportements qui sont inadmissibles aujourd'hui. Bien évidemment, je lui apporte tout mon soutien. Puis, vous me voyez, les auditeurs ne me voient peut-être pas. Moi, je suis plutôt une femme ronde aussi. Et souvent, j'ai eu à subir aussi ce genre de dénigrement. Donc, tout mon soutien à cette sportive. Et je crois que c'est vraiment un travail collectif que nous devons faire ensemble.
0: Notre soutien également. L'autre dossier, Madame la Ministre, nous emmène à Bordeaux. Dossier que suit de très près, évidemment, ici, Gironde, tous les supporters des Girondins de Bordeaux, le tribunal administratif de Paris a tranché. Le club de foot reste exclu des championnats nationaux, bascule en régional, une sixième échelon du foot français. C'est un nouvel épisode dans une longue, longue descente. Qu'est-ce que vous pouvez nous dire de ce dossier ? Qu'est-ce que vous pouvez dire aux fans du club aujourd'hui ? Est-ce qu'ils risquent la liquidation judiciaire ?
1: Alors d'abord, dire que nous sommes très attentifs au dossier bordelais. Parce que les Girondins de Bordeaux, c'est un club qui est emblématique, mythique, historique du football français. Et au-delà du sportif, c'est aussi un club qui a façonné à la fois la sociologie du bordelais, mais aussi qui aujourd'hui a un poids économique sur le territoire. Donc bien évidemment, avec les compétences qui sont les miennes aujourd'hui, j'ai une écoute et un œil très attentif à ce qui se passe dans ce dossier. Il faut savoir qu'il y a un nouvel élément qui est intervenu dans ce dossier puisqu'il y a aujourd'hui un dossier de reprise qui est solide, puisque le tribunal de commerce de Bordeaux a statué sur ce dossier de reprise. En lien avec la fédération, moi je n'ai pas de pouvoir pour obliger la fédération à. La fédération est dans ses prérogatives, elle fait son travail, elle a ses règlements, il y a des lois qui existent, mais j'ai demandé tout de même à la fédération d'avoir
0: à Philippe Diallo, d'avoir un œil
1: attentif sur le dossier de Bordeaux, non pas pour forcer une réintégration. Je veux dire, il y a eu une mauvaise gestion du club de Bordeaux qui nécessite une rétrogradation, mais entre descendre en régional ou une division inférieure, voilà, ou disparaître, il y a peut-être une voie à trouver, d'autant qu'aujourd'hui, on a le tribunal de commerce, effectivement, qui apporte une nouveauté. Ce qu'il faut comprendre, c'est que si demain, les Girondins de Bordeaux sont complètement relégués, eh ben, on n'aura plus de formation, de centre de formation, on aura bien évidemment une relégation, donc plus de joueurs professionnels, donc il va y avoir des licenciements. Il y a de nombreux créanciers aujourd'hui qui attendent d'être finalement payés, que leur dette soit honorée. Mmh. Et le tribunal de commerce a prévu un plan d'apurement de la dette sur une dizaine d'années. Il y a aussi des dettes fiscales et sociales, accessoirement ce n'est pas rien, des dettes vis-à-vis de la métropole pour la location sociale. Donc il y a un impact économique sur tout cela. Et c'est là-dessus que j'ai attiré l'œil de Philippe Diallo, qui est très conscient du sujet et qui travaille aussi beaucoup.
0: Le club pourrait donc revenir, Madame Lévis, mais à quel niveau ?
1: Il ne m'appartient pas de dire si le club doit revenir ni à quel niveau il doit revenir. Moi, j'ai souhaité attirer l'attention de la fédération sur le poids et sur l'importance du club au sein du Bordelais.
0: Foot toujours, si je puis me permettre cette transition.
1: Foot toujours, absolument.
0: Avec le cas Infantino. Je resitue pour celles et ceux qui n'ont pas suivi Gianni Infantino, c'est le patron de la FIFA du foot mondial, qui entendait vendre des parts de la Coupe du Monde à des investisseurs privés. Projet un peu fou, il faut le dire, avorté désormais. Et puis, il y a eu aussi la suspension de l'Américain Balogun, annulé pendant le mondial après un coup de fil de Donald Trump. Bref, ils sont nombreux à demander son départ. Dernière en date d'ailleurs, Michel Platini, ex-patron de l'UEFA. Vous aussi, Madame la Ministre, vous demandez son départ.
1: Il ne m'appartient pas de demander son départ, simplement.
0: Vous le souhaitez ?
1: je n'ai pas à le souhaiter non plus. Ça appartient à l'instance de décider de qui sera le dirigeant demain de la FIFA. Simplement, c'est vrai qu'au moment où il y a eu cette annonce de privatisation quelque part de la Coupe du Monde, il y a eu une réaction de ma part en tant que ministre des Sports. Je défends aussi un modèle sportif et un modèle footballistique français auquel nous sommes attachés. Et donc, j'ai exprimé mon désaccord par rapport à la proposition qui était faite.
0: Vous attendez que le patron du foot français, Philippe Diallo, prenne position?
1: Il a eu une position qui était assez claire, puisqu'il a dénoncé également la proposition qui avait été faite par Infantino à ce moment-là.
0: Donc, on ne demande pas explicitement son départ, mais on n'aime pas vraiment le personnage.
1: En fait, ce n'est pas à moi de décider de l'organisation.
0: Mais la France pourrait se positionner.
1: Nous sommes positionnés clairement, puisqu'il y a eu une expression de ma part. Il y a eu également, vous le savez, une expression du président de la République et une expression du président de la Fédération française. Donc, je pense que la position de la France, pour coup, elle est claire. Vous avez toutes les instances qui ont bougé.
0: Vous avez éclairci tout ça. Marina Ferrari, on en a fini avec les quelques dossiers d'actualité sportive. Vous venez dans le trésor de nos régions nous présenter l'opération septembre, on bouge. Tout est dit dans le titre. Pendant près d'un mois, une tournée nationale fera étape dans 18 villes partout en France. L'objectif, c'est de nous mettre ou remettre au sport.
1: Absolument. Donc, ce qu'il faut comprendre, septembre bouge. Donc, c'est le mois de l'activité physique et sportive. Nous avons choisi le mois de septembre pour lancer ce qui est en fait la vitrine, qui a vocation à être la vitrine du sport santé. C'est une opération qui s'inscrit dans notre stratégie nationale sport santé que nous conduisons de concert ministère des Sports et ministère de la Santé. Et tout simplement, c'est remettre la France en mouvement, puisque vous le savez, aujourd'hui, on a un problème de sédentarité et le déficit d'activité physique a des conséquences lourdes sur la santé de nos concitoyens. Donc, l'idée, c'est de faire comprendre, d'aller vers nos concitoyens pour les remettre en mouvement, quelles que soient leurs conditions physiques, leur âge, les pathologies qu'ils peuvent porter, le handicap qu'ils peuvent porter. On a tous et toutes une activité physique adaptée qui nous correspond.
0: Concrètement, comment ça va se passer? Il va y avoir des ambassadeurs, des ateliers?
1: Alors, absolument. Donc, concrètement, nous sommes d'abord accompagnés par des journalistes et des sportifs. Nous allons faire donc une tournée, vous l'avez rappelé, avec ces dates qui vont être partout en France, avec une espèce de caravane du Tour de France. Là encore, la métaphore sportive nous accompagne pour aller au plus proche de nos concitoyens. Il y aura donc ce village qui est organisé en plusieurs temps. D'abord un temps où les clubs sportifs ou les associations pourront venir faire des démonstrations des activités, puisqu'aujourd'hui, je peux avoir peur de courir, mais par contre, je peux redécouvrir la marche nordique, par exemple. Je peux avoir peur d'aller nager, mais je peux découvrir l'aquabike, etc., etc. Donc, des démonstrations pour permettre aux gens de voir qu'il y a des panels adaptés à chaque situation. Deuxièmement, nos partenaires qui vont également être là pour faire valoir toutes les activités et toutes les composantes aujourd'hui du sport santé en France. Ils sont nombreux, je pense aux maisons sport santé, je pense à la caisse d'assurance maladie, je pense aux grandes associations comme la Ligue contre le cancer qui sont également à nos côtés. Et puis ensuite, il y aura des temps de pratique où les gens pourront essayer également les
0: activités
1: physiques.
0: Des choses sérieuses.
1: Absolument. Mais voilà, il faut bien comprendre que l'idée, c'est vraiment que chacun puisse reprendre une activité physique sans avoir peur de se faire mal, tout simplement, parce qu'on peut tous, à un autre niveau.
0: On peut reprendre doucement.
1: Absolument. Il faut reprendre doucement pour garder cette habitude.
0: Autre dispositif pour faire bouger les plus jeunes, cette fois, les enfants de 6 à 13 ans, le passeport, cette aide de 50 euros pour financer une inscription dans un club. Cette aide, elle sera désormais conditionnée à un quotient familial inférieur à 700 euros. Ça veut dire mathématiquement moins de bénéficiaires. Est-ce que c'est pas un peu contradictoire avec cette ambition de mettre un maximum de jeunes au sport?
1: Plus de bénéficiaires que l'an dernier.
0: Ah bon ?
1: Oui. Le passeport, vous savez, l'année dernière avait dû être recentré sur les 14 ans et plus, parce qu'il y avait aussi une contrainte budgétaire. Et donc le choix qui avait été fait par ma prédécesseur, qui l'avait fait, d'ailleurs c'était un choix qui était pertinent, puisqu'on sait que il y a la pratique sportive décroche, en tout cas les prises de licence dans les clubs sportifs décrochent à partir de 14 ans. Oui. Donc le choix qui avait été fait compte tenu de la contrainte budgétaire était de se recentrer sur les 14 ans et plus. Là, nous rouvrons aux 6 et plus.
0: On élargit la tranche d'âge.
1: On réélargit la tranche d'âge. Et il avait été porté à 70 euros l'année dernière. On revient au dispositif initial de 50 euros. Mais on réélargit bien le dispositif.
0: Ça veut dire combien de bénéficiaires en
1: plus? Ça veut dire qu'on va être à peu près à 4 millions de bénéficiaires aujourd'hui. Alors c'est vrai que dans sa première version, nous étions au-dessus. Oui. Mais l'année dernière, nous étions largement au-dessous. Donc on réouvre le dispositif.
0: Les familles les plus précaires.
1: Cible les familles les plus précaires. Je crois que la responsabilité budgétaire aujourd'hui qui est la nôtre, c'est d'aider ceux qui ont le plus besoin en étant bien évidemment responsables au regard des finances publiques. Et ce qu'il faut bien comprendre aujourd'hui, c'est que le choix de rouvrir les 6-13 ans est extrêmement important, parce que c'est là aussi où on acquiert le réflexe du sport et de l'activité physique. Mmh. Et le mouvement sportif nous le réclamait beaucoup également, puisqu'aujourd'hui, on le sait, les familles ont besoin aussi de cette aide pour pouvoir inscrire les enfants dans les clubs.
0: L'objectif de ce mois de septembre, c'est donc s'inscrire à des activités sportives, hein, regarder un peu ce qui se passe autour
1: oui,
0: autour
1: ou apprendre à pratiquer
0: vous.
1: Même seul, puisqu'on peut pratiquer une activité sportive et physique seul. Il faut comprendre qu'on a un enjeu, c'est vraiment un enjeu de santé publique. Ouais. Aujourd'hui, vous le savez, on a malheureusement 95% des personnes aujourd'hui qui ne sont pas dans dans les critères de la bonne activité physique. Je ne sais pas si vous avez vu les études qu'on a fait à l'entrée du collège depuis l'année dernière. On mesure justement la pratique physique des jeunes collégiens avec des chiffres qui
0: ont du mal à tenir l'endurance.
1: Ils ont du mal à tenir l'endurance et puis surtout, on a des chiffres qui sont effrayants en perte de capacité cardiovasculaire de nos jeunes. Donc on voit que c'est vraiment un problème de santé publique qui est majeur et qui est devant nous.
0: Septembre bouge, donc Marina Ferrari, ministre des Sports, de la Jeunesse et de la Vie Associative. On vous garde encore un peu pour évoquer cette année qui vient, année d'élection présidentielle avec des enjeux très importants pour notre pays, climatique, économique, sociaux, les sujets ne manquent pas et on a voulu vous entendre, vous auditeurs et auditrices sur ici, avant tout concitoyens et concitoyennes. Notre réseau lance une grande consultation baptisée Dites-le ici, 50 isoloirs déployés sur le territoire, à l'intérieur un ordinateur qui enregistre vos envies, vos craintes, vos espoirs, 5 questions qui vous sont posées. Quand vous pensez à l'avenir, qu'est-ce qui vous rend optimiste? Liberté, égalité, fraternité, quelle est la valeur la plus importante à vos yeux? Quels sont les sujets les plus importants pour vous en ce moment, que ce soit en positif ou en négatif, ou encore, quel serait votre message au ou à la future présidente de la République?
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0: Madame la ministre des Sports, de la Jeunesse, de la Vie Associative, je vous propose d'écouter Mira, une étudiante à Paris qui est entrée dans l'isoloir ici, place de la République, pour nous parler de son avenir professionnel et surtout d'écologie.
4: Ce qui est important pour moi en ce moment, c'est mes études, parce que j'aimerais trouver un travail qui me donne envie de travailler, pas juste pour gagner de l'argent. Mais de laisser quelque chose derrière moi, je pense qu'il est aussi important, c'est l'écologie, prendre soin de la nature, de se rendre compte que ce qu'on a devant nous, c'est super beau et qu'il faut pas la détruire. Ce qui me rend optimiste, je pense, c'est la nouvelle génération, parce que je pense qu'on essaye de plus en plus de vivre ensemble, mais de connaître à s'apprendre. Je pense que la nouvelle génération, on arrive à comprendre qu'on est tous différents, on s'accepte, on travaille ensemble et on aime bien vivre ensemble en fait. Pour les générations futures, je souhaite qu'ils puissent vivre comme nous en fait. Parce que je pense qu'aujourd'hui, on a beaucoup de chance déjà d'être en vie. Et ce que je souhaite pour mes enfants, c'est de pouvoir voyager en faisant à côté un travail dans lequel ils ont envie de continuer et une raison pour laquelle se réveiller tous les jours, tous les matins, ça fait sens en fait.
0: Voilà, Mira, étudiante à Paris, Marina Ferrari, je vous ai vu attentive, vous prenez des notes. Qu'est-ce que vous retenez de ce témoignage ?
1: Alors, plusieurs choses. Le premier, c'est d'abord, la première chose que je retiens, c'est un message d'espoir et d'envie. Et ça me fait plaisir d'entendre Mira et je la remercie. Parce que j'entends beaucoup de choses fausses sur notre jeunesse. J'entends beaucoup une jeunesse désabusée, qui n'a plus envie, Moi, j'ai entendu, on a envie de... j'ai noté, je cherche un travail, j'ai envie d'avoir un travail qui me fait plaisir. Ouais. Je ne serai pas juste là pour gagner de l'argent et je veux transmettre aux générations futures. Mm-hmm. Donc, merci pour cela. Aujourd'hui, quand toutes les études statistiques le montrent, nos jeunes s'engagent et s'engagent de plus en plus. Simplement, dans l'engagement, ils le font différemment de nous. Ils vont plus sur une cause, ils vont plus sur un événement culturel, un festival, etc. Mais ils s'engagent. Donc cette espèce d'idée surannée que les jeunes ne s'engagent plus est absolument fausse. Donc merci, parce que Mira l'incarne pleinement et c'est très optimiste pour l'avenir.
0: Et elle est optimiste aussi en sa génération.
1: Absolument, elle est optimiste en sa génération.
0: Vous y croyez, bien sûr,
1: en plus, moi, en étant ministre de la Jeunesse, oui. Bien évidemment, j'ai un message à passer, c'est que je trouve que malheureusement, on ne parle pas assez à notre jeunesse. Et pourtant, notre jeunesse, c'est notre avenir. C'est un peu impensable de dire cela, mais c'est une réalité. Et aujourd'hui, malheureusement, dans le débat public, je trouve qu'on ne parle pas assez à notre jeunesse, et pas seulement en termes d'éducation, mais aussi en termes de comment je me projette, comment on aide notre jeunesse à rentrer dans son avenir professionnel, comment on aide notre jeunesse à se loger, etc., etc. Quand on voit la baisse de la natalité aujourd'hui, c'est parce qu'il faut aussi qu'on redonne des perspectives à notre jeunesse. Mm-hmm. C'est-à-dire, dans un monde, elle parle beaucoup d'éco-anxiété, il faut entendre l'éco-anxiété, c'est une réalité aujourd'hui. Et quand on a passé un été caniculaire comme celui que nous venons de passer, ça a touché toute la classe d'âge. Aujourd'hui, on est confronté réellement à la problématique du réchauffement climatique et au dérèglement climatique. Et donc, j'ai envie de lui dire, Mira, il y a plein de dispositifs aujourd'hui que nous développons pour aussi nous accompagner dans cette volonté d'engagement. Je pense au service civique écologique, notamment, qui existe et qui lui permettra peut-être de trouver sa voie pour continuer à œuvrer pour les générations futures.
0: Mira, vous avez votre réponse. Merci, Marina Ferrari, ministre
1: Merci
0: des Sports, de la Jeunesse, de la Vie Associative, d'avoir été dans le 13h de nos régions. Je compte sur vous pour passer dans notre isoloir en sortant.
1: Avec plaisir, et puis surtout, je voudrais vous remercier parce que vous serez bien évidemment partenaire de Septembre Bouge, et partout sur les territoires, vous serez à nos côtés pour faire valoir cette belle manifestation.
0: Merci beaucoup.
1: Merci à vous.
0: Le 13h de nos régions, c'est fini. Je vous dis à demain, même heure, même endroit. L'après-midi se poursuit en musique sur votre radio ici.
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7: Pour les tout petits aussi, la rentrée se prépare. 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
1: Bonjour, bienvenue, bon mercredi, nous sommes le 2 septembre et on fête Ingrid. Aujourd'hui, c'est la journée mondiale de la barbe et c'est aussi la journée internationale de sensibilisation aux vautours, très utile à la nature. Et on le sait d'autant plus en Vaucluse avec le vautour Percnoptère, qui est le plus petit des vautours européens et qui se plaît bien dans le parc naturel du Luberon. Tiens, puisqu'on parle nature, dans un instant, Ombline et son spécialiste vraiment nature avec la LPO aujourd'hui. Mais d'abord, la musique, le vauclusien Benabar et puis un tube éternel signé Julie Pietri, Ève, lève-toi. C'était il y a 40 ans, 1986. Bel après-midi avec la radio de votre rentrée, ici Vaucluse.

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1: Bienvenue, bel après-midi avec Ici Vaucluse. C'est l'heure de Vraiment Nature, votre rendez-vous 100% faune et flore locale avec Omblin, comme chaque jour. Omblin, notre star du jour, fait partie d'une famille d'insectes fascinants, la dernière visible avant la baisse des températures. Elle est protégée, rare et bien présente chez nous.
2: Cette star, c'est la magicienne dentelée. Bon, rien que le prénom, je suis déjà fan. Elle est de la famille des orthoptères, donc c'est la même famille que les criquets, les sauterelles, les grillons. Et notre star du jour, elle a une particularité complètement fascinante. On la découvre justement avec vous, Cécile Boule. Vous êtes bénévole du groupe local Ventoux de la LPO PACA, c'est la Ligue pour la protection des oiseaux. Alors, avant de nous dévoiler cette particularité vraiment phénoménale pour le coup, déjà, on le souligne, elle en impose notre magicienne dentelée.
3: La magicienne dentelée est le plus grand orthoptère d'Europe et de France. Sa taille moyenne fait environ 10 cm. Donc, on peut difficilement la louper, sauf qu'elle est de couleur vert vif, avec une petite bande blanche tout le long de son corps. Donc, elle se confond aussi rapidement avec la végétation. Aussi bien que les mantes religieuses. Elles sont grandes, mais c'est parfois difficile de pouvoir les voir comme ça à première vue, parce qu'elles se confondent avec les tiges des différentes plantes qui sont dans les prairies ou dans les garrigues. D'ailleurs, à ce titre, on l'appelle aussi le lion des garrigues. Son ancien nom, on l'appelait le lion des garrigues, voire la langouste de Provence. Parce que c'est un grand prédateur. Donc, elle mange essentiellement des insectes, voire elle mange aussi d'autres orthoptères. Donc, comme la mante religieuse, elle est quand même assez dévoreuse d'insectes.
2: Et il y a une autre particularité, il n'y a que des femelles.
3: Cas exceptionnel dans le monde de la nature, il n'y a que des femelles. Et comment font-elles pour se reproduire? Eh bien, c'est le système de la parthénogénèse, c'est-à-dire sans fécondation. Voilà, elles n'ont pas besoin de mâles pour pouvoir produire et féconder, en fait, enfin produire un œuf qui soit déjà composé donc de cellules du futur la future petite magicienne dentelée. Voilà, c'est une particularité vraiment assez rare, mais qui existe.
2: Et alors, un dernier petit conseil, surtout pour la voir chez nous dans le Vaucluse. Notre magicienne dentelée, elle a un rythme de vie déjà, il faut le savoir, nocturne. Donc, on part au crépuscule, dans une prairie, la garrigue, armée d'une lampe de poche. Et surtout, on cherche des tiges bien vertes, bien éclatantes, parce que c'est là qu'elle se repose et surtout qu'elle se camoufle. Merci Cécile.
1: Et on vous la met en photo, notre magicienne dentelée, sur le site ici.fr et l'appli ici, rubrique Vraiment Nature.
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0: 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Le Marseillais sera sur la scène pour vous pour ce concert exceptionnel. À suivre, les infos de 14h et le point météo, toujours bien chaud pour ce mercredi.
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2: Les vagues de chaleur successives et la sécheresse de cet été ont coûté cher à la France. 0,1 point de PIB, de produit intérieur brut. Les agriculteurs sont particulièrement concernés avec une baisse de 8% de la production. Des agriculteurs qui devaient connaître demain soir le plan d'urgence prévu par le gouvernement pour les aider. Finalement, ces annonces sont décalées de quelques jours. Le temps de concerter à nouveau, explique l'entourage du Premier ministre. Tous les billets achetés pour les concerts de Patrick Bruel, qui a annulé sa tournée prévu à partir d'octobre, seront remboursés. C'est ce qu'assure l'avocate du chanteur, accusé de violences sexuelles par des dizaines de femmes. Patrick Bruel a renoncé hier soir à la tournée de 35 dates qu'il devait entamer le mois prochain. Une épave détectée au large de l'Angleterre, peut-être celle du chalutier français qui a coulé samedi dernier. La plus grande prudence s'impose toutefois tant que les vérifications n'ont pas pu être faites, précise le parquet à Issy-Armorique. Dans le Maine-et-Loire, près de 7600 canards vont être abattus après la découverte d'un foyer de grippe aviaire hautement pathogène dans un élevage de Longuet-Jumelles. C'est à une cinquantaine de kilomètres de la ville d'Angers. Et puis on a appris ce matin la disparition de Jean-Paul Rapneau, réalisateur multi-césarisé, notamment pour Cyrano de Bergerac avec Gérard Depardieu, Le Sauvage avec Yves Montand, La Vie de Château avec Catherine Deneuve, Le Hussard sur le Toit ou encore Le Sauvage donc de 1975. Jean-Paul Rapneau est mort à l'âge de 94 ans. Sa filmographie est sur ici.fr.
1: 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La météo en Vaucluse pour cet après-midi, encore un petit voile nuageux, mais quand même beaucoup de belles éclaircies. Le vent est faible, les températures toujours très hautes, jusqu'à 35 degrés dans l'enclave, 34 à Orange, Carpentras, Avignon et Pertuis, 31 degrés à Sceaux et 33 degrés pour Apt. La nuit prochaine, entre 14 et 21 degrés d'Orange à Cavaillon. Pour demain, ça sera une très belle journée, bien ensoleillée, avec en fin de matinée un vent de nord qui va souffler assez fort dans la vallée du Rhône. Ça va se calmer après, les températures toujours très hautes, jusqu'à 35 degrés en pleine.
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0: Bon après-midi en Vaucluse. 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Vous pensez à acheter ou faire installer une piscine. 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C'est à l'occasion du salon piscine et aménagement qui sera à Avignon du 11 au 13 septembre. Hors sol ou pas? Avantages, inconvénients, comment choisir? Quelle forme? Quelle taille? Vous pourrez nous appeler au 04 90 14 0404 ou poser votre question sur WhatsApp au même numéro dès 9h samedi. À suivre, le quart d'heure 100% chansons françaises. Laurent Voulzy, Manon Lisa et Julien Clerc. 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On vous offre déjà vos places cette semaine.
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1: 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Vous vous souvenez, cet été, ici Vaucluse vous a fait vivre le passage du Tour de France Femmes, avec notamment cette arrivée spectaculaire au sommet du Ventoux, une première historique pour la course féminine. Alors, pourquoi ne pas enfourcher votre vélo à votre tour? Le Vaucluse propose un parcours baptisé « C'est ton tour », un itinéraire sur les traces de la Grande Boucle pour découvrir autrement les paysages et les routes qui ont accueilli les champions. C'est au départ de Lille-sur-la-Sorgue. Vous pouvez ainsi vous lancer sur un parcours cyclable inspiré de l'histoire du Tour dans le département. Pas besoin d'être un champion. L'idée, c'est surtout de prendre l'air, de pédaler à son rythme et redécouvrir le Vaucluse autrement. Enfin, c'est quand même un peu plus de 60 km. Vous allez vous régaler. Vous retrouvez le parcours, toutes les infos pratiques sur Provence Guide. À vous de jouer. Le prochain tour, c'est peut-être vous qui le faites. On vous encourage.
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2: 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Le retour de la musique avant, les infos de 15h et la météo. Daniel Balavoine, Bruno Mars et Francis Cabrel.
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2: C'est la semaine de rentrée, l'heure de faire les comptes, surtout pour les étudiants qui ont besoin d'un budget conséquent pour démarrer l'année. Cette année, le budget explose selon la FAGE. Ils dépensent en moyenne 3 240 euros entre dépenses de vie courante, frais spécifiques de rentrée universitaire, une hausse de 25% depuis 6 ans selon le syndicat étudiant. La chanteuse et comédienne Elena Noguera témoigne à son tour dans le cadre de l'affaire Patrick Bruel, mise en examen, on le sait, pour plusieurs violences sexuelles, âgée de 57 ans. Elle a décidé de ne pas porter plainte et dénonce aujourd'hui le fait que son témoignage soit donné en pâture. Patrick Bruel qui a annulé sa tournée. Tous les billets achetés pour ses concerts prévus à partir d'octobre seront remboursés. C'est ce qu'assure l'avocate du chanteur. Les vagues de canicule et la sécheresse en France cette année coûteront 0,1 point de PIB. Le ministère de l'économie considère que ces vagues de chaleur devraient entraîner une baisse de la production agricole française de 8%, soit la moitié de celle observée lors de la canicule de 2003. Les horaires de repas irréguliers au fil de la semaine augmentent les risques de développer une maladie cardiovasculaire chez les hommes. C'est ce que démontre une étude Nutrinet Santé. Cette pratique augmente donc les risques de développer cette maladie. Les auteurs parlent d'un jet lag alimentaire, c'est-à-dire le fait de ne pas avoir les mêmes horaires de repas en semaine et le week-end. Et puis la mort de Jean-Paul Rapneau à l'âge de 94 ans, réalisateur multicésarisé, notamment pour Cyrano de Bergerac avec Gérard Depardieu, filmographie sur ici.fr.
1: 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La météo en Vaucluse pour cet après-midi. Encore un petit voile nuageux, mais quand même beaucoup de belles éclaircies. Le vent est faible, les températures toujours très hautes, jusqu'à 35 degrés dans l'enclave, 34 à Orange, Carpentras, Avignon et Pertuis, 31 degrés à Sceaux et 33 degrés pour Apt. La nuit prochaine, entre 14 et 21 degrés d'Orange à Cavaillon. Pour demain, ça sera une très belle journée, bien ensoleillée, avec en fin de matinée un vent de nord qui va souffler assez fort dans la vallée du Rhône. Ça va se calmer après, les températures toujours très hautes, jusqu'à 35 degrés en pleine.
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0: Ici Vaucluse, la radio qui vous fait chanter en français et réviser vos classiques tous les après-midi avec le quart d'heure 100% chansons françaises. On va écouter dans un instant Véronique Sanson, Christophe Maé et le groupe Powo pour le chat. 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
1: Apprendre à nager à votre enfant, c'est le moment. Si votre enfant rêve de devenir le prochain Léon Marchand ou tout simplement d'être plus à l'aise dans l'eau, c'est maintenant qu'il faut penser à l'inscrire. À Avignon, les prises de rendez-vous pour les tests d'entrée dans les écoles de natation sont ouvertes. Ils concernent les enfants du CP au CM2 dans les piscines Jean Clément, Chevalier de Follard et Stuart Mill, ainsi que les 10-16 ans au stade nautique. Attention, les places sont limitées, le rendez-vous est obligatoire, il faut contacter directement la piscine choisie. À Orange, le Cercle des nageurs organise également ses tests à la piscine Latente, chemin de Keradel. C'est du lundi au vendredi à 19h jusqu'au 18 septembre. Votre enfant vient avec son maillot, son bonnet, sa serviette et le coach évalue son niveau pendant une dizaine de minutes. Il l'oriente ensuite vers le cours adapté. Vive la natation et ne tardez pas à prendre rendez-vous.
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2: Dans un instant, le retour de la musique, les infos de 16h et la météo avec Ici Vaucluse et puis Omblin qui vous raccompagne en voiture avec chauffeur, s'il vous plaît, jusqu'à 19h. 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
2: Les vagues de chaleur successives et la sécheresse de cet été ont coûté cher à la France, 0,1 point de PIB. Les agriculteurs sont particulièrement concernés avec une baisse de 8% de la production des agriculteurs qui devaient connaître demain soir le plan d'urgence prévu par le gouvernement pour les aider. Finalement, ces annonces sont décalées de quelques jours. Le temps de concerter à nouveau, explique l'entourage du Premier ministre. Tous les billets achetés pour les concerts de Patrick Bruel seront remboursés. C'est ce qu'assure l'avocate du chanteur. Accusé de violences sexuelles par des dizaines de femmes, Patrick Bruel a renoncé hier soir à la tournée de 35 dates qu'il devait entamer le mois prochain. La judokate française Léa Fontaine porte plainte après avoir reçu une vague d'attaques grossophobes sur les réseaux sociaux. Victorieuse du Grand Slam de Lausanne dans la catégorie des plus de 78 kilos, elle a reçu de nombreuses insultes, des attaques fermement condamnées par la ministre des Sports dans le 13h de nos régions tout à l'heure sur ICI. Son corps, c'est aussi finalement la fierté de la France. Je tenais à lui adresser mon soutien, a déclaré Marina Ferrari, c'est dans Replay sur ICI.fr. Une épave détectée au large de l'Angleterre, peut-être celle du chalutier français qui a coulé samedi soir. La plus grande prudence s'impose toutefois tant que les vérifications n'ont pas pu être faites, précise le parquet à ICI Armorique. Et puis on a appris la disparition de Jean-Paul Rapneau. Aujourd'hui, le réalisateur multi-césarisé est mort à l'âge de 94 ans. Sa filmographie en vidéo sur ICI.fr.
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3: Sur notre météo de cet après-midi, partagé entre beau ciel bleu dans le sud Vaucluse, un petit peu plus nuageux pour le nord. Ces nuages qui tiendront et qui se généraliseront même dans la soirée, avant de laisser une belle nuit bien dégagée. Le mercure, lui, il est encore en mode été, hein, 27 à Carpentras, Richeranche et Avignon, 25 à Mérindol, 20 pour le plateau d'Albion. Et puis demain, on se lève avec un grand soleil pour tout le Vaucluse. Un mercure un petit peu copié-collé à celui d'aujourd'hui. Par contre, on a un invité qui s'ajoute au tableau, c'est le Mistral dans la vallée du Rhône, avec des pointes allant de 55 à 60 km/h sur la journée.
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0: avec son titre Escro, le meilleur de la musique. C'est avec votre radio ici Vaucluse, celle que l'on adore et celle que l'on ne connaît pas encore. C'est toute l'après-midi et c'est aussi le moment de se balader dans notre beau département. Avec vous, Philippe Garcia, on va partir à Visan, où une compagnie géniale régale la France chaque été de ses spectacles de rue. Peu de gens le savent, hein, pourtant leurs spectacles sont vraiment incroyables. Mélodie Buffard et Guillaume Lecomte sont à la création de la compagnie en Cops-en-l'Air, dont les locaux de répétition et de création sont à Visan, donc, Philippe.
1: Oui, dans une grande maison partagée au cadre verdoyant, deux compagnies de cirque vivent là, entre autres locataires. C'est dans une très grande salle qu'ils s'entraînent, créent leurs spectacles, décors et accessoires compris. Mélodie et Guillaume sont devenus circassiens après des études d'ingénieur informatique. Pour lui, en chimie, pour elle. Et là, sous mes yeux, ils s'entraînent à faire des acrobaties.
2: Là, on installe ce qu'on appelle un bunker. C'est là un endroit où on va pouvoir se mettre au milieu, faire des acrobaties, des figures. Et en fait, on est entouré de tapis très épais, portables, pour pas tomber.
1: Ça vous vient d'où, cette passion? Vous étiez gamin, j'imagine?
2: Moi, j'étais petite. J'étais fan d'acrobatie. Et Guillaume, lui, il a fait du tennis de manière assez acharnée. Donc je pense qu'on est un peu maso du sport.
3: On n'était pas prédestiné à faire du cirque.
2: Aussi, tu jonglais quand même avec tes balles et tes raquettes, et maintenant tu jongles avec moi.
3: Certes.
1: Là, je la vois s'étirer, faire de la gym. Vous, rien du tout, quoi. Enfin, à part déplacer.
2: Merci de le
3: ça, il ne faudra pas dire ça, surtout au montage. Mais moi, je me suis échauffé toute la matinée parce que je donnais des ateliers dans l'école de ma fille.

0: on est des artistes qui vivons de ça. Souvent les gens se demandent si on est payé, ils s'inquiètent plus pour nous que... Bah ouais, il y en a qui veulent nous donner de l'argent et des fois ils réalisent pas qu'en fait c'est la mairie.
1: Que... C'est pas que vous dites oui quand même.
0: Bah oui, bien sûr, on prend tout.
2: Les gens, de plus en plus, les gens à la fin du spectacle, ils ont vraiment vécu un beau moment et qu'ils disent on a besoin de ça.
3: La compagnie Encore en l'air se produit ce samedi 18h à Buisson, dimanche à 11h à Mornas avec leur spectacle acrobatique et visuel très drôle sous le chantier La Plage, avec des dates vauclusiennes jusqu'au 16 septembre. Mais surtout se prépare le premier festival de théâtre de rue et c'est dans quelques jours.
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0: on the wild side, de marcher sur le bord sauvage de Lou Reed à l'instant, à l'heure de la pause. Et on l'a bien mérité tout de même, hein. Vous allez pouvoir vous faire couler le petit café, prenez la barre de chocolat aussi. Nous, on va s'occuper de la musique. À suivre du 100% francophone avec Robert Charlebois, Benjamin Biolay et son ode estivale avec Écran Total, son tout dernier titre. On fait tirer un petit peu encore l'été avec nous. Et puis on démarre avec les Rita Mitsouko dans moins de 2 minutes.
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0: Robert Charlebois à l'instant avec Je reviendrai à Montréal. Il est 16h30, passé de quelques minutes seulement. Et c'est le moment de vous retrouver Marie Vernet et vos bons plans 100% Vaucluse.
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0: Après la musique d'Oshi, place à l'humour tout de suite. La rentrée des classes pour les écoliers, c'était hier. Les plus grands, c'est aujourd'hui. Bon, en gros, les choses sérieuses, elles vont vraiment commencer dans les prochains jours. Mais est-ce que la course aux bonnes notes est vraiment utile? Eh bien, c'est la question que Fred Ballard a posée à ses experts dans l'humour en tube.
1: Travaille bien à l'école, faut que tu sois premier de ta classe. Premier de ta classe, t'auras pas de travail, après tu vas mourir. Calmez-vous les parents, vous aussi un peu.
2: Oui, là je crois que certes Mathurin a raison. Hein. Certes, il n'est pas le mieux placé pour nous parler études supérieures et élites de la nation. Mais quand même, il a tiré son épingle du jeu, hein, contrairement à certains petits camarades qui caracolaient en tête en primaire.
1: Est-ce que quelqu'un a des nouvelles des premiers de la classe? Voilà la vraie question. Pour moi, c'est à 18 ans, ils explosent en plein vol et ils disparaissent. C'est pas utile comme compétence avoir été premier de ta classe. Quelqu'un a déjà fait un entretien d'embauche ici, où tu t'es avec le DRH il nous dit, pourquoi je te prendrais toi et pas un autre? Et tu réponds, j'étais premier en CM2, on s'en fout vraiment, hein. C'est une compétence nulle. Hein.
2: Bah, disons que c'est pas l'argument le plus convaincant, c'est vrai, hein. Les derniers seront les premiers et vice-versa, donc pas de panique, les notes, on s'en fout, l'essentiel c'est que nos enfants s'épanouissent à l'école, et pour ça, Marine Léonardi a un message pour tous les profs.
3: Je sais que vous avez besoin de temps pour vous adapter à nos gamins, nous-mêmes on s'est toujours pas adapté, mais à un moment donné, vous prenez le relais, les profs, vous prenez le relais, on n'en peut plus, on veut bosser. Vous voyez, on veut se remettre au boulot, on veut un ordinateur, on veut une tasse de café, on veut retourner au turbo.
2: Et oui, c'est toute la différence entre un parent d'élève et un élève à la rentrée. Le parent rêve de retrouver ses dossiers brûlants, alors que l'élève rêve de brûler ses cahiers gonflants. Quant au prof, ben, pendant 10 mois, c'est vous les rois du stand-up. Hein, donc affûtez vos vannes et tout se passera bien.
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0: et des nouveautés. Vianney a enfin fini sa cabane dans les bois. Bravo, youpi! Mais il y a même enregistré une chanson. Et oui, et elle s'appelle D'or et d'étain. On la découvre, suivie de Diana Ross et de vos actus locales à 17h. Ne bougez pas.
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0: Glass à l'instant avec Chain Reaction.
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0: Et belle fin de journée avec nous, avec Ici Vaucluse. Il est 17h. Et tout de suite, c'est l'heure de vos actus locales avec David Doba. Bonsoir David.
2: Bonsoir Ambline.
0: Des initiatives en lieu et place de la mairie. Et
2: jusqu'à maintenant, la municipalité d'Avignon avait une habitude, offrir et distribuer des kits scolaires à l'occasion de la rentrée. Tradition annulée par la nouvelle municipalité, officiellement pour des raisons budgétaires. Alors en cette rentrée, plusieurs associations ou politiques prennent le relais. C'était le cas aujourd'hui avec l'association Don Solidaire aidée par Ici Passe. 300 personnes ont pu en bénéficier. De son côté, Raphaël Arnaud, le député LFI de Vaucluse organise dans sa permanence une collecte de fournitures. Elle se termine dans une heure au 68 avenue Saint-Ruf à Avignon. Il sera encore possible de déposer des cahiers, des cartables, des stylos demain entre 17 et 19h.
0: Et près de 103 000 jeunes vauclusiens ont repris hier et aujourd'hui le chemin des salles de classe.
2: Oui, que ce soit dans les écoles, les collèges, les lycées du département, mais les enseignants ont déjà plusieurs inquiétudes concernant cette année qui démarre. Selon la secrétaire départementale de la FSU en Vaucluse qui était notre invitée ce matin, eh bien les choses pourraient se gâter dans les prochaines semaines avec des professeurs qui manquent à l'appel. Son interview est à retrouver sur notre site internet ici.fr. Le tribunal d'Avignon a relaxé hier un Tunisien âgé de 30 ans. Il avait été contrôlé sur le marché de Pertuis en septembre 2025 avant d'être placé en garde à vue. Mais voilà, le tribunal a donc annulé l'ensemble de la procédure. Le président estime que l'interpellation par les gendarmes était irrégulière.
0: Et on devrait connaître d'ici 3 heures l'adversaire d'Arthur Géa au second tour de l'US Open.
2: Oui, au deuxième tour, effectivement, Arthur Géa sera confronté au vainqueur du match entre l'Allemand Altmaier et l'Américain Svadja. Le Vauclusien originaire de Velleron a éliminé l'Argentin Cirundolo, 25e joueur mondial la nuit dernière. Et puis peut-être que vous vous rappelez de cette scène, Ombline, Olivier Martinez qui courait sur les toits, dans le hussard sur le toit de Jean-Paul Rapneau. Vous savez que ça avait été fait en Vaucluse?
0: Pas du tout.
2: À Avignon, en l'occurrence. Eh bien, on a appris ce matin le décès du réalisateur à l'âge de 94 ans, d'autres films évidemment, et notamment l'inoubliable Cyrano de Bergerac. La météo de ce mercredi, le soleil encore et toujours et la chaleur.
0: Exactement, soleil bien généreux pour notre fin de journée. Quelques voiles quand même nuageux traversent l'île sur la Sorgue, Cavaillon et Carpentras, et un mercure quand même bien estival, hein, de 32 à 34 degrés de moyenne, excepté pour Sceaux avec 29 degrés en ce moment. Ce soir, le thermomètre restera au-dessus de la barre des 20 degrés et demain c'est grand soleil. Comment ?
2: Ça va durer.
0: Mais ça va durer et même ça va augmenter. J'ai entendu ce matin Hugo Laroche qui annonçait du 39 degrés
2: pour ce week-end
0: sur Avignon. Donc grand soleil, il va faire chaud, très chaud. On pense à s'hydrater, évidemment c'est important. 36 au maximum demain à Ville-sur-Ozon et Pertuis, 35 à Avignon et Bolène. On souffle entre guillemets un petit peu plus à Gordes et le plateau d'Albion avec 33 degrés la maximale de demain. Donc c'est vraiment pas le moment de lâcher ni les sandales, ni les t-shirts manches courtes. On va pas faire le changement de dressing, c'est pas encore l'heure, c'est pas le moment. Et puis aussi un petit tour sur nos routes vauclusiennes. On fait la route ensemble tous les jours et vous êtes nos yeux également sur les routes vauclusiennes. Alors pour l'instant, à part le fameux triangle, un petit peu compliqué de fin de journée entre la rocade de Charles de Gaulle sur Avignon, le pourtour des remparts, le quai des allées de Loule et le secteur de Bompas, sinon il ne se passe pas grand chose de particulier sur les routes. Donc si jamais il se passe quelque chose, c'est à vous de nous le dire. On compte sur vous au 04 90 14 04 04. Vous pouvez soit appeler, soit aussi nous laisser un petit message.
2: WhatsApp.
0: Mais oui, par WhatsApp. Vous savez l'application, hop, vous nous laissez soit le message, soit même un vocal et on le passera à l'antenne. Le retour de vos actus locales, c'est à 18h et c'est avec vous David.
2: À tout à l'heure.
0: À tout à l'heure.
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0: Et qu'est-ce qu'on a dans la playlist de Ici Vaucluse? On va avoir du François Fellman avec les Valses de Vienne qui arrivent. Je l'adore, c'est Céline Dion aussi avec son tout dernier titre. Oui, vous rigolez David, mais je l'adore ce titre. Oui, je pense que toute la radio le sait. Avec Bonjour, Pardon, Merci qui arrive. Mais là, vous l'entendez, hein, en français. Pas de suite Céline Dion, c'est Bernard Lavillier avec Jimmy Cliff, Mélodie, Tempo, Harmonie.

0: Dit Tempo Harmonie à l'instant avec Bernard Lavillier et Jimmy Cliff.
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0: Et vous nous rejoignez pour finir la journée en beauté. Fabuleuse idée que vous avez là, ici Vaucluse. C'est vos actus au plus près de chez vous, nos bons plans, nos cadeaux aussi pour profiter à fond sans sortir dessous. Je vois là des places hein, que j'ai pour vous. On a mis vraiment le paquet ce soir. Bref, restez, ça va être super. On va découvrir l'une des meilleures adresses d'une Vauclusienne qu'on adore. Mais ça va être dans 3 minutes parce que je vous l'ai promis et elle arrive. C'est Céline Dion qui va nous enchanter avec son tout dernier titre. Bonjour, pardon, merci. De quoi patienter avant le début de sa grande tournée parisienne qui va démarrer ben là, le 12 septembre. Céline Dion, bonjour, pardon et surtout, merci.
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0: À Fontaine de Vaucluse, je crois que c'est un endroit où vous aimez aller aujourd'hui. Et d'ailleurs, vous avez toujours adoré aller à cet endroit, la Fontaine de Vaucluse.
1: Absolument. C'est-à-dire, c'était la promenade du dimanche. Oui. On allait à la Fontaine de Vaucluse, c'était un lieu un peu, allez, magique, avec ce gouffre où on s'est posé tant et tant de questions. Et à ce moment-là, ce qui était merveilleux, c'est qu'on pouvait aller même tremper ses petits doigts de pied au début du gouffre. Donc, tout dépendait bien entendu de la période.
0: Oui, elle était froide l'eau, non ?
1: Oh mon Dieu, elle n'était pas chaude, ça c'est une certitude. Et donc, on le voyait vide, on le voyait qui se remplissait, puis on voyait ensuite, lorsqu'on ne pouvait plus aller jusqu'au bout, c'est-à-dire cette eau qui on aurait dit, qui se déchaînait. Mais qui jaillissait d'une façon et tellement avec cette pureté, et cet endroit était merveilleux, c'était assourdissant même, tellement ça faisait du bruit. Alors, il y a le partage des eaux qui est absolument magnifique, parce que le paysage incite à se taire et à écouter. Et bien sûr, lorsqu'on est à l'Isle-sur-Sorgue, cette Sorgue qui traverse encore cette ville, il y a un restaurant qu'on aime beaucoup. Bon, on peut y aller avec parcimonie, bien sûr, parce qu'il s'agit du Vivier, qui est un étoilé, mais où la terrasse donne sur la... c'est un peu une récompense.
0: Oui, oui.
1: Donne sur la Sorgue, et un lieu absolument magnifique.
0: Vous vous souvenez de la dernière fois où vous êtes allé là-bas, au Vivier ?
1: Il y a au moins 3-4 ans.
0: Ouais. Et qu'est-ce que vous aviez dégusté ? Moi, je suis curieux, hein, pardon.
1: Écoutez, c'est tellement, vous savez, ces restaurants gastro, on vous mène souvent une quantité de petites choses.
0: Oui.
1: Alors, c'est un peu compliqué, mais par contre, on avait pris le poisson, ça c'est une évidence.
0: Ouais.
1: Mais c'était magnifiquement présenté, on en avait plein les yeux, quoi.
0: Et surtout, plein les yeux en regardant cette vue magnifique de la Fontaine de Vaucluse.
1: Oui, oui, tout à fait.
0: Ouais. Merci infiniment, Lynn, d'être avec nous. Lynn Meruheis, qui organise la fête du cheval à Barbentane le dimanche 13 septembre. C'est la 15e édition. Demain, vous revenez. Nous irons ensemble sur le Mont Ventoux. C'est votre 4e adresse. À demain.
1: À demain, Florent.
2: Et à demain, tous les deux. 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On est là pour ça.

0: Place avec François Fellman, 17h18 avec ici Vaucluse et tous les potins des People. Pour ça, on peut compter sur Émilie Mazoyer. Elle arrive dans Décibels juste après One Republic et le titre Runaway. À toutes.
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0: viennent du Colorado, les membres de Run Republic, c'était Runaway.
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0: Et c'est le moment de Décibel, votre magazine 100% Actu People. En deux minutes, on est au courant de tout avec vous, Émilie Mazoyer. Au programme, une étoile très attendue sur le Hollywood Boulevard, un album réalisé dans une certaine cabane et un anniversaire qui sent bon l'enfance. Salut Émilie.
3: Salut tout le monde. Émilie au rapport pour votre dose quotidienne d'actualité musicale. Un anniversaire tout en souvenirs d'enfance aujourd'hui. Les Quadras et leurs parents vont verser une petite larme en se souvenant du 2 septembre 1987. Aujourd'hui, la toute première diffusion du Club Dorothée au matin du mercredi 2 septembre 1987 sur TF1 avec déjà la formule magique, les musclés, Ariane, Jackie, Patrick Corbier et Dorothée. Le Club Dorothée aura duré 10 ans accompagnant les enfants le mercredi, le samedi, pendant les vacances. Bon anniversaire et merci pour les souvenirs. Nous l'avions reçu dans Décibel avant les grandes vacances à l'occasion de la sortie de son album Hope. La chanteuse béninoise Angélique Kidjo est mise à l'honneur en Amérique.
4: Jérusalem, Ikayalami.
3: À Los Angeles, sur le célébrissime Walk of Fame, a été dévoilée l'étoile d'Angélique Kidjo, la première de tous les temps pour une chanteuse africaine. Très émue, elle a rendu hommage à son continent, je la cite. « Nous, les Africains, n'avons pas idée de ce que nous avons apporté au monde. Sans nous, aucune musique ne serait possible sur cette planète. » Angélique Kidjo donnera une série de concerts en France cet automne et je vous recommande chaudement d'aller l'applaudir. On rigolait, on le voyait galérer à construire sa cabane tout seul dans les bois. Mais en fait, il a bien fait, Vianney, parce que ce retour à la nature lui a inspiré la chanson qui suit, selon moi, une des meilleures de sa carrière.

Vous le découvrez depuis vendredi sur votre radio ici. C'est le premier extrait du nouvel album de Vianney, fabriqué à l'ancienne, sans ordinateur. Et ça lui va vachement bien. Le mari de Rihanna, le rappeur A$AP Rocky, a annoncé une nouvelle que les fans de la chanteuse attendaient depuis 10 ans. Ça y est, Rihanna est en studio. Oh, sa voix nous manquait trop.

0: On est à fond avec Rihanna. Merci Émilie. On vous retrouve d'ailleurs ce soir dans Décibel le mag avec un jour une star, hein, bien sûr. Ce soir, vous êtes en compagnie de Bilal Hassani et ça va envoyer du bonsoir Paris.
1: Bonsoir Paris.
0: Et, oui. Et si vous avez des jeunes, maintenant vous avez la ref. Eux aussi ont la ref, hein, quand la nuit dort, tous les regrets sortent de leur cachette. Ça résonne pas mal, hein, comme ça on a les pensées qui jaillissent le soir. Mais eux aussi, ils nous le disent. C'est Niagara tout de suite.

0: Niagara à l'instant. Allez, on va préparer nos voix là dès maintenant parce que les commerçants de Carpentras, ils nous attendent, ils nous mettent au défi. C'est vendredi dès 18h. On découvre comment dans moins de 10 minutes avec le coprésident de l'association des commerçants justement de Carpentras.
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0: Et oui, avant, on va jeter un œil sur nos routes vauclusiennes. Vous êtes au coude à coude sur les quais du Rhône, quand vous arrivez du Pontet, et sur les allées de Loul aussi, en allant vers Carpentras. Ça bouchonne aussi au niveau de la plaine des sports, dans le sens, quand vous allez vers le centre d'Avignon. La rocade de Charles de Gaulle, plutôt au niveau du quartier Croix des Oiseaux, sinon c'est plutôt fluide. Le pourtour des remparts, c'est assez fluide aussi. Et puis pour le reste, sur les routes vauclusiennes, Carpentras, pour l'instant, je ne vois pas de perturbation particulière, ni sur Orange. Si jamais il se passe quelque chose, ben c'est à vous de nous le dire. Comme ça, on en fait profiter tout le monde. On est une communauté avec ici Vaucluse. 04 90 14 04 04. Vous passez un petit coup de fil. Il y a Hugo au bout du fil. Ou sinon, par WhatsApp, un petit message ou un petit vocal.
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0: Allez, direction Carpentras, après le dernier de Zazie qui annonce son album. Plus que quelques jours à attendre. Normalement, ça sort début octobre. Mais tout de suite, direction l'Italie.

0: importe.
1: Peu importe, le premier extrait du futur album de Zazie, il sort le 2 octobre et son titre, ce sera Volatile.
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1: Et Maxime, qui doit nous rejoindre, le co-président de l'Association des commerçants de Carpentras, pour nous parler de ce grand concours de chant des commerçants. C'est vendredi dès 18h et c'est suivi d'un grand karaoké. Alors je vous avais demandé de d'échauffer nos voix un petit peu. Do, ré, mi, fa, sol, la, si, do. Est-ce que ça va le faire venir? Eh bien peut-être pas, non toujours pas. Eh bien vous savez quoi, je vais vous en parler moi de ce concours de chant. En fait ce concours de chant, il est absolument ouvert à toutes et tous. Il n'y a pas besoin non plus de sortir de la Star Academy pour s'y inscrire. Et le truc qui est génial aussi, c'est que tous les âges sont permis. Il y a plusieurs catégories. On a les moins de 10 ans, les moins de 18 et les adultes. Ensuite c'est suivi d'une grande finale à 20h30 jusqu'à 21h. Et puis après à 21h, place à un karaoké géant. Donc là, c'est vraiment pour ce vendredi soir, on va vraiment se régaler à Carpentras. Et puis aussi, le petit truc en plus à rajouter dans nos agendas, c'est le 12 septembre. Après le chant, ce sera place à la pétanque avec un grand concours de pétanque qui est possible. Vous pouvez vous inscrire. Il y a 16 places d'ouvertes. Vous pouvez vous inscrire là, dès aujourd'hui, parce qu'en fait, ça se passera place de Verdun, en équipe triplette avec un commerçant de Carpentras, un bouliste d'un club justement de Carpentras et un habitant. Donc vous pouvez faire partie de ce trio gagnant et du coup vous mesurez à ce concours de boules, ce sera le 12 septembre. Mais sinon, ben là vous avez déjà ce tout premier rendez-vous, c'est ce vendredi, c'est à Carpentras pour le concours de chant des commerçants suivi d'un grand karaoké géant, ça va être complètement génial. Alors on va se régaler vendredi et j'ai de quoi aussi vous régaler sur un certain parc d'attractions. J'ai un pass famille en plus, c'est 4 entrées. Restez par là parce que ça va tomber dans quelques minutes.

0: Ah, ça nous fait du bien, ce Footloose de Kenny Loggins.
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0: Ça y est, c'est le moment du cadeau. Il est arrivé, j'ai 4 entrées pour vous, pour le parc Spirou. Elles sont pour vous, on va prolonger les vacances d'été un petit peu, sans sortir le porte-monnaie en plus, elle est pas belle la vie. C'est ici Vaucluse qui régale, mais pour les avoir, ces 4 entrées pour le parc Spirou, il y a une question tout de même. Sur place, on a 23 manèges, 5 montagnes russes, rien que ça, dont une qui est arrivée dans l'univers de Naruto, là cette année, le célèbre manga. Alors comment s'appelle le personnage de cette montagne russe? Est-ce que c'est Kyubi ou Noobie? 04 90 14 04 04. Vous dites la bonne réponse à Hugo. Vous pouvez aussi utiliser la touche appel de l'application ici pour nous rejoindre. Et 4 entrées pour vous pour le parc Spirou. Comment s'appelle le personnage de la montagne russe de l'univers de Naruto? Est-ce que c'est Kyubi ou Noobie? 04 90 14 04 04.

0: le connaît pour avoir fondé le groupe de rock Santana, le guitariste de génie Carlos Santana, justement, avec Europa. De quoi baisser un petit peu la pression en voiture, surtout si vous êtes dans les bouchons de fin de journée. Vous êtes calé sur la fréquence ici Vaucluse. Vous inquiétez pas, tout va bien se passer.
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0: Et alors, il y en a un avec qui vraiment tout va très bien se passer. C'est Anthony qui a décroché le téléphone de la radio et qui de suite a donné la bonne réponse. Bonsoir, bienvenue Anthony.
3: Bonsoir.
0: Alors, Naruto qui a enfin rejoint la grande famille du parc Spirou cette année avec cette grande montagne russe à sensation. Est-ce que c'est QB ou Noobi? Dites-nous.
3: Alors, on va dire QB.
0: Eh oui, vous connaissez peut-être l'univers de Naruto.
3: Oui, tout à fait. Quand j'étais plus jeune, voilà.
0: Et vous les avez lus ou vus? Parce qu'il y a les deux versions, quand même.
3: Alors, je l'ai lu quand, voilà, j'avais une quinzaine d'années, quoi. Il y a un petit moment.
0: Mais vous vous rappelez que QB, donc le démon renard à neuf queues. Et d'ailleurs, Anthony, est-ce que vous savez qu'à Avignon, on a un spécimen de renard à neuf queues? Un vrai?
3: Absolument pas.
0: Eh bien voilà, au Muséum Requien, c'est en centre-ville d'Avignon, il y a un renard avec neuf queues. Vous pourrez y aller avec vos enfants. Je vois que vous allez aller au parc Spirou avec vos enfants. Faites un petit détour d'abord par le muséum pour voir ce renard, il est incroyable.
3: Eh bien avec plaisir.
0: Quatre entrées pour vous, vous allez y aller en famille au parc Spirou. C'est la première fois que vous allez y aller?
3: Ça sera la deuxième fois que j'irai, ouais. Mais les enfants sont tellement heureux dans ce parc, donc c'est vraiment... super, c'est une belle surprise que je vais leur faire.
0: Et peut-être que le parc Naruto, l'univers Naruto n'était pas encore créé quand vous y êtes allé?
3: Il n'était pas créé, tout à fait.
0: Et c'est voilà, vrai. Donc il y a la nouveauté à Avignon, à Monteux, plus précisément, ça va
3: on
0: être
3: va
0: super.
3: On va se régaler.
0: Ça va être génial. Anthony, bravo, quelle est la seule radio qui vous fait des gros cadeaux, de très très beaux cadeaux tous les jours?
3: Ici Vaucluse, bien sûr.
0: Yes, à bientôt Anthony, merci.
3: Merci, à bientôt.
0: Ciao, ciao.
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0: Et on arrive tranquillement à 6h. Cher va nous donner le la suivi de vos actus locales à 6h pile avec David Doba. Et tout de suite, on va claquer des mains. Bon, sauf si vous conduisez, hein, quand même, attention, on tient les mains bien sur le volant. Mais sinon, si vous êtes dans votre cuisine et que vous êtes en train de préparer peut-être le repas de ce soir déjà, eh bien vous pouvez monter un petit peu le son, vous mettre en rythme avec Félix Gray, la gitane. Allez.

0: Elle nous met de bonne humeur, chère, avec The Chop Chop Song.
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0: Et la fin de journée, c'est avec Ici Vaucluse. Il est 18h. Tout de suite, vos actus locales avec David Doba. Bonsoir David.
2: Bonsoir Ambline.
0: Une rentrée toujours plus chère.
2: 3 240 €, c'est la somme qu'il faut en moyenne débourser pour entamer une année d'études supérieures en France. C'est un chiffre en hausse de 25% depuis le Covid. Logement, transport, nourriture, fourniture, évidemment, la liste des dépenses est longue. Les associations alertent sur cette situation. Pour s'en sortir, il faut savoir qu'un étudiant sur deux est obligé de concilier études et petit boulot. C'est le cas de Méline, par exemple. Elle était étudiante en master agroalimentaire à Agroparc, elle a 24 ans.
3: Jusqu'à présent, non, je travaillais juste pour me faire de l'argent l'été parce que bah il fallait. Je travaillais un peu en dehors des cours, mais plus pour mes activités personnelles. Là, c'est sûr que j'appréhende un petit peu parce que je vais être à plus ou moins 10 heures par semaine de travail. Ça va être un truc qui va me prendre vraiment tout mon temps. Donc forcément, ça va empiéter sur le travail des cours pour les examens, etc. Donc c'est sûr, ça va être une organisation différente. Mais au début, je pensais pas que j'allais devoir prendre un travail. Alors que je trouve pas que ce soit normal que des étudiants aient à travailler à côté pour subvenir à leurs besoins.
2: Ouais, ils nous seront demain avec Liana Pellafiné, c'est la vice-présidente de l'association des étudiants Avignon Université. Elle sera notre invitée à 7h45. Il n'y a pas que dans le supérieur que la rentrée coûte très cher pour beaucoup de familles. Remplir les cartables n'est pas facile non plus. Pour leur venir en aide, des associations se mobilisent. Des kits ont été distribués aujourd'hui par l'association Ici Passe à Montfavet. 250 enfants ont pu en bénéficier. De son côté, le député de la France Insoumise de Vaucluse organise une collecte. Cartables, stylos, trousses, cahiers, tout est accepté. Vous pouvez les déposer à sa permanence, 68 avenue Saint-Ruf à Avignon, demain entre 17 et 19h.
0: Et ce sont les risques du métier.
2: Oui, je ne sais pas si vous connaissez la pêche à l'aimant. C'est une pratique qui consiste à lancer un aimant très puissant dans des cours d'eau pour y remonter bien toutes sortes d'objets métalliques. Certains s'en sont fait une spécialité. C'est le cas de Rémi, jeune homme de 26 ans, suivi quand même par 30 000 personnes sur TikTok. Ce matin, dans le canal du Rhône à 7, qui est à Beaucaire, eh bien, il a remonté un obus datant de la Seconde Guerre mondiale. Avec l'habitude, parce que ça n'était pas la première fois, eh bien, il ne s'est pas affolé. Il a patienté le temps que les démineurs viennent de Montpellier, qu'ils prennent l'engin explosif et qu'ils repartent avec.
4: J'ai fait quelques lancers et au bout du 10e lancer, je ressors un obus. Niveau taille, il faisait 35 cm à peu près. Et niveau poids, il faisait bien 5 kg. Donc du coup, j'ai dû appeler les gendarmes. Les gendarmes m'ont dit qu'ils allaient faire venir des mineurs. Déjà, je l'avais mis en sécurité dans un seau avec du sable et de l'eau pour pas qu'il bouge et pour pas les vibrations qu'il fasse péter, on va dire. Et eux, quand ils sont venus sur place, ils l'ont pris, ils l'ont mis dans leur camion et après ils sont repartis sur Montpellier. Alors c'était un obus américain de la Deuxième Guerre et il était encore actif. Il aurait pu exploser, mais il en faut, on va dire, pour le faire exploser. Pour un gros choc ou une grosse température, quoi. Toujours étonné, on va dire, de le sortir, mais on va dire maintenant j'ai l'habitude, quoi. Ça fait, là, c'est le cinquième, donc maintenant à la force, on commence à s'y faire. On s'y connaît un peu, quoi.
2: À noter que Rémi organise une journée de découverte à la pêche à l'aimant. Ce dimanche, ce sera à Arles, sur les bords du Rhône. Il faut retrouver sur ici.fr. Attention, en raison des conditions météo, la préfecture interdit d'accès et de circulation demain le massif de la vallée du Rhône. Le niveau d'incendie est jugé très sévère. L'accès aux autres massifs forestiers du département, bien que présentant un risque, reste en revanche autorisé. Qui de l'allemand Altmaier ou de l'américain Svadja rencontrera Arthur Géa au second tour de l'US Open? Les deux hommes entrent sur les cours dans une demi-heure maintenant. Le Vauclusien, originaire de Velleron, a éliminé l'argentin Francisco Cerundo, 25e joueur mondial la nuit dernière.
0: Et on va terminer avec un mea culpa.
2: Oui, pour évoquer le décès de Jean-Paul Rapneau, je vous disais il y a une heure que la célèbre scène d'Olivier Martinez courant sur les toits dans le Hussard sur le toit avait été tournée à Avignon. C'est faux. C'est à Cucuron précisément que la scène a été tournée. Avignon a effectivement servi de décor au film, mais il s'agit de la rue des Teinturiers, Jean-Paul Rapneau, donc à qui l'on doit notamment Cyrano de Bergerac, avait 94 ans. La météo, Ombline, avec bon, on a eu du soleil aujourd'hui, on en aura demain, on en aura après-demain, on en aura après-après-demain.
0: Et encore même le week-end, et le mercure qui ne va pas arrêter de monter, lui aussi, soleil très généreux pour notre fin de journée, avec juste quelques petits nuages par-ci par-là, mais rien de bien méchant. Un mercure estival, on est encore dans les 32 à 34 degrés de moyenne. Le ce soir, le thermomètre cette nuit va quand même peiner à descendre en dessous de la barre des 20 degrés. Et demain, ben, vous le dites, un grand soleil. Il va faire chaud, très chaud. 36 degrés au maximum à Ville-sur-Ozon et Pertuis, 35 à Avignon et Bolène. On va souffler, mais alors là, je mets les grands guillemets, hein, parce que ça reste 33 degrés pour le plateau d'Albion et Gordes. Donc, on ne lâche pas les sandales, surtout pas les casquettes, les bobs, les chapeaux, tout ce que vous voulez. La crème solaire aussi, j'allais le dire, parce que on se dit, ah, ça y est, l'été est fini. Non, le soleil reste encore bien présent, donc on se protège et surtout, on prend la gourde d'eau. S'hydrater, c'est très important. On pense à la prendre dans le sac avant de partir. Et puis, vous le disiez aussi, c'est le soleil qui va s'installer, hein, tout au long de cette semaine et notamment ce week-end où il va faire encore plus chaud. On attend du 39 degrés en maximal, notamment sur Avignon. Et puis, pour nos routes vauclusiennes, un petit point sur les cartes, notamment sur l'agglomération avignonnaise. Eh bien, écoutez, à part ce qui se passe habituellement à cette heure-ci, hein, 18h05, à part voilà, la rocade et les alentours du pourtour des remparts d'Avignon, pas grand-chose à vous signaler en plus. Si vous, par contre, vous voyez qu'il se passe quelque chose, venez nous le dire, comme ça on en fait profiter tout le monde au 04 90 14 04 04, soit par appel, soit par l'application WhatsApp. Vous laissez soit un message, soit un petit vocal et on l'écoutera avec grand plaisir.
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0: Alors les actus locales, c'est fait, la bonne humeur, on l'a toujours, et la musique. Alors dans tout ça, ben on va voir Pierre Demar dans quelques instants, Nirvana, Michael Jackson, Florent Pagny, et on commence tout de suite avec Supertramp.

0: On s'en lasse pas de Supertramp avec ce titre Dreamer qui est sorti en 74.
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0: Et une heure encore à passer ensemble. Et quelle heure, s'il vous plaît, pour finir en beauté la journée. Ici Vaucluse, et c'est toujours vos actus locales, la musique, la bonne humeur et de très très beaux cadeaux. Ça va tomber, soyez réactifs. J'ai deux places pour vous, pour le chanteur à la barrette la plus connue de France. Hein, vous l'avez, c'est bon? Restez attentifs. Et on a de la star aussi à l'honneur ce soir. On va être avec Govin Cerce.

Il sera à la salle de l'Étoile à Château-Renard le 2 octobre prochain et avec nous dans quelques minutes. Il aura 3 minutes pour nous convaincre de venir l'applaudir. On l'appelle là, le temps d'écouter Pierre Demar, parce qu'ici Vaucluse, c'est aussi le meilleur de la musique, on vous le propose tous les jours. Et là, tout de suite, on va écouter le dernier titre de Pierre Demar, Je pense à vous.

0: Bonsoir. À l'instant, avec son tout dernier titre, Je pense à vous. Il est en tournée dans toute la France. La plus proche pour nous, ce sera à Nîmes, à la SMAC Paloma. Ce sera le 25 novembre prochain qu'il sera donc à Nîmes, chez les voisins.
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0: C'est un événement ici Vaucluse, le 2 octobre, à la salle de l'Étoile de Château-Renard. Les passagers du Zinc invitent Gauvin Cerf. Il présentera son dernier album Boulevard de l'Enfance, sorti en mars dernier. Vous avez découvert sur nos ondes justement le titre éponyme en duo avec Francis Cabrel, ou encore le titre Silence Radio. Il est chez lui quand il vient chez nous, notamment grâce à son mentor, celui qui l'a révélé, Renaud. Et il est aussi chez lui, bien évidemment, sur ici Vaucluse. Bonsoir Gauvin Cerf.
3: Bonsoir à tous.
0: Alors vous avez 3 minutes pour nous convaincre de venir vous applaudir le 2 octobre à Château-Renard donc.
3: Ah c'est vrai. Mais je suis déjà très heureux de revenir à Château-Renard parce que c'est vrai que c'est un passage que j'ai fait à chaque tournée je crois. Donc j'aime bien redécouvrir les salles comme ça et à chaque étape, à chaque nouveau chapitre, revoir un peu les mêmes visages et c'est assez touchant. Hein. Et c'est un endroit que j'aime beaucoup, à côté d'Avignon. C'est vrai qu'on parlait du mentor qui habite pas loin. Donc j'ai vécu aussi des moments très émouvants chez lui. Donc c'est un endroit qui m'est cher. Et j'ai hâte maintenant de venir présenter ces nouvelles chansons qu'on est en train de répéter en ce moment même. D'ailleurs, je suis au studio avec les musiciens. Donc l'impatience ne fait que grandir, l'excitation aussi. Et puis d'avoir fait une pause comme ça pendant 3 ans de tournée, j'avais tellement joué les 7-8 premières années que j'avais besoin de recharger un peu les batteries. Et là, je crois que je suis comme un lion en cage qui n'a qu'une seule envie, c'est de partager ces nouveaux titres avec les gens et d'être le plus généreux possible sur scène, j'espère.
0: Mais oui, mais ça, on n'en doute même pas une seule seconde. Et vous nous parliez alors, Gauvin, de Renaud, habitant à Lille-sur-la-Sorgue. Il est votre parrain, entre guillemets, musical, votre mentor. Vous êtes déjà allé chez lui et qu'est-ce qui vous a marqué ?
3: Oui, je suis allé plusieurs fois à Lille-sur-la-Sorgue et effectivement, je suis allé chez lui aussi quelques fois et c'est toujours des moments extraordinaires. J'ai eu l'occasion de dormir dans sa cabane, dans sa maison, et c'était assez drôle. J'ai vécu des moments suspendus là-bas, des moments aussi de vacances, passer des moments très simples, mais aussi. Je me souviens d'un enregistrement où il faisait son duo avec Vianney aussi, qui est devenu une chanson que tout le monde connaît. Et c'est le genre de petit d'instant comme ça que je garde dans mon armoire à souvenirs très précieusement. Et c'est vrai que Renaud, c'est quelqu'un qui a été tellement important pour moi depuis le tout début et qui est tellement fidèle en amitié aussi que c'est un grand monsieur en plus d'être un grand artiste. Et c'est vrai que j'adore venir dans le coin. C'est une ville magnifique, Lille-sur-la-Sorgue. Et j'espère que on pourra peut-être faire un petit crochet quand je passerai à Château-Renard.
0: Évidemment, bien sûr, vous êtes chez vous, on le rappelle évidemment, Gauvin Cerf, vous venez quand vous voulez, vous êtes à la maison dans le Vaucluse.
3: Merci beaucoup, c'est gentil de votre accueil. Je suis très touché.
0: Gauvin Cerf, que l'on retrouvera, donc on le rappelle, le 2 octobre, vous serez sur les planches de la salle de l'Étoile de Château-Renard avec les passagers du Zinc. Donc le 2 octobre, on le note tout de suite dans les agendas. Merci Gauvin.
3: Merci beaucoup, bonne soirée à tous.
0: Merci, un événement ici Vaucluse évidemment. Et on va vous faire gagner vos places sur votre radio locale préférée. On vous a fait gagner déjà vos places pour Gauvin Cerf. Et j'en ai 2 autres pour un autre concert. Il n'y a qu'ici Vaucluse qui vous offre les plus beaux concerts. Restez bien avec nous et très attentifs.

0: 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Il adore les pandas et il vit dans les Cévennes. C'est bon, vous avez le portrait. J'ai deux places pour vous. Top départ de notre grand jeu du soir dans moins de 10 minutes. Mais avant, on va s'écouter Florent Pagny. Il est tout beau, il est tout neuf ce titre. On découvre le braquage des sentiments dans 30 secondes.
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0: Le braquage des sentiments présents sur le tout dernier album de Florent Pagny. À l'instant, Florent Pagny qui nous accompagne sur les routes.
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0: À vos côtés sur les routes vauclusiennes avec les complications du soir. Rien de nouveau sous le soleil. Il n'y a vraiment pas de perturbation particulière à part celle de 18h27. Et niveau SNCF, alors si vous vous rendez à Avignon TGV par le train d'Avignon Centre de 19h13, il affiche pour le moment 15 minutes de retard. Côté gare TGV justement, il y a un seul retard pour l'instant à signaler. Le TGV à destination de Paris de 19h57. Il observe pour le moment 40 minutes de retard. Sinon, pour le moment, tout est à l'heure.
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0: Vous en rêvez, ici Vaucluse l'a fait. Deux places réservées rien que pour vous au Théâtre Antique d'Orange ce samedi pour voir Julien Doré, expérience unique, cadeau pour vous. Alors attention, il va falloir quand même être un petit peu attentif, il va falloir retrouver les titres de notre Juju Doré préféré. Écoutez bien, montez le son, hein. On va avoir trois extraits, je veux les trois titres. Écoutez bien.

0: Alors, je veux les trois titres, dans l'ordre ou pas, ça c'est pas un souci. Je veux les trois titres de Julien Doré que l'on vient d'entendre. Vous les avez ? Hugo attend vos réponses au 04 90 14 04 04 ou la touche appel de l'appli ici. Et pour vous, vos deux places au Théâtre Antique d'Orange pour aller applaudir notre Juju Doré national.
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0: On va vous laisser quand même quelques minutes pour nous rejoindre, bien sûr, avec le 04 90 14 04 04 et vos places pour Julien Doré dans le Théâtre Antique d'Orange. Avec Michel, on ira tous au paradis. Michel Berger.

0: On ira tous au paradis. Michel Polnareff, bien sûr, à l'instant, à l'écoute d'ici Vaucluse. Et c'est Déborah qui a les trois titres de notre Juju Doré National. Bonjour Déborah.
1: Bonjour.
0: Vous nous appelez du côté de Vedane. Alors c'est trop mignon, vous jouez pour vos parents parce qu'ils sont complètement fans. Mais bon, là quand même, il va nous falloir d'abord les titres. On se les fait, Déborah ?
1: C'est bon.
0: Allez, c'est parti.
1: Alors,
2: lui,
1: pour le premier titre, c'est « Toutes les femmes de ta vie ».
0: Évidemment, c'est bon.
2: Sur les
0: et lui ?
1: Après, c'est « Le lac ».
0: Yes. Et le troisième ?
1: Ensuite, j'ai Coco Caline.
0: Et Coco Caline, bravo Déborah, vous remportez vos deux places que vous allez offrir à vos parents. Ils vont pouvoir aller au théâtre antique d'Orange. Ça va être formidable ce samedi.
1: Et oui, merci beaucoup.
0: Et ils sont fans, vos parents, je trouve ça génial. Vraiment, ils vont pouvoir applaudir et chanter à tue-tête avec Juju. Ça va être super.
1: Oui, ça va être super.
0: On vous souhaite une très très bonne soirée. À l'écoute de quelle radio, évidemment, Déborah ?
1: Ici Vaucluse.
0: Yes, bonne soirée, à bientôt.
1: Merci beaucoup, bonne soirée.

0: Ah, lui et sa magnifique voix d'Écosse pour nous bercer ce soir, c'était Lewis Capaldi.
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0: 18h38, le moment de retrouver Patrice Gascoin dans ses coulisses TV. Aujourd'hui, Patrice, vous nous proposez des scènes de ménage, pas les nôtres bien sûr, ça l'a regardé tous les soirs sur M6, avec un petit nouveau que vous êtes allé rencontrer.
3: Il y avait fait quelques petites apparitions, mais cette fois, ça y est, Issa Doumbia va être un personnage récurrent dans Scènes de ménage.
4: Tu mens, c'est un mensonge.
5: Complètement faux.
4: Ouais, laisse-moi un peu de place.
3: Voilà, en vrai, Issa Doumbia n'a pas eu besoin de demander. Les producteurs de M6 ont décidé de lui confier un rôle en or auprès du couple Alice et Sofiane, joué par Elodie Pou et Majid Berila. C'est le couple de quadragénaires qui tient une petite épicerie à la montagne, un couple qui vit et travaille ensemble, ce qui évidemment entraîne des situations propices à la comédie. Ces joyeux épiciers embauchent donc Guilin, le personnage joué par Issa Doumbia, et qui de mieux qu'Issa Doumbia en personne pour nous présenter ce Guilin.
6: Alors, faut imaginer un jeune homme qui a bossé longtemps à la Défense, il est trader et à un moment, il n'en peut plus. Il a un burn-out, il a pété un plomb et il se dit, je ne veux plus du tout être dans ça, je veux changer complètement de métier et je veux partir à la montagne. Donc il se retrouve à la montagne à bosser avec ces deux personnages-là, mais il le dit clairement qu'il a eu un burn-out et parfois on en joue parce que on a envie de le titiller sur ça, on a envie de le bousculer un petit peu et parfois c'est aussi la bête de foire, donc on appelle les clients pour dire venez, il y en a un qui a fait un burn-out et comme tout le monde se connaît, c'est un petit patelin et tout le monde se connaît, et ben finalement on m'appelle même plus Guilin, on m'appelle burn-out.
3: Est-ce que justement ce passé d'humoriste, enfin ce passé même cette activité d'humoriste, elle donne quand même une qualité qui permet de jouer aussi encore plus vite, parce que c'est de la comédie, scène de ménage.
6: Bah, là, ce qui est drôle, c'est qu'il y a une musicalité directe qui s'installe entre les partenaires de jeu, le texte, le réalisateur, et qui est plus rapide que d'habitude. C'est-à-dire que là, moi, je connais maintenant la musique de Majid, la musique d'Elodie. Moi, ils connaissent ma musique et là, ça roule tout de suite, quoi. Et on fait une très belle symphonie.
3: La symphonie du couple jouée par Elodie Pou, Majid Berila, avec leur nouvel employé joué par Issa Doumbia. Elle est à écouter et à voir chaque soir à 20h35 sur M6 dans Scène de ménage. Et pas besoin de me faire une scène. Je reviens demain pour de nouvelles coulisses télé.
0: Merci Patrice. Et Issa Doumbia d'ailleurs, donc il est à l'affiche dans Scène de ménage, ça c'est un fait, mais on l'a aussi chez nous à Confluence Spectacle. Il passera par la salle avignonnaise, le 6 octobre prochain. Restez bien à l'écoute d'Ici Vaucluse parce que c'est un événement justement Ici Vaucluse et on a des places pour vous. Le Vaucluse qui regorge justement de talents, de réalisateurs ont sorti un film cette année tourné 100% à Vaqueras, 32 prix internationaux, une projection prévue vendredi soir. On retrouve Jean-Michel Lejeune, un des deux réalisateurs, juste après Propaganda.

0: 18h45 avec Propaganda.
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0: Et nous avons de vraies étoiles dans le Vaucluse qui nous proposent de découvrir leur art au domaine du Chat Blanc à Saint-Didier. C'est au pied du Mont Ventoux, on va pouvoir profiter d'une soirée cinéma en plein air avec à l'affiche Une Dernière Chance. Un film touchant, tourné entièrement à Vaqueras par la société de production Duo 84, basée elle aussi dans le Vaucluse, de Fabien Grard et de Jean-Michel Lejeune, co-réalisateur. Jean-Michel, notre invité de ce soir. Bonsoir.
3: Bonsoir.
0: Alors ce film, il aborde un thème très fort, l'isolement des personnes âgées. Il a été primé par 32 récompenses internationales quand même. Hein, déjà, on applaudit, bravo. Et c'est parti pour le pitch, Jean-Michel. De quoi parle Une Dernière Chance ?
3: Alors Une Dernière Chance, c'est en fait l'histoire d'une dame isolée, âgée, qui est veuve et qui est abandonnée en fait par ses enfants, qui sont très occupés par ailleurs. Et donc, pour se donner bonne conscience, en fait, ils mettent à sa disposition un jeune homme qui n'est pas très clair et qui va abuser d'elle sur le plan moral et financier, jusqu'à un moment où les choses vont basculer. Et au contact progressivement de cette femme âgée, il va changer son attitude progressive jusqu'à l'accompagner dans ses derniers moments. Voilà.
0: Donc, Une Dernière Chance, vous l'avez tourné entièrement à Vaqueras, dans une maison. Comment ça s'est passé, le tournage ?
3: Alors, le tournage, en fait, c'était fait par une équipe très, très soudée, de gens qu'on connaissait en grande partie, avec des étudiants issus des écoles de cinéma d'Avignon et d'Aix-en-Provence. Et l'ambiance était superbe parce qu'on pouvait, dans la maison ancienne dans laquelle a été fait le tournage, on pouvait se restaurer. Donc ça soudait l'équipe et c'était très sympathique de ce côté-là.
0: Une belle ambiance et une très belle image donc à découvrir. Une Dernière Chance, tournée en seulement 10 jours, alors que normalement pour un film quand même de cette durée, 1h15, il faut plus 3 semaines. Là, vous avez tout fait en 10 jours, bravo aussi là-dessus.
3: Voilà, alors en fait on était bien sûr coincé par le budget, puisqu'on a autoproduit nous-mêmes, et du coup on a travaillé comme des forcenés. C'est vrai qu'on faisait 12 heures par jour, c'était assez dur, mais on avait beaucoup travaillé en amont avec mon collègue, puisque c'est quand même essentiellement un huis clos qui se fait donc dans une ancienne maison, et donc on avait vraiment beaucoup travaillé sur les mouvements des artistes, sur les plans, sur l'éclairage, etc.
0: Pour que au moins ce soit efficace. On y est, voilà, action, ça tourne et c'est parti. On découvre votre film, donc c'est Une Dernière Chance, c'est au domaine du Chat Blanc, c'est vendredi soir et en plus on peut se restaurer. Il y a plats, desserts, verres de vin proposés directement sur place par le domaine. On compte 35 euros et comme ça on a une super soirée sous les étoiles avec une projection, ça va être formidable. Merci beaucoup Jean-Michel d'avoir été avec nous ce soir.
3: Merci beaucoup, j'espère que plusieurs personnes viendront pour nous donner leur avis sur notre premier long métrage.
0: Et oui, parce vous y serez aussi, on pourra après échanger avec vous, évidemment. Merci Jean-Michel, à bientôt.
3: Bonne soirée à vous, au revoir.
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0: Et la musique, parce que le cinéma, c'est super, surtout le mercredi. Et la musique aussi, avec Charlotte Cardin.

0: Le titre The Way We Touch sur l'album éponyme de Charlotte Cardin, la chanteuse qui a dû annuler à contre-cœur sa tournée là jusqu'à cette rentrée à cause d'une blessure aux cordes vocales. Remets-toi Charlotte et reviens-nous surtout en forme. À suivre, c'est Les Innocents et les Gypsies en grande forme, eux pour le coup, suivi de vos actus à 19h.
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0: de bonne humeur, les Gypsy Kings qui nous mettent en ambiance fête votive pour celle de Jonquière, par exemple, ce week-end.
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0: Et belle soirée avec Ici Vaucluse, il est 19h. Et tout de suite, retrouvez vos actus suivies d'Emily Mazoyer dans Décibel.
2: Un pyromane condamné à 5 ans de prison ferme devant le tribunal de Perpignan aujourd'hui. C'est un homme de 51 ans, reconnu coupable de destruction par incendie en récidive. Il a été maintenu en détention pour 4 départs de feu, François David.
3: Deux départs de feu à Amélie-les-Bains, dans le secteur d'un ancien camping, c'était le 1er juillet et le 29 août, et deux autres départs de feu à Perpignan, vendredi dernier, mobilisant 70 pompiers, le premier au bord de l'autoroute, il a détruit un hectare et provoqué d'importantes difficultés de circulation sur la 9, le second dans des roseaux, sur les berges de la Tête, face à la clinique Saint-Pierre, 2000 mètres carrés brûlés. Depuis le début de l'été, c'est déjà le troisième pyromane envoyé derrière les barreaux par le tribunal de Perpignan, en sachant qu'un quatrième homme attend toujours son procès pour l'incendie spectaculaire de Rivesaltes début juillet. Il avait détruit 90 hectares et provoqué la fermeture de l'aéroport. La justice veut se montrer ferme dans un département qui a connu cet été son pire incendie depuis un demi-siècle. 5000 hectares détruits autour d'Issy-sur-Tête.
2: François David, ici Roussillon. Des incendies rendus évidemment plus virulents par les vagues de canicule et la sécheresse qu'on a connue cet été. Elles coûteront cher, ces fortes chaleurs. 0,1 point de PIB selon Bercy. Et elles devraient aussi entraîner une baisse de la production agricole de 8%. Pour aider les agriculteurs à faire face, le gouvernement a promis un plan d'urgence. Il devait être dévoilé demain. Mais Matignon annonce plusieurs jours de retard concernant l'annonce de ces mesures. À la foire de Châlons en Champagne, deuxième foire agricole et commerciale de France, ça ne manque pas de faire réagir. Pas d'alarmisme, mais il ne faut pas que le délai se prolonge trop longtemps, estime Laurent Champenois, président du syndicat FDSEA dans la Marne.
4: C'est un regret parce qu'il y a une attente forte du monde agricole. Il y a une conjoncture climatique qui a fait que les rendements sont pas bons dans toutes les filières. Grande culture, élevage, maraîchage, viticulture, arboriculture. Il n'y a pas une filière qui est épargnée par cette canicule et cette sécheresse. Donc il y a une attente forte du monde agricole sur des annonces. Maintenant, s'il y a un petit retard de quelques jours et que c'est pour nous annoncer quelque chose de mieux ficelé, plus coordonné, peut-être aussi avec les demandes qu'on a pu porter, nous, en cellule sécheresse dans les départements, mais aussi ce que la FNSE apporte au niveau national. Dont acte. Voilà, ce qu'il faut, c'est que ça soit bien calé pour vraiment cibler cette aide aux agriculteurs les plus en difficulté. Il y a un ciblage à faire, je pense. L'enjeu, il est de remettre en culture la campagne 2027, pour certains. Pour certains, la trésorerie ne sera pas disponible pour remettre en place la saison. Si on ne met pas en place la saison, il n'y a pas de récolte l'année prochaine, on est mort.
2: Laurent Champenois, président du syndicat FDSEA dans la Marne, au micro d'ici Champagne-Ardennes. Une rentrée toujours plus chère pour les étudiants. Toutes et tous ont besoin d'un budget conséquent pour démarrer l'année. Et en 2026, il augmente encore. Selon la FAGE, les étudiants dépensent en moyenne 3 240 euros entre dépenses de vie courante et frais spécifiques de rentrée universitaire. Budget en hausse de 25%. Depuis 6 ans, soit 655 euros. Tous les billets achetés pour les concerts de Patrick Bruel seront remboursés, assure l'avocate du chanteur. L'artiste accusé de violences sexuelles par des dizaines de femmes a annulé hier soir sa tournée prévue à partir d'octobre. Patrick Bruel devait notamment se produire le 3 octobre à l'espace Mayenne, c'est à Laval. Le directeur de la salle, Éric Dussolier, croule sous les demandes de remboursement depuis l'annonce du chanteur.
5: Le concert, nous attendions 3600 personnes, vous imaginez bien, ça a été soudain. Et donc, que ce soit sur la boîte mail générique d'Espace Mayenne ou parfois par téléphone, souvent par téléphone, pas mal de gens nous ont demandé la procédure de remboursement. Quelle est-elle? En fait, chaque personne a réservé ses places via un réseau de vente, donc c'est de s'adresser à son réseau de vente, mais normalement les remboursements se feront automatiquement à partir du moment où ordre sera donné de rembourser par la production. Donc là, ça devrait intervenir prochainement pour les différents réseaux de vente.
2: Billets, salaires, frais de location, quelles conséquences financières pour Patrick Bruel après sa tournée annulée? Tout est expliqué sur notre site ici.fr. La judokate française Léa Fontaine porte plainte après avoir avoir reçu une vague d'attaques grossophobes sur les réseaux sociaux. Victorieuse du Grand Slam de Lausanne dans la catégorie des plus de 78 kilos, elle a reçu de nombreuses insultes. Des attaques fermement condamnées par la ministre des Sports aujourd'hui dans le 13h de nos régions. Son corps, c'est aussi finalement la fierté de la France. Je tenais à lui adresser mon soutien, a déclaré Marina Ferrari. L'émission est à réécouter sur notre site ici.fr. La tapisserie de Bayeux est prête à Londres. Visite de l'exposition en avant-première ce soir, une semaine avant le public. Emmanuel Macron, le roi Charles III et la reine Camilla pourront admirer cette œuvre du XIe siècle prêtée par la France au British Museum. Et puis la mort de Jean-Paul Rapneau à l'âge de 94 ans, réalisateur multi-césarisé, notamment pour Cyrano de Bergerac avec Gérard Depardieu.
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7: Un œil sur notre météo ce soir et comment on s'habille demain aussi. Bah déjà, si vous sortez là maintenant, le mercure est très doux, le ciel voilé garde les températures comprises entre 26 et 27 degrés dans la vallée du Rhône, 24 en moyenne dans le Luberon. Et puis demain, on se lève avec un soleil bien généreux, un thermomètre qui ne cesse de grimper, compris entre 25 et 27 degrés en moyenne. Donc on garde les sandales et puis on monte le son là tout de suite parce que c'est Émilie Mazoyer qui arrive dans Décibels.
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8: Salut à toutes, salut à tous et bienvenue sur votre radio ici. C'est Décibels dans vos oreilles, votre rendez-vous avec l'actu musicale tous les soirs entre 19h et 20h. Voilà, c'est le temps que nous avons pour faire un petit tour d'horizon, écouter certains classiques des années 60 comme les Doors tout à l'heure en fin d'émission. Un bon souvenir des années 90, Silmarils qui va arriver. Mais oui, avec l'inoubliable, il va y avoir du sport. Mais si, vous allez adorer. Je suis sûre que vous allez vous en souvenir quand vous l'entendrez tout à l'heure. Et puis mon invité, évidemment, alors lui est inoubliable, on l'a découvert en 2019, quand il a représenté fièrement la France à l'Eurovision.

il rêvait d'être roi en 2019. Il l'est clairement devenu en 2026 avec ce nouvel album Bonsoir Paris, hyper réussi. Il est sorti vendredi. Bilal Hassani vient vous le présenter ce soir dans Décibel. 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Alors n'hésitez pas à nous appeler dès maintenant pour vous inscrire. 0810 055 056. 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On démarre ce décibel avec la bonne nouvelle musique du jour, le retour d'une icône de la funk, de la soul américaine, la grande Chaka Khan est de retour. Elle qui a 11 Grammy Awards à son actif va sortir un inespéré nouvel album. On savait pas qu'on l'attendait, puis maintenant qu'on sait qu'il arrive, eh ben on est ravis. L'album de Chaka Khan sortira le 18 septembre. Elle a eu la bonne idée d'inviter Snoop Dogg, Lenny Kravitz et Sia sur ce disque. Alors en attendant que ça sorte, je vous propose de réviser un grand classique des années 70, repris aussi par Whitney Houston dans Bodyguard, I'm Every Woman, le retour de Chaka Khan pour démarrer ce décibel.

0: peut-être certaines ou certains d'entre vous ont dans l'oreille la version de Whitney Houston, mais quand même, l'original de Chaka Khan, c'est quelque chose. I'm every woman. Alors, si jamais vous partez en séjour linguistique en Angleterre, sachez qu'il y a une comédie musicale à Londres, dans le West End. C'est l'équivalent de Broadway à New York, mais voilà, à Londres, ça s'appelle le West End, le quartier des théâtres et des comédies musicales. Une comédie musicale donc, qui s'appelle I'm every woman et qui est dédiée à la vie, l'œuvre et l'influence culturelle de l'immense Chaka Khan, qui fait donc son retour dans les bacs, comme disent les vieilles personnes comme moi, le 18 septembre prochain avec un nouvel album.
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0: Le coup de cœur indé de ce soir, c'est une chanson que vous connaissez, Mon cœur, mon amour, de Anaïs, énorme tube qui vient de fêter ses 20 ans. Et entre-temps, Anaïs, elle a sorti plein d'albums, elle était dans des grosses maisons de disques, et puis finalement maintenant... elle est en indé, elle a lancé son propre label qui s'appelle Reft et elle prend sur ses épaules ses albums, ses enregistrements et aussi ses concerts à venir. Anaïs sera le 25 septembre à La Source, à Fontaine, dans le 38 et puis le 4 décembre avec Archimède à Château-Thierry. Joyeux anniversaire à Mon cœur, mon amour qui se paye un petit lifting version 2026. Et oui, parce que les paroles d'il y a 20 ans où on avait peur de dépasser son forfait de téléphone, évidemment c'est un peu obsolète, ne vous en faites pas, elle a tout arrangé. Anaïs est dans Décibel.

0: On adore cette version 2026. Anaïs, ça lui va bien. L'indépendance, mon cœur, mon amour. 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C'est l'album de mon invité Bilal Hassani.
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0: Une des chansons stars de l'album Bonsoir Paris. Bilal Hassani arrive dans quelques secondes. 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
8: Vous écoutez Camille Perrer avec T'as eu vent de nous deux.

0: La chanson parle de la passion pour l'écriture, la musique, le partage. Et la jeune artiste de Romans-sur-Isère s'est inspirée du roman d'Alain Damasio, La Horde du Contrevent. Camille Perrer, t'as eu vent de nous deux. Un coup de cœur ici de Romardèche.
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2: Et celui qui fait l'actu musicale en ce mercredi. Bon, en vrai, il fait l'actu depuis vendredi. Non, en vrai, il fait l'actu musicale depuis 2019 quand il a représenté les couleurs de la France à l'Eurovision. Bilal Hassani, bonsoir.
3: Coucou Émilie.
2: Bonsoir Paris, c'est oui. Le nom de ton nouvel album et ça démarre comme ça.
3: Bonsoir.

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1: Eh ben, les premières secondes de l'album, moi j'étais cuite.
2: Ah, j'adore.
1: Alors franchement, cette intro, on sait pas si on est à Las Vegas, dans un show à l'américaine, ou au contraire justement très parisien, un show un peu cabaret. Le mur du son comme ça qui nous arrive dessus. Et quand on est en train de t'imaginer en robe à paillettes, tu nous sors la reine de la robe à paillettes. C'est Dalida qui arrive. Cette intro d'album est incroyable.
0: Merci.
1: Je sais que c'est quelque chose que tu aimes, toi. Les premières chansons des albums, c'est toujours un truc auquel tu es très vigilant. Là, elle est particulièrement réussie.
2: Oui, c'est ma préférée de tous mes albums.
1: Mon Dieu, et j'espère que ce sera l'intro du concert aussi.
2: Ah ben, bien sûr. En fait, on l'a pensé pour le live, cette chanson. Et d'ailleurs, après, ce qu'on s'est dit très rapidement, c'est qu'il fallait ajouter du live. Et donc, on a appelé des musiciens incroyables qui se sont vraiment démenés à créer ce mur de son.
1: C'est génial. Moi, j'adore. Et alors, Dalida ?
2: Oui.
1: Non, mais Dalida !
2: Dalida.
1: Ah bah, en plus, enfin voilà, c'est juste notre reine. Mmh.

0: Est-ce que c'est facile d'obtenir le droit de mettre la voix de Dalida sur une chanson?
1: Je vais pas mentir, honnêtement, ça a été assez facile, oui. Je crois que...
2: C'est facile pour toi, mais c'est pas facile pour tout le monde, je pense.
1: J'ai juste... On a appelé Orlando, voilà.
2: Oui, qui est son frère, qui est son frère. Manager. Voilà.
1: C'est le manager, il s'occupe vraiment très bien de l'héritage du coup de culturel et du patrimoine culturel de Dalida depuis des années. Nous, on avait prévu, il y a quelques temps, de faire un album de reprise. Donc, on avait déjà eu un premier rapport à cette époque-là. Finalement, j'ai pas voulu le faire. Et quand j'ai trouvé cette interview où elle parle du coup d'être libre de soi-même, j'ai trouvé ça tellement joliment dit et j'avais l'impression que c'était là que la quête du propos de l'album était. Donc est-ce qu'on peut, s'il te plaît? Il a dit oui, d'accord.
2: Orlando a dit oui.
1: Voilà.
2: Et alors pour le coup, t'as fait honneur à la voix de Dalida parce que vraiment cette intro, voilà, c'est génial. Alors le reste de l'album est bien, hein, je vais pas écouter en boucle, c'est radio 10 secondes. On écoute 10 secondes de Bilal Hassania. Non, vous en faites pas, il y a plein de choses. On va découvrir cet album-là. Tu vas rester avec nous pendant une petite demi-heure, Bilal. L'album est sorti vendredi. C'est un petit bébé qui a donc 5 jours. Temps de gestation de Bonsoir Paris, parce que si on regarde, on va dire, les dates officielles, on se dit, Bilal, il avait sorti Théorème en 2022. Mm-hmm. Ensuite, il y avait eu Glitter Seas, Utopia et L'Affreuse, qui étaient deux autres projets en 2024-2025, mais que tu ne considérais pas comme des albums.
1: Pas vraiment.
2: Non, c'est des projets un peu
1: C'est des projets annexes, voilà, d'exploration créative, on va dire.
2: Donc Glitter Seas, Utopia, qui était vraiment un truc beaucoup plus électro, et puis L'Affreuse qui était là du piano-voix. Ouais. En fait, un peu Dalida d'ailleurs, il y avait à côté Dalida, piano-voix, et je déverse comme ça mes tripes devant le public. Donc Bonsoir Paris, il commence à naître quand dans ta tête?
1: Il commence à naître en février 2025.
2: Okay.
1: Et le premier morceau, il a été enregistré au mars-avril, voilà, un truc comme ça.
2: D'accord. Donc c'est assez récent, en fait.
1: C'est assez récent, mais c'est quand même une bonne année de travail.
2: Oui.
1: Voilà, on l'a terminé en juin, quand même.
2: Ah ouais.
1: Ouais, c'était jusqu'à la dernière milliseconde, on a tout pris. Ouais.
2: C'est ton genre, ça? Genre jusqu'à la dernière seconde, tu modifies quelque chose avant de dire « Ok, ça y est, j'ai envoyé, maintenant je peux plus toucher. »
1: Oui, exactement. Non, mais on peut avoir fini un mix et même un master et que je l'écoute et je dis « En fait, non, il faut qu'elle soit plus devant celle-là. Cette piste, il faut qu'on la remixe, pardon. » Et voilà,
2: ouais.
1: Ça met des petits retards. Parfois, ça stresse ma maman.
2: C'est un album, tu l'as déjà dit depuis sa sortie, un album de fête, parce que c'est un besoin de sortir, d'être avec les autres, de danser, de faire la fête. Tu le chantes, tu le cries, tu le murmures, en tout cas c'est sur tous les tons sur ce disque.
1: J'ai envie de danser, j'ai envie de bouger, j'en ai marre de cette semaine-là. Il faut du bruit, il faut des gens. J'ai envie de danser avec des gens que je connais pas en fait.
2: Ça, c'est Bounce, qui est aussi sur le disque. Et voilà, c'est un besoin. C'est pas juste j'ai envie de danser, c'est aussi j'ai besoin. Tu peux m'expliquer ça?
1: L'urgence d'être eux, parfois, quand je vois mes amis déjà en train de s'amuser, que j'y suis pas encore. C'est l'urgence de s'amuser. C'est comme ça que je vis ma vie. J'ai envie d'être heureux. Et j'ai trouvé beaucoup de joie dans ma vie l'an passé. Et en fait, j'ai voulu encapsuler ça et en faire un disque parce que j'ai l'impression aussi que culturellement, culturellement il se passe des choses un peu sombres, généralement la culture qu'on consomme, elle est très joyeuse, elle est très sucrée, pétillante, etc. Moi, je sais que tout de suite, je me mets un album de Sufjan Stevens avec des ballades déprimantes. Je pourrais pas. Je finis
2: tu
1: pas l'année.
2: Tu sors plus de ton lit après.
1: Non, c'est ça. Il se passe trop de choses. Donc du coup, c'était une demande de moi-même et pour peut-être d'autres personnes de se faire du bien, quoi.
2: Ouais. Donc c'est pas passif, c'est pas profiter de la fête, c'est faire la fête.
1: Ah, on l'a fait.
2: Parce
1: la
2: qu'on
1: fête.
2: Fait.
1: C'est ça.
2: Eh ben, on fait la fête avec Bilal Hassani. Bonsoir Paris.

0: Merci Bilal Hassani pour cette chanson providentielle. Bonsoir Paris. Je me souviens, il y a plus de 10 ans maintenant, après, c'est un terrible souvenir, hein, les attentats de 2015, le Bataclan et tout. On était là tous à dire, non, mais ça va aller, Paris est une fête. Et on disait ça, on avait les larmes qui coulaient toutes seules. Mais oui, en fait, la fête, ça peut se revendiquer et on en a besoin. Et cette chanson est d'une efficacité redoutable.
1: Merci Émilie.
0: Je vous mets au défi. Écoutez ça et restez assis. C'est impossible.
1: Pas possible.
0: Ah non, c'est fou. Alors, bonsoir Paris, c'est le nom de la chanson qu'on vient d'écouter. C'est aussi le nom de l'album. Quatrième album, donc, Bilal. Le premier, tu l'as sorti, t'avais 20 ans.
1: 19.
0: Ouais, 19.
1: Oh, aïe, aïe.
0: Voilà. Est-ce qu'on fait les albums de la même façon à 19, 20 ans qu'à bientôt 27, t'auras 27 ans la semaine prochaine?
1: Exactement. Non. Ça n'a rien à voir. Non, non, mais tous mes albums, je les ai fait fabriquer différemment.
0: Ouais.
1: Et ils sont le reflet de mon taux de maturité au moment d'eux. Et voilà, ma réflexion a été différente. Là, celui-là, c'est la meilleure expérience créative de ma petite vie. 4 albums, quand même, c'est beaucoup. C'est 6 projets au total qu'on a fait. Et celui-là, j'y suis pas allé. Donc, j'ai pas décidé que je faisais un album. Il m'est un peu venu. À la suite en fait de sessions que je faisais pour du beurre.
0: Alors ça c'est intéressant parce que toi qui as toujours été pour le coup très travailleur, très bon élève, très moi la musique c'est le truc le plus important du monde, je bosse et tout. Là t'as laissé un truc finalement venir à toi. T'es pas allé chercher, c'était pas en force.
1: Non.
0: Est-ce que c'est avec plus de joie du coup?
1: Énormément de joie. En fait, j'étais heureux et je faisais plus de musique et donc à ce moment-là, j'avais l'impression, le petit truc, je me suis dit peut-être qu'il faut que je fasse une longue pause parce que là, je vais très bien. Je suis pas en train de faire de musique. Je suis heureux. Bon, je travaillais quand même un petit peu pour d'autres. J'écrivais avec des éditeurs internationaux en Corée du Sud. Donc je partais là-bas pour écrire pour de la K-pop.
0: T'écris des musiques pour la K-pop?
1: Oui, un petit peu.
0: Bilal Hassani écrit des musiques pour la K-pop.
1: Un petit peu.
0: Voilà,
1: c'est
0: bisous.
1: Tout n'est pas sorti encore, mais
0: c'est super.
1: Ça. Ouais, c'est
0: donc
1: très
0: tu pars
1: chouette.
0: Là-bas, tu fais des sessions c'est avec ça. Des artistes.
1: Voilà. Et donc je faisais ça, je rentrais à Paris et tout. Et c'est quand je faisais ça, j'étais là, ah, j'ai repris le goût de le faire pour du beurre, de le faire pour de faux, de pas le faire pour moi.
0: Et
1: ça m'a fait arriver un jour en studio très tard. Et prendre une prod un peu au pif, ben c'est coréen qui sont trop forts et j'ai fait un truc et j'allais me coucher dessus, j'ai fait ok c'est bon si je veux bien faire un album là.
0: Ah, voilà, ouais. Alors ça donne un album truffé de tubes, certains que vous connaissez déjà comme beaucoup.
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0: Et puis une autre chanson qui a été dévoilée avant la sortie de l'album, Capital.

0: L'objectif de vouloir faire danser les gens.
1: Oui.
0: C'est le tien, avec ce disque.
1: Totalement.
0: Ouais, hein,
1: c'est la mission. Beaucoup.
0: Fait danser, Capital. Fait danser. L'album est sorti vendredi. Est-ce que tu penses que tu atteins ton objectif?
1: J'ai l'impression,
0: ouais,
1: un petit peu.
0: Moi aussi.
1: Voilà. Et sachant que je sors beaucoup depuis le début de la sortie des premiers singles, je vais dans les soirées. Je vais pas mentir et dire que j'y vais en incognito. Je me mets vraiment devant les gens et je regarde et je vois comment ça réagit. J'ai jamais eu de titres qui ont autant bien joué en club.
0: Ouais.
1: Nous, ce qu'on voulait aussi dans le mix, on a fait appel à un incroyable ingénieur qui s'appelle Nathan Body, qui est londonien, et les Anglais font ça très très bien. Ils travaillent avec Okelou, ils travaillent avec aussi des artistes de K-pop comme les New Jeans et tout. Bref, donc ce mec-là, trop fort.
0: J'aime bien cette petite dimension internationale.
1: Ah, un petit peu.
0: C'est bien.
1: Juste ouais. Qu'il faut. Mais donc ouais. Lui, il a apporté quand même ce truc un peu, ce jouet, ce coffre pour les morceaux. Et donc en club, il passe super bien. Je suis très content et ça danse quand même pas mal.
0: Et le tout en français, les amis, c'est assez rare pour être souligné, parce qu'il y a quand même des histoires à raconter aussi, et donc à écouter, à découvrir sur l'album de Bilal Hassani qui vient de sortir, Bonsoir Paris, avec une pochette incroyable, où je ne sais pas qui est le plus beau, Bilal ou la Tour Eiffel. Vous allez découvrir ça. 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Et puis Bilal, je t'aime beaucoup, mais peut-être je vais réussir à te faire pleurer avec mon interview choix cornélien. Ça va être dur de choisir. À tout de suite.
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0: Et ce soir, c'est la fête avec Bilal Hassani. Ça va, Bilal?
1: Ça va et toi, Émilie?
0: Très bien, félicitations pour ton album Bonsoir Paris qui vient de sortir. La tournée, elle, ne va pas tarder à démarrer. Alors bon, tu t'es bien échauffé en première partie des Zénith de Lory.
1: Incroyable.
0: Tu as fait un Tour de France fort sympathique. Et là, c'est ton Tour de France à toi. Et je pense que c'est le plus important depuis tes débuts.
1: Oui, depuis toujours. J'ai jamais fait une tournée pareille. J'ai trop hâte.
0: Énorme, elle commence le 10 octobre et c'est jusqu'au mois de décembre. Vous pourrez applaudir Bilal Hassani à Metz, Toulouse, Aix-en-Provence, Grenoble, Clermont, Rouen, Rennes. Il y a Montpellier, Paris, La Cigale le 17 novembre. C'est complet.
1: Oui.
0: Ben oui, évidemment, les enfants. Enfin, fallait vous y prendre plus tôt. Il y a Brest, Strasbourg, Lille, Tours. Quelle belle tournée. Bordeaux, Yverdon-les-Bains. Il y a Lyon, Bruxelles. Oh, tu vas t'éclater à Bruxelles.
1: J'ai trop hâte.
0: On adore les Belges. Nancy, Bourges et Laval le 5 décembre. Voilà, pour le moment, cette première partie de tournée, le Bonsoir Tour.
1: J'ai trop hâte.
0: Ça va être merveilleux. Alors, avant de continuer à explorer ton album, mon cher Bilal, voici le moment, l'interview des choix cornéliens. Il faut choisir. Est-ce que tu es prêt?
1: Émilie, j'ai très peur.
0: Je sais, mais je sais que tu peux tenir la pression.
1: Je vais essayer.
0: On y va. Céline Dion ou Britney Spears?
1: Oh. Bah, ça commence horrible, pas du tout. Oh non, non, Émilie.
0: Après, ce sera plus facile.
1: Oh, je vais dire aujourd'hui Céline Dion.
0: Elle est là.
1: Parce qu'elle est là.
0: En France, bah oui.
1: Voilà, on la célèbre, on a hâte.
0: Allez. Est-ce que tu préfères fêter la Saint-Patrick dans la rue à Dublin,
1: ouais,
0: ou la fête de la musique dans la rue à Paris? Attention, dans les deux cas, il pleut.
1: Je vais prendre la fête de la musique à Paris. Il peut pleuvoir, il peut neiger, il peut tout se passer que je serai toujours. C'est une de mes journées préférées
0: de l'année.
1: J'adore la fête de la musique.
0: Ah.
1: Entre le live, et puis maintenant les DJ, les trucs, les sorties, puis l'idée de la vadrouille. Je sors de chez moi à midi, je rentre à 23h et puis je fais une fête de jour, quoi. C'est génial.
0: C'est parfait. Bilal Hassani, tu préfères un appart pourri, mais avec le wifi, ou une villa canon? Mais il n'y a pas Internet.
1: Je prends l'appart pourri. Voilà. Et je suis actuellement, je vis dans un truc qui commence à bouillir un petit peu. Là, on doit déménager avec mon collègue et on a le wifi, voilà. Ah, on n'a voilà. pas la villa sans. Donc c'est mon choix, mais c'est la vie aussi.
0: Sans perruque ou sans maquillage?
1: Sans maquillage, tous les jours. Je vais d'abord.
0: Tu préfères écrire une chanson sublime ou faire un super concert? Qu'est-ce qui t'apporte le plus de satisfaction?
1: Faire un super concert, je crois. Ouais. Les deux me plaisent presque autant, hein, voilà. Mais oui, la fin d'un concert qui s'est très bien passé, je peux sauter au plafond, rester au plafond une heure, quoi.
0: Plutôt intelligence artificielle ou papier-crayon?
1: Papier-crayon, toujours.
0: Oh, j'aime bien ce côté vieille personne de Bilal.
1: Je déteste l'intelligence artificielle, c'est ma pire angoisse, ma pire phobie.
0: Donc tu t'en sers pas, tu restes...
1: Non, jamais.
0: Ne pas voter ou ne pas trier les déchets?
1: Ne pas trier les déchets. Je préfère qu'on vote. Votons. Votons bien, s'il vous plaît.
0: Famille nombreuse ou adult only?
1: Plus je grandis, plus famille nombreuse. Mmh. J'ai hâte un peu.
0: C'est vrai?
1: Ouais. Oh, pas amoureux, là. Hein.
0: Oui, non, mais dans l'absolu.
1: J'ai hâte de fonder une famille.
0: Fonder une famille.
1: Ouais. Oh. Je commence, c'est les 27 ans. Ah,
0: là, c'est ça.
1: Ça commence à monter.
0: La maturité. Il va chanter des berceuses. J'adore l'idée. Saint-Valentin ou Saint-Sylvestre?
1: Saint-Valentin. Ouais, je veux bien, là.
0: Il est prêt.
1: C'est ça.
0: Et dans le timing, on est pas mal.
1: Oui, ça
0: tu peux
1: le faire.
0: Tu peux tomber amoureux là, maintenant, pour
1: Et
0: te faire une super
1: Saint-Valentin.
0: J'ai
1: jamais fait la Saint-Valentin, en plus. J'ai toujours été séparé quand ça passait.
0: C'est vrai?
1: Non, jamais.
0: Jamais t'as eu ta petite rose, ton petit chocolat?
1: J'ai eu une rose une fois, pardon. Excuse-moi, si tu nous écoutes. Oui, c'est vrai. Une fois, j'ai eu une rose. Mais c'était très jeune. On venait de se rencontrer, quoi.
0: Bon, faut tout miser sur la Saint-Valentin 2027.
1: Allez.
0: Bilal, on y croit, on fera un petit point d'étape, évidemment. Et elle est la dernière. Une chorégraphie au cordeau ou bien tu danses comme une patate en rigolant?
1: La bonne choré. Toujours la bonne chorégraphie. Oui, je travaille avec un chorégraphe incroyable sur cet album qui s'appelle Malik Lenost et qui, notamment, a dansé avec Madonna sur des tournées avec Katy Perry, qui fait aussi un travail incroyable. Il bosse avec Yoa et tout. Et ben, on s'éclate. Et par contre, il ne me laisse pas une microseconde de répit, quoi. Il y a un pas par par kick, une inflexion de la voix, et ben il va le faire jouer avec le corps, donc faut tout danser.
0: C'est fou ça, parce
1: J'adore.
0: Que c'est très technique, hein.
1: Ouais, mais c'est trop bien. Du coup, c'est sport.
0: C'est sport. Même si cet album de danse et de fête, il y a un moment où tu ne danses pas. Je te propose qu'on l'écoute. Je ne danse pas. Bilal Hassani, qui continue à nous surprendre, à nous enchanter. L'album est sorti, il s'appelle Bonsoir Paris.

0: qui vous fait danser, c'est Bilal Hassani ce soir dans Décibel, la seule balade de l'album.
1: Oui.
0: Mais voilà, je trouvais qu'elle méritait d'être mise en avant parce que c'est pas parce que c'est la nuit et que c'est la fête que le cerveau s'arrête et qu'on arrête de se poser des questions. Hein.
1: Exactement.
0: C'est ça l'idée en fait de cette chanson.
1: C'est ce que cette chanson fait. Oui, et ça arrive toujours un peu comme un prout. Qu'est-ce que je raconte? On l'attend pas.
0: Non, mais on l'attend pas. Non, mais c'est ça. C'est, alors, quand tu seras un peu plus vieux comme nous, tu diras ah là là, ça arrive comme un cheveu blanc.
1: Mmh.
0: Mais ça n'est pas ton problème pour le moment, évidemment.
1: Pas encore. Manon. Presque. Je crois que j'en ai vu un. Ouais.
0: 27 ans l'année prochaine.
1: La semaine prochaine.
0: En vrai, 27 ans. Dans la musique, c'est un âge périlleux. Tout le monde connaît le club des 27. Ce club, alors c'est pas drôle du tout, hein, mais ces musiciens, musiciennes qui nous ont quittés à l'âge de 27 ans. Parce que quand on commence la musique jeune, et après une dizaine ou une huitaine d'années d'excès, et ben, parfois la machine s'arrête. Amy Winehouse, Jimi Hendrix, Janis Joplin, Brian Jones, Kurt Cobain. Voilà, dans plein de générations différentes, des musiciens qui nous ont quittés à 27 ans. Où est-ce que j'en viens avec cette question?
1: Je ne sais pas, mais j'ai très peur.
0: Non, mais tu as parlé,
1: oui,
0: chez ton amie Léna Situation, d'ailleurs dans son émission, de la tentation, des excès, la nuit notamment. Parce que la nuit, ce n'est pas que la fête, la joie, la positivité, c'est aussi plein de pièges, c'est aussi plein de tentations.
1: Tellement.
0: Est-ce qu'on s'en fait pour toi ou est-ce que tu vas très bien à 27 ans?
1: Je vais très bien à 27 ans. Donc là, je suis super content parce que d'ailleurs, j'ai bien fait de commencer à me remettre les pendules à l'heure il y a 2 ans. Ouais. Comme ça, maintenant, là, ça fait assez longtemps que je suis... Dans un truc beaucoup plus sain.
0: Tu fais attention à toi.
1: Fais extrêmement attention à moi. Oui, oui, oui. C'est primordial, c'est ma priorité zéro maintenant. Parce que pour quelqu'un de très concentré, c'était quand même assez bizarre, cette période un peu floue où je me laissais me perdre et tout. Mais c'est normal, ça arrive à beaucoup de personnes.
0: Évidemment.
1: Ça arrive à beaucoup de jeunes, queer aussi. Et donc aussi, quand je fais cet album, c'est un album de réconciliation avec la fête. Parce que ça a été ça. J'ai dû parce que je pouvais pas sacrifier de danser quand même. Je pouvais
0: non,
1: pas sacrifier de dancefloor.
0: Mais c'est hyper intéressant parce qu'en fait, il y a plein de gens qui s'imaginent que la nuit, c'est forcément avec la drogue, avec l'alcool, et que la fête perd sa substance quand justement on n'abuse pas des substances.
1: C'est ça.
0: Cet album, c'est la preuve que non, qu'en fait la joie pure de la fête peut suffire à nous faire grimper quoi.
1: Mais complètement. Mais ces chansons ont été enregistrées à des horaires rigolos quoi. Il était 13h, on venait de manger une pomme pote et on arrivait à faire des chansons. Et des chansons des zinzins, on dirait qu'on fait la fête depuis 4 jours. Mais c'est parce que voilà, j'ai appris à être heureux et à repositionner la joie dans la fête.
0: Alors la fête, ça peut être plus fort, Bilal Hassani, sur le nouvel

0: Bilal, tes influences sur cet album, les artistes vers qui t'es allé faire un petit tour pour t'inspirer?
1: J'ai beaucoup écouté de... Alors, pas du tout pour ce morceau-là, mais beaucoup de French Touch, ouais. Beaucoup de pop roumaine aussi. J'adore la pop roumaine.
0: Ah, moi, j'adore Bilal Hassani parce que je pense que c'est le seul artiste. Ça fait 20 ans que je fais de la radio, bien plus, même 25 ans. Personne ne m'a parlé de pop roumaine.
1: Romania, j'adore la Roumanie.
0: Mais c'est depuis l'Eurovision ou...
1: Non, bien avant. Mais nous, on avait des tubes. On a Ina quand même, qui était une artiste incroyable. Ouais. Alexandra Stan, qui avait un énorme tube qui s'appelait Mister Saxo Beat. C'est des chansons comme ça. Tu connais pas Mister Saxo Beat?
0: Non.
1: C'est génial.
0: Mais par contre, maintenant, je connais, je vais te dire, j'oublierai jamais Mister Saxo Beat.
1: C'est génial. Bah ouais, moi je suis trop fan.
0: Donc et voilà, la pop roumaine.
1: Ouais, beaucoup en fait, okay. De pop qui utilise un peu la dérision pour dire des choses avec du gloss, quoi. C'est-à-dire de la pop qui se regarde pas trop non plus. Ouais. Parce que dans la French Touch, j'ai vu quand même beaucoup de sérieux et j'avais envie de me détacher de ça. Donc on écoutait aussi pas mal de K-pop, on écoutait aussi beaucoup de PC Music, beaucoup d'hyper-pop, parce qu'on suit toujours, moi dernièrement, une artiste que j'ai découvert, c'est Underscores, qui est une artiste incroyable, qui a fait un album génial, très maximaliste. Et c'est ce qu'on a essayé de faire sur des chansons comme Plus Fort, c'est de dire, allez, on met tous les curseurs à 1000 et on assume, quoi.
0: À 1000?
1: Ah ouais.
0: C'est, je pense, le bon niveau pour écouter Artificiel.

0: morale de l'histoire, c'est ce qu'on se cherche tous dans la fête, dans la nuit, dans la vie, c'est l'amour.
1: C'est l'amour. On n'est qu'amour de toute façon,
0: oui.
1: Nous.
0: J'ai trouvé beau qu'il y ait ça aussi, parce que c'est aussi une dimension que parfois on oublie, parce qu'on ne veut pas avoir l'air trop romantique ou trop naïf, mais toi, tu crois toujours en l'amour. Hein.
1: Oui, et puis en plus, moi j'ai un accès très limité à ça, j'ai vécu peu d'histoires, donc beaucoup de mes chansons d'amour sont des chansons... figurative quoi, j'invente beaucoup, mais sur Artificiel, ce que j'aimais bien, c'était justement de parler de ça, de cet amour un peu en surface qu'on idéalise, qu'on regarde comme un rom-com à la télé, sous son plaid, et en fait, voilà, moi je l'ai dit que j'ai tellement envie d'amour que je le veux bien. Je le veux bien même en plastique, quoi.
0: Eh ben, on te souhaite un amour, pas en plastique, pas en toc, un amour bio, mon cher Bilal Hassani. Merci d'être venu nous voir. Bravo pour cet album.
1: Merci.
0: Et bonne tournée, le Bonsoir Tour, qui démarre le 10 octobre prochain à Metz. On se fait un petit point avant la Saint-Valentin, Bilal.
1: S'il te plaît.
0: Et merci d'être venu nous voir.
1: Merci.
0: Bravo.
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0: Mais quand comprendront-ils? Call Me Daddy, un coup de cœur Isimène.
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2: C'est l'heure du blind test, les amis, ce qui se rapproche le plus dans Décibel du sport. Mais sachez que votre radio ici est partenaire du mois septembre Bouge, un mois consacré à l'activité physique et sportive organisée par le ministère des Sports. 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Tous les jours, donc, un village avec les fédérations sportives, les assos, les acteurs de santé publique. Vous allez pouvoir découvrir des sports, vous allez pouvoir vous y essayer, et pourquoi pas aimer ça. Je n'ai jamais réussi, mais je n'en découte pas les autres. Donc vraiment, les amis, ce soir, on se fait un blind test autour des chansons qui parlent de sport, parce que c'est important, le sport ici est le fier partenaire donc de ce septembre Bouge. Et pour jouer avec nous au blind test, qui est un genre de sport très chic, il y a Francis et Maxime. Bonsoir à tous les deux.
3: Bonsoir.
2: Je ne sais pas si vous êtes sportif. Je vais faire le tour, tiens, pour savoir. Francis, est-ce qu'on aime le sport ou pas?
3: Je vis sport.
2: C'est vrai?
3: Oui, j'adore le sport. Non, c'est pour de vrai. Que ce soit pratique ou à la télé, j'adore ça.
2: Ah, moi j'aime bien regarder le tennis. C'est bien.
3: Ah.
2: Non, je dis, j'aime bien faire des grosses siestes en regardant le tennis.
3: C'est pas pareil.
2: Non, mais après je me réveille, c'est toujours très intéressant de regarder les points. Mais les siestes pendant Roland Garros au mois de juin, on va pas se mentir, les enfants, elles sont quand même très bonnes. Et Maxime, alors est-ce qu'il est sportif?
4: Bah ouais, je reviens d'une partie de tennis avec mon fils là tout à l'heure.
2: Ah, hey, bravo, qui a gagné, Maxime?
4: Lui. J'avoue lui. Mais je précise que pour bien dormir devant la télé, moi je regarde les MotoGP, les Grands Prix de Formule 1. Mais quand ça tourne, c'est quand ça tourne. Ou le patinage artistique, les voir tourner, moi ça m'endort.
2: Ah ouais, c'est pas mal.
4: Parce que les yeux, c'est fait la gymnastique des yeux et boum.
2: Et boum, on tombe.
4: Direct, on tombe.
2: Et puis évidemment, on fait une grosse dédicace à celles et ceux qui ont tapé leur meilleure sieste cet été en regardant le Tour de France, qui est quand même l'événement parfait pour les grosses siestes. Là, Francis et Maxime, vous gagnez tous les deux le nouvel album de Bilal Hassani, donc Bonsoir Paris, un album de danse. Voilà, et de fête, et on est ravis de vous en offrir à chacun un exemplaire.
4: Merci beaucoup.
2: Ah bah avec joie, avec
4: merci beaucoup.
2: Plaisir
4: magnifique,
2: de vous gâter. Et donc, on va maintenant jouer avec des chansons qui parlent de sport, de discipline sportive, de bouger son corps. On va chercher à chaque fois à retrouver le nom de l'interprète de la chanson, et à chaque bonne réponse, eh bien, il y a un point. Ça marche?
3: Ça marche.
2: Bon, n'oubliez pas qu'à la fin, tout le monde gagne.
3: Hein, donc,
2: voilà. Mais oui, il va y arriver, Francis. Maxime aussi, vous êtes prêts? Mais oui.
4: Allez.
2: Et n'oubliez pas de donner votre prénom avant de proposer votre réponse, car sinon je ne saurais pas lequel de vous deux a dégainé le premier. Maxime, Francis, c'est parti pour notre séance de sport quotidienne dans Décibel. Allez, ça fait peut-être les abdos, le blind test.
3: Ah oui.
2: On y va, première chanson qui parle d'un sport, dites-moi qui chante ça.

0: sport en question, c'est la course à pied.
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0: Maxime ?
2: Running Man.
0: Alors, c'est pas Running Man. Écoute la voix. Qui est-ce qui chante ça ? La chanson s'appelle Le Coureur.
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0: Oui, c'est Jean-Jacques Goldman.
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0: Jean-Jacques Goldman et Le Coureur. Allez, on change de sport. Dites-moi.
2: La vérité n'était pas très connue, celle-là. Hein.
0: Elle, c'est pas sa plus connue, mais elle est très belle, en revanche. C'est vraiment toute très, très belle histoire d'un coureur, voilà, de sa découverte à ses grandes victoires. On continue. Allez, tous les deux, je vous le donne, oui.
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0: Et on embrasse évidemment toutes les paulettes qui nous écoutent ce soir. Et là, Francis et Maxime, vous êtes très forts, vous avez dégainé très très rapidement sur Yves Montand.
2: Yves Montand, faites attention à les bicyclettes à Paris aussi. Hein, des fois.
0: Oh là là, mais oui. Oui. Ah, c'est pour ça que moi, tu vois, je n'en fais jamais.
2: Oui, c'est trop.
3: Si vous mettez cette chanson à des enfants, ils vont penser que c'est une pub, hein, je vous le dis.
0: Ah oui, c'est vrai.
3: Voilà, c'est ça le problème.
0: Non. Mais bon, là, comme on est entre vieux, attention, dernière chanson.
2: Entre vieux.
0: Télévisuel des années 80. Maxime et Francis, je compte sur vous.
2: Je sais qui c'est.
0: Ah bon,
2: maintenant.
0: Allez.
2: Véronique et Davina.
0: Ouais. C'est trop fort, bravo. Oui, c'est du mentalisme. Maxime, Francis, Véronique et Davina, ce toutou youtou, le générique de l'émission Gym Tonic. Bravo, messieurs.
2: Voilà, Francis.
0: Vous avez été parfait.
3: Oui, oui.
0: Je vous embrasse comme je vous aime et je vous envoie l'album de Bilal Hassani. On reste dans le thème avec un souvenir des années 90 cette fois. Il va y avoir du sport, c'est ce que nous disent les Silmarils.

0: Il va y avoir du sport tout le mois de septembre avec l'opération Septembre Bouge et votre radio ici. Et à l'instant, avec les Silmarils, je pense qu'un peu de danse, en se souvenant comme on était jeunes et frais dans les années 90, ça compte aussi pour Septembre Bouge, non ?
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0: Bon, on est ensemble jusqu'à 20h, vous voyez que ça approche. Alors il nous reste évidemment un petit peu de temps pour la chanson anniversaire du jour. Il y a 61 ans, jour pour jour, le 2 septembre 1965, les Doors, groupe de rock californien absolument cultissime, le groupe de Jim Morrison, les Doors, donc le 2 septembre 1965, enregistraient leurs 6 premières démos. C'était au Pacific Jazz Studio à Los Angeles. Et moins d'un an et demi plus tard, 489 jours plus tard exactement, j'ai compté parce que je suis une geek des Doors, ils sortaient leur premier album, premier carton, succès mondial. Dessus, il y avait cette petite dinguerie qu'on partage ensemble pour le plaisir. Les Doors sont dans Décibel, Break On Through.

0: Tiens, on parlait du club des 27 tout à l'heure avec Bilal Hassani et j'ai oublié de parler de Jim Morrison qui lui aussi est mort à 27 ans à Paris. Hein, lui d'ailleurs, il est enterré au Père Lachaise. Si vous voulez aller lui rendre une petite visite, il y a toujours plein de petits cadeaux laissés par les fans sur sa tombe. C'est assez bouleversant. Les Doors, donc à l'instant pour l'anniversaire de leur tout premier enregistrement de démo il y a 61 ans. C'était Break On Through. Et c'est terminé pour ce soir, Décibel. Merci pour cette bonne soirée passée ensemble. Merci à l'équipe de l'émission. Il y avait ce soir Kinan Lajeli, Iris Guitoni et Mélodie Chaïb. Merci à vous aussi d'avoir été là. Oui, parce que si vous n'êtes pas là, ça n'a aucun sens. Et retrouvez d'ici quelques secondes la nouvelle émission d'Éric Bastien. Il n'y a pas que Paris dans la vie. Son invité de ce soir, la délicieuse Séverine Ferrer. On l'adore. On est fan d'eux. Hein, bisous Séverine. Bisous à tous.
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0: Belle soirée les amis, à l'écoute d'ici, il est 20h.

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2: Eh ben bonsoir, bonsoir à tous et bienvenue sur ici. J'espère que vous avez passé une belle journée. Je promets que la soirée sera agréable. On est ensemble jusqu'à 21h pour se balader dans toute la France avec notre invitée ce soir. On va dessiner avec elle, oui, car il s'agit d'elle, sa carte de France à travers sa vie et sa carrière. Mais avant de l'accueillir autour de la table ce soir, Benoît Prospero, qui comme chaque soir s'arrêtera quelque part en France pour vous présenter un amoureux du monde vivant avec la revue des merveilles. Catherine Quicandon s'intéresse aux belles initiatives là où ici on entreprend. Enfin, Robin Berdeau lui partira tendre son micro à votre rencontre pour vous donner la parole sur un sujet d'actualité. Il n'y a pas que Paris dans la vie, elle va vous le prouver. Mon invitée est multicarte, elle fait tellement de choses, je pense que la liste est non exhaustive. Animatrice de télévision, de radio, comédienne, chanteuse, chef d'entreprise, elle a un parcours tellement original, aussi insolite, son sourire est communicatif, sa personnalité est extraordinaire, elle est pleine d'énergie. Je reçois ce soir Séverine Ferrer sur votre radio ici jusqu'à 21h. Boulimique de vie. Bonsoir Séverine Ferrer.
3: Bonsoir Eric, ravi d'être avec vous et surtout c'est vrai, il n'y a pas que Paris dans la vie.
2: Ben c'est vrai, alors on va le constater avec vous pendant une heure, mais vous faites énormément de choses. C'était la rentrée scolaire hier, pour vous aussi, on s'en dit un mot rapide, on en reparlera, il y a une rentrée sur les chapeaux de roue là.
3: Alors oui, en effet, mais je ne vais pas me plaindre, je suis une boulimique de travail, je suis une grande passionnée, j'aime ce que je fais, donc j'ai beaucoup de chance.
2: Il y a un spectacle à Paris, il y a un spectacle en tournée, il y a un projet de livre, il y a la radio, on va vous en dire davantage dans un instant. Alors, Séverine, forcément, la France, vous connaissez. Et alors, en préparant cette interview, je pensais vous connaître déjà depuis pas mal de temps, parce que c'est vrai, on va se le dire,
3: on se connaît depuis longtemps. Bien,
2: ouais. Et vous défendez évidemment beaucoup la Réunion, vous revendiquez la Réunion, vous
3: les
2: avez
3: origines,
2: vécu,
3: bien sûr.
2: Mais alors, je découvre que vous n'êtes pas né à la Réunion.
3: Eh ben non.
2: Là, je l'ai découvert en préparant l'émission.
3: Et non, je suis montpelliéraine.
2: C'est fou, ça.
3: Du 34 de l'Hérault. En effet, je suis née donc à Montpellier, pas très loin de la place de la Comédie. Et à l'âge de 3 mois, mes parents sont repartis, donc du coup, à La Réunion. Ma grand-mère n'était pas très bien à l'époque et on lui avait conseillé de venir plutôt en métropole, etc. Et je suis née à ce moment-là. Et c'est très rigolo. J'ai une petite anecdote pour vous, d'ailleurs. C'est que dans l'avion qui me ramenait à La Réunion à l'âge de 3 mois, donc j'étais encore un nourrisson, il y avait Marie-France Pizier, cette grande actrice que j'adorais et que j'affectionnais tout particulièrement. Et figurez-vous qu'elle a posé son regard sur ce petit bébé que j'étais et elle a dit « Ah, je sens que cette petite, elle a du caractère, elle ira très loin ».
2: Oui, alors elle ne s'est pas trompée,
3: donc, caractère, voilà, vous en avez, et loin vous y avez été.
2: Alors Montpellier, vous allez redécouvrir Montpellier un petit peu plus tard, mais c'est vrai, vous l'avez dit, c'est quelques mois de votre vie, vous n'avez pas forcément de souvenirs.
3: En fait, j'avais pas vraiment de souvenirs, évidemment, au travers de tout ce que me racontaient mes parents, mais j'ai redécouvert Montpellier à l'âge de 18 ans. C'est assez symbolique, c'est assez marrant.
2: On parlera de la Grande Motte, on parlera du Roi si vous voulez, mais là je vais rester sur la Réunion. Je parle juste un instant de vos origines, j'ai vu que votre papa a des origines indiennes, votre maman a des origines italiennes, vietnamiennes et normandes.
3: Eh ben oui, normandes et bretonnes comme tous les réunionnais du monde.
2: Donc vous avez du sang breton, du sang normand.
3: Exactement.
2: C'est vrai, mais alors de quel côté, la Normandie, la Bretagne?
3: Je ne sais pas. D'accord. Vous savez, tous les réunionnais ont du sang normand et ont du sang breton, puisqu'il y a beaucoup de normands et de bretons qui sont arrivés jusqu'à nous.
2: Ouais.
3: et du coup, on a tous des origines, un peu de sang, ouais, c'est marrant.
2: Vous n'avez pas fait du coup des recherches pour savoir où votre maman vous a tiens, j'avais une aïeule normande
3: du tout, alors un peu plus du côté de l'Italie, mais sinon, c'est tout, en fait. Il faudrait que je fasse ce fameux test ADN pour savoir d'où je viens exactement.
2: Alors, Montpellier, vos parents s'y installent pas longtemps. Ils vont partir à La Réunion. Je crois qu'il y avait une histoire. J'ai trouvé ça triste. J'ai lu que voilà, les gens n'étaient pas complètement d'accord sur l'union de vos parents. Des histoires familiales.
3: Là-dedans.
2: C'est ça qui les pousse, du coup, à aller à La Réunion pour être un peu tranquille ou
3: C'est un peu ça aussi, qui fait qu'ils en ont un peu ras-le-bol et que maman a envie de vivre sa grossesse en toute sérénité. Et il se trouve que, donc, du coup, mamie n'étant pas très bien, on lui dit qu'il faut partir, avoir un autre air, etc. Donc, c'était la bonne occasion. Et tant mieux. Ouais. Parce que si j'avais pas, en tout cas, eu cette chance de naître à Montpellier, je serais peut-être plus de ce monde parce que maman a eu un accouchement très compliqué. Depuis le début, je m'accroche, moi.
2: Comme toutes
3: il faut
2: les femmes,
3: le savoir.
2: C'est compliqué. Dites-moi, quand on est à La Réunion, quelle image on a de l'Hexagone?
3: C'est le rêve. Moi, je me rendais pas bien compte, mais je me suis rendu compte que j'avais enfin, dès l'âge de 3 ans, je savais que je voulais faire ce métier. Je ne savais pas comment.
2: Mais non, on va découvrir, parce que vous avez commencé jeune. Hein.
3: Mes parents sont absolument pas dans le métier, hein. Je tiens à le préciser.
2: Qu'est-ce qu'ils faisaient, vos parents?
3: Papa était homme au foyer. Voilà, il a élevé ses enfants et maman était coiffeuse.
2: Okay.
3: Donc rien à voir, nous c'était un peu dans l'autre sens, c'était original.
2: Et la France, même si la Réunion est un territoire français,
3: bien
2: vous
3: sûr.
2: Faisait rêver.
3: Et ben, c'est-à-dire que quand j'ai découvert au travers de mon petit écran de télé ce qui s'y passait, les gens qui dansaient, qui jouaient la comédie, tout ça, j'avais envie de faire ce métier. Mais c'est vrai que pour moi, c'était ici
2: ouais.
3: En métropole à Paris que ça ouais. se passait. Donc oui, j'y pensais, mais sans y penser réellement. J'étais encore enfant, donc j'en avais pas conscience, mais je savais que ça ne se passait pas à La Réunion, malheureusement.
2: Je vais vous permettre de revivre quelques souvenirs, peut-être.
3: Un petit Sega Maloya.
2: Quelle image vous vient tout de suite? On se parle de La Réunion, vous y avez vécu plusieurs années. Première image qui vous vient, premier lieu?
3: Premier lieu, bah évidemment la rue Juliette Daudu, où on a vécu, forcément. Et que de bons souvenirs, en fait. Ma famille n'avait pas vraiment les moyens. Enfin, je suis pas là pour faire pleurer dans les chaumières. Mais je n'ai jamais manqué d'amour et de bienveillance et de bonheur. Ce ne sont que des souvenirs heureux, pleins de joie avec mon frère et tous les copains. Parce que, bon, je faisais déjà plein de choses à l'époque. Et en fait, notre maison, c'était une maison, ouais. Enfin, c'était un appartement qui était tout le temps ouvert. Donc, il y avait tout le monde qui arrivait comme ça.
2: C'était familial, c'était convivial, c'était joyeux.
3: Voilà, c'était
2: quoi.
3: La maison du bonheur. On ne se prenait pas la tête. Quand il y en avait pour 4, il y en avait pour 10.
2: Vous aviez un correspondant en France? Vous savez, quand on était gamin, on était peut-être la même génération. On avait toujours des correspondants avec des gens qu'on ne connaissait même pas, des fois.
3: Et oui. Alors, moi, j'avais une correspondante qui s'appelait Julie, qui
2: était
3: le 13e dans le quartier chinois. Et je suis même venue, quand je suis arrivée à Paris, je suis même venue vivre un petit peu chez elle, parce qu'à l'époque, on avait un appartement qui était tellement petit avec les parents que je ne pouvais pas y vivre et en même temps d'apprendre, parce que j'étais encore collégienne à l'époque. Et du coup, j'ai un peu vécu chez elle, mais ça ne s'est pas super bien passé.
2: Bon, on a plein de dossiers qu'on va ouvrir au fur et à mesure. On essaiera le moins possible de prononcer Paris, parce qu'il n'y a pas que Paris.
3: Mais il n'y a pas que Paris. Et non, je vous le confirme, et au travers de mon parcours, vous allez le voir.
2: Évidemment. Ouais. Est-ce qu'il y avait du bon pain à La Réunion? Il y a des boulangeries, il y a du bon pain. On fait du bon pain à La Réunion?
3: Il y a du bon pain. Il y a beaucoup de riz, ouais. Mais il y a du bon pain.
2: Je vous parle de pain parce qu'il est temps de retrouver Benoît Prospero pour la revue des merveilles. Il nous fait découvrir un merveilleux boulanger, pas comme les autres, Benoît Prospero.
0: Oh là là, vous savez quoi, j'adore le pain. Et là, oui, on a trouvé un boulanger qui gagne à être connu. Vous savez, ce genre de boulanger qui fait un pain que dès que vous le sentez, espèce de parfum de miam-miam qui vous mentonnez, je ne vous dis que ça. Pour la revue des merveilles, ici Périgord vous présente Adria Rodriguez. Adria, c'est celui qui a fait le choix de quitter sa vie d'avant, une vie dans laquelle on va toujours plus vite pour aller toujours plus loin.
1: Sauf que à un moment donné, eh bien, je décidais que je voulais travailler avec mes mains et donner du sens un peu à mon métier, à ce que je faisais. Et donc là, j'ai commencé à réfléchir et donc j'ai décidé que en fait, je voulais faire du pain. Et je me suis dit qu'en fait, en faisant du pain, je pouvais éventuellement être heureux. Voilà, c'est un peu ce qui m'est venu à l'esprit.
0: Et il a donc quitté l'Espagne et Barcelone pour rejoindre la Dordogne et le Périgord, précisément le village de Verteillac. Alors c'est quoi ce pain? C'est quoi le secret? Eh bien d'abord, c'est la qualité des ingrédients. Ici, on parle de produits normaux, c'est-à-dire de produits sains, bio. Et ça commence avec la farine qui est faite à l'ancienne. Dans le village d'à côté, à Saint-Martin-de-Ribérac, concrètement, une farine écrasée par la meule du moulin de Bobina. Une meule qui préserve toute la richesse nutritive. Et en parlant de qualité nutritive, Adria a fait un choix, celui d'un pain 100% au levain avec une fermentation naturelle. Un pain qui pétrit la veille pour enfourner le lendemain.
1: Du pain avec une pousse lente, plus digeste.
0: Et puis l'idée, c'est aussi de prendre le temps. Parce que, prendre le temps, c'est respecter ce que la terre nous offre. Et à ce sujet, il y a le four, ce four du 19e siècle qui chaque jour accueille ce feu qui aura mis 3h30 à brûler. Pourquoi cette méthode? Eh bien parce que c'est la seule qui permet d'obtenir un pain, vous savez, légèrement différent chaque jour, marqué par l'humeur du jour. Et enfin, il y a ce petit plus, ce pain-là, il est 100% local. Et le résultat, ça donne quoi?
1: J'ai fait du pain complet, du pain de campagne, du pain de seigle, du petit épeautre, des pains spéciaux, comme un pain de graines. J'ai fait un pain à l'avoine. Mais je propose aussi donc différents types de brioches. Et avec avec de l'huile de tournesol locale et bio aussi. Donc voilà.
0: Est-ce que le public est au rendez-vous? Ben oui, évidemment. Et on peut même dire que quand les habitants de Verteillac et des alentours retrouvent le pain d'Adria à la ferme de la Méfrenie le vendredi soir ou au marché local le samedi matin, alors ils apprécient bien sûr la qualité du pain d'Adria Rodriguez, mais aussi et surtout l'histoire que raconte ce pain. Et ça, c'est une merveille. Merci, ici Périgord, et bravo à Adria Rodriguez. Et rendez-vous à la Folle Farine à Verteillac en Dordogne, c'est dans le Périgord vert.
2: Oh là là, merci Benoît Prospero. On s'est régalé avec Cyril Ferrer.
3: Ça me met en haleine. Là, j'ai cette petite odeur là, qui est en train de me caresser les narines.
2: Et puis alors, il y avait des accents, même déjà Benoît Prospero, un accent aussi. Vous avez remarqué les accents d'ailleurs, que, quand vous êtes arrivé de la Réunion en métropole, vous trouvez qu'on a un accent ici, ou que vous en avez du coup, en tant que régionaliste?
3: Alors moi, quand je suis arrivée, c'était très drôle. Alors, j'avais pas un gros accent, comme on dit, nous, chez nous. Et en fait, la première fois que j'ai tourné, c'était L'Anamite. C'était l'adaptation de La vie de Dany Carrel, une grande actrice française qui a été faite par Thierry Chabert pour TF1. Et alors, je disais toujours « Rose ».
2: Ah bah oui.
3: Et donc, forcément, le réalisateur, il venait et me disait « Non, Séverine, c'est Rose ».
2: Mais oui, ferme moi rose. Je suis auvergnien, alors à Clermont-Ferrand, on dit la place de Jade. On dit c'est Rose et pas la place de Jaude. Séverine Ferrer est votre invitée ce soir jusqu'à 21h, parce qu'il n'y a pas que Paris dans la vie, il y a eu Montpellier. Ok, on a pas mal parlé de la Réunion, c'est normal, ce sont vos origines.
3: Bien sûr.
2: Mais à un moment donné, il va y avoir un déclic et vous allez arriver en métropole, découvrir un peu Paris, même beaucoup, mais surtout plein d'autres choses et plein d'autres villes. Le voyage ne fait que commencer jusqu'à 21h sur ICI.
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2: Il n'y a pas que Paris dans la vie. Non. Excellente soirée à vous tous. Il y a aussi les bronzés. Alors, on avait tous rêvé de la suite des bronzés. Après, les bronzés font du ski. Ils l'ont fait, c'était il y a déjà 20 ans, en 2006. Et à l'occasion, ils avaient choisi Zucchero pour la bande originale avec Bailam.

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2: Évidemment, il y a Sabrine Ferrer aussi qui est notre invitée depuis 20h et qui nous offre son sourire, sa joie de vivre sur votre radio. Alors, on se balade avec elle, on a découvert qu'elle était née à Montpellier, je le dis pour ceux et celles qui nous rejoignent, région de l'Hérault, qu'elle va redécouvrir quelques années plus tard. On ira tout à l'heure, évidemment, il y a la Réunion, où elle va vivre jusqu'à, c'est quoi, 7, 8, 9 ans
3: 12 ans et demi.
2: 12 ans et demi, oui, mais alors...
3: C'est précis.
2: Oui, c'est ça, 12 ans et demi, c'est-à-dire qu'il y a 12 ans et demi, c'est le déracinement total.
3: Oui.
2: Ouais, bon, alors ça va peut-être être un petit peu difficile. Il va se passer déjà plein de choses à La Réunion. Et comme je m'intéresse aussi au parcours, à la carrière qui, vous, est relativement précoce, je vois que vous avez déjà cet esprit d'entrepreneuriat. Parce que j'ai vu le baby show, c'était à quel âge ça?
3: Alors le baby show, je l'ai fondé, j'avais...
2: C'est un spectacle, 8, ça?
3: Oui, en fait c'était un groupe. J'étais leader et chorégraphe de ce groupe.
2: Vous aviez quel âge?
3: J'avais 8 ans.
2: C'est normal.
3: Et on était 10. Ouais. Et alors, ce qui était très marrant, c'est qu'on faisait tous les arbres de Noël et les avant-premières des artistes qui venaient à La Réunion. Donc, on a fait les avant-premières de Bibi, de Dorothée, de Nicolas Perrac, de Émilie, enfin de Image à l'époque. Enfin, on en a fait plein.
2: Ouais.
3: Et en 91, qui a été un petit peu le déclic, c'est que un des membres du groupe, le Baby Show, a écrit à Patrick Sabatier pour l'émission Tous à la Une, et ils nous ont fait venir. Premier passage donc en 91, en juin 91, et j'ai fait ma première télé avec Solar.
2: Suffit de demander, c'est vrai, hein. Alors ça, pour ceux qui aiment bien la télévision, on est dans les années 90, c'est le générique, tout ça, la Une.
3: C'était dingue, mais quelle joie, c'était la première fois qu'on venait tous à Paris, et tous les enfants et tout, c'était absolument génial. Et
2: 9000 kilomètres quand même, à vous séparer de Paris.
3: Oui, oui, et quand on est arrivé, c'était tellement drôle, en fait, on devait être logé dans un super bel hôtel, et le producteur de l'époque qui s'occupait de moi, qui s'avérait être véreux au final, nous avait pris un
2: c'est
3: hôtel miteux à Malakoff. Enfin bon, c'était très marrant.
2: À Paris. Alors, Séverine, à 9 ans, vous avez votre propre émission sur Antenne Réunion.
3: Oui.
2: Alors, un petit peu plus tard, vous allez animer Les Enfants du Soleil. Ça, c'est sur RFO Réunion. C'était à Saint-Denis?
3: Oui, exactement. Oui.
2: Vous vous souvenez du générique?
3: C'est

0: chauffer l'écran.
1: Oh, je me suis abusé à regarder sur YouTube pour aller découvrir. Il y a une dame qui arrive après le générique. Je ne sais pas comment elle s'appelle.
2: Voilà,
1: c'est ça.
2: Oui.
1: Alors, très vite, on vous voit, vous chantez des chansons, vous faites plein de trucs avec des gosses. C'est génial, cette aventure.
2: C'était absolument dingue. Et en fait, Mirose m'a repérée. Je faisais un radio-crochet où je chantais Niagara, je m'en souviens encore, c'était L'amour à la plage. Et elle m'a repérée, elle me dit, oh, il faut que tu viennes chanter dans mon émission. Et alors, ce qui était très, très rigolo, c'est que du coup, j'avais déjà fait une émission à l'âge de 4 ans. Et j'avais trouvé ça super.
1: C'est normal, on fait souvent des émissions à l'âge de 4 ans.
2: Non, logique. Mais tu sais, c'était pour faire une petite récitation, un petit poème comme D'accord. ça, vite fait. Et j'avais adoré ça. Et quand elle me l'a proposé, donc je suis venue chanter. Et puis, juste après, elle m'a dit, sais-tu rester la semaine d'après ? Et puis la semaine d'après, je suis restée avec elle. Voilà.
1: Bon, alors vous avez fait évidemment plein de choses qui, on le comprend maintenant aisément, on va vous donner envie. Il y a quelque chose de très balsacien finalement dans votre vie, parce que vous m'avez dit, moi Paris, je pense à Eugène de Rastignac, quoi, quand il dit à nous deux maintenant dans le Pergoriot, quand il est dans les hauteurs de Paris et qu'il voit Paris, vous aviez, même si l'émission, il n'y a pas qu'à Paris, hein, qui se passe des choses, vous vouliez croquer la France. Hein.
2: En fait, je voulais accéder au métier que j'avais choisi. Et je savais que c'était impérativement un passage obligé et obligatoire par Paris. Ouais. Enfin, en tout cas, par la métropole. Donc, ça a été... de franchir le cap, ça a été compliqué. Mais heureusement, comme je vous le disais, ce producteur véreux nous a un petit peu forcé la main. Et tant mieux. Peut-être qu'on n'aurait probablement pas fait le pas s'il ne l'avait pas fait. Mais non, et une fois arrivé sur Paris, alors moi, je suis encore extrêmement fascinée par Paris. Mais j'ai cette chance de bouger beaucoup, parce que je pars beaucoup en tournée.
1: Alors voilà, racontez-moi. Parce que, OK, vous vous installez ici. On parlera même de l'endroit où vous allez vivre. Avec vos parents. Mais quelles sont les premières villes, les premières saveurs, les premiers endroits que vous découvrez en dehors de Paris ?
2: Alors moi, j'avais un lieu de prédilection,

0: c'était vraiment l'Arc de Triomphe.
1: Ah bah c'est Paris encore là.
0: Ah bah c'est Paris encore. Et puis bah évidemment Saint-Michel, le quartier de Saint-Michel, l'île de la Cité.
1: Voilà. Alors ça c'est vos quartiers.
0: Ça c'était mon fief.
1: Mais est-ce que vous avez des villes comme ça que vous avez envie de découvrir, que vous avez peut-être vu à travers la télévision à La Réunion, des endroits où vous vous êtes dit bah maintenant que je suis en métropole, bah je vais y aller.
0: Bah au début pas tellement en fait, quand on est gamine, quand on est ado, pas vraiment. Et puis on se rend compte qu'on est au cœur du monde, parce que quelque part, ouais. Bah la France, c'est vraiment, on est au cœur de tout. J'ai donc eu la chance de faire Mayotte, la Nouvelle-Calédonie, qui a été un vrai paradis.
1: Et parce que là, moi, j'ai envie de vous écouter sur ce pays.
0: La France, c'est le plus beau pays du
1: alors
0: monde.
1: Pourquoi? Moi, je veux tout savoir, et où est-ce
0: mais
1: qu'on
0: parce qu'en fait, moi, j'aime les villages provençaux.
1: Eh ben voilà.
0: J'aime, alors, notre petit kiff, hein, notre petit plaisir avec mon petit garçon hein, de 10 ans, qui s'appelle Elijah et que j'embrasse très fort, hein, qui est pas bien loin.
1: Qui est pas bien loin.
0: Il suit toujours sa maman.
1: Ah oui, il est tard, il est rentré pourtant déjà à l'école.
0: Oui, mais bon, il est toujours avec sa maman. Et du coup, nous, ce qu'on aime faire, c'est-à-dire qu'on part souvent, donc, soit en Espagne, soit en Italie, soit en France.
1: Alors, la France.
0: Récemment, nous avons passé des petites vacances pas très loin d'Avignon, puisqu'il y avait le festival d'Avignon et que moi j'adore ouais. aller voir les copains quand je ne joue pas.
1: Alors parlez-moi d'Avignon, moi je veux tout savoir sur ce que vous aimez de cette ville.
0: Ah moi j'adore, alors le festival d'Avignon évidemment c'est un peu le marché du théâtre, hein. Vous savez
1: bien
0: c'est
1: sûr,
0: toutes ces pièces
1: étés, tous les
0: qui se jouent, etc. Et il y a tout et n'importe quoi on peut le dire, mais quel bonheur, je trouve qu'il y a une ambiance de Avignon quand on y est, en tout cas pendant le festival, ça fourmille de gens, rencontre des gens
1: cigales.
0: Qu'on connaît. Les cigales, mais si je pouvais avoir des cigales chez moi, alors maintenant j'ai un grillon à la maison. Je ne sais pas ce qui s'est passé, je pense qu'il est dans une. Il,
1: bah vous
0: il
1: avez ramené d'Avignon peut-être. Hein.
0: Et c'est absolument génial. Mais moi, mon grand bonheur, c'est d'arriver dans le sud et d'entendre les grillons. Je pourrais me poser sur un transat et ne faire que ça pendant des heures.
1: Alors Avignon, mais le sud, moi je vais vous parler d'Avignon, ça peut être le Luberon, ça peut être Apte, Gordes.
0: Aix-en-Provence, le village de Gordes évidemment. Et alors. Moi, j'aime bien aussi toute cette un peu au-dessus de Nice, Grasse, entre Castaux. Enfin, c'est pas tout à fait à côté, mais j'adore. Évidemment Saint-Paul-de-Vence. Mm-hmm. Enfin, tous ces petits villages. Et en fait, j'aime m'arrêter, prendre ma voiture et au gré de mes humeurs de pouvoir m'arrêter, de dire tiens, le petit village au loin, il a l'air super. Ben viens, on y passe, on s'arrête. Et souvent, on a fait ça avec mon fils. Et on s'est retrouvés dans des endroits. Et je pense notamment à Angoulême que j'avais jamais.
1: Alors, alors là, on quitte le sud totalement.
0: On quitte ouais. le sud, mais en remontant du sud, souvent. Et du coup, je me suis dit, mais tiens, Angoulême, je ne l'ai jamais fait. J'adore aussi cet endroit. Le palais imaginaire de. Oh, comment ça s'appelle ?
1: Alors, je ne connais pas tout, Séverine, hein, je ne peux pas vous aider surtout.
0: Non, mais en plus, il y a eu un très beau film avec Jacques Gamblin et Laetitia Casta, Père Cheval, le Facteur Cheval.
1: Oui, le Facteur Cheval, bien sûr.
0: Donc, cette ville,
1: qui a passé sa vie à construire
0: ce palais évidemment, absolument ouais. incroyable. Et d'ailleurs, mon fils jouait dans le film. Et quand j'ai découvert ce lieu, c'est au milieu de nulle part. Et on a une telle richesse en France. On pourrait s'arrêter n'importe où. Il y a toujours un beau bâtiment à regarder. Il suffit juste de lever les yeux.
1: On va continuer de lever les yeux, parce que je sens que ça y est, vous êtes parti, vous allez m'emmener
0: voilà, ça
1: partout.
0: Y est, je suis partie,
1: c'est
0: là.
1: Très bien. Je vois que vous avez bonne mémoire de votre vie. Et la mémoire, on va en parler. Parce qu'oublier les choses, ça vous arrive des fois d'oublier des choses ou de dire, non?
0: J'oublie de temps en temps, mais c'est quand même assez rare.
1: Peut-être que vous oubliez les mauvaises choses. Vaut mieux les oublier des fois.
0: Mieux, ouais.
1: Garder les bonnes. Oublier des choses ou même perdre la mémoire, ça peut arriver à tout le monde, pour différentes raisons. Alors, heureusement, Catherine Quicandon, il existe des solutions. Elle va nous le dire. Des solutions en prévention et qui sont souvent très ludiques. Ça permet également de passer un bon moment en famille et entre amis. Écoutez ce reportage.
2: À Cagnes-sur-Mer, entre Nice et Antibes, on a le cerveau en ébullition.
3: J'ai la mémoire qui flanche, je me souviens plus très bien.
2: Eh bien non, justement, et ce, grâce à Vaiko, ou plutôt Rémi Nadjar, jeune entrepreneur trentenaire issu de l'immobilier. Rémi a inventé un jeu de cartes de couleurs mêlant stratégie et mémoire. Le but est d'avoir le moins de points possible. Il faut 2 à 6 joueurs et chaque partie dure 25 minutes environ, autant qu'un épisode de Plus belle la vie ou de Demain nous appartient. C'est un mélange de plusieurs jeux. Uno, Skyjo, Memory et Trio. Ce jeu de cartes est un hommage à Louise, la grand-mère de Rémi.
4: Il y a quelques années, quand j'ai perdu ma grand-mère de la maladie de l'Alzheimer, j'ai vu à quel point travailler sa mémoire et son cerveau, c'était important et qu'il ne fallait pas négliger ça. Alors j'ai décidé de créer ce petit jeu en hommage à ma grand-mère.
2: Et pour cela, il a embarqué sa famille, hop hop hop, et ses amis dans l'aventure.
4: J'ai ma fille de 11 ans qui m'a aidé à mettre tout ça en lumière. Elle m'a aidé avec des dessins, ensuite avec des prototypes. J'ai fait essayer des amis, mes parents, ma fille. Au début, c'était un peu compliqué, mais j'ai vraiment cru. Donc après, j'ai une amie qui était designeuse et elle m'a mis en, vraiment en lumière et elle m'a embelli la chose pour que je puisse le développer. J'ai déposé un brevet, donc la marque est aujourd'hui déposée.
2: Et il a bien fait, car après quelques salons et marchés nocturnes à Cagnes-sur-Mer où il réside, les 500 premiers exemplaires sont partis en moins de 3 mois. Un an et demi plus tard, il en est à plus de 1700 ventes. Le jeu est disponible en ligne, mais aussi dans une vingtaine de points de vente à Cagnes-sur-Mer et dans la vallée de la Roya, dont des pharmacies. Pour ce qui est du nom, Vaïko, peut-être vous demandez-vous ce que cela veut dire ou d'où ça vient. Vous vous souvenez que cette aventure est une histoire de famille? Eh bien, pour cela aussi, c'était le nom de son chien quand il était petit. Merci à Quentin Lacrome d'Ici Azur pour cette idée stimulante et qui marche. Plus d'infos sur vaïko.fr, V-A-I-K-O. Ici, ça entreprend Vaïko, un jeu de cartes et de couleurs pour faire travailler sa mémoire à Cagnes-sur-Mer et ailleurs.
1: Merci beaucoup Catherine Quicandon et on découvrira dans un instant avec vous Séverine Ferrer que vous aussi vous avez entrepris. Vous aussi vous êtes une chef d'entreprise. Il y a quoi, il y a 10 ans, c'est une école de mannequins je crois ou
0: Ah, c'était une agence de mannequins, ouais. Mais bon, c'est plus du tout d'actualité.
1: D'accord.
0: Non, mais c'est un très mauvais souvenir.
1: Vous avez quand même entrepris des choses au-delà. Peut-être que ça ne s'est pas terminé comme vous auriez voulu.
0: Exactement.
1: On pourra se le dire dans un instant. Il y a des choses qui ont marché. Et puis les échecs font aussi partie.
0: Et c'est ça construit, en effet.
1: Continuons de voyager avec notre invitée Séverine Ferrer. Il n'y a pas que Paris dans la vie. C'est jusqu'à 21h. Et c'est sur Ici.
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1: Boulevard des Airs en duo avec Carbone, c'est pas si facile. Boulevard des Airs avec une nouvelle tournée qui arrivera fin 2026, début 2027. Il y aura une date d'ailleurs au Casino Barrière de Bordeaux. C'est prévu en février prochain et ce sera le 11 février. Les voici sur Ici.

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17: Bien sûr, on est ensemble. Vous pouvez également partager cette émission sur ici.fr. Séverine Ferrer est votre invitée depuis 20h et ce, jusqu'à 21h. C'est ici que tout commence. Pour faire un petit clin d'œil à une série
18: à la
17: télévision,
18: série.
17: Par exemple. C'est ici que l'on vous raconte la vie, la carrière d'une personnalité à travers les villes, à travers les lieux, les régions qui ont marqué son parcours. Séverine, vous l'entendez, elle est là. Elle est née à Montpellier. Elle est partie vivre à La Réunion à 12 ans et demi. C'est le déracinement. Elle s'installe en France. C'est principalement à Paris, elle découvre notre beau pays. C'est vrai que vous avez découvert plein d'endroits. Vous êtes là il y a quelques minutes, emballé avec, la région du sud de la France, quoi, finalement. Vous n'avez jamais eu envie de vivre ailleurs qu'à Paris ou en région parisienne ?
18: Alors j'y pense de plus en plus. C'est sûr qu'après le Covid, on a tous eu envie de partir, de voir
17: de
18: plus grand.
17: Le de les choses.
18: Voilà, de se faire plaisir. On n'a qu'une vie et j'envisage très sérieusement de m'installer dans le sud, en effet.
17: Alors à Montpellier, du coup ?
18: Entre Montpellier et Marseillan, ce petit port de Marseillan, alors pas plage, hein, le port de Marseillan que j'adore, c'est un endroit que j'adore et j'ai découvert cette sublime ville de Sète et j'ai plein de copains qui se sont installés là-bas. Et alors pour vous dire à quel point je suis motivée, alors je suis pas encore complètement prête à y aller hein, parce que bon, c'est quand même une logistique énorme
17: bien
18: à
17: sûr,
18: organiser.
17: Bah, vous avez plusieurs enfants,
18: voilà,
17: et puis,
18: pour le boulot, c'est pas simple.
17: Aussi.
18: Et j'ai aussi passé mon permis bateau, figurez-vous.
17: Non. Mais quand ?
18: Eh bien, pendant le Covid, les deux, je me suis dit, mais en fait, le début, pour me motiver, pour m'ambiancer, comme on dit, on va déjà passer le permis bateau, parce que pour moi, c'est la liberté, le bateau.
17: Mais alors, vous avez un bateau ?
18: Ben non, j'en ai pas.
17: Vous avez une barque ?
18: Je n'ai pas de barque, j'ai qu'un paddle.
17: Ouais, effectivement. Mais alors, vous imaginez bien où vous voudriez amarrer votre bateau ? Vous voyez partir où ?
18: Eh bien, moi, mais vous savez, c'est juste le fait de prendre son bateau après l'école, d'aller faire une petite virée et de prendre l'apéro sur l'eau, en pleine mer ou sur les temps de taux. Voilà,
17: ah
18: là,
17: bah
18: je serais
17: voilà,
18: la plus heureuse, ouais.
17: Alors ça, voilà, c'est toute cette belle région de Sète, de Béziers, de Marseillan. Et finalement, vous revenez aux sources, parce que pardon, je rappelle que vous êtes né à Montpellier.
18: Oui.
17: C'est pas très loin, espèce de voyage à rebours, encore une fois.
18: Mais étrange, parce que plus évidemment, les années passent et plus je vieillis et plus la maturité est dans. Il y a un vrai besoin vital de revenir
17: aux sources,
18: et aux origines. Donc,
17: comment vous l'expliquez?
18: Je pense que c'est viscéral en fait. Quand on l'a dans la peau, enfin
17: ouais,
18: nos origines.
17: Vous êtes resté 3 mois, mon pays.
18: Ouais, mais il y a quelque chose qui me ramène bizarrement. Ouais. Alors, je ne sais pas vraiment comment l'expliquer, mais je pense que c'est la vie qui fait que elle me ramène. Tout me ramène à Montpellier.
17: Vous vous souvenez de la rue? Ils habitaient où, vos parents, à Montpellier? Vous vous souvenez du nom de la rue où ils étaient, la maison, l'appart?
18: Non, non, pas du tout. Mais alors, par contre, enfin, mes parents vivaient dans un hôtel, hein, on n'avait pas d'appartement, voilà. Et j'avais pas de berceau, moi, encore un truc pour faire pleurer dans les chaumières. J'avais une valise. J'avais comme berceau une valise. Et alors, ce qui est très marrant, hein, comme quoi la vie, je vous disais que la vie me ramène à Montpellier, je ne sais pas pourquoi. Il y a quelques temps, donc, je suis née à la maternité de Montpellier. Et j'ai eu la chance d'être mise au monde par le grand professeur Grasset qui m'a sauvé la vie, parce que je vous disais que ma maman avait eu un accouchement compliqué. Ouais. Et figurez-vous que la maternité porte et avenue du professeur Grasset, et la maternité n'existe plus, elle est devenue un conservatoire de musique.
17: C'est fou ça.
18: C'est joli, non?
17: C'est fou. C'était lié à une partie de votre vie. Mais la musique, dingue. La chanson.
18: Donc maintenant, voilà, l'endroit où je suis née est devenu un conservatoire de musique.
17: Donc vous êtes fan de cette région?
18: Oh oui.
17: Oh, le lien.
18: La transition.
17: Est-ce que c'est une petite émission comme ça que vous avez fait pendant 8 ans, qui vous a à peine fait connaître? Vous avez fait quelques tournages d'ailleurs un peu partout en France. Vous n'êtes pas resté tout le temps dans votre studio pour fan de...
18: Non, alors j'ai fait beaucoup de studios. J'ai écumé tous les lieux inimaginables de Paris, les restos, les endroits, les musées.
17: Oui, je crois qu'il n'y a pas de Paris dans la vie.
18: Et voilà. et alors j'ai eu cette grande chance aussi d'aller interviewer, parce qu'à l'époque j'ai interviewé les plus grandes stars mondiales. Et je suis allée à New York interviewer Britney Spears.
17: C'est pas elle qui a touché votre ventre quand vous étiez enceinte?
18: Non, ça c'était Janet Jackson et Jennifer Lopez. Ça c'était à Paris. J'ai aussi fait Christina Aguilera à Atlanta. J'ai fait Pierre-Paul Jacques en Jamaïque.
17: Ouais.
18: Enfin, c'était.
17: Pour les tournages qui me
18: J'ai fait Lou Béga à Miami. Ouais. Bon, là, c'est fini maintenant. On n'a plus de budget, il n'y a plus rien. Ouais. Mais en tout cas, à l'époque, ça nous.
17: L'âge d'or, quoi.
18: C'était vraiment chouette. J'ai fait le tour du monde avec cette émission et c'était absolument génial pour la gamine que j'étais.
17: Montpellier, moi, je pense à la Camargue aussi, c'est pas loin.
18: Oh, la Camargue, j'adore, évidemment.
17: Gros du Roi.
18: Aigues Mortes.
17: Enfin, la Grande Motte.
18: Grande Motte, évidemment. Avec
17: c'est pas une copine à 18 ans qui vous a fait,
18: oui,
17: qui habite
18: Gaëlle,
17: à la Grande Motte.
18: Exactement, Gaëlle, qui maintenant travaille sur la série Un si grand soleil, d'ailleurs, qui se tourne dans la région de Montpellier. Hein,
17: mais... Vraiment pas de hasard, hein, dans votre vie.
18: J'en rêve, je rêve d'avoir un rôle récurrent pour pouvoir m'installer à Montpellier et
17: je
18: tourner dans Un si grand soleil.
17: Ça y est, voilà.
18: J'adore cette série.
17: Elle vit à la Grande Motte, elle vous fait découvrir la Grande Motte, peut-être.
18: Donc ses parents avaient un appartement dans les Grandes Tours, justement, sublime.
17: Là, un peu pyramidal, c'est ça.
18: Et elle m'a dit à 18 ans, tu connais pas Montpellier? Je suis, ben non, je connais pas. Elle me dit, allez, viens. Et donc...
17: C'est comme, t'as pas une Rolex à 50 ans, vous me l'avez fait sur ce ton-là. Tu connais pas la Grande Motte?
18: Tu connais pas la Grande Motte? Attends, viens. Et donc, on a passé un moment absolument divin, et du coup, ben, maintenant, j'y retourne régulièrement, et j'ai plein de copains qui s'y sont installés. Donc
17: pour Camargue? Les spiguettes?
18: Oui, toute cette région. Et alors, moi, j'adore les salins.
17: Eh oui.
18: J'ai fait du cheval.
17: Il y a une morte. Il y a une morte qui me vient à l'instant.
18: Et alors, moi, j'ai une passion pour Sainte-Marie-de-la-Mer.
17: Eh bien, bien sûr.
18: Voilà, c'est-à-dire que j'adore y aller, j'adore aller voir la Vierge Noire qui se trouve dans l'église, qui est absolument sublime.
17: Ça sent bon la Provence, là. Hein.
18: Je vais chercher mon petit encens de la famille, justement, de Sainte-Sara. Enfin, voilà, j'ai mes petits rituels quand je vais dans le sud.
17: On se balade pas mal, là, hein, dans le sud. On est plutôt bien. Est-ce qu'on aurait un peu de plage, là, pour essayer de s'éloigner et aller faire un petit tour au bord de l'eau? Parce que tout à l'heure, on m'a dit, je parle pas de plage, mais vous qui avez vécu au bord de l'océan Indien, il y a forcément, vous avez recherché l'eau et la mer quand vous êtes arrivé ici?
18: Ben, pas tant que ça, bizarrement, mais j'aime bien la voir. J'adore,
17: par exemple,
18: des
17: bateaux,
18: Sanary-sur-Mer. Bon, j'adore le petit port de Sanary. J'adore évidemment, j'adore tout ce qui est Cap Ferret, Arcachon.
17: On est parti ailleurs.
18: Mais vous voulez du sable, je vous en donne sable.
17: La ville du Pilat.
18: La plage, si on parle aussi, la plage de Nice, évidemment, qui est sublime. J'aime voir l'eau. Et alors, pas que, parce que j'adore aussi forcément aller du côté de Trouville, Villerville.
17: Normandie.
18: Là, on est remonté vers la Normandie.
17: Alors, n'en dites pas plus. On va aller en Normandie dans un instant. Ça y est, le sud, Bordeaux, la Gironde, on salue d'ailleurs. Tous les habitants de la Gironde et toutes
18: et
17: les difficultés,
18: très fort,
17: bien sûr. On a vécu des semaines compliquées. Et justement, il en est un peu question dès à présent dans cette émission. Parce que depuis le mois de juin dernier, la sécheresse des sols s'est installée sur l'ensemble du pays. Il y a des conséquences aussi. Il y a plusieurs restrictions inondations d'eau qui ont été prises dans certains départements. Alors c'est difficile par endroit de pouvoir par exemple arroser son jardin. Alors une commune en Bretagne a décidé à son tour de prendre les devants, Séverine, et ainsi anticiper les futurs manques d'eau. Et c'est Robin Bernot qui nous dit tout.
10: Et si les récupérateurs d'eau faisaient partie des solutions pour faire face à la sécheresse ?
15: Je pense que c'est une excellente idée.
10: En Bretagne, pour permettre aux habitants de continuer à arroser potagers et jardins, la mairie de Plourivaux, dans les Côtes d'Armor, a lancé un achat groupé de plusieurs dizaines de récupérateurs d'eau de pluie, comme l'explique Véronique Cadudal, la maire de la commune, à notre journaliste Delphine Gocho.
16: L'idée, c'était aussi de ne pas continuer à arroser avec de l'eau potable, parce que c'est quand même un peu aussi un peu une incohérence, et de se dire que récupérer l'eau quand il pleut et de pouvoir s'en servir quand on n'en a plus assez, notamment pour nos potagers, nos fleurs, etc., c'est quand même une très bonne idée.
10: Aujourd'hui, l'élu est persuadé que chacun peut à son niveau faire quelque chose.
16: Si chacun y met un peu de bonne volonté, alors sans doute qu'on ne réglera pas tous les problèmes de cette façon, mais en tout état de cause, si personne ne fait rien, il ne se passera rien. Donc en fait, chacun peut à son niveau faire quelque chose.
10: Alors ici, ça marche, mais vous, qu'en pensez-vous ?
19: Moi, j'ai toujours été militant pour ces choses-là, donc il n'y a pas de souci.
10: Pour Alain, c'est une bonne initiative, mais pour lui, aujourd'hui, il faut d'abord passer par de la sensibilisation.
19: On est dans une société de consommation à tout va, et puis on voit bien aussi qu'il y a un changement climatique. On a beau fermer les yeux, mais non, elle est là. Il faut sensibiliser toute la population, mais c'est à la municipalité d'abord de le faire, mettre en avant choses-là, c'est primordial pour l'avenir de nos enfants.
10: Une prise de conscience qui a gagné du terrain, selon Corinne, surtout après l'été que nous venons de connaître.
20: Je pense que les gens prennent vraiment très très fortement conscience, et notamment cette année, parce qu'on a tous été victimes de la sécheresse, alors qu'auparavant, on n'en avait pas, et effectivement, c'est très inquiétant.
10: Mais alors, est-ce qu'on ne se réveille pas un petit peu trop tard ? J'ai posé la question à Corinne.
20: Je pense que c'était prévisible et que malheureusement, il faut qu'on soit devant le fait accompli pour en prendre conscience. C'est dommage.
10: Oui, parce que Corinne, comme vous peut-être, elle s'est directement retrouvée impactée par la sécheresse.
20: Je ne pouvais pas arroser mon jardin et là je me suis dit bon, il faut faire quelque chose. Donc si je peux récupérer l'eau de pluie pendant l'hiver, ce sera parfait.
10: Au total, cet achat groupé de récupérateurs d'eau proposé par la mairie de Plourivaux dans les Côtes d'Armor a permis de réduire les coûts. Plus d'une cinquantaine de foyers ont ainsi pu s'équiper d'une cuve de 1000 litres pour moins de 130 euros.
17: Et en juillet dernier, merci Robin Bernot, d'après Météo France, il n'est tombé qu'un tiers des précipitations habituelles en moyenne sur la France, un déficit de 67% qui fait de juillet cet été, hein, Séverine Ferrer, le troisième mois de juillet le plus sec depuis, vous n'étiez pas né, 1959.
18: Ah oui, quand même.
17: Vous avez souffert, on parlait de sécheresse, on parlait de l'été compliqué, la canicule, ça a été pas évident aussi?
18: C'est-à-dire que moi qui ai l'habitude de la chaleur, ouais, avec la Réunion, eh bien j'ai quand même eu très très chaud, donc forcément oui, c'était assez éprouvant.
17: On va aller se rafraîchir en Normandie, qui est une des destinations...
18: Mais il a fait très beau aussi cet été en Normandie.
17: Et je sais que vous aimez la Normandie, on parlera de votre actualité chargée aussi, il est bientôt 21h, mais on a encore quelques minutes pour profiter de notre invité Séverine Ferrer. Il n'y a pas que Paris dans la vie, il y a la Normandie aussi. Tout de suite.
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17: C'est encore l'été, alors ça tombe bien. Et à Comme de Sun, voici les Beatles.

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2: De la Réunion à la métropole, de Montpellier à Paris, en passant par la Grande Motte, sa vie est extraordinaire. C'est Séverine Ferrer, elle est avec vous depuis 20h. Alors il y a quelques minutes, pour ceux qui nous rejoignent, on a beaucoup parlé du sud de la France, on a été aussi en Gironde. Vous avez évoqué la Normandie rapidement. On a parlé en début d'émission des origines normandes, me semble-t-il, oui, de votre maman. Vous avez évoqué quelques villes, on peut y revenir. Il y a des villes comme ça qui vous plaisent, dans lesquelles vous allez souvent en Normandie?
3: Alors j'adore Villers-sur-Mer aussi. Cabourg, forcément. Alors le Mont-Saint-Michel, c'est un petit peu juste à la limite, mais je trouve cet endroit absolument fascinant. Bizarrement, j'aime bien Lisieux.
2: Alors, c'est dans les terres, mais on va pas se le dire, vous y êtes passé cet été.
3: J'y étais cet été, oui. J'ai un petit garçon qui adore la Normandie. Et en effet, on a passé une grande partie du Covid, enfin, entre deux confinements, beaucoup en Normandie, puisqu'on avait besoin de s'aérer. Mmh. Et c'est vrai qu'on a fait beaucoup, beaucoup de villes de Normandie, mais j'ai un gros coup de cœur pour Villerville,
2: ouais,
3: parce que je trouve que c'est absolument charmant. Et d'ailleurs, on pense à Laurent Ruquier, hein, qui a une très belle maison là-bas, on l'embrasse. Et j'adore aller y jouer, parce qu'en fait, voilà, c'est la côte normande, c'est le cidre, les marchés, Trouville, les vapeurs, où on mange des moules frites.
2: Oustriam, Houlgate.
3: Oh, ouais, non, mais tout est Houlgate, j'adore Houlgate.
2: Hein.
3: Je vais souvent jouer à Houlgate d'ailleurs.
2: Mais oui, parce que vous jouez à Paris, vous jouez en province en ce moment.
3: Alors les deux en ce moment,
2: alors,
3: en effet.
2: Allons-y, on va s'arrêter sur Paris rapidement, parce qu'il n'y a pas que Paris dans la vie. Qu'est-ce que vous jouez à Paris?
3: Alors je joue en ce moment une comédie qui est absolument géniale, qui s'appelle La soirée avait si bien commencé.
2: Oula.
3: Donc c'est la deuxième saison, la première saison était jouée par Enora Malagré, qui vient vous rejoindre.
2: Bien sûr, Enora, tous les jours à midi sur votre radio ici.
3: Voilà, et donc moi je partage l'affiche avec Delphine Chanéac. Donc une copine de longue date, hein, puisque nous avons tourné ensemble il y a bien longtemps.
2: Il y a des beaux yeux bleus de mémoire, Delphine.
3: Oh,
2: elle a des yeux bleus très
3: beaux yeux bleus. Enfin, toujours aussi jolie.
2: Beaucoup de talent, mais je me souviens qu'elle
3: avait. Voilà, avec Thibaut Delucie et
2: qui a des beaux yeux bleus aussi,
3: Nicolas Hautebois. un peu moins beau, mais donc une comédie de Sophie de Potter et de Thibaut Delucie. Et nous sommes en ce moment au Théâtre de Passy, donc du mercredi au dimanche.
2: Bah, c'est à deux pas de la maison de la radio et de la musique.
3: C'est vraiment à côté. Et parallèlement à tout ça, j'ai été déjà en tournée, moi, avec une autre pièce, une autre comédie qui s'appelle Partenaire particulier au pluriel, avec Alex Good et Laurent Mestret, une pièce d'Annabelle Millot.
2: Et ça, ça continue.
3: Et j'ai encore quelques dates, là, entre septembre et octobre.
2: Mais alors, vous êtes comme tous les artistes, vous arrivez quelques heures avant,
3: mais
2: vous répétez.
3: Mais c'est horrible, en fait.
2: Vous jouez l'hôtel, la petite salade qui va bien jusqu'à minuit, et vous repartez le lendemain.
3: C'est terrible, parce que je parcours la France,
2: sauf qu'on
3: arrive, on fait tous les transports inimaginables, on passe des heures dans les trains et dans les avions. On arrive, on nous dépose à la salle, on joue, on nous ramène et on voit rien.
2: Vous ne voyez pas grand chose.
3: Donc quand on joue deux jours sur place, c'est le top. Parce que là, moi, dès que j'arrive, je pose mes valises et je vais faire un petit tour du village, du centre historique, vite fait. Et puis, ramener quelques spécialités. Oui, c'est mon grand truc. Je suis capable d'arriver à Lyon, je joue à Lyon, je vais au hall, au marché Bocuse, je vais récupérer mes saucissons à la pistache et je rentre. Et... Ah non, mais je suis une grande malade, moi. Je prends des Uber même pour y aller, quoi.
2: C'est,
3: voilà, donc c'est vraiment...
2: Il y a des villes qui vous ont marqué parmi toutes les tournées, que ce soit avec le théâtre ou les tournées avec les souvenirs des années 90, 2000, on va en parler.
3: Oui.
2: Il y a des villes comme ça où vous êtes dit, bon, je l'ai très peu découverte, mais il faut absolument que je revienne.
3: Récemment, j'ai découvert Rouen. C'est très bête, hein, mais c'est à côté.
2: Pourquoi c'est bête?
3: Mais non, mais parce qu'on y passe souvent, mais sans s'arrêter. Mais c'est une ville magnifique. Le Mans, c'est super joli. Enfin, c'est des villes comme ça, Tours. On s'y arrête jamais. On joue, on repart, mais c'est hyper
2: chouette.
3: Qu'est-ce
2: qu'il y a de joli à Tours et au Mans? Je connais pas, moi, par exemple, Tours.
3: Tours, il y a plein de châteaux autour, hein, déjà.
2: Okay.
3: Déjà pas mal.
2: Très bien.
3: Et puis la petite ville de Tours, elle est chouette. Le théâtre est absolument génial. Enfin non, moi, j'adore. C'est des petits endroits comme ça où j'aime bien. Donc je reviens après. Après coup, je reviens, je me dis, ah tiens, en souvenir, c'était pas mal. Ah bah tiens, si on y passe. Et donc, je m'organise pour m'arrêter quand je vais à droite, à gauche, mais à titre personnel.
2: Alors, il y a eu la tournée I Got a Feeling, ça c'est voilà, les années 2000,
3: ça repart en septembre 2027.
2: Ouais. Ok, donc là, les artistes, allez, on va aller donner quelques-uns des artistes qui
3: sont
2: sur scène.
3: Alors, sur la nouvelle série, sur la nouvelle saison en tout cas, on a Lucenzo. qui arrive avec nous. On a Emma Domas, Evangélie, les Poetic Lovers, Najwa Belizel. On en a plein.
2: Vous avez des tenues de dingue, hein. Des costumes de dingue.
3: Oui, c'est hyper chouette. Et puis ça continue.
2: Combien de dates en France
3: Il y en a 30 là, qui arrivent. Mal, hein. Mais alors, il y a encore plein de choses. J'ai ma série que j'ai tournée à La Réunion cet hiver qui sort au mois de septembre, qui s'appelle Marimar et les cœurs brisés, qui sera diffusée dans tous les dom-toms et sur la plateforme de France Télé.
2: Ok.
3: Voilà, donc j'ai hâte. Je continue le livre qui est en préparation, donc pour le printemps prochain. Je continue aussi ce spectacle, ce très beau spectacle que je fais autour de la libération de la parole des femmes, qui s'appelle La Voix des Femmes, bien VOIE. Oui. Et nous serons donc à Taverny le 20 novembre. Et donc voilà, tout plein de choses. Et puis je fais aussi de la radio, moi, sur une autre radio.
2: On va pas en parler très longtemps, mais effectivement, vous êtes sur FM.
3: Mais je fais aussi des podcasts.
2: Vous êtes sur Chérie, voilà.
3: Je fais des interviews qui est devenu très 2000. Et donc c'est tout à fait tout ce que j'aime.
2: Excusez-moi,
3: je m'éclate.
2: Vous avez 5 minutes pour vous des fois?
3: Oui.
2: Déjà, je vous remercie de nous avoir accordé une heure. Je ne sais pas comment vous avez fait pour trouver dans cet emploi du temps.
3: C'est parce que c'était vous, Eric.
2: Ça fait plaisir.
3: Mais c'est vrai que oui, non. Mais j'essaie quand même. Alors même, évidemment, j'ai beaucoup de boulot, mais j'essaie aussi de m'autoriser des petites plages horaires dédiées à mes enfants, parce que pour moi, la famille est essentielle.
2: Séverine Ferrer, votre invitée ce soir jusqu'à 21h. Vivez où aujourd'hui?
3: Aujourd'hui, je vis dans les Yvelines.
2: 78.
3: Et ouais.
2: Vous voulez en dire un petit mot? Vous êtes, on peut, vous voulez dire la ville ou
3: Non, moi je dis rien, moi.
2: C'est là où vous êtes engagé politiquement?
3: C'était. Non, j'ai fait qu'un mandat.
2: Vous êtes quand même engagé.
3: Je me suis engagée.
2: Donc c'est public,
3: c'est une très belle expérience. Oui, c'était une très belle expérience. Mais c'est vrai qu'il faut beaucoup de temps et je n'en ai plus beaucoup, malheureusement.
2: Mais c'est sympa, Château.
3: C'est très sympa. Alors moi j'adore. Alors il y a tout. Il y a Rueil Malmaison, il y a Marly le Roi, il y a vraiment toute cette. C'est vraiment à côté de Paris. Il y a les quais de Seine. C'est l'île des impressionnistes aussi.
2: Bien sûr.
3: Il y a tout plein de choses à découvrir. Et j'adore cette région.
2: Est-ce qu'il y a un lieu où vous aimez vous retrouver pour vous apaiser, pour vous se retrouver? Ça peut être une forêt, par exemple. Un
3: Alors, je ne suis pas très forêt, moi. J'aime pas trop. En fait, si, j'aime les forêts, mais pas chez moi.
2: D'accord.
3: J'aime me balader quand je suis pas à la maison.
2: Ok.
3: Voilà, quand je suis à la maison.
2: Non, mais pour se ressourcer.
3: Pour me ressourcer.
2: Parce que quand on a l'emploi du temps que vous avez, à un moment donné, il faut bien se poser.
3: Oui, c'est vrai. Alors, par exemple, là, pour me ressourcer, ça va vous paraître complètement étrange, mais j'ai un lieu que j'adore à Valenciennes.
2: Ah, voilà.
3: Alors,
2: il
3: y a un hôpital, un ancien hôpital général qui a été complètement réhabilité en hôtel. Et à chaque fois que j'y vais, je m'enferme dans cet hôtel et je me ressource et ça me fait du bien. Voilà, donc j'en reviens là. C'est pour ça que je suis aussi détendue.
2: Et quels sont les lieux que vous ne connaissez pas encore en France et vous dites absolument que j'aille, c'est les prochains, quoi, en gros, hein.
3: Alors, j'ai envie de vous dire, il en reste pas beaucoup, hein. Il en reste pas beaucoup
2: Toulouse,
3: parce que.
2: Toulouse, ça peut être l'Alsace.
3: Oui, Toulouse, je connais pas bien. Toute cette région de Collioure, tout ça, je connaissais pas. Et j'aimerais bien découvrir un peu Perpignan et tout ça, monter. Juste la frontière entre l'Espagne et la France, j'aimerais bien découvrir cette région-là, un peu plus.
2: Où est-ce qu'on mange bien en France?
3: Partout. Partout.
2: Ça, vous voulez vous fâcher avec personne, hein.
3: Non, je vous jure, je suis une telle bonne vivante, je suis épicurienne, mais moi, c'est, comme je vous disais, je suis capable de faire des kilomètres pour aller chercher un saucisson à la pistache chez Gast au marché des Halles Bocuse, quoi. Et manger une soca à Nice, et manger un poulet au cidre en Normandie, un cassoulet.
2: C'est épicurien.
3: À la Toupina à Bordeaux.
2: On va vous suivre, c'est génial. Franchement, vous nous avez emmenés partout, Séverine. Difficile de résumer toute votre actualité. La radio, on l'a dit, le livre qui va arriver, la série avec France Télévisions, la pièce de théâtre partenaire particulier, l'autre pièce de théâtre qui se joue à Paris au théâtre.
3: La soirée avait si bien commencé au théâtre de Passy.
2: La tournée à God of Feeling. À un moment donné, il faudra que cette émission dure 2 heures pour que je parle de l'actualité de Séverine Ferrer.
3: Je reviendrai.
2: On va se quitter avec un quiz.
3: Oh, avec plaisir.
2: Vous ne pouvez répondre que La Réunion ou la métropole.
3: Okay.
2: Alors on va forcément retrouver des choses.
3: Oui, mais La Réunion, la métropole, oui, d'accord.
2: Non, c'est soit l'île de La Réunion, vous avez vécu,
3: Oui, d'accord. Bon, ça promet d'être déjà très difficile, allons-y.
2: Mais non. Votre enfance?
3: La Réunion.
2: Votre premier souvenir télé?
3: Eh bien, La Réunion.
2: Votre premier amour?
3: La Réunion.
2: Votre meilleure rougaille saucisse.
3: La Réunion, sans aucun doute.
2: Ouais, la meilleure en France aussi. Le plus beau coucher de soleil.
3: Oh bah la Réunion.
2: Les premiers pas sur scène.
3: La Réunion.
2: Premier casting.
3: La Réunion.
2: Un dimanche en famille, c'est où?
3: La Réunion.
2: Prendre votre retraite.
3: La Métropole.
2: Eh ben voilà, on va terminer sur la Métropole et ce sera du côté de Montpellier, j'en suis sûr.
3: Probablement.
2: Parce que vous, à mon avis, vous irez pas du tout dans le sud tellement vous êtes en suractivité ici. Mais peut-être à la retraite, si vous la prenez un jour, vous irez peut-être là-bas à ce moment-là.
3: Vous savez quoi ? Moi, j'ai décidé de mourir sur scène.
2: Eh ben, je crois que c'était Dalida, ça. Et on va terminer sur Dalida, je vous écoute.
3: Écoute, en tout cas, j'ai été très heureuse d'être avec vous.
2: Merci, c'est vrai. Franchement, c'était un plaisir. On a fait un joli tour.
3: Et hein. J'adore votre concept. Bah, je vous le dis, c'est très agréable.
2: Ça fait plaisir. Il vous ressemble aussi. Spontané, bienveillant. Et puis à l'image de toutes les villes que vous avez fréquentées.
3: Et puis, comme je vous le disais, vraiment, les voyages sont la richesse. Donc, continuez surtout. On est tellement bien en France. Il y a tellement de choses à voir.
2: Merci.
3: Donc, n'allons pas très loin.
2: Mais oui.
3: Au final.
2: Moi, j'irai avec vous.
3: Ah oui, avec
2: plaisir. Séverine Ferrer était votre invitée sur ici.fr pour écouter cette émission. N'oubliez pas qu'il n'y a pas que Paris dans la vie. On vous le prouvera à nouveau demain avec d'autres invités. On vous embrasse et on vous souhaite une très belle soirée ici.fr.
3: Belle soirée.
2: Pour nous suivre et réécouter l'émission. Ciao.
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2: Restez avec nous jusqu'à 21h à Bon Entendeur. Salut. Tiens, en parlant de Bon Entendeur.

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1: Passez une excellente soirée ici, il est 21h.
2: Et c'est mon copain Laurent Petit-Guillaume qui arrive avec 100% 80.
1: À toi Laurent.
3: Bonsoir à tous et merci de nous rejoindre pour cette petite balade quotidienne dans nos souvenirs. 100% années 80, ça commence comme ça.

0: C'était Jean-Jacques Goldman, bien sûr, avec Envolez-moi. 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
0: Il a survolé nos années 80 en tube à réaction et ça allait vite, vite, vite, très vite de succès en succès. Celui-là, c'était en 84. Une chanson sur la fatalité. Quoi qu'il arrive, si tu veux y arriver, il y a toujours un moyen pour s'en sortir. Un incontournable de Jean-Jacques Goldman. Pour la suite, dans la famille tube des années 80, j'ai choisi un des pères de la funky music, Rick James. 81, impossible de passer une nuit en discothèque sans bondir sur la piste de danse et se déhancher sur Super Freak.

La pop française n'a pas fini de nous étonner. Un nouvel album sorti il y a quelques mois, salué par la critique. Et son nouveau projet, c'est une nouvelle tournée. Lio sur scène, c'est à partir du 14 décembre, à Lille, puis Paris, Montpellier, Aix-en-Provence, Poitiers, Nantes, Rennes, Bordeaux, etc., etc. Il y a des dates jusqu'en avril prochain. On va maintenant rajouter du soleil à la nuit, grâce à un maître du reggae, Jimmy Cliff, disparu il y a presque un an, mais heureusement, les tubes restent, ils sont là. Tout de suite, c'est We All Are One dans 100% années 80.

0: Mylène Farmer, c'était Ainsi sois-je. Un texte mélancolique des arrangements symphoniques, c'est du grand Mylène Farmer. Un tube, un de plus, extrait de son deuxième album qui lui valut en 88 la victoire de la musique artiste de l'année. Bon, dans un instant, on va réchauffer Glenn Frey. Oui, je sais, c'est facile, elle est trop facile. Bon, bref, Glenn Frey, ancien membre de Eagle, se retrouve numéro 1 en 84 avec The Heat Is On. Et c'est dans un instant.
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0: Gérard Blanchard, c'était Rock Amadour.
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0: Et c'est l'histoire d'un passionné de musique et de peinture qui un jour range ses pinceaux et va s'acheter un accordéon. Mais le jeune Gérard est aussi un amateur de rock. Du coup, il se dit que les deux vont bien ensemble et compose ce Rock Amadour qui change l'image de l'accordéon et devient l'un des plus gros succès en 82. Self-Control de Laura Branigan. Ça, c'est une autre histoire. Je vous la raconterai une autre fois.

Maxime Le Forestier, Ambalaba. Comment est née cette chanson un peu à part dans le répertoire de Maxime Le Forestier ? Écoutez plutôt. Il est en vacances sur l'île Maurice en 87. Il rencontre un marin qui joue de la guitare et fredonne cette chanson en Ambalaba. Il est séduit, le filme et de retour en France l'enregistre pour son album Né quelque part. C'est plus tard enfin qu'il rencontrera son auteur-compositeur, le mauricien Claudio Virarago. La suite de 100% années 80, c'est l'inoubliable Bonnie Tyler.

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1: Belle fin de nuit à tous, la musique continue dans un instant. Vous pourrez faire le plein de chansons françaises, c'est sur votre radio ici. Et moi je vous dis à demain. Eh oui, il est déjà 22h.
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3: Saviez-vous que le plus gros succès de Christophe Willem a été écrit par un chanteur déjanté qui ne voulait surtout pas le chanter lui-même ?
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3: En 2006, Christophe Willem vient de gagner la Nouvelle Star et tout le monde l'attend au tournant. Il demande à Zazie de lui écrire un texte, mais il cherche aussi une mélodie qui bouge. C'est là que Philippe Catherine entre en scène. Il a dans ses tiroirs une chanson un peu décalée intitulée « Double jeu ». Christophe Willem s'en empare et y ajoute sa voix cristalline.

0: Le titre s'écoule à plus de 900 000 exemplaires. Christophe Willem, que l'on surnommait la tortue pour sa posture timide, prouve ce jour-là qu'il est une véritable bête de scène.
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2: Saviez-vous que le solo de flûte « Il est 5 heures, Paris s'éveille » de Dutronc a été improvisé en une seule prise par un voisin de studio ?
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2: Mars 1968, Jacques Dutronc et son parolier Jacques Lanzmann terminent l'écriture d'un titre sur un coin de table, au petit matin. En studio, le résultat est plat. Ils ne sont pas convaincus. Heureusement, Roger Bourdin, un flûtiste classique, travaille dans le studio d'à côté. Il entre, écoute la mélodie, sort sa flûte et improvise ce solo légendaire.

0: titre sort 2 mois seulement avant les émeutes de mai 68. Et avec ses textes ironiques, Dutronc devient sans le vouloir la bande-son de la révolte.
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0: 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Manu Chao, Je ne t'aime plus, la chanson préférée de Jérémy Frérot.
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2: Manu Chao, c'est un artiste qui a été assez important aussi pour moi quand j'étais gamin. Mes parents avaient un club de plage sur le bassin d'Arcachon.

Tous les étés, on se retrouvait sur ce club de plage. Et le soir, mon père faisait tourner cet album avec cette chanson qui s'appelle « Je ne t'aime plus ». C'est une petite Madeleine de Proust aussi, Manu Chao. Je ne t'aime plus.

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2: On sait qu'on est lorrain parce qu'on
3: prend des obus pour des cèpes.
2: C'est une histoire qu'on m'a racontée.
3: Ça va aller dans les Vosges.
2: Non, du côté d'Amnéville. Non, j'ai croisé Frédéric, le Fred Kunz. Vous le connaissez?
3: Non.
2: Il est maître d'école à Amnéville.
3: Je sais pas.
2: Il m'a raconté ses aventures, ça va rappeler des souvenirs à tout le monde.
3: Allez-y.
2: Lorsque, adolescent, il partait en vacances en mobylette.
3: Mmh.
2: Trajet à Gondange, Niederbronn-les-Bains, 150 bornes en cyclo. Largement de quoi faire cuire le steak sous la selle, comme Attila Lehun.
3: Mon père faisait Paris, le Jura, en vélo.
2: Ouf, en vélo?
3: En
2: mobylette?
3: En mobylette.
2: Ah bah oui, on essaye. Qu'est-ce qu'il avait comme mobylette?
3: Ça devait être un 103 à l'époque, ça devait être ces mobylettes-là.
2: S'ils étaient déjà là, ouais. Ou un Solex. Fred.
3: Non, mobylette.
2: Ok, le Fred, il partait avec Bernard, dit Bébert, le Mat, le Bled. Le Bled, c'était son nom, pas la destination de ses vacances. Et Mounir, qui aurait dû être au Bled, le passager de dernière minute, qui s'était dégoté une cacahuète improbable pour se joindre à l'équipage. Une mini-moto, vous savez, qu'il fallait laisser refroidir toutes les 10 bornes. L'enfer. Le Fred m'a dit, il avait l'air d'un singe sur un paquet de tabac. Mais une vraie équipée sauvage que ceux-là. Et puis ces bandes-là, ça roule en triangle, comme les oies sauvages. Pour ceux qui ont une meule moins puissante, profite de l'aspiration. Comme mon Fred, il avait une 103 SP à refroidissement liquide et carbut 17. Autant dire qu'il roulait en tête. Sourire béat, les dents éclatées de moustiques. En route pour le camping, la gloire et les grandes découvertes. Parce que ces types-là étaient des chercheurs de trésors, des fanades de la Seconde Guerre mondiale, le genre qui arpente les champs et les forêts, poil à frire entre les poignes, à la recherche de vestiges. Résumé des vacances par le principal intéressé, je cite le Fred, on allait chercher des bricoles qu'on ne trouvait jamais. Des chercheurs du trésor au pied de l'arc-en-ciel, en somme.
3: C'est joli, ça.
2: Tente plantée à Sturzelbrunn. Oh la vache, c'est pas facile.
3: Non, c'est pas facile,
2: le matin. Le Beecherland comme terrain de jeu. Les gars vivent la grande vie. Pique-nique tous les jours, et peu importe les guêpes qui les taquinent, ils découvriront que le dernier jour que le nid était précisément sous la table du déjeuner. Les gars, ils s'en foutaient. Les grands soirs, ils sortent au casino de Niederbronn. 15 kilomètres en brêle à travers les bois. La 103 devant, Mounir loin derrière. Vers la fin du congé, alors qu'ils zonent dans un coin qu'on leur a vendu pour être un coin à champignons, ils se baissent pour ramasser des cèpes. Et là, bingo, tout un tas d'obus et de munitions de la guerre de 14. Pompiers, gendarmes, des mineurs, les ados sont au comble du bonheur. 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
4: Chacun a une histoire avec sa douche. On va se raconter des choses qu'on ne ferait pas avec une moderne.
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4: Bonjour, je m'appelle Eric Gaucher, je suis vigneron donc dans le vignoble de Vouvray et dans la commune de Chancé. Je relie la passion, la Deux-Chaux et puis le monde du vin.
5: Au cœur des vignes, notre conducteur arrive tout sourire. Sa Dodoche a une grosse bouteille verte derrière le pare-brise.
4: Pourquoi pas mettre une bouteille sur la remorque, comment ne pas se faire remarquer. Et puis j'ai craqué. Voilà. Donc maintenant, on m'appelle Viticule Doche. La réaction des gens, c'est avec le pouce, en trois gestes, c'est super. Et puis après le geste qui représente le coup, viens boire un petit coup à la maison avec modération bien sûr. Et puis voilà, la Deux-Chaux c'est immortel. Elle était une dame à Villedomé que mon copain Romu qui lui en tant qu'éboueur savait que je voulais une Deux-Chaux. Puis du coup il a trouvé des clients. Le propriétaire a dit je vais la vendre. Sa femme n'était pas d'accord du tout. Elle a dit oui avec un très grand regret, mais je la vois toujours cette dame-là. Elle vient acheter du vin. Je remonte à chaque fois la Deux-Chaux et elle est heureuse quand même parce que on l'a remis dans son état, à la rajeunie de au moins 30 ans. Tous les ans, il y a des nationales de Deux-Chaux, vraiment dans toute la France, donc on voyage. Et aussi, tous les deux ans, il y a la mondiale de Deux-Chaux et cette année, c'était en Slovénie. Le plus jeune de nos fils avait 11 mois lorsqu'on a fait notre première mondiale, donc en Espagne. Le plus âgé, je crois, il avait 93 ans là, donc en Slovénie.
5: Une communauté d'amateurs qui ne parle pas la même langue, qui a tous les âges, mais qui se comprend quand il s'agit de bidouiller la voiture un brin capricieuse.
4: Bon, bah, des fois, on n'est pas sans le dire, on ne mettrait peut-être pas ça sur la radio, mais putain de deux chevaux. Hein. On comprend des fois quand on utilise ce mot-là, hein, quand le moteur ne veut pas.
5: Une seconde vie pour Eric, ce n'est pas que côté voiture. Une grève du cœur en 2017 lui fait savourer la vie à chaque instant.
4: Bah, quand on a le droit à une deuxième vie, hein, parce que moi je dis c'est ma seconde vie, bah, on en profite encore plus. Quoi. Et puis bah, la deux chevaux est là aussi, puis quand on remonte dedans, on repart en vadrouille avec les amis, bah, on prend encore beaucoup plus de plaisir.
5: Un cœur tout beau, tout neuf, dans lequel une femme a une grande place.
4: Avec ma femme, Sandrine, on est arrivés tous les deux dans le monde de la deux chevaux, voilà, avec les enfants. Donc ça c'est pas personnel. C'est maintenant on vadrouille ensemble, on partage.
5: Longue route à Eric et à Sandrine du côté de Chancey. Vous saurez désormais que l'homme derrière la viticule Dush a sacrément de la bouteille.
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6: Aujourd'hui, je voulais vous parler de cet homme au courage inégalé, le facteur auxiliaire Clavel. Au début du XXe siècle, la vie se développe au sommet du Mont Ventoux avec l'arrivée de l'observatoire. Le service postal de cette structure souhaite recevoir le courrier plusieurs fois par semaine. Sauf que le sommet du Mont Ventoux culmine à plus de 1900 mètres d'altitude et un accord est passé. Le courrier devra être acheminé 5 fois par semaine tous les jours, sauf le mardi et le jeudi. Ce sera donc le facteur Clavel qui s'occupera à pied de cette tournée. Imaginez bien, 22 km aller-retour via des raccourcis sont ainsi réalisés par ce facteur, payé, écoutez bien, 4,50 francs par jour. Il faut en moyenne au facteur 5 heures pour monter et 3 heures pour descendre. Mais quand la saison d'hiver arrive, c'est une autre histoire. La neige à l'époque pouvait encore atteindre 1 mètre de hauteur. Pour ajouter les vents terribles du sommet et les températures négatives, le facteur Clavel peut mettre jusqu'à 8 heures de marche pour gravir le sommet. À l'époque, cette ascension quasi quotidienne attire un bon nombre de curieux qui n'hésitent pas à faire l'ascension avec le postier qui se transforme alors en guide. Et puis, comme si ça ne suffisait pas, le facteur doit aussi effectuer une tournée de 10 km sur les hauteurs du Ventoux. Son salaire à l'année ne dépasse pas les 190 francs. À l'époque, un article de presse demande sa titularisation auprès de l'administration des postes. Le facteur Clavel partira ensuite en 1914 au front durant la Première Guerre mondiale et on ne retrouve pas sa trace dans l'histoire vauclusienne. Aujourd'hui, l'unique souvenir de ce facteur courageux est la création dans les années 50 du chemin du facteur au Mont Ventoux qui permet d'emprunter son périple via la Combe dans Suisse.
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1: Fin février et début mars 2026 ont été exceptionnellement doux. À Paris, la moyenne des températures les après-midi a atteint quasiment 18 degrés pendant deux semaines. Et dans cette douceur, il y a eu des pics. En Champagne, on a frôlé les 19 degrés à Reims le 5 mars, 20,6 à Troyes le 6 mars, 25 degrés aussi dans le sud-ouest de la France, au Pays Basque. Une douceur agréable, certes, mais qui a tendance à réveiller la végétation trop tôt. Car d'expérience, on sait que les gelées ici sont possibles jusqu'à début mai et les fameux saints de glace. On risque donc de vite déchanter dans les vignobles, les vergers. C'est ce qu'on appelle le faux printemps, de plus en plus fréquent avec le changement climatique. Explication avec Serge Zaka, agroclimatologue.
2: Ces températures excédentaires font que les végétaux se réveillent plus tôt que d'habitude. Les arbres d'ailleurs fleurissent en moyenne en Suisse, en France, en Italie et en Espagne 15 jours plus tôt qu'il y a 50 ans. C'est-à-dire que les faux printemps engendrent cette floraison plus précoce et les arbres étant plus précoces, ils sont plus sensibles au gel parce que quand ils ont les bourgeons fermés, ils peuvent résister jusqu'à moins 10, moins 20 degrés. Alors que quand ils ont les bourgeons ouverts, à partir de moins 0,5, on peut avoir des dégâts. Donc ils entraînent des végétaux qui sont plus sensibles au printemps.
1: Et ensuite, à cause de cette douceur précoce, vient des gelées qui ont toujours existé en mars, en avril, et qui posent problème, qui font des dégâts.
2: Exactement, et c'est tout le paradoxe avec le changement climatique. Certes, le climat est plus chaud, mais il y a toujours quelques gelées en mars et en avril, plus faibles, moins nombreuses, mais sur des végétaux qui sont plus sensibles. Donc dès qu'il y a des faibles gelées qui arrivent sur les végétaux, on a des dégâts maintenant, début avril, alors qu'avant, début avril, il pouvait y avoir du gel, moins 7 sur des bourgeons fermés, ça ne faisait rien du tout. Maintenant, il peut faire moins 3 sur des bourgeons ouverts, mais ça fait plus de dégâts. Alors ces dégâts concernent surtout l'arboriculture et la viticulture. Le maraîchage, du coup, ça peut impacter, mais vu que c'est nous qui maîtrisons la date d'implantation, on peut essayer de décaler ces dates d'implantation.
1: Des hivers de moins en moins froids, pourtant, l'hiver, le gel, c'est important, c'est le meilleur insecticide, c'est aussi important pour les arbres fruitiers. Pourquoi ?
2: Alors effectivement, on a des hivers de moins en moins froids. Maintenant, quand on parle de moins 3 degrés, on parle de vagues de froid. Je rappelle que les vagues de froid à Reims, c'est moins 15, moins 20 degrés. Hein. On les a plus maintenant. Dès qu'il fait moins 5, c'est la fin du monde. Mais nos écosystèmes sont différents des humains. Nous, les humains, on n'aime pas le froid. C'est pas très agréable. Les écosystèmes, ils ont besoin de froid pour leur rythme. Et c'est très important. Par exemple, si on prend le rythme des arbres fruitiers, un pommier, il a besoin de 1000 heures en dessous des 7,2 degrés pour fleurir. C'est ce qu'on appelle la vernalisation. Le manque de froid n'impacte pas que les arbres, il impacte aussi les maladies. Parce que par exemple, à l'époque des années 50, 60, 70, on attendait ce gel pour nettoyer entre guillemets la vermine. Pucerons, mouches, moustiques. Et vu qu'il y a moins de froid, forcément ces vecteurs de maladies résistent à l'hiver, se reproduisent à la fin de l'hiver plus tôt et donc peuvent provoquer des dégâts sur les cultures plus tôt.
1: Ce manque de froid, ça va pas aller en s'arrangeant ? Pas de solution ?
2: On a des solutions d'adaptation agricole jusqu'à une certaine mesure. Les dates de semis, les variétés, la présence des arbres aussi autour des parcelles, les haies, mais jusqu'à une certaine limite. L'agriculture française peut s'adapter jusqu'en 2050 dans le sud et 2070 dans le nord. Derrière, quand il fera plus de 45 degrés certains après-midi en été, ce n'est pas possible. La meilleure façon d'adapter l'agriculture, en fait, c'est de réduire les gaz à effet de serre pour éviter justement ces températures excessives.
1: Merci Serge Zaka.
2: Merci à tous.
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3: J'écrivais déjà quand j'étais punie au lycée, parce que j'avais quand même une scolarité un peu chaotique. Quand j'étais punie au lycée, on me demandait de faire des rédactions. Pour moi, c'est une bonne nouvelle.
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5: C'est une signature que l'on reconnaît au premier coup d'œil. Illustratrice, autrice de BD, la Vésulienne Sophie Lambda s'est imposée en quelques années dans nos librairies. Sophie, à la Haute-Saône, cette terre, qu'est-ce qu'elle représente pour vous ?
3: Oui, moi je viens de Haute-Saône. En plus, c'est une partie de la Franche-Comté. C'est pas forcément la partie de la Franche-Comté de laquelle on parle le plus. On parle beaucoup du Doubs, on parle beaucoup du Jura, du marché de Noël de Montbéliard. Mais la Haute-Saône, on est un peu les oubliés. Et moi, c'est une région qui m'est chère, c'est là que j'ai grandi, c'est là que j'aime revenir régulièrement. Et voilà, c'est chez moi.
5: Et malgré cet attachement, le déclic de la création n'est pas arrivé tout de suite. Il a fallu attendre, je crois, la trentaine pour que l'écriture s'impose un peu comme une évidence, Sophie.
3: J'écrivais déjà quand j'étais punie au lycée, parce que j'avais quand même une scolarité un peu chaotique. Quand j'étais punie au lycée, on me demandait de faire des rédactions. Pour moi, c'est une bonne nouvelle. Donc, je pense que j'aimais déjà écrire, mais je m'étais pas rendu compte que je pouvais le faire pour le plaisir, que je pouvais potentiellement en faire un métier. Donc, c'est arrivé tard quand j'ai vraiment ressenti le besoin de raconter une histoire, celle que j'ai racontée dans ma première BD, qui était une espèce d'urgence à écrire. Mais voilà, c'est arrivé tard et je pense qu'on m'a pas assez peut-être à l'école encouragé à le faire.
5: Aujourd'hui, vous, Sophie Lambda, vous ne rentrez plus dans les cases, vous les dessinez, vous explorez de nouveaux formats comme des carnets de voyage pour exprimer notamment une soif d'indépendance qui définit son quotidien, c'est ça un peu, non ?
3: Je fais ce format qui me ressemble, j'adore le carnet de voyage, mais celui que je fais, il est un petit peu différent parce qu'il y a de la BD dedans. Et c'est directement inspiré par des voyages que je fais qui sont toujours très différents. Des fois, je pars avec des groupes, des fois, je pars toute seule. Des fois, je vais rejoindre des amis, des fois, je pars complètement à l'arrache. Des fois, je suis très organisée. C'est toujours très différent. Et moi, c'est des aventures que j'adore raconter. Donc là, j'ai le deuxième que j'ai envoyé à l'imprimeur qui va arriver d'ici 2 mois, que j'ai vendu sur ma boutique en pré-vente, sochilambda.com. Et puis voilà, là j'espère en 2026 refaire de la bande dessinée, de la vraie bande dessinée, un peu comme la première que j'ai sortie, Tant pis pour l'amour. Ma priorité, c'est de garder d'être indépendante, d'être autonome, de me compter principalement, c'est pas pour ça que je ne sais pas demander d'aide, mais je compte principalement sur moi. J'ai toujours voulu cette indépendance et ne pas compter sur quelqu'un d'autre.

0: Un jeu d'arcade comme on en trouve de temps en temps, et ça nous émerveille.
1: Ça, c'est super parce que ça nous rappelle notre jeunesse quand on allait dans les bistrots et qu'on jouait aux bornes arcade. Donc là, tu vois, ça vient d'arriver. On a un copain qui est très talentueux et qui reconditionne et restaure entièrement des bornes arcade typiques du début des années 80. C'est la référence. Il les reconditionne entièrement, il les restaure entièrement. Elle est dans son aspect d'origine vintage, tu vois. Toute la déco et la caisse sont vintage. Et puis, lui, ce qu'il propose, c'est d'intégrer une nouvelle carte et puis de nous proposer tous les jeux d'arcade qui existent dedans. Donc là, je crois qu'on a on doit avoir une borne où il y a plus de 600 jeux avec tous les, évidemment, les Pac-Man, les Space Invaders et tout ça. Et elle est complètement dans son état d'origine, mais avec un nouveau processeur où on peut accéder à tous les jeux qu'on a aimés quand on était plus jeune. Donc ça, c'est vraiment une pièce de collecte, mais qui marche, qui est révisée et qui est très, très, très, très plaisante et très déco surtout.
0: Hein. Remis en état, ça coûte combien ça?
1: Elle est proposée dans les 1 400 euros et c'est vraiment un prix très raisonnable parce que, encore une fois, on a accès dedans à plus de 600 jeux avec tous les jeux de l'époque. Et puis, on a un vrai look vintage. C'est déco pour quelqu'un qui a envie de se faire une pièce à la maison, une pièce de jeu ou un bar, etc. Enfin, ça s'intègre évidemment partout.
0: Johan, je t'arrête, je vais lâcher le micro, puis je vais m'installer.
1: Bah
0: je vais
1: oui, jouer.
0: Oh là là, tu c'est parti.
1: Voilà,
0: et je le valide. Hein.
1: Tu le valides, celui-là. Oui. Bah évidemment, mais ça c'est super, c'est notre jeunesse, et puis ça revient beaucoup à la mode, c'est très tendance. Game over. 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
1: Et le cocktail américain, c'est quoi?
2: C'est un cocktail grillé avec une sauce américaine, tomate, échalote, une pointe de cognac, du vin blanc. C'est un peu relevé.
3: Un déca,
4: pâté, jambon, c'est tout envoyé, gruyère, chantal, rôti, jambon de pays.
5: Eh ben, tout ça, ça va aller dans la blanquette.
2: Bon appétit.
6: L'endroit est pittoresque. Voyage au centre d'un Paris méconnu. Il suffit de franchir une porte, rue du Faubourg Saint-Denis, toute proche de la cave épicerie Jules, se faufiler dans une longue arrière-cour et entrer dans un hangar d'un autre temps. À l'intérieur, un alambic à la Jules Verne. On pensait que fabriquer de l'alcool en plein Paris était proscrit depuis 1925. C'était sans compter sur la dextérité et l'obstination du Al Capone de Paname, Nicolas Jules.
7: J'ai voulu créer une distillerie à Paris. Parce que Paris, justement, c'était une sorte d'anti-terroir. On avait une terre vierge pour aller créer et tout l'écosystème d'influence, d'énergie créative qu'il y avait à Paris, de cette beauté comme ça qu'on pouvait exploiter. Alors, c'est un très bel alambic Holstein qui vient du sud de l'Allemagne, près de la frontière suisse, et avec une partie qui est ce qu'on appelle un pot still, un petit alambic de pot qui donne quelque chose de généreux, de puissant. Et à droite, on a une colonne qui ressemble plutôt à un saxophone de distillation et qui peut prendre différentes tonalités en fonction des réglages qu'on lui soumet.
6: Nicolas Jules distille Mar de Bourgogne, Armagnac, gin et vodka. En 2024, il est approché par une bande d'amis de Montmartre. Ensemble, ils décident, en partant du Mar, des fameuses vignes de la Butte, d'élaborer un alcool qui titre à 25 degrés. La Montmartroise est née dans un flacon au joli design, en 70 centilitres 49 euros ou en mini 20 centilitres 22 euros. Entre finesse et puissance, on est séduit par les notes citronnées et de framboises de la liqueur. Au même titre que le Sacré-Cœur ou le Moulin Rouge, la Montmartroise devient le symbole de la Butte. Delphine Socha, présidente de l'entreprise.
8: À mon mari et moi, on s'est dit qu'il manquait quelque chose à Montmartre, un produit qui pouvait être l'identité du quartier. On vit au pied des vignes. Et ça faisait longtemps qu'on trouvait que c'était dommage qu'on jette le mar. Et puis on s'est dit qu'on pouvait en faire quelque chose de chouette, quelque chose de convivial. Et avec Nicolas, on a élaboré une recette, Nicolas et puis d'autres Montmartrois, une recette à partir de l'ADN des vignes.
6: Comment vous conseillez de boire la Montmartroise?
8: Eh bien, vous pouvez la boire pure, avec de la glace ou avec du Schweppes pour en faire un spritz.
6: Que dire d'autre de la Montmartroise? Rafraîchissante, peu sucrée, la puissance aromatique est là, c'est vraiment bon. Où trouver cette liqueur? Sur la Butte Montmartre, bien sûr, et dans nos bistrots de Paris préférés.
7: Alors par exemple, il y a l'iconique Bar à Bulles, hein, le bar du Moulin Rouge à Montmartre. On a aussi le Nazir et le Saint-Jean qui sont vraiment des brasseries aussi pareilles de Le Pic où on retrouve cette vibration montmartroise. Et puis on a aussi des fans absolus comme le Guersan ou Bacave qui sont où là, leur clientèle sont devenues des Montmartrois de cœur, hein, puisqu'ils ont vraiment. C'est des endroits où la Montmartroise est consommée vraiment de manière assez systématique, quoi.
6: Et la Montmartroise est en vente également dans les caves épicerie fine Jules, dont le navire amiral se trouve au 54 rue du Faubourg Saint-Denis, dans le 10e arrondissement. Et là, c'est le paradis des gourmands.
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10: Alors on est sur le carré La Sauca, c'est pratiquement à côté des Rambles de Figueres. Et là nous sommes juste devant le fameux restaurant Duran, un restaurant emblématique de la ville de Figueres. Et nous avons rendez-vous avec la Louise qui va nous recevoir. C'est la sœur du patron, on va dire, qui est en voyage.
11: Allez, nous allons entrer dans cet établissement qui a l'air très très joli. Je vois déjà le buste de Dali.
10: Ah ben oui, puis c'était le restaurant de Dali. Et ce restaurant est connu pour ça, il venait manger là tous les jours.
11: Alors on peut voir effectivement ici à l'intérieur, hein, l'empreinte de Dali bien présente.
10: Oui, parce qu'on trouve des gravures, on trouve des estampes, comme on dit chez nous, et beaucoup de photos où on voit Dali avec les patrons. Voilà, donc je venais ici pour parler du restaurant, de ce qu'il représente et de ce qu'il a été et de ce qu'il est.
11: On est ici, il paraît, dans le restaurant préféré de Dali.
12: Oui, c'est vrai. C'est vrai. Oui. Je vous montre la salle du restaurant, mais au petit coin ici, nous avons qu'on appelle l'essayer. Ici, c'est la table où mangeait Dali avec des copains et des personnalités de la musique, de l'art, poètes, del monde de la culture. Ici, nous avons des photos avec Dalí à Mandaléar. Ce monsieur, c'est mon grand-père, très ami d'Ali, parce qu'ils sont de la même
11: génération. Louisa, aujourd'hui, cette table, elle peut être réservée?
12: Oui, bien sûr, chaque jour. Il y a des personnes qui viennent dans la salle l'essayer, et on réserve ici à la table grande. Et après, là-bas, il y a pour 6 ou 8 personnes.
11: On va quitter le cellier, Louisa, et on va se rendre dans la salle de restaurant avec des chaises qui ressemblent un peu à des trônes.
12: Oui, parce que ce sont des chaises typiques catalanes. Ça, c'est fait pour un carpintero.
10: C'est des chaises sur mesure, faites exprès, par un menuisier.
12: C'est aussi les lampes sont faites à mano. Il y a la fabrica en Mallorca. Il existe encore.
11: Louisa, qu'est-ce qu'on déguste? Quels sont les plats signatures du restaurant?
12: Bon, les plats très typiques, c'est les canards avec poire. C'est une recette de mon grand-père qu'il a fait beaucoup de fois à Salvador Dalí. Aussi très typique, c'est les poulets avec cigales.
10: Poulet aux gambas.
12: Ça, on mélange la montagne, c'est les poulets, et après les mers, que c'est avec la langouste petite. Non?
10: Est-ce qu'on peut savoir quel était le plat préféré de Salvador Dalí?
12: Surtout des produits d'ici. Oui, du terroir. Côtelettes d'agneau, la soupe, les riz, un paella. Nous faisons aussi des petites viandes boules, des viandes hachées, comme ça, avec des sauces. Il aimait beaucoup la cuisine catalane. Prend pas d'alcool, rien d'alcool, rien du tout. Et pour les desserts, il fait toujours une infusion, c'est digestif.
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7: À Dichat Zoé.
8: À Dichat Cynthia.
7: Alors avec toi, des histoires de clés, des histoires de clous, moi je sais plus, je te laisse raconter.
8: Aujourd'hui, je vais vous raconter l'expression « ne pas valoir un clou » qui est « locutio verbial courent nabe nat merit nad balou d'estad ocue utilitat donc endus mut est annul. »
9: Ah, c'est vrai que c'est joli.
10: C'est nul ! Zéro !
8: C'est une locution verbale courante d'avoir presque aucun mérite, n'être presque d'aucune valeur, d'aucune utilité, donc en deux mots, être nul. Par exemple, que collectionne le Skyhouse n'est bon pas sur Cloud, mais que vous avez mis tout dessus. Par exemple, je collectionne les cailloux, mais ce n'est bon pas sur Cloud, mais je les aime quand même.
11: La vie ne vaut rien.
7: Il y a tellement de choses qui valent pas un clou, mais qu'on aime quand même. Merci Zoé.
8: Merci, ça dit chat.
11: Rien ne vaut la vie.
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1: Et nous sommes à Châteldon, un charmant village du Puy-de-Dôme, connu pour son eau minérale et ses ruelles pittoresques. Et désormais également pour une illustratrice, Christine qui est avec nous, Christine Flamand. Qu'est-ce qui a été le plus rude, Christine ? Racontez-nous sincèrement, plutôt le climat ou les Auvergnats ?
2: Ni l'un ni l'autre. Le climat, ça m'a beaucoup plu parce que de nouveau, on trouve vraiment les saisons, l'automne, l'été, l'hiver, et l'hiver vraiment, quoi, avec de la neige. Donc ça m'a beaucoup plu. Les Auvergnats, j'ai été très bien accueillie dans ce village, donc ça m'a pas pesé. Ce qui a été plus dur, c'est, en fait, pour moi, ça a été de l'éloignement de Paris, c'est-à-dire plus voir mes amis, ma famille, pas pouvoir aller au cinéma en sortant de la maison. Il faut prendre la voiture pour tout faire, faut prendre la voiture. Alors qu'avant, je prenais mon vélo. Bon, bah, ici, c'est pas possible. C'est plutôt une vie complètement différente de la vie parisienne. Cela dit, je m'y attendais. Et en fait, j'ai aimé Châteldon et Louvain pour des choses différentes, hein. Pour la nature, pour les balades.
1: Et est-ce que le changement d'environnement a influencé votre travail ?
2: J'ai pas eu cette impression-là, quoique. C'est-à-dire que quand j'arrêtais de travailler, je pouvais aller marcher dans la montagne, dans la campagne alentour. Et ça, c'était très agréable, beaucoup plus agréable. Avant, je veux dire, fallait que je prenne mon vélo, que j'aille soit dans Paris, soit au bois de Vincennes, c'est pas pareil, quoi. Donc peut-être une espèce de quiétude.
1: Moi, j'aimerais savoir, Christine, comment vous êtes devenue illustratrice. Qu'est-ce qui s'est passé ? Il y a eu un déclic à un moment ou à un autre, ou alors dans la famille, il y avait déjà des gens qui avaient ce genre de talent ?
2: Non, alors, mais on lisait beaucoup, on a eu des livres pour la jeunesse. Moi, j'admirais énormément les livres qu'on nous offrait ou qu'on pouvait lire quand j'étais enfant. Ce qui me plaisait pas, c'est que les princesses, elles étaient toujours blondes aux yeux bleus, oui. Ce qui n'est pas mon cas. Donc je pensais que moi, si j'avais dû faire l'illustration, je l'aurais fait autrement, évidemment. Et puis donc j'ai suivi des études de lettres. J'ai pas vraiment écrit de livre pour la jeunesse. Par contre, j'ai commencé à prendre des cours de dessin. Et j'ai commencé donc.
1: C'était en vous. C'était vraiment une certitude.
2: Oui, oui, mais sans savoir si ça allait marcher.
1: Oui, mais c'est ce que vous vouliez faire.
2: Exactement. Voilà. Donc j'ai travaillé en autodidacte à illustrer des contes, des comptines, des petites histoires que j'inventais, que j'allais présenter régulièrement aux éditeurs, qui me refusaient parce que c'était quand même très très maladroit ce que je faisais, mais à l'époque c'était quand même assez facile.
1: Donc, maladroit, c'est-à-dire ?
2: C'était mal dessiné, quoi. Vraiment,
1: ah oui.
2: Oui. Mais
1: c'est avec du recul que vous dites ça.
2: Oui, bien sûr. Ah oui, à l'époque, je trouvais que c'était
1: très
2: pas mal.
1: Fière de vous, à l'époque.
2: Non, quand même, non. Non, quand même, je voyais bien par rapport à d'autres. Mais je trouvais que malgré tout, ça allait.
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3: Moi, c'est Sabine.
4: Routy,
3: sage-femme à la maternité.
4: C'est ça. Vous venez d'arriver, vous sortez, vous arrivez, vous.
3: J'arrive. Juste pour vous. Ouais. J'étais diplômée en 96. J'ai toujours voulu faire ça. Je me suis décidée en troisième, mais j'ai pas changé mon fusil d'épaule.
4: Alors, on va où ?
3: Eh ben, on va monter en salle de préparation à la naissance.
4: C'est où ?
3: Deux étages.
4: Okay, avec les petits coussins d'allaitement. La petite tape pour le bébé.
3: Je pense qu'on apporte des informations, on les accompagne. C'est vraiment de l'échange avec les patientes.
4: C'est ça qui a changé le
3: oui.
4: plus ?
3: Avant, on disait qu'on apprenait à pousser aussi.
4: Oui.
3: C'est des choses qu'on fait plus, en fait.
4: Ah, c'est fini ?
3: On parlait pas de préparation à la naissance et à la parentalité, en fait. Déjà, le terme a changé au moment des années 2000, à peu près, où on a vraiment inclus le conjoint, et puis où on s'est axé aussi, pas que sur l'accouchement justement, mais sur l'après-naissance, et puis de plus en plus on fait attention vraiment aux suites, parce qu'on s'est rendu compte qu'il y avait beaucoup de mamans qui faisaient de dépression du postpartum, et donc c'est ça aussi l'intérêt de la préparation à la naissance, c'est de les préparer, de les accompagner à la naissance, mais à l'après-naissance en fait, et à tout ce changement qui va arriver avec l'arrivée du bébé. Parce que ça bouscule un petit peu quand même.
4: Oui. Donc vous faites aussi des accouchements, hein ?
3: Alors j'en fais plus depuis longtemps, parce que je fais de la préparation à la naissance, j'accompagne les femmes aussi en grossesse pathologique, et puis dans les déclenchements. C'est le démarrage, c'est avant qu'elles descendent en salle de naissance.
4: D'accord. Vous n'en faites plus, ça vous manque pas ?
3: Non, ça me manque pas.
4: Non. C'est un choix, j'imagine.
3: C'est un choix complètement. Hein. Ah oui, tout à fait. Non, je suis très contente et vraiment, je me plais en préparation à la naissance, dans l'accompagnement de ces futurs parents.
4: Bon, il y a des larmes ici, des larmes de joie, des larmes de tristesse.
3: Ouais, aussi, des larmes de fatigue. voilà, tout à fait. Des larmes d'où, oh là là, ça fait un an que j'ai accouché, je reviens là, ça me fait plein d'effets. Ouais. Il y a.
4: Ah oui, déjà presque un an après encore.
3: Ouais, les dames qui reviennent ici, ça leur fait souvent quelque chose. Ouais.
4: Alors qu'est-ce qu'on dit aujourd'hui à l'allaitement ? Allez-y à volonté, cadrez l'allaitement.
3: Alors je pense qu'il faut que ce soit déjà un choix de la femme, un choix personnel. Il faut qu'elle ait du soutien. On ne va pas allaiter pour faire plaisir à quelqu'un. On va allaiter parce qu'on en a envie, parce que c'est un choix qu'on va faire. Et puis après, c'est surtout allaiter sans vous poser de questions, en suivant le rythme de l'enfant, parce qu'au démarrage, c'est ça qui est important, c'est finalement de ne pas se poser de questions et faire équipe avec son enfant.
4: C'est impossible de ne pas se poser de questions quand on est jeune parent.
3: Oui, mais en fait, ne pas se poser de questions. L'allaitement, culturellement, on l'a un peu perdu, nous, avec... l'émancipation de la femme, la pilule, etc. dans les années 70. Et donc, quand l'allaitement est revenu, on l'a calqué un peu sur le biberon. Mm-hmm. Et le biberon, c'était toutes les 3 heures. Et puis surtout, on le donnait pas avant. En fait, pour mettre en place la lactation, c'est écouter le rythme de cet enfant. Parce que lui, il sait pas ce que c'est que de se nourrir. Déjà, in utero, il est, nourri, logé, blanchi gratuitement. Et il va falloir qu'il découvre certaines choses. Et donc, il faut qu'il apprenne. Pour lui, c'est tout un apprentissage. Et donc, il faut qu'il apprenne quand il est disponible, ce bébé. Donc, lui, il ne va pas être disponible toutes les 3 heures à heure fixe.
4: D'accord, mais comment vous avez découvert ce métier ?
3: Eh bien, avec un forum des métiers. Ouais. Où j'ai croisé une sage-femme passionnée. J'avais très envie de m'occuper du bébé. J'avais besoin de contact aussi avec les gens. Et cette sage-femme m'a été, mon point d'ancrage. Et puis après, j'ai rencontré une autre sage-femme quand j'étais encore au lycée, où j'ai pu du coup voir un accouchement, voir une césarienne. Et donc tout ça, je me suis dit, mais c'est ça que j'ai envie de faire.
4: Ouais, ça a été la révélation.
3: Ah ouais, complètement.
4: Faut que je vous fasse une petite photo.
3: D'accord.
4: Oh super, vous avez mis votre blouse, votre basse.
3: Voilà.
4: Ah, j'ai cru que c'était un sifflet, non ?
3: Non.
4: On se met où ? On se met là ? On se met où ? Vous aimez ?
3: Oui, ça me va.
4: C'est bien, c'est bon. Hein. Mais quel sourire vous avez ?
3: Merci.
4: C'est les yeux qui brillent. C'est naturel ?
3: Je crois, je fais rien de particulier.
4: Ça rend très joyeux non, comme métier. Parce que
3: c'est un beau métier. Ouais. Enfin, moi, je ne changerai pas de métier.
4: Bah oui,
3: voilà, ça reste vraiment un métier que j'aime.
4: Mm-hmm. Vous repartez ? Vous êtes venue exprès ?
3: Oui, je suis exprès parce que c'était pas sur une garde, c'était pas pratique. Ma collègue avait des consultations d'allaitement. Donc je suis revenue. Je suis repartie.
4: C'est bien ça. On repart ensemble.
3: Et on repart ensemble.
4: À moins que vous ayez quelque chose à faire, je ne sais pas. Mais... vous faisiez une brioche à la maison ?
3: Oui.
4: Donc là, on est à nouveau dans le hall de la maternité. Il y a un chiffre à l'entrée de la maternité, là.
3: C'était le nombre de bébés nés à la maternité, donc en 90 ans.
4: 312 557.
3: Voilà.
4: Ah oui, depuis, on a fait un peu de chemin, quoi.
3: Premier bébé en 1929.
4: Ouais,
3: voilà. Et puis ça, c'était en 2019.
4: Ah oui, donc depuis, il faudrait actualiser le chiffre.
3: Après, on est à peu près à 2800 accouchements par an.
4: Bon, c'est vrai qu'à chaque fois qu'on rencontre une sage-femme, ça nous remonte plein de souvenirs.
3: C'est ça. Merci beaucoup. Bonne fin de journée.
4: À bientôt.
3: Sabine. Au revoir. À bientôt.
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5: Tout ce qui a trait au caractère des humaines et des humains, j'adore. Je trouve que la langue occitane se délecte à qualifier les comportements humains. Roumé, je savais que tout le monde connaît Kéomo. C'est un bon exemple. Tu pourrais faire un sourire plutôt que de roumé. Roumé. Comme ce mot l'indique dans sa construction, ça grogne, ça fait trembler les murs. Quelqu'un qui roume, c'est un râleur d'excellence. T'as voulu faire les courses ? On y est. Et plus le moment des roumas, mon grand. Ce n'est plus le moment de râler, ok ? Plutôt que de roumer, on finit vite et on rentre. Roumer, ok ? Vous connaissez, bon. Et si je dis marouner, marouna, c'est la même chose. Dans le mot, le R roulé nous montre une personne qui râle aussi, qui bougonne. Il marronne comme un burga au kevonvou, non. Il râle comme un frelon qui vrombit. Roumez, marronnez. Faites vos courses, mesdames et messieurs. Allez, adieu.
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1: Une main dans le pop-corn, le ticket dans l'autre, vous entrez dans l'une des salles du Sénéchal. Mais avant d'être le cinéma de Guéret, c'était quoi ?
2: Daniel Domecq, je suis passionné de cinéma. À l'origine, c'était un bâtiment qui était en déshérence depuis un certain nombre d'années et qui était une école. C'était l'école Jean de Sessac, un grand bâtiment qui n'avait plus de fonction et dont il a été décidé de le transformer en cinéma à la demande d'un groupe qui s'appelait le groupe Raymond, qui est plus connu aujourd'hui sous le nom du CGR. Donc il y a des salles un petit peu partout en France et c'est donc cette société-là qui a réalisé les travaux avant 1983 puisque le Sénéchal sur cet endroit ouvre fin décembre 1983. À Guéret, on a du cinéma depuis 1897, première séance 23 mai 1897 et la première salle fixe, puisque avant il a été porté par des itinérants, première salle fixe qui ouvre en 1919 à un endroit qui maintenant est complètement détruit. Je veux parler de ce qu'on appelle l'îlot Carnot et c'est là qu'était le premier cinéma de Guéret. Le Café Continental possédait une salle des fêtes à l'opposé d'un grand jardin. Dans cette salle-là ont eu lieu des séances de cinéma et le propriétaire qui a acheté tout ça en 1919 en a fait un cinéma, un grand cinéma de 350 places avec balcon qui va fonctionner de 1919 à 1934. Si on a beaucoup d'autres façons de regarder des films, ce qui est tout à fait louable et respectable, je crois vraiment que la dimension lieu de rencontre et de convivialité et la qualité surtout des images projetées et du son que l'on entend sont à mes yeux irremplaçables.
1: Bonjour.
3: Guillaume, je suis directeur du cinéma Le Sénéchal. J'ai grandi avec ce cinéma dès mes 7 ou 8 ans, on va dire.
1: Est-ce que ça fait maintenant d'en être le directeur ?
3: Waouh ! Un choc ! Non, ça fait bizarre et en même temps, il y a une sorte de logique quelque part.
1: Si vous pouviez dire quelque chose au Guillaume qui a 7 ans ?
3: Je pourrais lui dire, tu vas voir, il va y avoir plein de nouvelles choses excitantes dans le cinéma et plein de choses auxquelles tu ne pensais pas encore qui vont arriver et qui vont émerveiller tout le monde.
1: Maintenant, vous pourrez plus vous faire de films sur ce qu'était le Sénéchal avant. C'était une école.
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4: Oui, salut, bonjour. Je m'appelle Jean Meyer. Je suis né à Sarlat, mais je suis bordelais d'adoption depuis 1964.
5: C'est un florilège de klaxons. Alors on a commencé par le klaxon italien, ensuite le klaxon de combi.
4: Tous les enfants ont klaxonné un peu plus dans les tunnels et voilà.
5: Ça affirme aussi la personnalité d'une voiture.
4: Oui, chacun.
5: Comme la de chevaux. Jean Meyer nous reçoit chez lui à Bordeaux, dans le quartier de la Bastide. Difficile d'imaginer que derrière la porte d'un garage se cache un véritable trésor sentimental. Des voitures anciennes dont deux modèles font sensation. La 2 chevaux cactus et la 2 chevaux vigne, sur laquelle poussent des raisins.
4: J'ai trouvé un marchand de plants à Sainte-Livrade qui nous a dit on va trouver un cépage qui résiste au vent et on a fait faire une très belle galerie complètement adaptée. Je crois que j'amuse la galerie avec ma vigne. Oui, tout le long de l'auto, l'auto a même été prolongée puisque je dors dedans. Donc il y a un lit dans l'auto et vous imaginez que une berline est transformée en break. Et la vigne dégueule sur les côtés et sur l'arrière. La vigne tient toute la longueur de l'auto.
5: Et elle pousse bien.
4: Et elle pousse très bien, oui. Elle est bichonnée l'hiver.
5: Et ça veut dire qu'au mois de septembre, quand vous promenez avec cette 2 chevaux, cette voiture, oui, avec la vigne à l'intérieur, vous pouvez conduire en dégustant des raisins.
4: Sûrement pas, hein, parce que c'est vraiment un cépage qui est choisi pas pour être dégusté ni pour faire du vin.
5: Quand les Bordelais vous croisent, comment réagissent-ils exactement? Exactement. Est-ce qu'ils sont surpris? Est-ce qu'ils vous saluent? Ils font des grands sourires?
4: Ceux qui l'ont vu s'en souviennent. Donc après, la vigne est verte, alors on a fait ça sur une auto verte, oui.
5: Vous concevez que c'est pas quelque chose de commun?
4: Mon goût, c'est effectivement de faire les choses belles, efficaces et drôles. Ça sert à aimer la vie.
5: Le but d'une voiture, c'est quand même de se déplacer, d'être mobile avec. Elle roule à combien?
4: Elle roule à combien? Oh là là, je dépasse pas 60 à l'heure avec cette auto, mais ce qui m'a pas empêché d'aller et de revenir de Grèce en l'an 2000.
5: Est-ce qu'elle a un nom d'ailleurs cette voiture? Est-ce qu'elle a un surnom?
4: Nous on l'appelle la Vigne.
5: Il y a la Vigne et puis d'autres voitures, il y en a une qui me plaît bien, c'est la deux chevaux cactus.
4: Ben moi à la place de la roue de secours, j'ai mis un jardin de cactus. En 2007, je suis allé à Pékin et retour.
5: Et toujours le lit dedans. Mais avec les cactus donc sur le capot, jamais vous vous êtes fait arrêter sur la route par la gendarmerie ou la police, on vous a posé des questions?
4: Ils ne nous arrêtent que en disant c'est pour la photo du magazine de la gendarmerie.
5: On peut rentrer à l'intérieur?
4: Mais bien sûr.
5: Ça couine à l'intérieur.
4: Coquin.
5: La deux chevaux Vigne est de l'année 1980. Les pieds de vigne ont été plantés en 2000. Ce véhicule a véritablement créé le buzz des propriétés viticoles du Médoc. Ont même contacté Jean Meyer à plusieurs reprises pour organiser des animations. Et Jean Meyer, quand il rentre dans son garage tous les matins, qu'est-ce qu'il se dit ?
4: Que je suis le plus heureux du monde.
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6: Et adieu, mieux adieu, Kushiba. Vous allez bien, Franck ?
7: Très, très bien. J'ai une pêche aujourd'hui.
6: Bon, mais tant mieux. Moi, je ne sais pas, je n'ai pas bien dormi la nuit dernière. Et il passe plein de dormites, là, l'année passée. Vous savez pourquoi ?
7: Ben non.
6: Ben à cause de mes voisins. Ah. Ils m'ont empêché de dormir. Alors, vite, à quoi arrive au paga et les grands gauch périeux ? Alors, heureusement pour moi, grand gauch périeux, ça n'arrive pas souvent. Mais quand même, quel sagan que mes voisins ont fait la nuit dernière.
7: Quel sagan? Alors je connais pas, qu'est-ce que ça veut dire ça?
6: Et qu'est-ce que le sagan? C'est le bruit, le sagan c'est le vacarme, le tapage. Vous voyez le genre de nuit que j'ai passé.
7: Oh là là, oui.
6: Alors faire du sagan, faire des sagan, c'est faire du bruit. Chez nous, en français régional, en francitan, vous pouvez entendre quel sagan et qu'une sagan, un sagan du diable, une sagan del diable, en version originale. Le sagan, c'est aussi le tapage consécutif à une querelle. Quel sagan!
7: C'est marrant parce que Sagan, moi, ça me fait penser à
8: Françoise Sagan.
6: Ah, c'est vrai, vous avez tout à fait raison. Mais oui, Françoise Sagan, effectivement, une femme de lettres française. Ben, non, scudo, un Corsi à Cazar en 1935, né dans le Quercy et dans le Lot à Cajar en 1935 et décédé en 2004. Alors, une précision nette, elle passe au nom officiel. En réalité, Sagan n'était pas son véritable nom. Ah. Elle s'appelait Françoise Quarez. Fille finale, la question que nous pouvons poser à Franz, on peut se poser cette question. Pourquoi avait-elle choisi ce pseudonyme Sagan? Ben, peut-être espérait-elle que son nom fasse du bruit.
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2: Pluie, neige, canicule, brouillard, la météo décide si on va râler ou si on va râler autrement, si vous voyez ce que je veux dire. Mais dans le fond, qui décide des prévisions météo? Qui observe? Qui calcule? Qui c'est qui tranche à la fin? Et surtout, pourquoi ils disent qu'il va y avoir du soleil alors qu'on se prend une rincée? Eh bien, réponds tout de suite dans les coulisses de Météo France Alsace que je teste pour vous aujourd'hui. Je suis à Ilkirch-Grafenstaden. Ici, on estime, on calcule le temps qu'il fera demain. Et à côté de moi, voici Simon. Simon, c'est le technicien météo. C'est lui qui surveille des capteurs, des antennes, des machines qui parlent. Bref, tout le langage, c'est des chiffres. Entre le vent, la pression, l'humidité, tout est mesuré en continu avec des stations météo basées un peu partout en Alsace, à des endroits stratégiques, en altitude, dans les vallées, en plaine ou encore en ville, au nord, au sud, bref, un peu partout. Et à cela, on peut ajouter aussi d'autres outils comme les radars, les satellites. Et chaque jour, c'est des millions d'observations qui arrivent dans les ordinateurs de Météo France Alsace. Et avec des équations très, très, très complexes. Et cette complexité est en lien avec notre prochaine découverte. Direction le bureau des modèles météo. Ça, c'est avec Théo. Théo, il est météorologiste et il m'explique qu'on ne prédit pas le futur. Mais en revanche, on calcule des scénarios et leurs probabilités. Certains modèles, par exemple, simulent l'atmosphère avec comme résultat, écoutez bien, 350 prévisions possibles chaque jour. Ah bah oui, hein, la machine, elle calcule tout ce qui est possible. Hein. Et c'est l'humain, enfin, qui va trancher. Parce que oui, la météo, en bout de ligne, c'est pas juste une machine. Hein. C'est aussi un cerveau. Il y a un cerveau qui tranche. Et en parlant de cerveau, en voici un autre bien rempli. C'est celui de Cédric. Il est climatologue. Et Cédric, lui, va nous emmener littéralement dans un autre monde. Parce qu'avec ses analyses à Cédric, on ne regarde pas demain. Non, on va regarder 100 ans en arrière. Car Météo France, conserve en quelque sorte la mémoire du climat depuis plus de 150 ans. Parce que le passé, il nous permet quoi? De comprendre l'avenir. Surtout avec les notions du dérèglement climatique qui nécessite une véritable expertise. Alors, après ce dévoilage d'outils, de calculs, d'équations et d'expertises en tout genre, comment se fait-il qu'en 2026, on puisse encore se tromper dans les prévisions? J'ai posé la question et la réponse de mes spécialistes est claire. Prévoir la météo, c'est comme essayer de prédire la forme exacte des vagues dans une soupe qu'on remue en permanence, sauf que la casserole fait la taille de la planète et que la cuillère tombe toute seule. Et en plus de ça, il y a quelqu'un qui joue avec le feu. On continue. Bref, vous l'avez compris, impossible d'être parfait.